0: lui doit entre autres la trilogie de Camping avec Franck Dubosc. Il est aussi le réalisateur de Disco, de Jet Set, de 3-0, de 4-0, de Turf, de All Inclusive. Ce soir, dans Il n'y a pas que Paris dans la vie, je reçois avec beaucoup de plaisir Fabien Antoniente. Bonsoir Fabien.
1: Bonsoir.
0: Comment ça va?
1: Bah, très bien, très bien.
0: Je le dis tout de suite, Fabien, c'est un auditeur d'ici, un fidèle auditeur d'ici, c'est vrai.
1: Hein, c'est vrai, parce que il se trouve que je vis aussi au Pays Basque, surtout. Ouais.
0: Et donc, ce qui explique ce bronzage insolent.
1: Insolent, oui, parce que je vais à l'eau, je fais un peu de surf.
0: Non, et c'est très
1: et donc, quand je reviens de justement du surf ou quand je fais mes courses, ma radio est branchée sur ici.
0: Et, bah, ça nous touche
1: et ça me donne l'occasion de connaître les nouvelles de ma région.
0: C'est vrai.
1: Ben ah oui. Je bascule entre ici Pays Basque et Gascogne. Ici Gascogne.
0: Exactement. Voilà. Fabien, merci d'être là. Vous racontez généralement, vous montrez à l'image en 90 minutes la vie de personnages, le pan d'une vie d'un personnage. Et ce soir, moi, je vous propose de raconter la vôtre. Les images, c'est vous qui allez les créer. Vous allez les décrire à nos auditeurs. C'est un petit bout du film de votre vie que l'on va découvrir ensemble jusqu'à 21h.
2: Silence sur le plateau. Moteur. Action.
0: Rien que d'entendre ça, c'est l'essence de votre vie.
1: Ah oui. Bah, c'est-à-dire que, comme je le disais dans mon livre, qui s'appelle « Alors, en a-t-on pas Fabien ?»
0: On en parlera évidemment.
1: Et je l'ai entendu très tôt, vers l'âge de 12 ans.
0: Ah, vous voulez déjà qu'on parle de ça ?
1: Bah, je sais pas.
0: Allons-y.
1: C'est ce bruit qui m'a...
0: Avant de parler, on va se laisser encore un petit peu de temps. Avant de parler de ce déclic à 12 ans, autour d'un film. Moi, j'aimerais déjà remonter la pellicule de votre vie un tout petit peu avant, si vous êtes d'accord. Vous êtes né où ?
1: À Paris. Je suis né à Paris, puis j'ai grandi en région parisienne très tôt. Je suis né à Paris par accident, en fait. Et j'ai grandi en région parisienne, du côté de Villiers-sur-Marne, du côté des bords de Marne.
0: Ouais.
1: Et
0: c'est pas désagréable.
1: Voilà, c'était pas désagréable. Il y avait ce fleuve qui était assez, qui nous amenait un petit peu d'air. Et il y avait les saules pleureurs, il y avait des canards, il y avait des copains partout. Donc moi j'ai vécu dans une banlieue qui était vraiment très agréable. Et j'en ai un souvenir de jours heureux.
0: Votre papa venait d'Algérie, des pieds noirs. Hein. Vous êtes le fruit d'un beau mélange parce que vous avez une maman qui est originaire de Bretagne.
1: Oui.
0: Rencontrés où, vos parents d'ailleurs ?
1: Ils se sont rencontrés, parce que mon père était un pied noir d'Algérie qui est venu un peu faire ses études à Paris. Et il a rencontré ma mère qui venait pour trouver du boulot. Et en général, les Bretonnes à cette époque-là, en 1958, étaient femmes de chambre pour des gens qui avaient un peu plus d'argent qu'eux. Et voilà, et ils se sont rencontrés et je crois qu'elle a été Miss Bretagne de Paris.
0: Ah non, mais c'est sûr.
1: De Paris. Et donc c'était une association des Bretons de Paris qui se retrouvait autour de Montparnasse, puisque Montparnasse est la gare qui accueille les Bretons.
0: Alors c'est le 15e arrondissement, hein, pour ceux qui le...
1: C'est le 14e. Et donc, lors d'une cérémonie, je pense qu'ils se sont rencontrés et voilà, je suis né assez rapidement.
0: Votre maman, elle faisait des ménages, vous l'avez dit, et elle aura aussi ce joli titre honorifique. Elle est bretonne, et la Bretagne, ça compte pour vous, parce que c'est aussi une partie de votre enfance, Fabien Antoniente. Le granit, ça, c'est quelque chose qui vous a marqué particulièrement, et pourquoi ?
1: Parce que, en fait, maman, Alphonsine, qui porte le nom d'Alphonsine, nous emmenait souvent voir les terres où elle était née. Donc, elle est née du côté de Baillet, en Ille-et-Vilaine, à côté de Fougères.
0: Ouais.
1: Et c'était des terres, effectivement, où le granit, les gens travaillaient le granit. Et l'activité principale de mes tantes, puisque ma mère, ils étaient neuf sœurs, hein, dans la famille.
0: Ça fait des cousins. Hein.
1: Donc, les tantes, j'en ai vu.
0: Ouais.
1: Et elles se retrouvaient tout le temps au cimetière. Elle commentait, ma chine, elle est morte la semaine dernière, ma machin, elle est morte Et nous, quand on est gamin, c'est perturbant. C'est-à-dire que je m'attendais à d'autres vacances, mais c'est leur vie. C'est le granit, et voilà.
0: Mais vous avez d'autres souvenirs de la Bretagne, quand même.
1: Bien sûr. Mais j'ai des souvenirs, mais vraiment, c'était, il y avait la maison de mon grand-père, il y avait encore de la terre battue.
0: Oui, parce qu'il y avait une maison familiale, on est d'accord.
1: Terre battue près de la cheminée.
0: D'accord.
1: Et ils jouaient un jeu, c'est l'équivalent des boulistes, mais eux, ils jouaient au palais. C'est-à-dire, c'est des palais qu'on envoie sur des plaques de bois, et puis il fallait se rapprocher voilà. Donc, c'était des souvenirs c'était une Bretagne très rurale que j'ai connue. Très belle.
0: Mais vous apprenez à traire les vaches.
1: Et j'apprends à traire les vaches. Parce que nous, petits parisiens, c'était notre

0: petit fantasme, c'est de connaître mieux ces animaux qu'on ne voyait que dans les fermes en jouet. Et voilà, donc là, on était. De toute façon, je vais vous dire, j'ai des souvenirs heureux partout. Moi, je fais partie des gens qui regardent toujours le verre plein plutôt que le verre vide. Mmh. Donc, je me souviens des belles choses et les choses plus tristes, ben, elles ont glissé sur moi.
1: La Bretagne, donc, c'est un endroit qui compte. On pourra sans doute en reparler, mais vous allez aussi pas mal voyager hein, durant votre enfance, sans doute grâce à vos parents. Je sais qu'il y a des régions comme ça que vous allez découvrir, comme les Vosges. Mmh. Vous alliez dans les Vosges.
0: Les premières parties de nos premières vacances avaient lieu dans les Vosges, du côté de Gérardmer, du côté du lac de Longemer.
1: C'est vrai que vous baigniez dans des eaux gelées à cette époque-là.
0: C'était de la cryo avant l'heure.
1: C'est pas mal ça. Non mais c'est courageux, mais quand on est gamin.
0: On marchait beaucoup, j'ai un souvenir. On marchait, ma mère et mon père nous entraînaient à marcher, ce qui maintenant est un plaisir, mais quand on est gamin, on veut pas trop marcher. Et donc on allait chercher des myrtilles. C'est des montagnes de moyenne altitude, mais c'est des montagnes très très belles dans les Vosges. Et voilà, donc pareil, là on s'occupait des vaches, on aidait aux tâches, parce que la personne chez qui on louait était menuisier, donc on participait aux travaux de menuiserie. Tout ça était nous sortait de l'ordinaire de la région parisienne.
1: On va poursuivre votre enfance, Fabien Ottoni, on ira en Dordogne dans un instant. Je sais que c'est aussi un endroit qui vous plaît. Il y a le Pays-Bas, ça fait partie de votre vie, on parlera de vos films, on parlera de votre livre, mais on va aussi se balader en France avec la Revue des Merveilles. J'ai l'impression que vous êtes un contemplatif, et en même temps, quand on est cinéaste, il faut l'être. Tous les jours, Benoît Prospero passe en revue les merveilles du vivant et les idées de celles et ceux qui consacrent leur vie à ce même monde vivant. Et aujourd'hui, on a un rendez-vous dans le futur.
2: Est-ce que vous voyez ce que c'est une technologie high-tech? High-tech pour haute technologie. Ou pour certains, technologie du futur. Et si le futur était non pas high-tech, mais low-tech, c'est-à-dire basse technologie. Mais qu'est-ce que c'est exactement? Ici, Pays d'Auvergne avait rencontré Gwenaëlle Douard à la ressourcerie d'Issoire et ils lui ont posé la question.
3: Alors, les low-tech, en fait, c'est par opposition à tout ce qui est high-tech, donc c'est plutôt des basses technologies qui vont avoir un impact assez réduit sur l'environnement et qui sont faits plutôt à base de récup et qu'on peut fabriquer soi-même, en fait, assez facilement.
2: Alors, on va peut-être donner un exemple. Oui, ben voilà, ça sera plus clair. Donc, par exemple, pour la cuisine.
3: Pour la cuisine, il y a beaucoup d'usages. On va parler du four solaire. Moi, j'utilise beaucoup une marmite norvégienne, c'est-à-dire que quand je cuis des lentilles, des légumes qui demandent un peu de cuisson ou des soupes, en fait, au lieu de laisser longtemps sur le feu et d'attendre que ce soit fini de cuire sur ma plaque, je le sors avant et je le mets dans ma marmite norvégienne, ce qui fait que j'utilise beaucoup moins d'énergie en fait.
2: Voilà, donc en gros, on met la marmite dans cette sorte de coussin. Et en termes de temps de cuisson, ça donne quoi?
3: Un tiers sur le feu, deux tiers hors du feu.
2: Eh ben voilà, c'est ça le low-tech. Alors, autre exemple, le bon vieux garde-manger. Alors, pas pour se passer complètement du frigo, mais peut-être pour avoir un frigo plus petit, ou encore parmi les low-tech les plus simples, le balai plutôt que l'aspirateur, le vélo plutôt que la voiture, le thermomètre à liquide plutôt que connecté. Donc en clair, c'est quoi l'idée du low-tech, Fabrice?
4: Comment on peut se passer de certaines technologies, comment on peut essayer de consommer moins d'énergie fossile ou électrique, du coup de se réapproprier aussi nos technologies. Pour nous, ça va avec tout ce truc de gagner en autonomie pour arriver à faire soi-même avec moins.
3: On réfléchit à notre besoin en fait, c'est toujours ça la low-tech, c'est réfléchir d'abord à ses besoins et la technique vient accompagner ce besoin en fait, mais pas l'inverse. On n'est pas esclave de nos technologies.
2: Et si vous vous demandez pourquoi ne tout simplement pas faire le choix de la high-tech, eh ben c'est ça la raison, pour se sentir libre. Alors oui, on va moins vite, oui, ça peut prendre du temps, eh ben justement c'est ça l'idée. À l'heure où tout va toujours plus vite et parfois tellement vite qu'on ne sait même plus quel est le sens de tout ça, eh ben l'idée c'est de ralentir et de vivre uniquement avec ce dont nous avons besoin et non envie. Et la conséquence de ça, c'est quoi? Eh ben on n'a plus la pression de devoir posséder pour exister. Ce qui ne veut pas dire de ne rien posséder, mais juste l'utile. Et ça, ça suffit à certaines et certains, même si c'est vrai, ça peut aller à l'encontre de tout ce qu'on nous a enseigné. Eh bien, pour certaines et certains, cette nouvelle vie, c'est une merveille. Merci. Ici Pays d'Auvergne, ainsi que Gwenaëlle et Fabrice, rencontrés à la ressourcerie d'Issoire.
1: Merci beaucoup. On parlera de l'Auvergne, d'ailleurs, avec Fabien Antoniente, puisqu'on était à Issoire. Je sais que vous êtes en plein repérage d'un nouveau film. Vous prenez le temps un petit peu comme ça, d'ajouter des choses un peu plus simples dans votre vie, authentique. J'ai l'impression que vous êtes comme ça.
0: Ouais, j'écoutais ce que disait Benoît Prospero à propos du low-tech. Ouais. En fait, nos parents, nos anciens pratiquaient le low-tech puisqu'ils avaient des celliers ou des murs épais. On gardait la fraîcheur. Ils se contentaient de ce qu'ils avaient besoin. Donc, c'était effectivement la philosophie qui vient d'être racontée. Et voilà, donc moi, je suis un peu adepte de ça. Plus en vieillissant, Je m'oriente vers le low-tech.
1: Paris, la Bretagne, les Vosges, la Dordogne, le Pays Basque et il y a encore plein d'autres endroits à découvrir avec Fabien Antoniente qui se raconte dont il n'y a pas que Paris dans la ville, il est d'accord avec le concept, donc restez avec nous jusqu'à 21h.

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2: Et votre invité ce soir, Fabien Antoniente, réalisateur de nombreuses comédies françaises au cinéma. Par où est-il passé? Quels sont les lieux qui l'ont construit? Il se raconte en toute intimité, gros plan ce soir, sur cet enfant amoureux de la Bretagne et de la Dordogne, mais pas seulement. Bon, on va en parler de cette Dordogne, parce qu'on a parlé des Vosges. Votre enfance, elle est aussi en Dordogne. Qu'est-ce que vous y faisiez?
3: Ah bah, ça a été la deuxième partie de nos premières vacances, qui a duré 7 ans. On y est allé pendant 7 ans. Alors, il y a eu le Périgord noir, puisque c'est on allait du côté de...
2: On mange très bien.
3: De Sarlat. Et puis après, il y a eu le Périgord vert du côté de Périgueux.
2: On mange très bien aussi.
3: On mange très bien aussi. De toute façon, c'est le dénominateur commun, c'est de manger très bien. Ouais. Et donc, j'aime beaucoup cette région où il fait quand même beau, chaud. Et donc, il y avait un parfum de Dordogne. C'est là que j'ai appris à nager, dans le fleuve de la Dordogne.
2: Après les eaux gelées de la Vosges.
3: Voilà, j'ai appris à nager vraiment dans la Dordogne. Oui. Et j'avais mes copains avec qui je faisais les 400 coups. Et surtout, on y allait, nous, on n'était pas vraiment des juilletistes, on était des Aoussiens.
2: Ouais.
3: Et donc, on y allait après le Tour de France. Donc, on refaisait des étapes.
2: Dont vous êtes fan.
3: Dont je suis énormément
2: ultra
3: fan. Ultra fan. Et donc, on refaisait le Tour de France dans ces petites routes,
2: à vélo, ouais.
3: Sur ces petites routes. Moi, je me rappelle, j'avais un vélo sans vitesse, donc ouais. C'était plus dur pour suivre ouais. Les autres, mais c'était extraordinaire.
2: Et vous avez voulu aller jusqu'en Andorre, je crois, à un moment donné.
3: Alors après, oui, c'est plus tard.
2: Ah oui, mais bon.
3: Quand j'ai eu mes examens, ouais. Quand j'ai eu mon BTS, on a traversé toute la France avec les copains du lycée, et on est allé jusqu'en Andorre en vélo.
2: Ouais. Vous avez pris un train. Vous avez pris un train à un moment donné.
3: Ah oui, j'ai pris un train.
2: Quand même, faut être honnête. Il y a une petite étape, voilà. Alors, une grande étape pour vous qui a changé votre vie, c'est à 12 ans. On a écouté le coup de manivelle tout à l'heure pour raconter l'histoire de votre vie. Je retourne à Villiers-sur-Marne. Il y a une voie ferrée qui passait à côté de votre immeuble. Tout le monde pensait que votre famille était garde-barrière, d'ailleurs. C'est vrai, hein, je n'invente pas. Bon, et de l'autre côté de la voie ferrée, il y avait des bidonvilles portugais, pour qu'on comprenne bien, hein, ouais. L'univers dans lequel vous allez grandir. Vous mangez des prunes à l'époque, ouais. Qui n'étaient peut-être pas un peu plus polluées aujourd'hui. Et un jour, vous jouez. Et vous apercevez des camions.
3: Ouais.
2: Et vous découvrez un plateau de tournage.
3: Voilà. Dans ce bidonville où vivait une grande communauté portugaise, on voit débarquer des camions, des voitures de luxe et des techniciens qui construisent en 2 jours une maison Louisiane. Ce qui est très étonnant dans ce bidonville. Mmh. Et évidemment, de ces camions et de ces voitures sortent des comédiens. Bernard Blier, ah ouais. Maurice Biraud, Annie Girardot, Jean Carmet.
2: Vous avez 12 ans, c'est énorme là.
3: C'est énorme.
2: C'était et le donc, film Elle cause plus, elle flingue.
3: C'était la suite de Elle boit pas, elle fume pas, mais elle cause.
2: Qu'est-ce qu'elle cause, ouais.
3: Et là, Elle cause plus, elle flingue. Et donc, c'était signé Michel Audiard. Ouais. Petit bonhomme avec sa casquette, je le revois encore. Et à un moment, donc moi j'allais de plus en plus sur le tournage et de moins en moins à l'école. Et j'allais voir évidemment ce qui se passait, je voulais comprendre. Ouais. Parce que c'est pas facile à comprendre un tournage de l'extérieur. Surtout ce tournage-là de Michel Audiard.
2: Ouais.
3: Parce que quand j'ai revu le film, je comprenais pas non plus. Donc c'était encore... Donc, je regardais, je m'accrochais, etc. Et il avait dû me repérer. Donc, à un moment donné, Jean Carmet sort de cette maison Louisiane avec une chaussette grise en disant à Jésus, le personnage de Jésus, vous avez oublié ça cette nuit. La script fait remarquer à Michel Audiard que la chaussette, on ne la voit pas parce qu'elle est grise et qu'il ferait mieux d'avoir une chaussette de couleur. Donc, à un moment donné, Audiard se tourne vers moi, il voit que j'ai des chaussettes rouges. Il vient vers moi, il me dit, dis-moi gamin, il serait possible d'emprunter des chaussettes juste pour le temps de la prise. Alors je dis, ben oui, bien sûr. Et donc je tends mes chaussettes, moteur, action, et là tout le monde se marre, parce que la chaussette est bien trop petite, je faisais du 32. Donc Audiard revient me voir, il me dit, gamin, la chaussette ne va pas convenir, mais si tu veux, tu peux rester avec nous.
2: Génial.
3: Il m'a donné une pièce de 5 francs
2: ouais,
3: en argent.
2: Un cachet.
3: Un cachet.
2: 5 francs, c'est génial.
3: Et le droit de rentrer dans cette maison Louisiane et d'être la mascotte de ce film.
2: Waouh,
3: voilà. Donc
2: là, quelle chance, c'est incroyable. Voilà, bon, c'est le déclic, me dites pas
3: c'est,
2: que
3: c'est le déclic.
2: C'est de là que tout part. On est bien d'accord.
3: C'est la piqûre.
2: À 12 ans, vous avez pas d'idée de ce que vous voulez faire à ce moment-là.
3: Non. Je pensais juste à déconner. Mais
2: oui. Alors c'est vrai que vous êtes quand même aussi un gros déconneur. Merci pour cette très belle histoire, parce que un petit peu plus tard, vous allez aussi en Dordogne. Vous l'avez dit pendant 7 ans, grandir, c'est l'adolescence, c'est les premiers amours, c'est les premiers bals, c'est les premières fêtes de village.
4: Mmh. des images dans ma tête.
2: Je vous fais un petit clin d'œil à Camping.
3: Ah oui.
2: Pour la petite valse.
3: Petite valse de Gérard Lenormand.
2: Ouais, c'est dans Camping 3. C'était la fête de village au camping. Et ce sont ces années-là que vous vivez, que ce soit en Dordogne ou sur l'île d'Oléron. C'est cette époque-là où vous allez aussi faire du camping, Fabien Antonio.
3: Ben oui, oui, oui. C'est là que j'apprends à planter des sardines.
2: Sardines, les tentes de l'époque qui se font plus maintenant, mais bon.
3: Les tentes de l'époque étaient, on les attachait par des piquets métalliques qu'on appelait les sardines. Je dis ça pour nos auditeurs. Mais voilà, c'est surtout apprendre à connaître l'autre d'une manière assez facile.
2: Ouais.
3: Dans un terrain de camping, on se parle. Tu viens d'où, toi, de Normandie, à toi, tu viens d'où, de Loir-et-Cher, bon, voilà, on se parle facilement, et on se parle encore plus facilement au moment de l'apéro. Donc, c'est ces souvenirs de rencontres vers l'autre qui m'ont marqué, qui ont fait que ça a inscrit, ça a mis une pièce un peu dans la machine pour que un jour je réalise camping.
2: Je vous propose pas une petite couillette, il a encore un petit peu de temps.
3: Vous savez que cette couillette, l'histoire de la couillette,
2: c'est
3: le bec verseur dans lequel on verse la dose de pastis.
2: Ouais.
3: Mais en fait, c'est Jacques Villeray qui m'avait appris. Et parce que à l'origine, le film était écrit pour Jacques Villeray. Et c'est Claude Brasseur qui l'a fait parce que Jacques Villeray est décédé entre-temps.
2: Ouais.
3: Et voilà, donc la couillette est restée, Jacques Villeray est parti.
2: Il y a quelqu'un qui compte dans votre vie, c'est un oncle qui travaille à la SNCF. Il n'avait pas d'enfant, c'était un peu vous finalement. Et alors lui, avec sa Peugeot 403 à la Colombo, puisqu'il avait vraiment une 403, il va vous emmener partout en France.
3: Ah ouais, une Peugeot 403 bleue. Avec des sièges en sky qui sentaient fort quand il faisait un peu chaud.
2: Ouais.
3: Et il nous emmenait un peu partout en France. Il nous a fait découvrir
2: Compiègne,
3: Pierrefonds, les châteaux de la Loire. Il nous a fait découvrir aussi tous les châteaux. Quand il venait nous rejoindre en Dordogne, tous les châteaux qui existent, et Dieu sait s'ils sont nombreux en Dordogne. Le château de Bénac, le château de Rouffignac, enfin le château de... Et les gorges aussi, les gouffres, et notamment les Eysiques, où il y a eu le premier homme préhistorique, il y a encore des traces. Et donc on a visité beaucoup de choses, avec beaucoup de monuments, avec cet oncle Paul, qui était une espèce de tonton Cristobal, qui arrivait avec sa voiture, trois coups de klaxon, on sortait. C'était merveilleux. Et il nous a ensuite fait visiter aussi toute la région où il vivait, la région du Puy de Sancy, Mont-d'Or.
2: On va aller en Auvergne. Vous pouvez pas, là vous parlez du Puy de Sancy. Boire un petit coup, c'est agréable. On parlait de la couillette il y a un instant, Fabien Antoniante, surtout avec l'entrepreneur du jour. On s'échappe un instant de votre vie pour aller en Auvergne, retrouver Catherine Quicandon. On sort un verre et une paille et on vous suit. Où est-ce que vous nous emmenez donc du coup aujourd'hui?
5: À Thiel, sur Acolin, dans l'Allier, à une vingtaine de kilomètres à l'est de Moulins. Ça pétille. Ça pétille de bonheur pour Jérôme Boireau et sa compagne qui fabrique les limonades Bulle Gourmande.
6: On a investi en masse dans du matériel français, dernier cri, qui nous permet aujourd'hui de travailler à deux, simplement. Et de pouvoir avoir une forte cadence, c'était primordial. Et aujourd'hui, voilà, je travaille tout seul et elle est quand même derrière moi pour donner un coup de main. Mais tout est automatisé, il n'y a pas grand-chose à faire, mis à part créer la recette, préparer la recette et tout ce qui est les phases de nettoyage et de réglage.
5: Et si pour la production, il se débrouille seul, enfin presque, Jérôme travaille avec quelqu'un pour les saveurs.
6: Aujourd'hui, nous, on travaille avec des arômes qui sont 100% naturels. On a un aromaticien qui nous fabrique les arômes à la demande. On a une dizaine de jours d'attente à chaque fois et on travaille vraiment avec l'essence même des fruits, des plantes, des fleurs.
5: Et cela donne des recettes intéressantes. Il y a par exemple violette, pêche basilic, framboise hibiscus, poire miel ou encore rose litchi. Pour la couleur, Jérôme a fait appel à un chef pâtissier qui a imaginé des colorants particulièrement flashy, encore un peu et ça brille dans le noir. Les limonades de Jérôme se vendent sur place, à l'usine ou dans les grandes surfaces du coin et elles se vendent bien, même très bien et ce, dès le début de l'aventure.
6: On finit l'année 2024 en ayant fait 7000 bouteilles, tranquille. 2025, on a fait 42 000 bouteilles et on est passé à 10 références. Et là, cette année, on est déjà à 45 000 bouteilles. On en a fait 19 000 sur le mois de juin-juillet.
5: Et oui, cela fait seulement 2 ans que Jérôme est dans la limonade. Avant, son domaine, c'était la bière. Le passage de l'un à l'autre s'est fait par hasard. Un comité des fêtes lui demande de la limonade pour un événement, et voilà. Et comme ça marche bien, il a d'autres projets. L'année prochaine, il sort des thés glacés et un tonique. On ne l'arrête plus, le Jérôme. Plus d'infos sur les pages Facebook et Instagram Bulle Gourmande. Merci à Noémie Guillotin d'ici Pays d'Auvergne pour cette idée qui pétille. Ici, ça entreprend dans l'Allier avec Bulle Gourmande, une limonade qu'on redemande.
2: J'ai compris, Fabien Antoniente, pourquoi vous avez choisi l'Auvergne pour votre prochain film. Vous êtes en repérage en ce moment. On connaissait l'Allier d'ailleurs, près de Moulins.
3: Oui, je suis allé il y a pas longtemps pour des dédicaces à Vichy.
2: Ouais, d'accord.
3: Et donc voilà.
2: Je suis tellement content. Si on le fait pas exprès, ma direction m'a dit tu parles pas trop de ta région à toi. Hein. Je suis né à Vichy.
3: Ah oui?
2: Et je suis là-bas. Donc bon, on reparlera de l'Auvergne dans un instant. Ah oui. Alors, on va parler de l'Auvergne et de tous les lieux qui ont marqué la vie de Fabien Antoniente. On était dans les vallons de Pont-d'Arc en Ardèche, hein, il y a quelques minutes. L'époque, voilà, aussi des premiers émois, des slows catastrophiques. Mais l'humour qui a toujours permis à Fabien de s'en sortir. Comment la carrière au cinéma a débuté? La rencontre avec Audiard lorsque vous aviez 12 ans. Et puis après, quelques années plus tard, il y a ce premier long métrage à la vitesse d'un cheval au galop. Tout va commencer, la suite on la connaît. Quoique, restez avec nous jusqu'à 21h, on va en parler.

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4: On lui doit Camping 1, 2 et 3, Jet Set 3-0, 4-0, Disco, ses débuts derrière la caméra dans les années 90. Eh bien, amène Fabien Antoniente, notre invité, à écrire ses premières comédies. Grève partie en 1997, Jet Set c'est deux ans plus tard. En 1999, Satire avec, je le rappelle, Samuel Le Pihan, Lambert Wilson. José Garcia, il abordera aussi notre invité de façon satirique, ce football qu'il aime tant pour en parler. J'ai le plaisir d'être avec Fabien Antoniente jusqu'à 21h. Alors d'ailleurs, avant tout ça, Fabien, il y a le lycée Fresnel à Paris, et vous avez un diplôme, vous allez travailler au commissariat de l'énergie atomique.
13: Ouais.
4: Des études d'optique, en fait.
13: C'était...
4: Ah, vous avez adoré.
13: Une espèce de bug.
4: Ouais, mais c'est... Hey, l'optique, c'est l'objectif, hein, c'est la caméra.
13: Et donc, j'avais obtenu un BTS instrument de précision, donc il y avait un rapport avec, vaguement avec ce que je voulais faire plus tard, mais... D'abord, j'ai fait ces études pour faire plaisir à mes parents, parce que mon père trouvait que le cinéma c'était pas sérieux.
4: Vous vouliez déjà faire du cinéma, pour moi c'était clair.
13: Faire ça un peu dans ma tête, mais mon père disait non, c'est un métier, beaucoup d'appelés, peu d'élus, disait-il.
4: Ouh, je la connais
13: cette phrase, terrible.
4: Mais la radio c'était pareil pour moi.
13: Et donc, j'ai été au bout. Et au bout du bout, c'est après le diplôme, j'ai eu un emploi au commissariat à l'énergie atomique. Sur la séparation isotopique de l'uranium 235 et 238 par procédé laser.
4: Ça vaut cher au Scrabble, ça.
13: Et ça a duré 15 jours.
4: J'ai rien compris. Ça a duré 15 jours parce que j'avais préféré faire des canulars téléphoniques.
13: Bah voilà.
4: J'invente rien.
13: Ah, non,
4: faisais des canulars téléphoniques. Vous aviez envie de vous marrer. Alors j'ai évoqué les débuts, premier long métrage.
13: J'appelais un certain Monsieur Lapin régulièrement. Allô, Monsieur Lapin. Pan, pan. Et mec, était content.
4: C'est lamentable. C'est lamentable. Moi, j'essaye d'être sérieux depuis 20h. Alors, je retrace votre carrière. Vous faites le pompon du lapin, Fabien. C'est pas possible. Bon, l'année suivante, après 92, vous allez mettre en scène Tom et tout seul avec Florent Pagny et Jean Rochefort. C'est aussi comme ça que tout démarre. Voilà, suite à cette belle rencontre avec Audiard. On l'a dit tout à l'heure, quand vous aviez 12 ans. Alors, forcément, quand on est réalisateur et qu'on tourne, on est amené à tourner peut-être dans Paris, même si je sais que ça coûte très cher de tourner dans Paris, on tourne de moins en moins dans Paris. Mais vous avez toujours aimé aller tourner en dehors de Paris, parce que cet ailleurs ressemble peut-être plus aussi au cinéaste que vous êtes, mais vous préférez tourner en dehors de Paris.
13: Bah oui, parce que d'abord, quand vous tournez en dehors de Paris, vous êtes en bulle, en famille, vous restez avec les comédiens dans un hôtel.
4: C'est la colo, quoi.
13: C'est un peu la colo.
4: Ouais. Voilà.
13: Et vous rentrez pas, vous n'avez pas les factures, vous n'avez pas tous les détails qui vous ramènent au quotidien. Donc vous êtes déjà dans une bulle, et cette bulle est propice à la création du film. Mmh. Donc moi j'ai adoré, par exemple, quand on a tourné Les Enfants des Justes en Dordogne, ouais, avec Gérard Lanvin et Mathilde Le Seigné, on se retrouvait dans un hôtel le soir, c'était une histoire qui se passait pendant l'occupation, mais on était heureux de se retrouver et de manger ensemble, parce que plus les années passent, plus on est contente de se retrouver.
10: Bien sûr.
13: Et on mesure le prix qu'est l'amitié avec Mathilde Seigné, avec Gérard Lanvin, avec Franck Dubosc. Mmh. On le mesure plus quand on est c'est propice aux confidences, c'est propice c'est comme les vacances un peu.
10: L'âge est donc, voilà, plus on avance dans l'âge aussi, plus voilà, on a aussi envie de retrouver tout ce qu'on a pu vivre avec ces gens-là également, ouais, parce que vous avez, ouais, des souvenirs avec chaque, ouais, personne que vous évoquez qui sont énormes.
13: Il faut savoir qu'on ne se croise pas tant que ça quand on vit à Paris.
10: Ouais. Alors vous avez tourné quand même à Paris, je pense à Jet Set, hein, j'ai regardé, il y a la place Vendôme, il y a le pont Alexandre III, il y a la Concorde, il y a Aubervilliers, il y a Saint-Tropez aussi, hein, dans Jet Set. 3-0, génial. Stade de France, Parc des Princes.
13: 3-0, on ne peut pas, vu qu'on avait comme partenaire le Paris Saint-Germain, on ne pouvait pas tourner vraiment ailleurs que Paris Saint-Germain.
10: Un décor privilégié pour vous.
13: Et puis moi qui adorais, qui aime le cinéma, mais qui aime aussi le football par-dessus tout, mes deux passions étaient réunies sur ce film 3-0. J'ai adoré tourner sur la pelouse du Parc des Princes, sur la pelouse du Stade de France, de voir les coulisses, de tourner dans les coulisses de ces stades mythiques.
10: Ah, mais c'est un accès que beaucoup vous envient, on est bien, ouais, d'accord. L'aventure de votre vie, je ne sais pas si c'est l'aventure de votre vie, mais c'est peut-être qui restera et dont on vous parle, à mon avis, tous les jours, c'est celle-ci.
14: Alors, on n'attend pas Patrick ?
10: Et alors, on n'attend pas Fabien, qui est aussi le titre de votre livre. Hein. Vous parlez de vous, on en dira un mot tout à l'heure. Plus de 5 millions d'entrées pour le premier numéro, il y en aura 3. Vous vous souvenez du lieu où vous avez commencé, des idées là, sur un bout de papier avec Franck, quand vous avez eu cette idée là, un peu folle de faire camping?
13: Je me souviens d'une, c'était dans une discothèque à Deauville.
10: Ça, mais vous voyez, je vous ai lancé
13: chez Régine. Et, et Franck, je venais de faire Jet Set, et me dit, j'aimerais bien faire un film avec toi, comme Jet Set un peu, mais dans l'univers du camping. Et il se trouve que moi, j'avais déjà pensé un film, mais pas comme lui le voyait. C'est, ouais, lui, il a pratiqué 25 ans
10: de camping, ouais, ouais.
13: 25 ans de camping, donc il était très précis, cet animal sur ouais, le sujet. Et donc on a uni nos compétences et on s'est retrouvé à Paris pour écrire.
10: Et quand vous le voyez aux essais, je sais pas, moi, il paraît qu'il prend un peu ses vêtements par hasard, là, le petit slip bleu et puis le ouais, débardeur rose, ouais, un peu par hasard, hein, qu'il prend ces vêtements là. Vous imaginez, là, quand vous le voyez la première fois comme ça,
13: Non, ça va même plus loin. Il prend le débardeur rose. Il a le slip bleu. Il met le débardeur rose, mmh, sur le slip bleu. Il a déjà les claquettes. Et surtout, je lui dis, mets les clés de la bagnole dans les mains comme ça. Et le déplacement qu'il fait, ouais, à ce moment-là, Il est Patrick Chirac.
10: Exactement. Alors ça vous conduit dans une région, Arcachon, la Teste de Buch, le Moulot. Bon, c'est la Gironde, c'est aussi triste par rapport à l'actualité, hein, qu'on a vécu cet été, parce que je crois que ce camping, le décor du camping, ça n'existe plus tout ça là aujourd'hui.
13: Si, si, hein, si.
10: Une partie...
13: Oui, parce que les gens pensent qu'on a tourné dans le même camping, or on a tourné sur 3 campings, et on a tourné sur la façade du camping des Flots Bleus, qui existe toujours, hein, que les gens viennent visiter,
10: ils
13: prennent des photos, etc. La partie plus profonde du camping, on l'a tournée ailleurs, et la partie vue sur le bassin, on l'a tournée au Petit Nice, sur un domaine des eaux et forêts, parce qu'il n'y a pas de vue d'un camping sur le bassin. Il y a toujours vue sur la dune, mais il n'y a pas vue sur le bassin. Donc, on a fabriqué un faux camping, avec une fausse allée, avec des... Et c'est pour ça que Claude Brasseur, à un moment donné, court à côté de son vélo, parce qu'il ne peut pas l'emprunter, on ne pouvait pas rouler sur cette allée. Donc, ce qui était un inconvénient, on a fait un gag.
10: Et puis, on pourrait parler non pas du Shogun, mais du Balapapa.
13: Oui.
10: Ça, c'est au Pila, c'est une vraie,
13: oui,
10: boîte.
13: Oula.
10: Oui, non, mais attendez, on va en parler dans un instant. Le Oula me donne envie. Il y a des souvenirs du côté du Pila. On va tout vous dire avec Fabien Antoniente.
13: Oula là.
10: Voilà. On va parler d'autre chose. Ici, ça marche. Qu'en pensez-vous? Votre kilo de tomates, je ne sais pas combien vous le payez en ce moment. 5, 6 ou 7 euros. Dans cher. Les Pyrénées, oui, cher. Dans les Pyrénées orientales, ce même kilo de tomates, qui plus est en circuit court, 100% local, nous coûte beaucoup moins cher. Alors, comment c'est possible? possible. Élément de réponse dans ce reportage avec Robin Bernot et David Rochier. On est au sud de Perpignan.
15: Ici, votre kilo de tomates vous coûtera moins de 2 euros.
16: Ah bah c'est imbattable, c'est clair, c'est imbattable.
15: Nous sommes à Elne, à une quinzaine de minutes en voiture de Perpignan. Bienvenue chez Christelle Lopez, agricultrice installée sur l'exploitation familiale il y a quelques années. Sa famille a fait le choix de se lancer dans le maraîchage. Et ici, le principe est simple, ce sont les clients eux-mêmes qui récoltent directement les fruits et légumes qu'ils souhaitent acheter.
17: Les gens sont respectueux, il y a un vrai échange sur la culture et pas seulement sur la cueillette.
15: Mais au-delà de ce circuit ultra court, ce qui nous intéresse vraiment aujourd'hui, c'est le prix. Imaginez un kilo de tomates paysannes à moins de 2 euros. Difficile de faire moins cher.
17: Ben oui, parce qu'en fait, il n'y a pas de dépenses salariales et on sait que dans une entreprise, ce qui coûte le plus cher, c'est le salarié. Et comment faire pour nous aussi vivre mieux et pour la clientèle vivre mieux? Ben c'est ça, c'est de la pédagogie, d'expliquer comment on cultive et qu'il faut faire attention à plein de choses. Et une fois que les gens ont compris ça et qu'eux aussi gagnent de l'argent, sur leur panier, c'est parti.
15: Alors ici, près de Perpignan, ça marche, mais vous, qu'en pensez-vous? On va en discuter avec Floriane, plutôt séduite par l'idée.
18: Je trouve que c'est une bonne initiative, ça marche plutôt bien. Personnellement, je le pratique, pas avec des tomates, mais avec d'autres produits comme les fraises. Qu'est-ce qu'on fait? On fait les fraises, on fait les courgettes. Qu'est-ce que je suis allée chercher? Les champignons.
15: Des cueillettes où l'on vient récolter soi-même ses fruits et légumes. Aujourd'hui, il en existe un petit peu partout en France. Floriane, elle, a franchi le pas il y a déjà quelques années.
18: C'est la qualité des produits, déjà. Mon intérêt pour l'écologie. Même si je ne suis pas une écolo dans l'âme, mais je trouve qu'il serait peut-être temps quand même de réfléchir à certaines choses et d'arrêter les conneries, pour être poli. Il y a beaucoup de métiers, beaucoup de gens qui sont en souffrance. Mais les agriculteurs, justement, et les producteurs sont pas les derniers, malheureusement.
15: Et Christelle, que je vous présente aujourd'hui, ne s'arrête pas là, puisqu'elle organise également, toujours près de Perpignan, des vides cueillettes. Des rendez-vous très attendus, annoncés sur les réseaux sociaux, et pour cause, ce jour-là, le prix est particulièrement attractif, seulement 1 euro le kilo.
10: Merci beaucoup Robin Bernot, Perpignan, Fabien Ottoniente, c'est un endroit que vous connaissez, Perpignan ?
13: À Perpignan, oui, j'y suis passé, parce que Mathilde Seignet avait une maison là-bas.
10: Vous parlez beaucoup d'elle. Hein.
13: Ouais, vous savez, c'est un peu comme ma sœur. On vit dans le même quartier à Paris. Mmh. Et on s'appelle tous les jours.
10: C'est vrai?
13: Tous les jours, quand je dis tous les jours, c'est plusieurs fois par jour.
10: On va peut-être l'appeler là, avant 21h.
13: Bah oui, Minette. Elle s'appelle Minette et moi je m'appelle Minou. Voilà. Dites la part de Minou, elle va comprendre.
10: Je fais un lien avec le bouffeur de Minou. C'est moi, je vais parler, c'est le bouffeur de Minou, c'est Antoine Duléry, donc en pique, pardonnez-moi. Ça n'a aucun lien, on est d'accord.
13: Aucun lien.
10: Bien sûr. Fabien Ottoniente, votre invité sur ici. On va continuer de se balader. On parlera du Pila parce qu'il y a des dossiers du côté du Pila dans la vie et dans les tournages de Fabien Ottoniente. Mais on parlera aussi de l'avenir, des prochains un film, de son livre et d'autres lieux, peut-être de sa vie plus personnelle. C'est à suivre sur ICI.

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2: La France est son plus beau terrain de jeu et à travers une bonne histoire et des personnages, il la filme, il la sublime de disco en passant par jet set, all inclusive, camping, 3-0, 4-0 ou encore turf. Fabien Otoniente est avec vous depuis 20h et ça continue jusqu'à 21h. Bon alors au Pila, puisqu'on en parle. C'était la belle vie au Pila. Ça c'est à côté des tournages de camping. Encore un petit clin d'œil à Camping, ça d'ailleurs, parce que ça fait partie des bandes originales très importantes dans vos films. Vous avez fait la fête avec Claude Brasseur. Hein.
3: Ah oui, bah, c'était quelqu'un qu'il fallait dans sa roue, parce que c'était pas évident. Hein. On avait un endroit où on aimait se retrouver avec Minette, avec Mathilde Seignet, avec Franck, avec Antoine Duléry et Claude Brasseur, et parfois Gérard Lanvin. Et on passait de nos disques, on passait de la musique française. C'était l'homme qui tenait les lieux, s'appelait le Gitan.
2: Le Balapapa.
3: Le Balapapa. Hein, ouais. Et il passait des titres, mais ça allait de Johnny à Dalida.
2: Et vous chantiez toute la nuit.
3: Et on chantait comme ça. Et un jour, cut, il est 3-4 heures du matin, et j'hallucine parce que je vois, sur une chanson de Michel Thor, l'entraîneur d'équipe de France, Bernard Laporte, qui dansait avec Claude Brasseur, et Gérard Lanvin avec des boas autour du cou.
2: Mais vous aviez mangé quoi avant? Tout ça était bien réel. Bon, on imagine la chance, enfin c'est une chance incroyable. Voilà, on entend bien et on va pas rentrer dans les détails, mais on imagine à quel point ces souvenirs sont mémorables.
3: Très content de tourner Camping. C'est un film de gamin. C'est un film de jeunesse.
2: Ouais.
3: Vous parlez comme ça, Claude Brasseur.
2: Vous limitez bien. Je vous pose pas la question que tout le monde vous pose. Il y aura pas de 4. On sait pas, mais c'est vrai que le fait que Mylène soit plus là,
3: c'est
2: Mylène Mongeau, voilà. Le fait que les pics, voilà. Hein, Claude Brasseur.
3: Ouais, parce que c'était c'était un peu les fondations du camping.
2: Ben ouais.
3: Et le David Croquette du camping.
2: Les Gatineaux ont des divorcés.
3: Les Gatineaux
2: peuvent se remettre ensemble.
3: Se remettre ensemble, là, on sait jamais. Mais,
2: Fabien, je suis sûr que vous l'avez le cédar dans la tête. Je suis sûr qu'il l'a le cédar dans la tête.
3: Les Gatineaux peuvent se remettre ensemble parce qu'ils n'étaient pas vraiment séparés. C'est un incident de la vie. Ouais. Voilà. Mais non, on ne sait jamais. Voilà. On ne sait jamais.
2: Allez, autre ambiance. On va quitter le bassin d'Arcachon. On va au Havre.
3: Ouais, on va au Havre, on met des pattes d'eff.
2: Allez, c'est disco ça. Hein.
3: La coupe mulet.
2: C'est sympa le Havre.
3: C'est très sympa. C'est très sympa. En fait, j'étais en repérage un jour en Normandie. Et j'ai un copain, Manu Bose, qui était mon repéreur favori. Manu, l'homme qui mue. Et qui m'avait emmené du côté du Havre. Et il me disait, regarde, c'est des perspectives à l'américaine, c'est vrai, parce que c'est une ville entièrement rebâtie par l'architecte Perret. Et donc, on a des rues un peu comme aux États-Unis. Et donc, on a imaginé que cette ville pouvait être le théâtre de ce nouveau film qu'on était en train d'écrire, qui s'appelait Disco.
2: Mais alors, comment on fait, Fabien Otoniente, pour filmer une région? Pour la sublimer.
3: D'abord, c'est une région qui est magnifique.
2: Que ce soit le Havre ou une autre.
3: Déjà, le Havre, on parvient à aller jusqu'à cette ville, parce qu'on ne la voit pas forcément dans les brumes de Deauville. On parvient à aller au Havre en passant le pont de Tancarville, qui est très très très cinématographique. Mmh. Et puis le Havre, j'ai adoré tourner dans cette ville. Il se passait quelque chose. C'est une ville portuaire. Et dans ma tête, il y avait un côté comme les parapluies de Cherbourg. Il y avait la romance avec le personnage de Didier Travolta qui était interprété par Franck Dubosc. Et c'était plus Patrick Chirac, mais c'était Didier Travolta et France Navarre qui était Emmanuel Béat. Mmh. Donc il y avait aussi une petite romance et il y avait ce côté de ville portuaire que j'aime beaucoup.
2: Il y aura Turf, je l'ai évoqué, l'univers des courses hippiques aussi qui vous tenait à cœur. Ça, c'était avec Alain Chabat, avec Edouard Baird. Vous avez filmé où, ça?
3: On a filmé un peu partout, en Normandie beaucoup,
2: en Normandie.
3: Pas mal aussi.
2: C'est un beau décor, hein, Normandie, j'ai l'impression.
3: Ouais, c'est un beau décor, et puis, de façon, je vais vous dire un truc, dès qu'on quitte Paris, je suis assez content.
2: Mais c'est ce que vous disiez tout à l'heure. Alors, toutes ces anecdotes, d'ailleurs, on les retrouve dans votre livre, je le rappelle, on n'attend pas Fabien. 20 millions d'entrées, c'est le cumul quand même, hein, de l'ensemble de vos films. Il y a eu des périodes de doute.
3: Oui, bien sûr. Parce que le succès est venu après deux films, que j'avais pas forcément réussi. En fait, à l'époque où j'ai commencé, il n'y avait pas les multiplexes. Et puis un jour, donc moi, c'était un peu l'auberge espagnole. Je mettais des histoires d'amour, des un peu de comédie, un peu de mélodrame, et je mettais tout ça dans un sac. Et puis, y a un jour un distributeur qui me dit, regarde l'extérieur d'un multiplex qui venait de se construire. Il me dit, tu veux être dans quelle catégorie? Parce que là, t'es un peu de tout dans tes films. Ben, il me dit, regarde, t'as théâtre policier, dramatique, comédie, épouvante. J'ai dit, mais comédie. Il m'a dit, ben, faisons une. Et j'en ai fait une, c'était Jet Set. Et là, je suis parti. On est parti vite. Et après, ben, c'est un peu comme les entraîneurs de foot. Hein. On a de voir du résultat à chaque fois. On vous attend au tournant, comme on dit. Et puis, sauf que, voilà. Et puis, un jour, le succès n'a pas été au rendez-vous. C'était avant camping, d'ailleurs. Et une grosse remise en question. Parce que, en fait, les échecs, il faut toujours savoir qu'ils peuvent nourrir les prochains succès. Donc quand la vie on tombe, ben on se relève et puis on réfléchit pourquoi on est tombé et puis on essaie de faire avec. Vous savez, on dit souvent que l'aventure de se faire ce métier est dangereuse, mais l'immobilisme est pour moi immortel. Donc je préfère encore l'aventure dangereuse.
2: Ouais, l'aventure c'est l'aventure. Hein.
3: Et oui, comme disait Claude Lelouch.
2: Non, mais c'est vrai que voilà, votre philosophie, c'est continuer à croire en son projet, même lorsque tout est mal parti, quoi, en fait. Moi, j'ai un beau scénar là.
3: Dans le livre, il y a une phrase qui résume un petit peu tout ce que je veux dire. Ouais. C'est quand il n'y a plus d'espoir, toujours penser au homard dans le vivier du Titanic.
2: Pauvre homard. Moi, j'allais vous proposer un beau scénario là. L'histoire d'un gamin de cité quand même de Villiers-sur-Marne qui tombe amoureux du cinéma parce qu'il voit un tournage dans la rue, tout ça à cause d'une chaussette que vous avez évoquée pour réaliser quelques années plus tard des films qui seront vus par des millions de gens. C'est le début d'un film. Hein.
3: C'est vrai, on l'a dit. Ouais. On l'a dit. Ils ont lu ce livre qui me disent oui, on aimerait bien le voir adapté au cinéma.
2: Qu'est-ce qu'il en penserait, Coluche? Quelqu'un que vous avez connu qui a compté pour vous?
3: Ah oui, parce que j'ai grandi avec la radio, et donc j'écoutais beaucoup les comiques, et notamment Coluche, qui avait une émission qui s'appelait On n'est pas là pour se faire engueuler. Et donc il y avait dans cette émission, je me rappelle, une énigme qui s'appelait le Mille Boutroux, parce que Coluche était né rue Émile Boutroux à Montrouge, et donc on gagnait, quand on répondait à cette énigme, des conneries, 150 soutiens-gorge, 200 slips, c'était des choses qui servaient pas à grand-chose, enfin, qui servaient, mais pas dans cette quantité-là. Et donc un jour, j'ai décidé d'aller voir cette émission sur place, et il y avait évidemment Coluche, en live.
2: Rue François 1er,
3: et il y avait une énigme qui disait, ça se porte plus ou moins sur l'épaule. Alors j'ai réfléchi, plus ou moins l'épaule, et j'ai dit des piles. Et c'était ça. J'ai gagné 2500 piles que j'ai données à tout le lycée. Ouais.
2: C'est drôle, ça. Bon, l'homme derrière le réalisateur, vous vivez dans le Pays Basque aujourd'hui, Fabien Otoniente.
3: Oui.
2: Pourquoi vous avez choisi le Pays Basque?
3: C'est le Pays Basque qui m'a choisi.
2: Oui, c'est une bonne réponse, c'est vrai.
3: C'est le Pays Basque parce que j'étais sur une étape du tour pour vous dire le Tour de France que j'aime, que j'adore. Et il passait du côté. Il était dans les Pyrénées, donc on était à Pau. Et ma femme, qui est toujours ma femme, me dit, viens au Pays Basque. Oui,
2: qui est la troisième. Oh, je vous taquine, Fabien.
3: Qui est toujours là. elle a bien du mérite. Et donc, elle me dit, viens au Pays Basque. J'ai fait une heure de voiture et puis j'étais normalement venu pour une journée ou deux.
2: Ouais.
3: Et j'y suis resté 15 jours. Et puis après, j'ai cherché une petite habitation pour vivre là-bas.
2: Vous êtes où?
3: C'est une région qui correspond à mon énergie.
2: D'accord.
3: C'est-à-dire qu'elle est tonique. Il y a l'océan, il y a les montagnes. On y mange bien. Les gens sont, quand on les connaît mieux, ils sont très joyeux. Donc voilà, ça m'a.
2: Et vous êtes où?
3: Je suis tombé amoureux. Je suis du côté de Bidart.
2: Ok. Non, mais je ne demande pas le code non plus de... On va se dire un 64, dernier mot.
3: 210.
2: On se dit un dernier mot sur l'Auvergne, parce que c'est les projets, c'est la suite. Je sais que vous aimez l'Auvergne, les lacs, les randonnées, les volcans, les sommets. On aurait pu parler de la Corse aussi, que vous aimez. Mais l'Auvergne, c'est le lieu de votre prochain film, a priori.
3: Oui. Je prépare une série pour France Télévisions qui, dont le cadre sera l'Auvergne, sur les randos. Parce que maintenant, aujourd'hui, les randos, tout le monde s'y adonne. D'abord, ça va avec le pouvoir d'achat. On peut voyager, on bivouac, on passe des moments merveilleux. Puis l'Auvergne, pour moi, est tellurique. Il y a les volcans d'Auvergne, il y a cette terre d'Auvergne que j'adore. Et j'ai découvert des gens formidables. Donc, vive l'Auvergne.
2: Alors, on n'attend pas Fabien, le livre qui est en librairie, le film bientôt, la série en tous les cas pour France 2. C'était le dernier plan de Fabien Antoniente ce soir.
3: Merci.
2: Clap de fin. Merci pour cette belle histoire. On pourrait écrire d'autres chapitres, mais on a fait un joli survol des lieux qui ont compté pour vous. Je vous remercie sincèrement d'être venu. Allez Paris.
3: Ah ben, plus que jamais. Voilà. La troisième étoile.
2: Pas Paris dans la vie, mais allez Paris, bien sûr. La troisième étoile. C'est un fan du PSG, on l'a pas parlé. Mais bon, on salue tous les fans du PSG. Et les autres. Salut, belle soirée. À demain, ciao.

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2: Salut à toutes, salut à tous et bienvenue dans Décibel. C'est parti pour une heure ensemble et en direct autour de notre passion commune, les frites. Non, mais on pourrait un soir. Non, ce soir c'est la musique. Mais un soir, on ne sait pas quand, on pourra faire une spéciale frite. La musique qui nous réunit ce soir, c'est celle d'un garçon nommé Zaoui. Vous l'aviez découvert avec son groupe Thérapie Taxi. Immense carton.

L'histoire, les histoires, vous allez voir, passionnantes, autour de ce nouveau disque. Zaoui arrive dans Décibel. Ce soir également dans vos oreilles, Chris Christopherson, ça c'est de la très belle country américaine. Au bonheur des dames, bah, c'est du rock en français, on va être bien. Et on démarre la soirée avec Shakira. Shakira qui est pile à la moitié de sa résidence exceptionnelle à Madrid. 12 concerts. Mais 12 concerts tellement énormes qu'il a fallu construire un stade spécialement pour accueillir Shakira. Alors d'ailleurs, il n'y a pas qu'une scène dans ce stade. Il y a aussi le village Shakira dans lequel il y a un musée avec ses tenues iconiques, une librairie avec ses bouquins préférés que vous pouvez acheter. Et puis des petites boutiques évidemment pour acheter les produits dérivés Shakira. Sur scène, que des tubes, des tenues incroyables et une Shaki très, très, très en forme. Pour celles et ceux qui voudraient tenter l'expérience, il reste donc 6 concerts pour aller applaudir Shakira à Madrid, les 2, 3, 4, 9, 10 et 11 octobre à Madrid. Et c'est avec cette chanson qu'elle termine les concerts tous les soirs. Waka, Waka, une chanson qu'on adore. C'est Shakira.

0: C'était l'hymne de la Coupe du Monde 2010. Pas la meilleure de l'équipe de France, mais un des meilleurs hymnes de l'histoire des Coupes du Monde. Shakira, bravo. Waka, waka.
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0: Le problème avec les victoires de la musique et toute autre cérémonie d'ailleurs de remise de prix, c'est que les artistes n'ont pas tellement leur mot à dire. Alors ils se sont mis d'accord entre eux, les artistes, et ils ont lancé, il y a maintenant quelques années, le prix Joséphine. Qu'est-ce que c'est ? Eh bien, c'est un prix qui récompense 10 albums remarquables de l'année précédente. Certains ont été remarqués, d'autres sont passés inaperçus. Et c'est un prix qui est décerné par des artistes. Alors cette année, le jury est composé de personnalités fort sympathiques comme Pomme, qui est la présidente du jury, Flavien Berger, Adèle Castillon, la rappeuse Chilla, il y a Thibaut de Longeville aussi qui a réalisé les documentaires sur DJ Mehdi, ou encore André Manoukian, Youxeg, Vanessa Wagner. Et donc ces artistes se sont réunis et ils ont décidé de la liste de 10 albums remarquables. Dans la liste, Camille Yenbe, Chassol, Gilda, ou encore Lynn et Sarab. Le palmarès est

Toutes celles et tous ceux qui ont participé se retrouveront sur la scène de l'Olympia ce mercredi 30 septembre pour un grand concert. Il reste encore des places pour les Parisiennes et les Parisiens que ça intéresse. Rendez-vous donc à l'Olympia ce mercredi. Nous, on va écouter, dans la sélection du prix Joséphine, l'excellent Opinard qui propose, non pas du pinard, mais un thé. Et vous allez voir que quand c'est Opinard qui propose, on a très très envie d'accepter. Opinard, son album s'appelle Split.

s'appelle Opinard, l'album Spleen Social Club, distingué donc dans ce palmarès du prix Joséphine 2026. Les artistes qui récompensent d'autres artistes, et ils se retrouveront tous à l'Olympia ce mercredi. Vous pouvez encore vous offrir une petite place. À suivre dans Décibels, le Sieur Zaoui.

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1: Vous avez connu Zaoui, les amis, avec son groupe Thérapie Taxi, l'aventure qui a été extrêmement réussie. Plus de 400 000 albums vendus, des singles, des chansons qu'on connaît par cœur. C'est arrêté en 2021 avec un EP bien nommé Rupture de merde.
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1: Ensuite, Zaoui a commencé à tailler sa route en solo, à base d'EP, d'un premier album aussi. Et le deuxième album de Zaoui, Karaté Cœur, vient de sortir. Forcément, on en parle dans Décibel. Salut Zaoui.
3: Salut à toi.
1: Comment ça va?
3: Écoute, ça va. Un petit rhume latent, le début d'automne. Mais sinon, je suis très heureux de cet album qui est sorti.
1: Voilà. À part ta maladie saisonnière,
3: tout va bien. Ouais, mais pas inquiétant. Il faut faire dodo et voilà quoi.
1: Bon, à tout moment, t'apportes un thé. Tu sais qu'ici.
3: Ouais, vous êtes très prévenant.
1: On chouchoute les artistes. Évidemment, en te présentant, j'ai évoqué Thérapie Taxi. Ceci dit, toi aussi, dans ton disque, il y a une petite allusion avec un peu, j'ai l'impression, de tendresse et de mélancolie. C'est la chanson Gentrice.
3: Tout à fait.
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0: à ton âge, non.
1: 5 ans plus tard, ça veut dire que c'est digéré, mais qu'il fallait digérer. On dirait bien que tu
2: vieillis mal. Est-ce que c'est digéré? C'est une question que je me pose souvent, figure-toi.
1: C'était tellement énorme. Et puis ça a dû prendre une place dans ta vie.
2: Je crois que ça sera jamais totalement digéré, mais pas dans un sens mauvais.
1: Ouais.
2: C'est-à-dire que je suis complètement toujours aussi époustouflé de ce qui s'est passé. Et puis tu le digères, en fait, continuellement, avec tu grandis avec ce truc-là, ces souvenirs qui sont de plus en plus lointains. Je ne sais pas ce qu'on entend par digérer. Oui, c'est digéré, j'ai écrit un bouquin dessus. Il y a beaucoup de choses. L'ego est digéré. L'ego, il est digéré depuis pas mal de temps et ça me fait du bien. Et ça, je crois que ça a été le travail de mon premier album et de mon premier bouquin que j'ai écrit. Donc, il y a quelque chose qui a été digéré. Et du coup, j'en garde juste beaucoup de tendresse, je crois, pour moi-même, pour cette époque, et beaucoup de fierté aussi, je vais être honnête.
1: Bah, tu peux.
2: C'est quand même incroyable ce qu'on a vécu. Donc oui, en fait, si. Allez, c'est digéré.
1: Très bien. Alors, on passe à ce deuxième album solo, donc Karaté Cœur. Déjà, je dis solo, mais est-ce que tu as la sensation de l'avoir fait tout seul? Ou est-ce que, alors, n'étant plus dans un groupe, évidemment, on dit album solo, mais tu as quand même un entourage musical?
2: Ouais. Je crois qu'il y a vraiment peut-être quelques génies qui arrivent à faire des albums absolument seuls. Malheureusement, c'est pas mon cas. Mais non, en fait, quand tu fais un album, t'es toujours entouré. T'es entouré de réalisateurs. Ce qu'on appelle les réalisateurs dans la musique, c'est des gens où tu leur amènes tes maquettes et eux, ils les transforment. Donc il y a une part de composition, une part d'ingénierie musicale, une part de mix, enfin tout ça. Donc des gens qui aident à ce que tes chansons soient professionnelles,
1: oui,
2: sonnent bien.
1: Magnifique.
2: Voilà. Ouais. Et tu restes toujours à côté pour être toujours dans le processus. Puis après, t'as des gens. Moi, j'ai eu des gens qui m'ont un peu aider à écrire les paroles de temps en temps, des gens pour les top lines. Enfin, en fait, on a fait ça. Ce que j'ai beaucoup aimé dans cet album, c'est qu'on est parti en résidence 2 fois, notamment beaucoup avec mon équipe de live. Du coup, tout était connecté avec des gars que j'aime beaucoup. Et on a fait ça vraiment à l'ancienne, je dirais, pendant une semaine avec des instruments, des micros sur les instruments, tout un peu ouvert. Et c'était des super moments. Voilà.
1: C'est aussi un très bon moment que de découvrir Karaté Cœur. Au début, évidemment, on est un peu triste pour toi, puisqu'on se rend compte très vite que c'est un album de rupture.
2: Ouais, je pose le décor direct. Voilà. Ça, c'est, elle est deep, la première. Ouais.
1: Il s'est fait larguer salement. Voilà. Il s'y attendait pas trop.
2: Il s'y attendait pas du tout.
1: Et c'est ça, ça fait mal.
2: Il s'y attendait pas, sinon ça fait un peu moins mal.
1: Est-ce que finalement, maintenant que l'album est sorti et tout, tu peux nous dire si l'amour est revenu ou pas?
2: Écoutez, tout est construit un peu dans le fantasme et en même temps le vécu.
1: Ah donc c'est pas du 100% réel, l'album.
2: Il y a
1: c'est inspiré de...
2: Ouais, on va dire que j'ai tiré un fil, mais ouais. Tu peux pas écrire ça si quand même tu t'as pas été un peu mal à un moment donné.
1: Voilà.
2: Mais disons que ça m'a fait du bien d'écrire ça. Et notamment la chanson d'intro, je l'ai écrite dans un moment où pour la petite histoire, j'allais en studio pour faire Homme Facile, qui est une autre chanson de l'album, beaucoup plus joyeuse, beaucoup plus... Et je suis arrivé, j'ai dit, je peux pas faire ça. En revanche, j'ai écrit un texte, là, super triste. Et puis le mec, qui a un ami, qui était très prévenant, qui m'a dit, ah non, mais t'inquiète pas, on fait pas, là, le rock et tout, tiens, attends, je te fais un truc, là, tout deep. Et puis j'ai commencé à écrire l'intro comme ça, où je suis arrivé avec ce texte que j'avais absolument besoin de dire, et il a été très prévenant, voilà.
1: Il faudra découvrir Karaté Cœur. Là, nous, on va s'écouter ton duo avec Stéphane.
2: Allez.
1: Qui s'appelle Love Noir. Donc, à vous de faire le tri. Qu'est-ce qui est 100% authentique? Qu'est-ce qui est de l'autofiction? De toute façon, c'est l'album de Zaoui. C'est son histoire à lui. Et il la partage avec la chanteuse Stéphane.

0: Love Noir Zaoui a invité Stéphane sur son album Karaté Cœur. Alors le Crash 404, on y va? Allez, on y va.
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0: Crash 404, la chanson on comprend bien. Donc,
2: c'est le début de l'album, voilà. On est dans la phase vraiment dure.
0: Et à la fois, quand donc tu te fais larguer, donc c'est l'homme que tu es, évidemment pas l'artiste que tu es qui se fait larguer. Là c'est un moment où on peut séparer l'homme de l'artiste, mais se dire justement, en fait t'as laissé ce truc-là rentrer dans ta musique. Tu savais que ça allait être aussi productif, enfin que ça allait autant t'inspirer.
2: C'est marrant parce qu'en fait, c'est pas que je l'ai laissé rentrer, c'est que j'en avais absolument besoin. C'est-à-dire que c'est quand même ma réponse à tout depuis pas mal de temps, de faire de la musique. Et là, j'avais même presque du mal à le faire. Et en même temps, je le faisais dans un exercice larmoyant et pas terrible. Et puis je me disais, je vais quand même pas faire un album de rupture quand même. Je sais pas, j'ai 30 ans passé, je l'ai jamais fait, c'est pas pour rien. Enfin, ouais. C'est sympa. Et puis en fait, tout d'un coup, je me disais, pourquoi pas en fait. Ouais.
0: Tu t'es laissé la liberté.
2: Ouais, en fait, je me suis dit, bon, le premier album, d'une certaine manière, ça parlait d'une autre rupture, de la rupture avec ma vie d'avant, tout ça et tout. Et là, je me suis dit, ben au moins, c'est ça que je vis. Et tout d'un coup, c'est ça qui me vient. Puis en fait, voilà, je vais prendre le fil. En fait, j'écris. Si tu veux tout savoir, j'ai écrit un journal.
0: D'accord.
2: Qui me faisait du bien tous les jours pour me maintenir la tête hors de l'eau. Et quand même, du coup, de ce journal, il y avait un espèce de fil narratif et j'avais quelques chansons et je me suis dit, ben en fait, il faudrait faire un album qui suit le point A au point B et puis qui est un fil narratif et puis voir ensuite ce que tu peux raconter dans ce que tu traverses dans une rupture, comment est-ce que tu peux raconter plusieurs choses, machin et tout. Mais je me suis dit, allez, let's go. Puis j'avais déjà le nom, je trouvais ça super, Karaté Cœur.
0: C'est beau.
2: C'est un nom qui claque. Ouais. Et je me suis dit, allez, let's go, fais-le. Au moins, tu le fais une fois dans ta vie, tu fais un vrai album de rupture. Et puis ça sera fait quoi.
0: Tu parles d'une des questions que tu t'es posée. Qu'est-ce qu'on peut raconter? Qu'est-ce que je peux raconter? Est-ce que à un moment justement, oui, tu t'es posé une limite? Tu t'es posé la question de la pudeur, qui n'était pas forcément une question que tu t'étais posée dans dans ta carrière musicale, mais qui là était peut-être présente.
2: T'as raison, je me la suis pas beaucoup posée. En fait, j'ai écrit un petit bouquin en même temps avec le l'album Karaté Cœur, parce que maintenant j'adore faire ça. Ouais. Et c'est plutôt dans cet exercice-là où je me suis dit, oulala, attention, parce qu'en plus, quand t'es artiste, t'as quand même un peu une vie publique, même si, voilà, sur les réseaux, tout ça et tout.
0: Ouais, mais ta boulangère, à un moment, elle va le lire. Et,
2: voilà,
0: et ta chanson,
2: amis,
0: elle va l'écouter.
2: Tout ça, donc oui, je pense que je me suis juste dit, tout n'a pas besoin d'être vrai, puis en fait, tout est un peu vrai quand même, parce que c'est que des agglomérats de choses que j'ai vécues, machin et tout. Mais, finalement, je suis quand même pas quelqu'un de très pudique, je crois, globalement. Donc, en fait, ça m'a jamais trop freiné et ça continue à pas trop me freiner.
0: Est-ce que l'art, la musique ici en l'occurrence, ça répare?
2: Bah, bien sûr. Évidemment. De toute façon, quand tu viens d'un groupe qui s'appelle Thérapie Taxi, oui, la réponse est forcément oui. Hein.
0: C'est vrai qu'il y avait thérapie dès le départ. Ouais.
2: C'est la Thérapie Taxi, c'était l'idée de la thérapie à emporter, un peu rapide, justement.
0: Ouais.
2: Donc ça a toujours été présent. C'est comme ça que moi je l'ai toujours vécu, c'est comme ça que je le vis sur scène avec les gens. C'est ce qui me renvoie. Et tu vois, par exemple, ça fait un peu plus d'une semaine que j'ai sorti mon disque et c'est vrai que je suis plutôt dans un... J'avais de l'appréhension et je suis plutôt dans un mood très heureux parce que les gens m'envoient des messages.
0: Mais parce que c'est universel ton expérience. On a tous vécu, alors pas ton histoire.
2: Bien sûr.
0: Une histoire comme ça.
2: Oui, mais du coup, ça fait toujours du bien d'avoir des messages de gens qui disent, bah ouais, mais moi, je me répare aussi là-dedans. Puis en fait, on connaît ce sentiment de dire, putain, je suis en train de vivre un truc très dur. Et il y a quelqu'un qui le chante, il y a quelqu'un qui l'écrit.
0: Mais
2: et puis tout d'un coup, ça met un peu de baume au cœur.
0: Et
2: quoi.
0: T'as l'impression que c'est écrit pour toi. Tu dis, putain, il raconte mon truc.
2: Voilà. Plus tu vas dans les détails, plus tu te rends compte que ça devient universel.
0: Universel et beau. On vous recommande Karaté Cœur, le nouvel album de Zaoui. Nous allons continuer à en parler, les amis. Alors, mon conseil, eh bien, ne partez pas trop loin.

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2: Vous écoutez Camille Perrer avec T'as eu vent de nous deux.

0: chanson parle de la passion pour l'écriture, la musique, le partage. Et la jeune artiste de Romans-sur-Isère s'est inspirée du roman d'Alain Damasio, La Horde du Contrevent. Camille Perrer, t'as eu vent de nous deux. Un coup de cœur ici de Romardèche.
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2: Zaoui a sorti un album de rupture, mais attention, c'est pas un album tri.

0: manifester. Je t'écris un tube, c'est effectivement un tube ce
1: parolet. Tu vas voir, c'est encore plus drôle que ça.
0: Vas-y, raconte.
1: C'est-à-dire qu'il faut t'imaginer moi qui arrive avec mes maquettes un peu larmoyantes au label, tu vois, genre. Et donc eux, bon, on vient de re-signer un contrat sur un deuxième album. Ils ont été mis au parfum, que je quand même venais de faire larguer comme une merde. C'est un peu la première réunion.
0: Ah, ok.
1: Donc ouais. J'arrive, je leur dis, bon, moi j'ai ça, j'ai ça. Ah oui,
0: ne me quitte pas.
1: Ouais, c'est que des trucs un peu mal enregistrés, tu sais, avec la guitare. Et tu vois qu'ils sont un peu en mode, bon, là, il faut pas trop qu'on le brusque. Et puis, oh oui, non, mais ça, c'est pour un album, c'est bien, mais ah, il nous manque peut-être un peu de joie, quelque part. Un peu. Tu vois ce qu'on veut dire? Et ils me disent, voilà, il faudrait faire un truc un peu radio, un tube, hein, tu sais. Bon, moi, je suis grognon, je fais toujours la même chose pour la radio. Moi, je suis pas bien, j'ai envie d'écrire des chansons tristes. Voilà, c'est mon mood, tu sais, dans ma position d'artiste.
0: Normal.
1: Et donc je les prends au mot, genre, ah oui, vous voulez un tube, bah, je vais faire un truc très bête, je vais dire, je t'écrirai un tube, voilà, si vous voulez, je vais mettre le truc. Et en fait, ce qui est marrant, c'est que j'ai pris vachement de plaisir à le faire en me disant, allez, remets-toi dans son truc. J'ai mis, en fait, quand j'ai écrit le truc, j'ai un logiciel où je mets l'autotune à fond, et je me suis, tu sais, moi normalement les textes toujours un peu ciselés, un peu, ouais. Alors attends, qu'est-ce que tu racontes, mais ça tu peux pas le dire, c'est trop goofy, machin. Et là je me suis dit, bon, tu t'en fous, vas-y, dis les trucs comme ils viennent, soit dans ton attitude un peu genre de cette attitude que j'aime bien, de mec qui s'est fait larguer, mais qui dit, mais qu'est-ce que t'es conne de m'avoir largué, regarde, moi je suis trop un beau gosse, et puis tu le dis de manière super marrante, oui. Et un peu touchante, et du coup j'ai pris beaucoup de plaisir à écrire ce titre qui s'appelle Pain au lait, déjà le titre, voilà. Mon label me disait, mais pourquoi, t'es sûr? Je dis, oui, ça s'appellera Pain au lait, et je suis assez content du résultat, et figure-toi qu'effectivement, sur mon public en tout cas, ça a vachement bien marché.
0: Bah oui, voilà. C'est un tube, mais parce qu'on a aussi besoin de ça quand on est dans une situation de largage,
1: on se redonne un peu de self-esteem.
0: Exactement, et on sort des sortilèges.

0: avec des invités comme Stéphane, soit là juste dans les cœurs. Ouais, mais c'est quand même ce kiff.
1: C'est partout, ouais.
0: Ouais, les voix féminines.
1: Non, ben c'est la même un peu partout.
0: Ouais, mêlée à ta voix. En fait, quand tu penses aux chansons, t'entends la voix de fille, non?
1: Ouais, je suis un peu accro à ça. Après, là, je trouve que dans cet album de rupture, ça avait du sens de glisser un espèce de fantôme tout du long de l'album. Donc, ça me plaisait aussi qu'il y ait tout le temps un espèce de le fantôme de l'ex qui était toujours un peu là, surtout. Ouais. Donc, déjà, musicalement, je trouvais ça intéressant et dans le sens, je trouvais ça cool aussi.
0: C'est l'heure du questionnaire des choix cornéliens, mon cher Zawi.
1: J'adore.
0: C'est parti. Écrire le matin ou la nuit?
1: La nuit.
0: Histoire d'amour paisible ou histoire d'amour chaotique?
1: Chaotique.
0: Ça va, t'es toujours pas vacciné? T'es trop fort.
1: Non, parce que quand tu apprends à maîtriser le chaos, c'est là où tu deviens vraiment heureux.
0: Ok, Zawi, tu préfères que je t'appelle Zaza ou Oui-Oui?
1: Les deux sont terribles. Non, si, elle est bien, parce que les deux sont Zaza quand même, mais c'est terrible.
0: Zaza, c'est dur.
1: C'est terrible. Mais Oui-Oui, je crois que ça serait encore pire.
0: J'avoue. C'est quoi le plus facile, arrêter la clope ou arrêter l'alcool?
1: Alors, ça fait 2 ans que je promets à tout le monde que je vais arrêter la clope, j'y arrive pas. Mais arrêter l'alcool serait un tel Everest que je dis arrêter la clope.
0: Ok. Ne pas voter ou annuler un concert pour pouvoir aller voter?
1: Ah, je suis très, très pour le vote, moi, mais quand même, tu vas pas annuler un concert pour un vote.
0: Oui, c'est vrai. Donc, procuration. Voilà.
1: Procuration à quelqu'un de confiance.
0: Exactement. Ah oui. 1 heure de sport ou 1 heure de sieste?
1: 1 heure. Ah, j'adore les deux.
0: Il faut choisir.
1: Oui, j'ai besoin d'une heure de sport quand même, mais j'adore la sieste.
0: Ok. Dans le taxi, en vrai, thérapie avec le chauffeur ou silence total?
1: Ça dépend du mood. Hein. Il y a des moments où t'as envie de silence et il y a des moments quand t'es un peu bu, justement, où t'as plus envie de thérapie.
0: Ok, question moustache. Tu préfères gagner un concours de sosie de Freddie Mercury ou de Georges Brassens?
1: Georges Brassens.
0: Ok, et on termine. Tu préfères voir ton petit pleurer ou pleurer devant ton fils?
1: Pleurer devant mon fils.
0: Ok, on écoute une chanson qui va sans doute vous faire un peu pleurer. Seul avec mon fils, Zawi, c'est sur son album Karaté Cœur.
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0: Mais qu'elle est belle, cette chanson, seule avec mon fils. C'est ça aussi peut-être la différence, c'est que c'est... Et voilà, non, mais quand on est père, les ruptures, ça ne veut pas dire la même chose.
1: C'est dur, c'est dur. Moi, je m'en suis rendu compte que ça a été très très dur d'assumer mon rôle de parent en étant en PLS total. Ça fait partie de... Et en même temps, ça fait partie de ce qui te permet de pas aller trop loin dans le
0: t'as pas le droit.
1: Non, tu peux pas.
0: T'as pas le droit de mourir, t'as pas le droit d'arrêter de fonctionner.
1: Oui, et puis t'as pas le droit d'aller faire un teuf pendant 48 heures, t'as pas le droit d'aller trop mal, quoi. Et en même temps, tu te dis, merde, moi j'aimerais bien là aller mal pendant 2 semaines, qu'on s'occupe de moi, et en fait, non, il faut être là. Et en même temps... Ça nous a, c'est le sujet, parce que pendant longtemps, on me disait, mais pourquoi tu fais pas de chansons sur ton fils, machin? Puis je dis, mais je sais pas, j'y arrive pas, j'ai pas le truc, tu vois. Genre, oui, ça me rend très heureux d'être père et j'ai plein de choses à dire, mais ça sort pas, quoi. Ouais. C'est pas facile de faire une chanson. Et c'est vrai que là, on a vécu, ce temps-là de manière un peu, suspendue. Et on a vécu des très, très beaux moments parce qu'en fait, c'est marrant ta dernière question qui est liée à ce titre, hein, mais oui, effectivement, je me suis permis de pleurer devant lui.
0: Ouais.
1: Je lui ai dit ce qui se passait, je l'ai traité un peu comme un adulte, peut-être pour la première fois de sa vie, tu vois. Alors peut-être qu'il y a des gens qui vont être horrifiés par ce que je dis, mais en même temps, moi...
0: Il est petit, il a quel âge?
1: À l'époque, il avait 4 ans,
0: oui.
1: 4-5 ans.
0: Oui, donc il comprend. Oui.
1: Il comprend, bah, il comprend ce qui se passe à peu près, puis... Et puis en fait, ça rendait son père... Moi, j'étais tellement une espèce de guimauve qui était obligée de tout expulser, puis tout liquide, plus du tout solide, quoi, que ça le rendait, ça me rendait attendrissant, puis plus éveillé à plus de trucs. Et notamment, effectivement, dans ce moment-là, je mettais la musique à fond.
0: Et tu danses.
1: Et je dansais, dansait ensemble sur... Je me rappelle très bien, j'étais... Zao de Sagazan avait sorti sa reprise de Bowie, là.
0: Oui,
1: et
0: cette Modern Love.
1: M'a obsédé. Et alors, je mettais ça à fond. Et je dansais n'importe comment, sans me regarder. Et puis, en fait, lui, il se mettait sur le canapé à ma hauteur. Et on se mettait à danser comme des fous. Et c'était des super moments de décompensation un peu émotionnelle, tu vois. Mais sauf que tout d'un coup... Quand tu le regardes après coup, enfin c'est tellement tendre et puis c'est des vrais moments, tu vois, de vraie vie, de dire je suis pas dans le fait de contenir ton père doit aller bien, il est tout le temps fort. Non, en fait ton père il vit aussi des choses et en fait c'est aussi comme ça que ça passe, quoi.
0: Et du coup ça te débloque aussi, t'as la fameuse chanson sur ton fils.
1: Oui, parce qu'en fait tout d'un coup je me suis senti seul mais avec mon fils, parce qu'en fait c'est ça aussi d'être monoparental. Il y a eu beaucoup de moments seuls avec lui dans cet appart que j'adore, et puis on était seuls tous les deux. Donc oui, j'ai eu ce refrain qui est venu très, je l'ai écrit très facilement en fait. Mais oui, tout est venu facilement, j'avais besoin de le dire, et puis voilà.
0: L'album de Zaoui s'appelle Karaté Cœur.

0: coup, on commence l'interview en parlant de rupture et on termine avec beaucoup de lumière.
1: Et c'est la première fois que je fais ça.
0: Mais c'est
1: très
0: beau.
1: Heureux. Bah ouais. C'est toujours terminé. Ouais, happy end. Et je me suis dit, c'est fou, de tous les albums de Thérapie Taxi, de tous les EP que j'ai sortis avec Zawi, il n'y a pas un putain d'happy end. À chaque fois, ça se termine dans les larmes et les sanglots. Sur Itzal, c'était Anti-Itzal, où c'était vraiment la chanson la plus dépressive du monde. Sur le deuxième album, Kadavexki, c'était une chanson qui s'appelait La Boucle, qui était un truc qui parlait du décès de ma mère. Ensuite, sur mon premier EP, c'était Démon, où c'est dans la teuf. Et sur l'album, c'était Pulsation, c'était un truc très triste et tout. Et en fait, cette chanson est née des moments dont je te parlais tout à l'heure. On était en résidence à jammer un peu à partir de 23h. En gros, on taffait de manière très raisonnable jusqu'à 22-23h. Et à 23h, on sortait les bières, on branchait les micros et ça jammait dans tous les sens. Et ils commencent à me faire un truc comme ça. Et eux, ils s'éclatent, mais ils me disent, ah, c'est pas du tout ton truc. Si, si, j'aime
0: ça
1: bien.
0: Ça te va hyper bien.
1: Et en fait, alors je saurais même pas te dire quel style c'est. Mais c'est vrai que c'est pas du tout le genre de prose sur laquelle j'ai l'habitude de poser.
0: Ouais.
1: Et en fait,
0: c'est californien.
1: Je saurais pas.
0: Je sais pas.
1: Ouais. En fait, je sais pas trop, mais c'est vrai que c'est pas trop moi, ça, c'est sûr que de base. Et en fait, il y avait tout cet esprit de jam, et du coup, la chanson finit comme ça, où on s'est enregistré un peu à la Zub. Mais c'était super joyeux, parce que du coup, ils jouaient ce truc avec. Et moi, je leur disais, continuez. Et j'avais ce truc tout d'un coup un peu libéré aussi, un peu pour moi, lumineux, de. Ça va, la vie avance, on y va après, on voilà. Et en fait, j'étais très content pour une fois d'être sur un happy end.
0: Alors, le happy end de cette émission, c'est ta tournée, évidemment, que j'annonce avec plaisir. Tu seras dès le mois de novembre en tournée à Sannois, Amiens, Le Havre, au mois de décembre à Rouen, Rion, Grenoble, en janvier à Marseille, Montpellier, Toulouse, Lyon, Strasbourg, Rennes, Bordeaux, et en février, le 4 février, à Paris, à l'Olympia.
1: Voilà.
0: Bonne tournée à toi.
1: Merci.
0: Et merci beaucoup d'être venu nous voir. Karaté Cœur, vous l'avez compris, c'est testé et approuvé par l'équipe de Décibel. Bonne route, monsieur Zawi.
1: Merci pour l'invitation. Bonne route à vous.

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1: Décibel, c'est jusqu'à 20h. Pardon, je me débrouille avec mon micro. Vous entendez ou pas? C'est trop drôle. On dirait un vieux lit qui grince. Eh ben non, c'est un vieux micro. Allez, c'est l'heure de jouer au blind test. Ah, le micro est d'accord. On joue au blind test et à gagner, c'est l'album de Zaoui dont nous parlions avec lui à l'instant. Le très joli Karaté Cœur. Elisabeth est avec nous pour tenter de le gagner. Bonsoir Elisabeth.
2: Coucou Émilie, bonsoir, comment vas-tu?
1: Ça va bien et toi?
2: Ben écoute, une journée assez tranquille, on va dire, oui. Un peu plus, pas fraîche, mais hier, ce matin, très chaud et très, hier, très chaude.
1: Ah, très bien.
2: En température, hein, ben je écoute, te parle. Hein.
1: Moi, à Paris, j'ai pris la flotte. Ça m'a...
2: Ah ben, nous pas.
1: Ah ben, il pleuvait ce matin à Paris. Ah là là, Elisabeth, un jour on fera une émission de météo, toi et moi, mais c'est pas ce soir. Là, on va jouer. Oh. Et on va jouer avec Kevin aussi. Salut Kevin.
3: Bonsoir Nelly, comment vas-tu?
1: Ça va bien, merci Kevin. Est-ce que la journée a été bonne?
3: Ah bah oui, les courses ce matin, tranquillement. Puis je me suis baladé dans Nemours, où j'habite, quoi, donc voilà.
1: Bon, mais c'est très bien, une petite balade pour se dégourdir les jambes. Et ensuite, à 19h48 précisément, nous jouons ensemble au blind test. Mais avant de jouer, évidemment, il faut gagner. Alors vous avez gagné chacun un exemplaire de Karaté Cœur, l'album de Zaoui. Et je suis bien contente de vous l'offrir, parce qu'il est très beau ce disque. Voilà, c'est cadeau, Elisabeth.
2: Bah, merci, mais Karaté Cœur,
3: c'est bon. Oui,
1: c'est joli, oui,
2: c'est une belle traduction.
1: Je suis d'accord. Le thème du blind test ce soir, eh bien, ce sont les filles. Les filles dans les titres de chansons. Il va falloir retrouver le plus rapidement possible le nom des interprètes de ces chansons. Elisabeth et Kevin, n'oubliez pas de donner votre prénom avant de donner la réponse. Et puis ensuite, on vérifie ensemble et en musique. Est-ce que vous êtes prêts à jouer avec les filles en chansons?
3: Oui, d'accord.
2: Allez, on y va.
1: Alors, prête. On y va. Première chanson, qui chante les filles? Dites-le-moi.
2: Ah oui,
3: c'est Kevin.
1: Oui.

0: avez eu la réponse en même temps. Je vous félicite, Elisabeth et Kevin. Un point partout. Et on continue.
1: Elisabeth Transgal.
0: Bravo!
1: Laisse tomber les filles, un jour c'est toi qu'on les fera.
0: Mais dis donc, Elisabeth.
1: Laisse tomber les filles, ah oui.
0: Oh, trop forte. Bravo, bravo, je te félicite. Oui. Tu chantes bien.
1: Merci.
0: J'adore. Alors, il faut qu'on fasse une spéciale météo avec Elisabeth, mais il faut aussi qu'on fasse un karaoké. On a un gros agenda. Toi et
1: tu
0: moi.
1: L'as déjà dit, hein. Tu l'as déjà dit et c'est vrai.
0: Mais je l'ai déjà dit, mais je ne l'ai jamais fait. Il faut qu'on fasse un karaoké.
1: Non, pour l'instant, mais tu es peut-être trop occupée.
0: Mais trop feignasse, oui, tu rigoles. Non, c'est moi. Alors moi, le problème avec moi, c'est uniquement la feignantise. Dis-toi bien ça. Oui, non, forcément. Mais on trouvera un moment. Il faudra qu'on fasse ça. Allez, une dernière chanson de fille après Enrico Macias et France Gall. Une chanson plus récente. Qui chante ça? Petit indice, elle sera notre invitée ce vendredi pour la sortie de son premier album. Et elle porte un prénom de fleur.
1: J'ai des fleurs. Oh, Rose, non.
0: Ah, c'est pas Rose.
1: Elisabeth Rose.
0: Non. Aussi mon père. Tulipe, non plus.
2: Et j'ai un ami mec.
0: Elle a fait la Starac.
1: Oui, elle a fait la Star Academy.
0: Elle a de jolies
1: Marguerite, grands. Non.
0: Oui.
1: Marguerite.
0: Les femmes, les meufs, c'est Marguerite. Bravo, bravo.
1: Oui, Marguerite.
0: C'est un sans faute pour ce blind test. Kevin et Elisabeth ont tous les deux gagné. Je vous envoie avec plaisir l'album de Zaoui, Karaté Cœur. Le blind test, c'est tous les soirs. N'hésitez pas à venir pour jouer avec nous. Et puisque les filles étaient au cœur de notre blind test, on a quand même une chanson dans le répertoire français. C'est une vraie régalade. Signée au bonheur des dames, Olivier.
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0: c'était par une chanson de Marty Robbins qui s'appelait Sugary, adaptée en français par les Pingouins en 1962 et reprise par Au bonheur des dames, c'est ce que vous entendez en 1973. Cette version Oh les filles sur leur album Twist a été numéro 1 des ventes en France en 1974.
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0: Allez, c'est déjà l'heure de la dernière chanson de l'émission. Alors, c'est la chanson anniversaire, on avait le choix. Hein. C'est la nif de Nolwenn. Bisous Nolwenn, bon anniversaire. L'anniversaire de la mort de Coolio aussi. On aurait pu se faire un petit Gangsta's Paradise. Mais voilà, ça fait 2 ans qu'on a perdu Kris Kristofferson. Et je crois que je ne voulais jamais passer dans Décibel. Et c'est un de mes chanteurs préférés, Kris Kristofferson. Il est mort il y a 2 ans. Il avait 88 ans. Grande carrière de chanteur, d'auteur aussi pour d'autres artistes. Il était dans la sphère de Janis Joplin, et dans tous les bouquins que j'ai pu lire sur l'histoire de Janis Joplin, je me rends compte que c'était un des seuls mecs gentils avec elle de toute sa vie entière. Puis surtout, il a écrit Me and Bobby McGee, qui ensuite est devenu un grand tube pour Joplin. C'était aussi un acteur. La première version de A Star is Born, Une étoile est née, le fameux film avec Lady Gaga et l'autre beau gosse là. Et ben, la première version, en 1976, c'était avec Barbara Streisand et Kris Kristofferson. Et là, j'avais envie de vous faire entendre sa voix et sa guitare, parce que c'est un sacré musicien. Kris Kristofferson, pour les 2 ans de sa mort, voici Casey's Last Ride.

0: Casey's Last Ride sur le tout premier album de Kris Kristofferson sorti en 1970. Un album qui a plu notamment à Johnny Cash qui avait adoubé Kristofferson à l'époque et qui avait aussi donc beaucoup plu à Janis Joplin puisque c'est dans ce disque qu'elle avait trouvé Me and Bobby McGee. Voilà pour notre hommage à Kris Kristofferson. Allez Décibels, c'est terminé pour ce soir. Merci à l'équipe de l'émission. Il y avait Antoine Greffin et Julien Moulet à la technique. Il y avait Alexandra Sackberg au stand. Iris Guitoni à la réalisation, Thierry Boffa, Thomas Demol à la délégation musique et Mélodie Chaïb à la programmation des invités.
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1: Bonjour à tous, bienvenue en ce lundi. Je suis ravie de vous retrouver comme toutes les semaines entre 12 et 13 heures sur ICI. C'est votre nouveau rendez-vous. Ici, on parle bon plan, vie quotidienne, arnaque à éviter, santé. Nous sommes là pour vous rendre service parce qu'on vous doit bien ça. C'est le titre de ce nouveau rendez-vous quotidien. Moi, je m'appelle Enora Malagré. Voici la joyeuse bande qui m'accompagne. Aude Razo, madame anti-arnaque. Coucou Aude.
2: Coucou, coucou tout le monde.
1: Valère Coréard et ses bons plans. Bonjour Valère.
3: Bonjour Enora, bonjour à toutes et tous.
1: Notre éminent médecin, mon meilleur ami, Gérald Kirzek.
4: Bonjour, mais oui, le médecin doit être votre meilleur ami. Exactement, c'est une bonne formule.
1: Et c'est le cas. Notre rayon de soleil, notre grande journaliste Elsa Wolinski. Bonjour,
5: bonjour
1: Elsa.
5: Bonjour.
1: Le gros dossier du jour, chères auditrices, chers auditeurs, le jambon. Vous allez voir. Appelez-nous, laissez-nous un message vocal pour savoir si tout est bon définitivement dans le jambon. Ça se passe au 0810 055 056. C'est un WhatsApp gratuit. Nous sommes là pour vous. Et puis laissez-nous aussi des messages vocaux, comme l'a fait aujourd'hui Sophie.
6: Moi, je me suis fait arnaquer par un mail d'Octolib en répondant à un sondage et j'ai dû payer 1 euro pour recevoir un kit. Je voulais savoir comment faire pour pas qu'on me pirate.
1: Oula, ça c'est une question pour notre cher Aude Razo.
2: Oui.

0: 6. Mon cher Valère, nous avons la joie et l'avantage, comme tous les lundis, de recevoir un ou une collègue de chez 60 millions de consommateurs. Aujourd'hui, on la connaît bien maintenant dans l'émission. Elle s'appelle Patricia Chéropoulos. Bonjour Patricia.
1: Bonjour.
0: Vous consacrez cette semaine un magnifique dossier sur le jambon. Alors, est-ce que tout est bon dans le fameux jambon, Valère Correa? Je suis très fière de ma formule, hein, qui date des années 20, vous l'aurez noté. Je vais la répéter 50 fois. Alors, apparemment, pas toujours.
2: En tout cas, le jambon, c'est pas très cher. C'est source de protéines et vous avez enquêté chez 60 millions sur ce produit très populaire, Patricia, justement, c'est ce qu'on retrouve dans votre mensuel là, qui est arrivé en kiosque. Est-ce qu'on peut manger du jambon les yeux fermés ou est-ce qu'il faut vraiment faire attention?
1: Non, je dirais pas les yeux fermés. Hein. Mmh. Évidemment, il faut faire attention à pas mal de choses. On peut regarder déjà les étiquettes. Hein. C'est toujours le conseil qu'on donne. Mais déjà, voir s'il y a beaucoup ou pas beaucoup d'additifs, de différentes choses qui peuvent être ajoutées. Ça, c'est une première chose que tous les consommateurs peuvent voir.
0: Mais le Nutri-Score est différent sur chaque paquet de jambon?
1: Alors déjà, il n'est pas obligatoire, mais on voit que la plupart jouent le jeu. Hein, la plupart des fabricants, en général,
0: le Nutri-Score, je vous coupe, je le rappelle, A, B, C, D, E, pour savoir si le produit
1: est bon pour la nutritionnelle.
0: Voilà, exactement.
1: Hein, c'est ça. Et en gros, ça s'étale entre C et D. Donc, c'est pas catastrophique et c'est pas non plus terrible. Voilà, c'est entre deux. Hein.
2: Quels sont les produits, les ingrédients à éviter quand on regarde les étiquettes, justement? Est-ce qu'il y a certains ingrédients qui doivent attirer notre attention?
1: Oui, alors déjà, c'est la longueur de la liste. Hein. C'est-à-dire que plus il y a de choses ajoutées, en général, c'est... Après, souvent, les additifs qu'on retrouve, c'est des conservateurs, c'est les fameux nitrites. Et c'est aussi des antioxydants, la plupart du temps l'acide ascorbique qui n'est pas un additif méchant, hein, faut le dire tout de suite. Donc après d'autres rajoutent du gras, rajoutent d'autres choses aussi.
2: Quand on regarde le classement, on voit que le jambon aussi, il est souvent trop salé. Le classement, je parle dans votre magazine. Quand on se tourne vers des produits qui annoncent une teneur en sel réduite, vous savez, on voit souvent écrit moins 25% de sel, c'est bien, ça marche ça?
1: C'est la réalité, oui, ça c'est vrai qu'on l'a regardé. En général, un jambon standard, c'est autour de 2 grammes par 100 grammes, donc une tranche de jambon, c'est à peu près 35-40 grammes. Hein. Donc en gros, nous ce qu'on dit, c'est que vous mangez par jour une tranche de jambon, ça vous apporte un sixième des apports recommandés, qui l'apport recommandé étant de 5 grammes par jour.
2: En sel, là, on parle.
1: En sel. Donc, comme ça, ça paraît rien.
0: Mais vous confirmez, docteur Kirzek?
3: Oui, c'est très salé. Et pour les gens qui ont l'insuffisance cardiaque, à qui on a dit attention au sel, faut faire attention au jambon, mais toutes les charcuteries, même si c'est marqué moins 25%, parce que moins 25%, ça ne veut pas dire zéro. Ça veut dire que c'est un apport en sel quand même important.
1: Oui, c'est réduit, mais quand même, oui, ça existe évidemment, parce qu'après, il y a le fromage, il y a le pain sur lequel vous allez mettre votre jambon, par exemple. Donc tout ça, ça apporte du sel, évidemment.
2: On parle souvent des nitrites hein, dans le jambon, alors ça fait un petit peu peur. On parle aussi des nitrates. Qu'est-ce que dit votre classement sur les jambons qu'on a dans les supermarchés?
1: Alors, les nitrites, hein, pour rappel, ce sont donc des additifs, des conservateurs, enfin des antibactériens qui vont empêcher justement le développement. On parle souvent de la salmonelle, l'hystériose, le botulisme aussi. Donc, dans un sens, ils vont être très importants. Le problème, c'est que maintenant, on sait que les nitrites sont potentiellement cancérogènes et les charcuteries ont été classées cancérogènes, vraiment cancérogènes. Pourquoi? Parce que si vous en abusez, vous risquez d'ingérer trop de nitrites et ça, c'est des éléments cancérogènes. Voilà. Donc, on a vu, par contre, dans notre classement, nos analyses ont montré que, bonne nouvelle, nous n'avons pas trouvé beaucoup de nitrites. En tout cas, loin de la limite supérieure autorisée.
4: Et moi, je vois parfois des lardons sans nitrites. Donc là, c'est bien, du coup, si j'en achète?
1: Alors, c'est sans nitrites ajoutés. Après, il y a toujours un peu de nitrites naturellement présentes dans la viande. L'autre chose qu'il faut vérifier aussi, c'est que le sans nitrites, il n'y a pas eu un subterfuge qui est en fait du bouillon de légumes ajouté à la place des nitrites. Or, les bouillons de légumes, souvent, contiennent des nitrates. Et ces nitrates vont se transformer en nitrites. Donc, si vous prenez du jambon ou lardon sans nitrites, c'est ça aussi l'importance de regarder l'étiquette, c'est vérifier qu'il ne s'agit pas de bouillon de légumes à la place.
0: D'accord. Alors, les enfants, on va continuer de parler du jambon. Il y a une grande liste hein, dans votre magazine, ma chère Patricia. Donc, si jamais vous avez envie de poser des questions sur le jambon que vous achetez au supermarché, eh bien, on vous dira s'il est plus ou moins bon. Je vous poserai aussi des questions pour moi-même, d'ailleurs. Et puis, tout à l'heure, d'ailleurs, le docteur Kirzek vous parlera des moustiques. Sachez-le, une émission...
3: Sans rapport. Avec le jambon.
0: Coq à l'âne. Et Elsa nous parlera de Zidane. C'est vous dire la richesse de cette émission. Franchement, ça va être un peu fou. Et puis, on parlera évidemment aussi du jambon végétal. Alors, est-ce que c'est vraiment végétal?
2: Grosse tendance.
0: Est-ce que c'est vraiment bon pour la santé? On répond à tout. C'est votre émission 0810 055 056. Mais pour l'heure, un peu de musique, YouTube,

0: avec cet accent lamentable breton sur votre radio ici. On est ensemble jusqu'à 13h.
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0: Je salue au passage les 44 merveilleuses locales du réseau ici partout en France qu'on embrasse très très fort. On est au cœur d'un dossier jambon. Est-ce que tout est bon dans le jambon? Avec quoi est-il fait? Quelles sont les marques qu'on vous recommande? C'est l'objet de ce dernier 60 millions de consommateurs. Nous avons Patricia Chéropoulos qui nous fait la joie d'être avec nous aujourd'hui pour en discuter. Si vous avez des questions à nous poser, ça se passe au 0810 055 056. Un peu plus tard, le docteur Kirzek nous parlera moustiques. Vous vous faites bouffer par les moustiques, vous, en ce moment
2: oh
0: aussi
2: oui.
0: Écrivez-nous, appelez-nous. Et notre Elsa chérie nous parlera de Zizou. Grosse émission aujourd'hui. Alors, nous avons une auditrice qui nous appelle. Elle s'appelle Noël. Bonjour, Noël.
3: Bonjour.
0: Comment allez-vous, chère Noël?
3: Oh, moi, toujours très bien.
0: Ah, vous appelez d'où?
3: Orléans Centre.
0: Ah, bah alors, on embrasse très fort ici, Orléans.
3: Comment ?
0: On embrasse très fort ici, Orléans, d'où vous nous vous écoutez, évidemment.
3: Je vous suis bien sûr sur Facebook.
0: En plus, on en a de la chance. Oui. Alors, vous faites attention à ce que vous mangez. On parle de jambon, oui. Justement. Dites-nous tout.
3: Eh bien, moi, je fais très attention à ce que je mange, parce que, pour ma santé personnelle,
0: oui.
3: Et je n'achète que du jambon à la coupe, avec le moins de sel possible. Et puis, parce que je trouve que dans les magasins, il y a beaucoup de jambon qui est en vente, sous blister ou pas. Mais c'est plutôt de l'eau avec du sel et un tout petit peu de jambon.
0: Alors, quand vous dites à la coupe, chère Noël, c'est dans le supermarché ou à la coupe dans...
3: Oui, alors ouais, ça peut okay. être dans les supermarchés où on arrive à trouver du jambon à la coupe.
0: Oui, bien sûr. C'est bien ça ou pas, Patricia Chéropoulos? Oula,
4: oui.
0: Il y a des hésitations un peu étranges.
4: Alors, j'avoue que parfois, ça peut être aussi du jambon industriel qui est proposé à la coupe. L'avantage, c'est que vous choisissez, vous avez la quantité et vous évitez le plastique aussi. Par contre, c'est important aussi. Hein. On l'oublie, mais le problème, souvent, c'est sous blister. Après, dire qu'il est de meilleure qualité s'il n'est pas artisanal, ça, c'est compliqué à dire. Si on veut du jambon artisanal, c'est-à-dire fait avec un seul producteur, par exemple, ouais. Ça sera plutôt chez le boucher charcutier, par exemple.
0: D'accord.
4: Après, si on se fixe sur les nitrites, là, dont on parlait tout à l'heure, il n'est pas certain qu'un jambon artisanal en contienne moins. Peut-être même au contraire. Mais ça, c'est une autre histoire. Pourquoi? Parce que les petits laboratoires artisanaux ont moins les moyens de maîtriser, en fait, l'utilisation des nitrites.
0: Audrazo, puis Gérald Kierzek.
5: Moi, j'achète au rayon traiteur, au supermarché. Il y a des rayons italiens, par exemple. Alors, j'ai tendance à penser que c'est de meilleure qualité. Ouais, le jambon, il est plus fin, etc. J'ai raison ou j'ai pas raison?
4: Ça dépend sur quoi on se base, sur l'aspect organoleptique et puis sur l'aspect peut-être viande. Ça peut être des cochons d'élevage un peu plus vertueux. Là encore, si on se fixe sur les additifs, les nitrites, non, il n'y a pas plus de garantie.
5: Il faut que je regarde l'étiquette, en fait.
4: Voilà.
0: Pardonnez-moi, vous avez utilisé un mot savant.
6: Organoleptique.
0: Et en alors tant que blonde, mais avec ma collègue,
7: moi je suis brune, je n'ai toujours pas, j'ai pas compris. Non plus.
4: Que organoleptique, ce sont les caractéristiques sensorielles. C'est le goût, en général, le goût, la texture et l'odeur.
0: Alors, on apprend en s'amusant.
6: Et pour le Scrabble, ça va être bien. Pour le prochain Scrabble.
0: Oui, Gérald, vous vouliez dire quelque chose.
6: Il faut faire attention à la gueule du jambon. J'allais dire, plus il est moche, alors évidemment, s'il a traîné, etc. Ça,
0: c'est comme les hommes. Plus il est moche, plus ils sont moches.
6: C'est comme pour tout le monde. Non, mais c'est comme, vous savez, les légumes ou les fruits moches, on incite à les manger. Ben là, c'est un peu pareil. On cherche du jambon blanc, tout rose, tout joli, tout avec une bonne appétence visuelle, etc. Et en fait, plus il est joli, c'est plus il est bourré de conservateurs, généralement. Et moi je suis assez surpris parce que vous mettez deux tranches de jambon, une industrielle, pas bonne sur le plan nutritionnel, plein de nitrites, elle est toute rose, et puis à droite, vous mettez une tranche qui est moins rose, qui est moins appétante à côté, vous proposez ça, je suis sûr que vous allez tous aller vers la rose bien jolie, alors que c'est l'inverse sur le plan nutritionnel.
0: Noël, qu'en pensez-vous? Vous auriez tendance à aller vers le jambon rose fluo ou un petit...
3: Non, pas du tout.
0: Eh oui.
6: Bravo.
3: Quand j'étais plus jeune, on n'avait pas du jambon rose fluo. On avait plutôt du jambon qui tirait plutôt vers le gris marron.
0: Voilà. Et ça, c'est déjà un bon signe.
3: Et qui n'était pas forcément bien proportionné. Et voilà. Donc c'est vrai que je suis d'accord avec le monsieur. Je prendrais plutôt l'autre jambon.
0: Le docteur Kierzek.
3: Il est meilleur.
0: Merci beaucoup Noël. On vous embrasse très chaleureusement. Passez une très belle après-midi. Valère Coréard.
8: Patricia Chéropoulos. Un mot sur le bio, le jambon bio. Est-ce que c'est un marqueur intéressant pour avoir un jambon de meilleure qualité?
4: Oui, c'est un marqueur intéressant parce que déjà au niveau santé, bien-être animal et type de cochon, et généralement oui, il y a des impératifs, il y a plus d'obligations en fait et sanitaires et surtout aussi au niveau de l'élevage du jambon. Mmh. Et il y a aussi moins d'additifs qui sont autorisés. Par contre, les nitrites sont tout de même autorisés dans le bio. Hein. En général, il y en a moins. Il y a un effort qui est fait là-dessus, mais bio ne veut pas forcément dire sans nitrite.
2: C'est plus qu'une tendance, c'est vraiment un phénomène de fond. Les jambons végétaux, alors on en voit un peu partout. Là, qu'est-ce que ça donne ? Vous avez enquêté dessus ?
4: Moi, je suis pas du tout. Alors, ça n'a rien à voir avec le jambon, le vrai jambon. C'est pas du jambon. Après, c'est à la tête d'un jambon, on va dire. Mais c'est pas si on veut. Mais ça n'a pas. Voilà. Alors, pourquoi pas pour végétaliser son assiette ? Pourquoi pas pour les gens qui sont les végétariens, végétaliens ? Hein, c'est une option. Après, il faut savoir que ce sont des aliments qu'on dit maintenant ultra transformés. Oh, voilà, parce que pour donner l'apparence d'un jambon et la texture organoleptique, on ajoute du colorant, des texturants, donc il y a souvent beaucoup d'additifs.
0: On va continuer de parler du jambon végétal, ça m'intéresse grandement, ça nous intéresse grandement. Vous avez donné aussi une petite liste des jambons à éviter et ceux que vous recommandez dans 60 millions de consommateurs. Juste après cette nouveauté, Vanessa Paradis, rendez-vous sur ICI, dans votre nouveau rendez-vous. On vous doit bien ça, on est ensemble jusqu'à 13h.

0: à paradis. Rendez-vous sur Ici, on est ensemble jusqu'à 13h. Dans votre nouveau rendez-vous, on vous doit bien ça.
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0: Et avec toute la bande, nous parlons de l'alimentation et en particulier du jambon. Grâce à notre éminente collègue Patricia Chéropoulos de chez 60 millions de consommateurs qui y consacre un dossier passionnant. Il y a une liste assez longue des jambons qui sont bien notés et qui sont mal notés. On y reviendra dans un court instant. Pour le moment, on parlait du jambon végétal. C'est la grande mode, Patricia Chéropoulos, vous l'avez dit. Elsa Wolinski, vous avez une question?
3: Non, je me demandais s'ils étaient protéinés comme on le vend un peu dans le marketing.
4: Alors, c'est très variable, mais certains peuvent être aussi protéinés que le jambon normal, carné. Hein, c'est autour de 20 grammes par 20 grammes par 100 grammes, excusez-moi. Mais en revanche, les protéines, là, elles ne sont pas naturelles. Ce sont des protéines réhydratées. Il y a aussi du soja, évidemment. Mm-hmm. Donc, c'est différents types de protéines. Donc, il faut là aussi regarder la composition. Mais certains sont bien protéinés.
0: Je vois notre docteur Kierzek qui dodeline avec sa petite tête.
5: Vous avez totalement raison. C'est-à-dire que les protéines, c'est hyper important pour la santé. Plus on vieillit, plus on a besoin de protéines. Je vous rappelle que c'est de l'ordre de 0,8 grammes de protéines par kilo et par jour pour tout un chacun. Et plus on vieillit, on peut monter jusqu'à 1 gramme ou 1,2 grammes en termes de besoin, sinon on perd des muscles. Mais il faut des protéines saines, des protéines qui ne sont pas ultra transformées. Et le mot-clé là, c'est la transformation. Ce qui est mauvais, ce qui est cancérogène, ce qui n'est pas bon pour la santé, c'est l'ultra-transformation. Plus on est proche du produit brut, mieux c'est. Tout le reste, tout ce qu'on va ajouter, tout ce qu'on va transformer, etc., c'est ça que l'organisme supporte moins bien.
0: Valère.
6: J'aimerais qu'on dise un mot sur une petite phrase que vous avez dite tout à l'heure, c'est attention, charcuterie, et cancer, il y a quand même une équation. Vous pouvez juste nous remettre les choses au clair là-dessus, c'est important.
4: Oui, en fait, les scientifiques et les agences sanitaires ont reconnu que le jambon était cancérogène, c'est-à-dire que si on en mange en excès, ça augmente le risque de survenue de cancer. Pourquoi ? Et ça, c'est à cause des nitrites dont on a largement parlé. Maintenant, c'est pas parce que vous mangez une tranche de jambon que vous allez développer un cancer, hein, c'est ça. Mais c'est pour ça que les recommandations officielles, c'est 150 grammes de charcuterie par semaine, soit à peu près 3-4 tranches de jambon ou on va dire 15-30 tranches de saucisson, par exemple.
5: Et on varie son alimentation en toxicologie. Comment nutrition, c'est la dose qui fait le poison. Donc il faut varier son alimentation, du végétal, de l'animal, du jambon, du poisson, etc. Et c'est ça qui fera que vous allez limiter les risques.
0: Beaucoup de réactions au 810-055-056. Je vais essayer quand même de prendre tout le monde. D'abord, on va commencer par par Marie, c'est incroyable. Marie pour la fin, parce que je vais voir, c'est tout à fait particulier. D'abord, Cédric qui appelle via Ici, Belfort, Montbéliard. Bonjour Cédric.
7: Bonjour à tous.
5: Bonjour.
0: Vous allez bien Cédric?
7: Ah ben lundi, on peut tout espérer quand la semaine commence.
0: Oh, très beau, joli, très belle formule que je vais totalement vous voler, cher Cédric. Très belle formule.
7: À la fin, on ne sait pas, mais là, je l'ai dit.
0: Au moins, voilà, quand ça commence, l'espoir est permis. Alors, vous achetez où votre jambon?
7: Eh ben moi, j'ai vu la tradition qui se perpétue depuis longtemps. Allez, tuer le cochon. En Franche-Comté, comme certaines autres régions, on va à la ferme. Et le cochon est tué et produit plein de bonnes du fromage de tête, plein de bons produits. Et on sait d'où ça vient.
0: Très bien.
7: L'éleveur, il a eu le cochon, il a pris soin et après il nous donne les produits qui viennent de là. Il sait que c'est de là, nous aussi. Et on a les choses de nos régions et c'est impeccable. C'est pas
0: plus cher
7: que du sous vide. Ça enlève le sous vide. C'est un circuit court. Voilà, tous les
0: choses. Absolument. Vous allez vous-même à la source. Alors, je pensais, quand vous avez démarré, j'ai cru que vous alliez vous-même tuer le cochon. Mais non, vous allez chez quelqu'un, effectivement, un éleveur. Alors, effectivement, on peut le faire. Alors là, c'est carrément, on est au cœur du produit, au bout de la cuisse, en haut de la queue.
6: Mais ce que disait Patricia, c'est que ça ne garantit pas pour autant l'absence de nitrites, voire même, tendance à se calmer un peu plus.
4: Ça a plein d'autres qualités. Effectivement, on a la traçabilité du cochon. Cette fois, on sait que c'est pas du cochon, enfin, du jambon reconstitué, mais du vrai jambon, ça c'est... Mais voilà, les nitrites sont peut-être là.
0: On va prendre aussi Marie qui nous appelle. Bonjour Marie.
8: Bonjour.
0: Bonjour, alors écoutez, ça c'est fou, vous faites vous-même votre cochon. C'est ça Marie?
8: Oui.
6: Votre jambon.
0: Votre jambon, pardonnez-moi. Alors dites tout ça rapidement.
8: Plus maintenant, hein, parce que maintenant je suis toute seule, mais quand j'avais mes enfants, une année, j'ai voulu faire mon jambon. Parce que moi, je suis originaire du monde paysan.
0: Oui.
8: Et j'avais l'habitude, quand j'étais plus jeune, de voir faire à la ferme. Ouais. Donc, je l'ai fait.
0: Ouais.
8: Et depuis, j'en ai jamais acheté.
0: Bah, je comprends. Bah, écoutez, on va vous passer un petit coup de fil hors antenne. J'aimerais bien savoir comment vous le faites.
3: Comment on fait.
0: On va, ouais, bah, peut-être qu'on peut la prendre après, d'ailleurs, pour qu'elle nous raconte.

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0: Il est midi 32, bienvenue dans votre nouveau rendez-vous quotidien. Sur ICI, ça s'appelle On vous doit bien ça. Et ici, on parle vie quotidienne, arnaque à éviter, santé aussi de nos animaux. Nous sommes là pour vous rendre service parce qu'on vous doit bien ça. C'est le titre de l'émission, vous l'aurez compris. Je ne suis pas toute seule, moi je m'appelle Enora Malagré. Je suis avec Aude Razo, Valère Coréard, Gérald Kierzek, qui nous parlera moustique tout à l'heure. Et notre chère et tendre Elsa Wolinski qui nous parlera de zizane. Mais là, nous étions en train de parler du jambon. Quelles étaient, quelles étaient les bonnes marques. On va vous faire une petite liste, les amis, dans un court instant, grâce à Patricia Chéropoulos de 60 millions de consommateurs. Réagissez, 0810 055 056. On va vous la donner, la liste. Mais pour l'heure, faites comme notre chère Sophie. Laissez-nous un vocal.
3: C'est Sophie, Damien. Moi, je me suis fait arnaquer par un mail d'Octolib en répondant à un sondage et j'ai dû payer 1 euro pour recevoir un kit. Je voulais savoir comment faire pour pas qu'on me pirate.
0: Et ça, c'est pour Aude Razo.
4: Oui, faux mail, hein, Doctolib, je précise bien, Sophie. Alors, c'est bien que vous en parliez. C'est un mail qui tourne beaucoup depuis, allez, 2-3 mois et qui vous propose de vous faire gagner un Medicare kit. Ouais. Alors, un kit, une trousse de secours, en fait, avec un stéthoscope, des pansements, vous avez des compresses, vous avez du sparadrap. Kit que vous ne recevrez jamais, je le précise bien. Et donc, elle parle de sondage. Sophie, elle a raison. En fait, on vous demande de répondre à un petit sondage. Hop, c'est gagné. Et soi-disant, vous allez recevoir ce kit. Le piège, c'est quoi? C'est qu'on vous dit qu'il faut régler des frais d'envoi, 1 euro, 2 euros, et donc on vous demande votre numéro de carte bleue. C'est ça que Sophie, elle a payé.
0: D'accord.
4: Donc, première chose, Sophie, puisque vous avez donné votre numéro de carte bleue, peut-être que vous l'avez déjà fait, mais vous contactez votre banque le plus rapidement possible pour faire opposition. Avec un peu de chance, vous n'avez pas encore été débité. Et surtout, il faut éviter d'autres prélèvements, puisque les escrocs ont votre numéro de carte bleue. Vous parlez de piratage, Sophie. Alors, piratage de quoi? Ça dépend. Vous avez donné sans doute dans ce sondage, parce que souvent, c'est demandé votre nom et votre adresse postale. Le risque, c'est quoi? C'est d'être ciblé par des arnaques ensuite très crédibles où il y a votre nom et votre adresse postale, donc vous y croyez et en fait c'est faux. Donc là-dessus, c'est de la vigilance plus que du piratage. Autre risque, est-ce que dans le process vous avez donné votre mot de passe Doctolib? Là, vous le changez immédiatement depuis l'appli ou le site Doctolib. Et puis si vous avez le même mot de passe partout, on fait un peu ça nous, hein, on a tous un peu le même mot de passe partout. Voilà. Il ne faut pas, bien sûr, et bien changer vos mots de passe partout, parce que du coup là c'est une entrée royale pour les
0: bien sûr. Merci beaucoup cher Aude Razo. Avant de remercier et de saluer notre chère Patricia Chéropoulos, deux petites marques sympathiques. Par exemple, je vois sur votre merveilleux magazine 60 millions de consommateurs, par exemple le Monoprix Bio est noté à 15/20, celui qui coûte 6,15 €. Pas dingo, si ça va, 15/20 c'est bien.
5: Oui, on a des plutôt pas mal. C'est
0: par contre, celui que j'achète, moi, je vous le dis, le supérieur de chez Fleury Michon à l'étouffé, bah, tu m'étonnes qu'il est étouffé, il coûte 1,79 €, je crois.
6: On va être content.
0: Et lui, il a noté 13,5. Pas dingo, celui-là.
5: Ouais,
0: il est mieux. Pourquoi? Qu'est-ce qui se passe dans celui-ci?
5: Eh ben, là, on lui reproche notamment sa composition. Il y a un peu trop d'additifs, trop d'ingrédients. C'est principalement le reproche.
0: Donc, si vous voulez toute la liste de tous les jambons que vous allez acheter en supermarché, voir qui est bon, qui est moins bon, eh bien, vous achetez le 60 millions de consommateurs. Oui, Gérald Kierzek.
7: Juste une petite alerte sur les salaisons et les charcuteries maison dont on parlait tout à l'heure avec notre auditrice. Oui, si c'est fait dans des normes de sécurité extrêmement importantes, parce que le risque, c'est le botulisme, c'est la salmonelle. Le premier risque de botulisme, c'est justement les charcuteries maison. Donc attention.
0: Merci beaucoup, docteur. Et merci à vous, surtout, Patricia Chéropoulos. Merci. Acheter 60 millions de consommateurs. Il s'y passe toujours des choses passionnantes. Mais pour l'heure, nous allons recevoir Pascal, qui a gagné, qui appelle d'Île-de-France, d'Antony, dans les Hauts-de-Seine. Bonjour, Pascal.
8: Oui, bonjour, Enora.
0: Comment ça va, Pascal?
8: Très, très bien.
0: Eh ben, super. Quelle belle voix. On ne peut mieux. Vous êtes inscrit sur le site ici.fr car vous le savez, Pascal, je booste votre pouvoir d'achat et c'est gagné.
9: Bravo.
8: Bravo.
0: Ben oui, c'est aussi simple que ça. Vous partez avec 200 euros à dépenser dans une grande enseigne. Il y aura un autre gagnant un peu plus tard dans l'émission. Ben voilà, Pascal, c'est tout simple.
8: Bah oui, c'est très bien ça.
0: C'est parfait, on adore. On vous embrasse très très fort, cher Pascal. Passez une très belle après-midi. Dans un instant, notre Gérald Kierzek nous parlera moustiques. Et oui, ils sont de retour. Et Elsa Wolinski nous parlera de son amour pour Zidane. Mais pour l'heure, un classique qu'on aime tant, Michel Delpech, pour un flirt sur votre radio. Ici, on est ensemble jusqu'à 13h, chers amis.

0: pêche pour un flirt sur votre radio ici. On est ensemble jusqu'à 13h dans On vous doit bien ça.
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0: Midi 40, nous sommes ensemble jusqu'à 13h. On a parlé du jambon. Si vous avez des questions, 0810 055 056. On est ensemble, hein, c'est votre émission. La plupart du temps, on a plutôt les réponses, sauf Valère aujourd'hui, qui est pas dingue. Je vais pas vous mentir. C'est pas... J'avais envie de le mettre un petit taquet.
3: C'est pas mon jour, hein.
0: Parce que c'est lundi, c'est faux. Nous allons parler du retour des moustiques, cher docteur Kirzek. Ils sont de retour.
4: Ils sont partis ?
0: Qui, les moustiques ?
4: Oui.
0: Ben non, ils reviennent.
4: Mais c'est ça,
0: ils
4: sont partis,
0: c'est insupportable. Alors, ben, sont-ils déjà revenus? Ouais, voilà, bref, on comprend plus.
3: Allez, débrouillez-vous.
0: Débrouillez-vous avec ça. Non, mais c'est insupportable, ils sont de retour.
4: Mais parce que les moustiques, avant, c'était pendant la période d'été, c'était plutôt le pourtour méditerranéen. Maintenant, ils sont partout, c'est pas que l'été. Et on nous a beaucoup parlé du moustique tigre, vous savez, la femelle du moustique tigre, ce moustique un peu plus gros, avec des bandes un peu blanches et noires, c'est pour ça qu'on l'appelait moustique tigre, qui piquait le jour. Donc, on se disait, bon, ben, c'est tranquille la nuit, etc. Sauf que là, il y a un deuxième type de moustique qui arrive, qui est le moustique commun, le moustique lambda, qui n'est pas du tout moustique tigre, et qui est, et on en avait un tout petit peu parlé si vous avez suivi l'actualité, qui est pourvoyeur du virus du Nil, le West Nile virus. Voilà. Et donc le jour, vous avez le moustique tigre, ça donne la dengue, le chikungunya. Le soir et la nuit, vous avez le moustique commun, ça donne le West Nile virus. Et tout ça fait qu'on n'est jamais tranquille. C'est plus le pourtour méditerranéen, il y en a partout, réchauffement climatique
0: bien
4: oblige,
0: sûr,
4: etc.
0: Même en Bretagne, les moustiques, chez moi, vous
4: mais
0: pensez?
4: Oui, même en Normandie, même en Boutin, en Bretagne, etc.
0: Le
4: moustique se répand de partout, il pique de partout. Et je vais vous rajouter une troisième catégorie de moustiques.
5: Encore une bonne nouvelle.
4: Qui est pourvoyeuse, cette variété de moustiques, du paludisme.
0: Ah,
4: c'est le palu. Parce qu'il faut quand même savoir.
0: Attendez,
4: que...
0: on est en France, on peut avoir le palu maintenant.
4: Eh oui, ça s'appelle le paludisme.
0: On prend les bagages et on part en Norvège. On s'en va.
4: C'est exactement ce qu'a fait le moustique. Il a pris les bagages, il est monté dans un avion. Et autour des zones d'aéroport, et en particulier en Allemagne, il y a eu quelques cas en France il y a quelques années, le moustique, en fait, il débarque. Voilà pourquoi quand vous prenez l'avion venant d'une zone qu'on appelle impaludée avec des moustiques, qu'est-ce qu'on fait? Les hôtesses de l'air viennent faire pshhh et viennent désinsectiser la cabine. Hein, c'est exactement pour ça, sauf que les moustiques, ils sont malins, ils sont résistants, ils se planquent, et donc ils débarquent, et on peut avoir, sans jamais avoir voyagé, le paludisme, surtout si vous habitez dans une zone autour de l'aéroport.
0: Valère Coréard.
3: Une information incroyable que je viens de voir, c'est qu'il y a entre 700 et 800 000 décès à cause des moustiques chaque année dans le monde, alors que seulement 5 à 10 personnes meurent à cause d'un requin.
4: C'est l'animal le plus dangereux sur la planète. C'est le moustique. On vous aurait posé cette question, vous auriez dit, c'est le requin, ou c'est le loup, c'est je ne sais quoi, mais en fait, pas du tout, c'est le moustique. Ça monte même jusqu'à 1 million de morts. Et les morts, c'est essentiellement le paludisme. Et puis ensuite, c'est la dengue, le chikungunya, tous ces virus, un peu ce qu'on appelle des arboviroses, qui peuvent donner des fièvres hémorragiques, qui peuvent donner des troubles neurologiques. Je parlais du virus du Nil. Ouais. Alors, c'est chez les gens les plus fragiles, les plus âgés, ou au contraire, les nourrissons. C'est extrêmement rare. Le paludisme, en revanche, il est très fréquent, mais tout le reste, la dengue, le chikungunya, vous et moi, quand on n'a pas d'antécédent particulier, on se fait piquer par le moustique, on a une petite fièvre ou pas de symptômes du tout, et ça passe. Sauf que chez certains, il va y avoir des symptômes beaucoup plus embêtants, avec le rein, avec le système neurologique, et c'est là où il faut s'inquiéter.
0: Audrey Azo.
6: Moi, j'ai tendance à mettre du répulsif partout, de le pchit-pchit dans l'air,
0: sur les gens,
6: sur la
0: peau. Je vous ai vu le faire sur Valère.
6: Sur la peau, etc. J'en mets tout le temps, mais en fait, évidemment, c'est dangereux.
4: C'est dangereux, c'est des produits chimiques, évidemment. Donc le mieux, il y a d'autres mesures. Le répulsif, pourquoi pas dans des où il y a beaucoup de moustiques, mais les moyens physiques ne sont pas chimiques du tout. Donc il vaut mieux mettre une moustiquaire, par exemple. Ah. Ça, c'est le premier réflexe. Des vêtements longs qui vont vous couvrir.
0: D'accord.
4: Là, il n'y a pas besoin de répulsif.
5: Les huiles essentielles.
4: Les huiles essentielles, ça fonctionne. Attention, ça peut irriter la peau et c'est contre-indiqué chez les enfants et les femmes enceintes. Donc on les met plutôt à distance, mais on peut mettre dans une petite coupelle de l'huile essentielle, par exemple. Mais attention avec la peau. Et puis les répulsifs, pourquoi pas? Il y a des répulsifs moins toxiques, moins chimiques que d'autres. Et puis surtout, supprimer l'eau stagnante. Vous savez, les vieux pneus coupés avec l'eau qui stagne, ou les pots de fleurs où il y a les coupelles dessous, etc. C'est des nids à moustiques, c'est des nids à femelles moustiques.
0: Ils vont partir un moment, là, en hiver, là.
4: C'est pas prévu, parce qu'encore une fois, le réchauffement climatique, les conditions météorologiques font qu'il y en a de plus en plus.
0: D'accord, merci docteur Kirzek. Ça nous a bien, ça paye le moral.
5: Moi j'ai été piquée hier, je suis inquiète là.
4: Il y a des pots à moustiques aussi.
0: Est-ce que vous faites bouffer par les moustiques, chers amis? 0810 055 056, on va s'écouter Louane. On continue de dérouler l'émission ensemble jusqu'à 13h. Ça s'appelle Si t'étais là, sur votre radio ici.

0: Louane. Si t'étais là, sur votre radio, ici, on est ensemble jusqu'à 13h.
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0: On vous doit bien ça. Midi 47, c'est votre nouveau rendez-vous quotidien sur votre radio ici, ça s'appelle On vous doit bien ça, et on est ensemble jusqu'à 13h, beaucoup de réactions au 0810 055 056, on va accueillir tout de suite Frédéric, qui va démonter une petite idée reçue, tiens, ça vous est adressé docteur Kersek, bonjour Frédéric, bienvenue.
2: Oui, bonjour, bienvenue. Voilà, donc je voulais témoigner parce que au niveau de la perception de la population, il paraît qu'il y a beaucoup de moustiques dans les mares. Or, en fait, il n'y a aucun moustique dans les mares. Au contraire, donc c'est un réservoir de prédateurs de moustiques et il faudrait faire plus de mares.
0: Plus de mares. Alors, battle avec docteur Kirk.
3: Mais non, mais c'est exactement, on dit la même chose. D'accord. Moi, c'est les eaux stagnantes qui ne sont pas des mares. Et ces eaux stagnantes, il n'y a pas d'écosystème. Il n'y a pas de têtards, il n'y a pas de libellules ou de larves de libellules qui vont manger les moustiques. Donc, la mare, au contraire, c'est un écosystème vivant. Il y a plein d'autres insectes ou des oiseaux qui vont venir dessus qui vont manger les moustiques. Alors que sur une coupelle ou sur un vieux pneu, il n'y a pas d'écosystème. Il y a juste les larves de moustiques et donc les moustiques qui vont se développer en toute tranquillité. Donc, on dit la même chose avec
0: Frédéric.
3: Vous habitez
0: où, Frédéric?
2: Tout à fait. En Haute-Savoie.
0: Ah bah voilà. Bravo.
3: Moi j'ai une mare aussi et je respecte cette mare,
0: mais
3: j'adore la mare.
0: Vous n'êtes pas obligé de raconter votre vie alors. Je plaisante, Gérald. Merci Frédéric.
3: Il y en a marre.
0: Il y en a... Oh là.
4: Bravo.
0: Parce que alors la boutade du lundi quand même. Merci Frédéric, on vous embrasse très fort. Passez une belle après-midi.
2: Merci.
0: Et très rapidement, parce que l'émission est très riche, on a parlé du jambon en première partie d'émission et c'est votre émission, hein, 0810 055 056. On accueille Bruno qui nous appelle et qui nous écoute via Ici Poitou, que j'embrasse très fort. Bonjour Bruno.
5: Bonjour à toute l'équipe.
0: Bonjour.
5: Alors, c'est assez rapide parce que l'émission va se terminer. Moi, j'ai fait un infarctus en 2018 à 50 ans. J'ai trois stèmes. Et moi, j'ai eu la nutritionniste de la clinique où on fait de la rééducation. Et son discours a été le suivant. Elle a dit, vous n'avez aucune interdiction alimentaire. La seule chose, c'est l'excès. N'allez pas me manger 50 tranches de jambon dans la semaine. N'allez pas me manger 4 fois des frites. Vous pouvez manger de tout, mais faites attention.
0: Oui.
5: Moi, aujourd'hui, je cuisine collet de soja. Alors, je ne sais pas si c'est bon ou pas.
0: Ah, bah, le docteur va vous dire. Docteur Kersek.
3: Non mais bravo, il n'y a aucune interdiction. C'est-à-dire qu'il peut y avoir des limitations sur des cas très particuliers, mais sinon, on reprend tout. On reprend ton alimentation, pas d'excès. Par contre, si vous mangez au fast-food tous les jours, c'est clair qu'il ne faut pas le faire. Par contre, une fois par semaine, une fois par mois, ça ne me pose aucun problème. Et le régime méditerranéen, on le rappelle à chaque fois, 5 fruits et légumes, etc. Ça, quand même, c'est des très bonnes habitudes. Mais on varie.
0: Bravo, Bruno. Vous voyez, vous avez tout compris.
5: Par exemple, je ne sais pas si c'est bon de cuisiner qu'à l'huile d'olive, mais je cuisine qu'à ça.
3: C'est mieux l'huile d'olive que le beurre.
0: C'est mieux que le beurre. Alors que moi, en bonne bretonne, je peux vous dire que c'est la demi-plaquette qui y passe. Il ne faudra pas que je venir me plaindre après. Merci Bruno, on vous embrasse très fort. On vous souhaite une belle après-midi. Vous l'avez compris, c'est votre émission 0810 055 056. On se retrouve dans un court instant avec notre chère Elsa Wolinski qui nous parlera de Zizou. Ici, midi 13h.
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0: Encore quelques minutes à passer en votre merveilleuse compagnie, chers amis, dont on vous doit bien ça, votre nouveau rendez-vous quotidien sur ici. Notre Elsa Wolinski, qui est filmée.
4: Oh non, mais écoutez,
0: donne les coulisses quand même. Gérald Kersek est fan d'Elsa Wolinski. Il est en train de la filmer pendant la chronique qu'elle
3: va
0: dérouler.
3: Sur les réseaux sociaux.
0: Pour vous, puisqu'elle va nous parler de son amour pour Zidane.
4: Tout à fait. On a parlé jambon, on a parlé moustique. Moi, je vais vous parler foot parce qu'il se passe quelque chose ce soir. Alors, je vais être très honnête avec vous. Je vais vous faire un aveu, je n'y connais absolument rien au foot.
0: Bienvenue
4: pourtant,
0: au club.
4: Je fais des efforts, Enora. D'ailleurs, je pense que tous les hommes avec qui j'ai vécu étaient fans de foot. C'est vous dire, c'est peut-être pour ça que je ne suis pas restée. Mais ça, c'est un autre problème. Donc, j'en ai regardé des matchs. Je me suis concentrée, j'ai posé des questions, j'ai cherché quelque chose qui m'accroche, une émotion, n'importe quoi. Même quand il y a un but, je crie comme tout le monde. Mais en vrai, le cœur n'y est pas, Enora.
0: Oh là là.
4: Ça m'attriste vraiment. Je voudrais être tellement fan de foot, pouvoir vibrer, avoir peur, hurler, y croire jusqu'au bout. Je voudrais y arriver. Mais non, je comprends rien, je suis hors jeu. Mais là, c'est différent. Et oui, et c'est différent. Et quand je regarde Aude, sachez-le, elle a le t-shirt, le 10.
6: Vrai, c'est vrai,
4: le héros de 98, le ballon d'or, le maestro, le prince des stades, l'idole médiatique, le numéro 10. Oui, Aude, vous avez raison.
7: Je fais exprès de le mettre aujourd'hui.
4: Mais oui, merci. C'est le numéro de Zinedine Zidane. Il est de retour. Le taiseux séduisant, celui qui parle peu, sourit à peine, qui a réussi cet exploit assez formidable de transformer sa calvitie en crâne rasé et son crâne rasé en argument de séduction nationale.
6: C'est vrai.
4: Mais oui, Zidane est le nouveau sélectionneur de l'équipe de France. Et quand Zidane revient chez les Bleus, ce n'est jamais tout à fait un homme qui revient. C'est toute une mythologie. Et oui, Valère. Mais avant le mythe, il y a Marseille, la Castellane dans les quartiers nord. C'est là qu'il grandit, c'est là qu'il joue au ballon, au pied des immeubles, sur la place Tartane. Il y restera jusqu'à ses 14 ans et puis tout s'accélère. Cannes, Bordeaux, la Juventus, le Real Madrid, les Bleus et puis la France entière. 1998, la Coupe du Monde, la finale contre le Brésil, deux buts de la tête, vous vous souvenez Gérald ? Et soudain, Zizou n'appartient plus seulement au football, il appartient à tout le monde, à nous tous ! C'est la Zizoumania, son visage, son nom, Zidane est partout. On va même jusqu'à appeler nos enfants Zinedine. Et là, les chiffres sont assez fous. Entre 96 et 97, 89 bébés avaient été prénommés Zinedine en France. Entre 98 et 99, 312 bébés sont prénommés Zinedine. Il y a donc aujourd'hui des petits jeunes hommes de 27 ou 28 ans qui se baladent avec des petits morceaux de Zizou sur leur carte d'identité. Oh. Et puis il y a 2006, la finale de la Coupe du Monde contre l'Italie. Le dernier match de sa carrière. Et ce coup de tête, pas dans le ballon cette fois, dans le torse de Marco Materazzi. Carton rouge, Zidane quitte le terrain et le monde entier reste sidéré. Le héros vient de craquer et nous aussi. Le geste est violent, il est sanctionné, Zidane lui-même le dira ensuite, ce n'est pas pardonnable, mais bizarrement quelque chose se passe. En tout cas chez moi, la statue se fissure. Derrière le champion, on voit enfin apparaître l'homme. Un homme qui peut perdre son sang-froid, se tromper, craquer. Le journal Le Monde écrira au lendemain de la finale, Zidane restera un héros. Mais un héros complexe. Presque 30 ans après, 98, changement de terrain, à 54 ans, le voilà sélectionneur des Bleus. Et regardez-le, sobre, sombre, chic, minimaliste dans son costume Dior. On dirait un tableau de Soulages. Il ne touche plus le ballon, il doit parler. Mais comment transmet-on la grâce de ses dribbles virtuoses? On verra. Vendredi dernier, pour son premier match, comme sélectionneur, la France a battu la Turquie 1-0. Mais ce qu'on a retenu, c'est qu'il avait raté les premières notes de la Marseillaise. Après le match, il a eu cette phrase, Zidane, devant les journalistes. J'ai eu un petit retard à l'allumage. Et là, tout est devenu clair pour moi. Le hors-jeu, le coup franc, le corner, la touche, le penalty, j'ai tout compris. Moi qui vous expliquais il y a 3 minutes que je comprenais rien au foot, j'ai compris. Parce que finalement, pour entrer dans le foot, il me fallait peut-être juste quelqu'un qui, comme moi, arrive parfois à avoir un petit retard à l'allumage.
6: Oh là là, merci Elsa Wolinski. On embrasse très fort Zidane qui évidemment écoute. Hein, on vous doit faire ça tous les jours entre midi.
4: On est avec lui ce soir.
6: Heures, et on est avec vous ce soir.
7: Et puisque
6: Audrazo.
7: Elsa est devenue fan de foot,
6: et merci, que vous aussi, Zizou, Audrazo, hein.
7: Belgique-France, ce soir, 20h45, oui. Le coup d'envoi, c'est en direct à suivre sur ici.fr et sur la chaîne YouTube d'ici.
6: Merci Audrazo, encore merci Elsa Wolinski. On va accueillir Maude qui s'est inscrite sur la page ici.fr. Vous le savez, tout au long de l'année, je booste votre pouvoir d'achat, c'est 200 euros à dépenser dans une grande enseigne. Bonjour Maude.
8: Bonjour Anoura, bonjour à tous.
6: Comment allez-vous chère Maude?
8: Eh ben très bien, parce que je vous entends et je parle avec vous.
6: Oh là là, est-ce que vous regardez le foot? Vous aimez le foot, vous?
8: Alors, disons que j'ai un compagnon qui aime beaucoup, donc oui, bah forcément, je suis obligée de regarder un petit peu.
6: Vous allez peut-être subir le match ce soir, votre compagnon va peut-être regarder le match, on ne sait pas.
8: Oui, sûrement.
6: Sûrement. Vous appelez via Isidro Mardèche, qu'on embrasse très fort. Et c'est gagné! Oui. Bravo!
8: Ouais, merci!
6: Trop mignonne! C'est super. En plus, je vois que vous avez 2 enfants de 3 ans et 9 mois. Donc, ça fait toujours plaisir. Hein. Ce qu'on vous offre là, c'est 200 euros. On vous embrasse très, très fort, Maude. Prenez grand soin de vous.
8: Merci beaucoup. Merci et vous aussi. Hein.
6: Au revoir, Maude. Merci beaucoup d'écouter. On vous doit bien ça. Puis, alors, cette histoire de 2 fois par émission des 200 euros, profitez-en. C'est la dernière semaine. À partir de la semaine prochaine, ça ne sera qu'une fois dans l'émission, toujours sur le site ici.fr. Merci, chers amis, pour cette merveilleuse émission. émission en ce lundi. Pour préparer cette émission, je remercie Céline à la réalisation, Antoine à la technique, ma Sadika chérie au standard et Gwenaël à la préparation. Et quant à moi, je vous dis à demain.

0: Les Elbeuf. Des bus de substitution ont été mis en place le temps des travaux. Et donc, Manon Lombard-Brunel, le chantier est terminé.
1: Comme si de rien n'était, ou presque. Après 3 semaines de travaux, le relevage des rames du train, le renouvellement intégral des 400 mètres de voies ferrées, le remplacement aussi de 4 poteaux caténaires, les engins de chantier laissent, ça y est, de nouveau ce matin la place au TER et à ses usagers. Des trains qui, sur la portion endommagée par le terraillement, vont toutefois devoir rouler moins vite. C'est l'histoire de quelques jours, jusqu'à vendredi inclus. Sur 400 mètres, la vitesse de circulation des TER est abaissée de 40 km/h. 100 au lieu de 140. C'est une manœuvre habituelle selon la SNCF. Cela doit permettre aux ballasts, ce sont les petits cailloux positionnés sous les rails pour amortir les chocs, de continuer à bien se stabiliser. Cela n'aura quasiment aucun impact sur la durée du trajet, une trentaine de secondes à peine selon SNCF Réseau.
0: Manon Lombard-Brunel, ici Normandie. Faut-il rendre le Nutri-Score obligatoire sur tous les aliments? C'est en tout cas la demande d'une pétition qui vient de dépasser le seuil des 100 000 signatures sur le site de l'Assemblée nationale. Actuellement, les marques décident ou non d'apposer ce logo qui classe la qualité nutritionnelle de nos aliments entre A et E. Si la pétition atteint 500 000 signatures, la conférence des présidents de l'Assemblée peut décider d'organiser un débat en séance publique.
2: En football, les Bleus de retour au Stade de France ce soir.
0: 3 jours après le match nul, 1-1 face à l'Italie, l'équipe de France et le sélectionneur Zinedine Zidane reçoivent la Belgique pour la 4e journée de la Ligue des Nations. Les Français sont actuellement en tête de leur groupe avec 1 point d'avance sur les Belges. Au contact de son effectif pour la première fois, le nouvel entraîneur a tiré beaucoup d'enseignements essentiellement positifs, même si le travail ne fait que commencer.
3: Il y aura des changements, ça c'est sûr. C'est notre 4e match. Il ne faut pas non plus faire n'importe quoi. Et c'est bien de pouvoir utiliser tout le monde. Donc on va faire des changements intelligents et surtout pour être compétitif pour ce match-là. On est tous concernés, tout le monde est important dans cette équipe. Et moi, c'est ce que j'ai envie de transmettre à mes joueurs. C'est-à-dire qu'il y a beaucoup de concurrence. Enfin, voilà, les joueurs le savent, mais je vais compter sur tout le monde. L'important, c'est bien préparer notre match et surtout faire ce que l'on a envie de faire sur le terrain, être à l'aise. Je crois que jusqu'à maintenant, je suis très satisfait de ce que j'ai vu, de l'état d'esprit, et ça c'est le plus important pour moi.
0: France-Belgique pour la 4e journée de la Ligue des Nations. Le coup d'envoi c'est à 20h45. Match et avant-match à suivre sur notre site ici.fr et notre chaîne YouTube à partir de 20h30. La météo, Louis, c'est du soleil et des perturbations dans le sud.
2: Exactement, Cyril, avec un joli ciel bleu, des perturbations notamment attendues sur le pourtour méditerranéen au cours de la matinée, des nuages plus nombreux au-dessus de l'Occitanie en début de journée. Pour les températures, au petit matin à 5h05, nous avons Paul qui nous dit 14 degrés en Corrèze sur notre page Facebook. Un petit peu de douceur du côté de la Côte d'Azur, nous dit Vladimir avec 19 degrés ce matin. Puis les températures, on va vous montrer progressivement au cours de la journée à Lille et Amiens, 21 degrés. Pour La Rochelle, on aura 23 degrés. À Toulouse et Narbonne, ce matin, 24 degrés. Cet après-midi, pas de changement dans le ciel. On va conserver ce ciel bleu, ce joli soleil et des maximales qui restent encore élevées pour ce début de semaine. 26 dans le nord attendu à Rennes. Dans le sud, 26 degrés également à Nîmes.
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2: Ce 5 octobre, on fête les fleurs. Bonne fête à toutes les fleurs qui nous écoutent ce matin. Et Cyril, j'ai le plaisir de vous partager ce rendez-vous quotidien que nous avons avec les auditeurs. C'est le « Nous recherchons un auditeur qui » autour de l'actualité, une info. Et aujourd'hui, c'est la journée mondiale des enseignants. Alors, on a presque tous, je pense, un souvenir avec un professeur, une phrase, une petite anecdote, vous savez, qui nous a marqué. Alors ce matin, avec vous Cyril, eh bien, on recherche un auditeur qui...
0: On recherche un auditeur qui peut nous raconter une histoire avec l'un de ses professeurs qui l'a particulièrement marqué.
2: Appelez-nous 0810 055 056. Je suis sûr que vous en avez une petite histoire comme ça qui vous vient en tête. Drôle, touchante, c'est à vous de jouer. On s'en parle dans quelques instants. Voici Étienne Dao pour vous réveiller en vous souhaitant un excellent lundi. À l'écoute d'ici, bien sûr.

0: comme toi. À 5h10 sur ICI. Bonjour à tous, soyez les bienvenus si vous nous rejoignez à l'instant. Et comme d'habitude, pour commencer la journée, un petit peu d'histoire.
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0: Pour l'histoire, on appelle Stéphane Bern qui ce matin nous invite dans les Landes où autrefois, Cyril, les bergers surveillaient leurs troupeaux perchés à plus d'un mètre du sol.
3: Oui, ils se déplaçaient carrément sur des échasses. Alors pourquoi et surtout comment faisaient-ils pour tenir là-dessus toute la journée? Stéphane Bern nous raconte ça à 5h25 sur ICI.
0: Mystère.
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0: C'est votre rendez-vous quotidien aux côtés de Catherine Quicondon. Et aujourd'hui, on va parler coutellerie. Ce matin, quand on pense au couteau, on pense tout de suite à Thiers, en Auvergne. Mais Cyril, eh bien, ce n'est pas là que nous allons.
3: Et non, puisque des couteliers qui entreprennent, il y en a partout en France. Et Catherine, vous nous emmenez en Mayenne.
4: À Angers, dans le Maine-et-Loire, on a le couteau le plus aiguisé du tiroir.
5: Brutus, cesse de jouer avec ce couteau, tu finiras par blesser quelqu'un.
4: Bienvenue à la coutellerie du Maine-en-Joux. Depuis 2012, Antoine Faucheux et son équipe perpétuent un savoir-faire artisanal.
6: Un couteau de qualité fabriqué par un artisan. On propose un service, nos couteaux, on les affûte gratuitement à vie.
4: Ah oui, quand même. 5 gammes de couteaux vous sont proposées. Les manches sont en bois naturel récupéré. Pas d'abattage d'arbres pour la production, ça c'est bien. Vous avez le choix entre 70 essences qui proviennent à 98% de la région à moins de 50 km. C'est bien, ça aussi. Et pour la lame, différents aciers également. Acier carbone, acier inoxydable et acier damas. Dans certains cas, Antoine crée des couteaux ultra personnalisés avec un modèle unique.
6: Pour un chef 2 étoiles qui s'appelle Christophe Heck et à Blois, il a dessiné et créé une gamme de couteaux. Son poisson, il est pêché par un pêcheur dans la Loire. Et le manche qu'on utilise sur le couteau, c'est des morceaux d'anciens bateaux.
4: Pour Antoine, un couteau, ce n'est pas juste un couteau, c'est aussi un peu d'histoire et de souvenirs familiaux.
6: Mon grand-père avait toujours son couteau sur lui, dans sa poche, il mangeait toujours avec son couteau, et puis quand il fermait son couteau, ça veut dire que le repas était terminé, il fallait se lever de table, retourner travailler, enfin voilà, on entend plein d'histoires comme ça. Aujourd'hui, tout le monde a chez soi, quand on ouvre son tiroir, des dizaines de couteaux dans les tiroirs pour manger, pour cuisiner, pour machin, des couteaux qui coupent pas, et en fait, on en rachète.
4: Et oui, parce que comme dirait ma mère, ça peut toujours servir. Cet ancien infirmier ne fait pas que des couteaux, environ 2500 par an. Il propose aussi des stages pour fabriquer soi-même son couteau.
6: Ils vont de 1 heure à 2 jours. Plus c'est court, plus nous on a préparé le couteau et plus sur 2 jours on n'a absolument rien préparé. C'est vraiment, là c'est la création pure.
4: Et des visites pour découvrir le métier de coutelier.
6: C'est atypique, ça fait rêver. La coutellerie, c'est un métier un peu fantasmagorique. On s'imagine toujours plein de choses. Le feu, l'acier, le tablier en cuir, le charbon sur la tête.
4: Plus d'infos pour acheter un couteau, dont un kit de fabrication de couteau à la maison, sur coutellerie-du-maine-anjou.com et dans les 2 boutiques, une à Angers et l'autre à Château-Gontier. Merci à ICI Mayenne pour cette idée qui a du tranchant. ICI s'entreprend dans le Maine-et-Loire avec la coutellerie du Maine-Anjou pour des couteaux de fou.
0: Merci Catherine pour cette belle initiative aiguisée.
3: Aiguisée comme notre curiosité quand on a entendu parler de cette très belle initiative dans le quartier populaire de la Villeneuve à Grenoble. Un tout nouveau centre pédiatrique qui vient d'ouvrir et ça change la vie des habitants.
0: Reportage à suivre, c'est dans quelques secondes.
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2: Soyez les bienvenus ce lundi matin à l'écoute d'ici 5h15. Voilà qui change complètement la vie des habitants du quartier de la Villeneuve à Grenoble.
3: Un tout nouveau centre pédiatrique vient d'ouvrir. La structure dépend de l'AGEXA, une association de centres de santé dans les quartiers prioritaires de cette ville d'Isère. C'est la 6e ouverture de centre, la première consacrée spécifiquement aux enfants, avec 3 pédiatres, une orthophoniste, une psychomotricienne et une psychologue. Et c'était très attendu par tout le monde, Louis Escal.
4: Oui, et c'est le tout premier rendez-vous dans le nouveau centre de santé enfants-parents pour Sana et sa fille.
5: On a déjà pris attention.
6: Oui.
5: Je pense que oui. Ok, 9-5, parfait.
4: La jeune maman avait déjà l'habitude d'emmener ses enfants au centre de santé Arlequin à quelques mètres, mais cette nouvelle structure pour enfants lui plaît beaucoup.
6: C'est super qu'un lieu soit vraiment axé là sur les soins de pédiatrie, la prise en charge des enfants. Les locaux sont super, les enfants sont contents de venir ici. Voilà, on pense que pour la prise en charge, ça peut être que mieux que tous les professionnels soient rassemblés dans un même centre.
4: 3 pédiatres, une psychomotricienne, une orthophoniste et une psychologue. Un avantage pour les patients comme pour les soignants, explique Lucie Van Bogart, orthophoniste.
7: Moi, c'est ce qui m'a convaincue de venir ici plutôt que toute seule dans mon cabinet libéral. Le travail pluridisciplinaire est vraiment super important, le travail en équipe. Je sais quand les médecins ont un peu de temps et donc je vais directement les voir parce que j'ai une petite question. Qu'on soit tous proches, ça fait que pour les patients aussi, il y a une meilleure cohésion d'équipe et donc un meilleur soin.
4: Et chaque semaine, des réunions d'équipe sont organisées pour parler des différents patients. L'ouverture de ce centre dans un quartier populaire comme celui de l'Arlequin, c'était une nécessité, explique Philippe Pichon. Il est médecin généraliste et coordinateur des centres de la GEXA à Grenoble.
8: Quand on regarde un peu les données de santé, on s'aperçoit qu'il y a plus d'enfants sur ces quartiers de Grenoble. Les caractéristiques sociales du quartier montrent qu'il y a des facteurs de précarité objectifs, financières, logements, etc. Donc ça, c'est une première chose. Et puis on montrait aussi dans notre étude de départ que les quelques pédiatres qui étaient sur Grenoble étaient dans le nord de Grenoble, dans le sud de Grenoble en 2021, quand on a fait le diagnostic, il y avait un pédiatre qui était sur le point de partir à la retraite. Donc là, avec bientôt 6 professionnels de santé médicaux, on va rattraper une grande partie du retard sur l'offre de soins médicaux pour les enfants sur Grenoble.
4: Et déjà, de nouveaux recrutements sont attendus. 3 nouveaux médecins feront leur arrivée dans le centre de santé d'ici le mois de janvier.
3: Le reportage ici Isère de Lou Ecal.
2: Merci Cyril. Dans quelques instants, c'est la télé avec Patrice Gascoigne qui vous propose ce lundi de plonger dans les coulisses des primaire politique avec une enquête, vous allez voir, à découvrir ce soir directement sur la chaîne parlementaire. Un avant-goût pour vous dans 3 minutes, le temps de profiter ce matin d'un bon café, de prendre votre douche, de monter dans la voiture, ça colle aussi, le tout accompagné par la musique d'ici. Voici Queen.

0: C'était Queen sur ICI. Ça réveille à 5h21. 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
0: Patrice Gascoin nous rejoint avec ses coulisses TV aujourd'hui. Patrice, vous nous parlez d'une enquête à découvrir sur la chaîne parlementaire. Une enquête d'actualité, puisque l'enquête se nomme Primaire, une machine à perdre.
3: Il n'y a qu'un seul homme politique à avoir gagné l'élection présidentielle après avoir gagné une primaire. Lequel, si vous n'avez pas la réponse, c'est Xavier Bertrand qui vous la donne.
4: Vous m'enregistrez pas là, c'est dommage.
5: Si.
4: C'est que, à part François Hollande qui l'a gagné parce qu'il a beaucoup surfé sur l'anti-sarkozisme, jamais un vainqueur de la primaire n'a remporté l'élection présidentielle. Donc primaire, machine à perdre. Oui, certainement, on peut le dire.
3: Xavier Bertrand a donc son avis sur l'utilité ou pas de faire une primaire. Mais vous aussi, vous allez pouvoir vous forger votre propre opinion en regardant ce soir « Primaire, une machine à perdre » avec un point d'interrogation. Une enquête proposée sur LCP, la chaîne parlementaire, sur le canal 8 de votre TNT. Vous allez voir un récit chronologique haletant, nourri par des archives et surtout par les témoignages exclusifs des acteurs clés des primaires qui ont déjà jalonné la vie politique française, les candidats eux-mêmes, que ce soit des favoris, des outsiders, des petits candidats. Le casting de politique a accepté de témoigner dans ce documentaire et 3 étoiles et de tous bords politiques. Donc j'ai demandé à l'un des 2 réalisateurs, Patrice Duhamel, s'il fallait s'appeler justement Patrice Duhamel ou sa collègue Michel Cotta pour rassembler un tel casting. On écoute Patrice Duhamel.
6: Bon, je dirais pas que ça suffit, mais on a une longue expérience, Michel Cotta et moi-même, donc c'est pas un problème de carnet d'adresse, c'est que compte tenu de nos parcours respectifs, on les connaît tous un peu. Mais il y a l'attraction aussi du sujet et de la chaîne, qui est une très bonne chaîne, LCP, qui fait beaucoup de très bons documentaires. Voilà. Puis il y a des moments aussi où c'est difficile pour les grands acteurs politiques de se dérober.
3: En tout cas, si c'est une machine à perdre pour les politiques, c'est une machine à gagner pour les chaînes d'info et les chaînes parlementaires qui font à chaque fois de belles audiences.
6: Oui, la première primaire en 2006, donc Ségolène Royal, Laurent Fabius et Dominique Strauss-Kahn, c'était sur chaîne parlementaire. Je crois qu'il y a eu un petit million de téléspectateurs. Et alors après, il y a eu une forme d'explosion. Mais la grande primaire ouverte de 2011, celle qui a été remportée par François Hollande, ça a fait des scores absolument extraordinaires. Ça a dû tangenter sur France 2 quelque chose comme 5 millions de téléspectateurs.
3: Patrice Duhamel, réalisateur avec Michel Cotta de Primaire Machine à perdre, ce soir sur la chaîne parlementaire.
0: Merci Patrice. À 5h30, le retour de l'actualité de ce lundi. À vos côtés, Cyril. Et puis pour vous réveiller ce matin, voici celle qui a encore créé la surprise. Ce week-end, elle ne s'arrête plus. Elle était présente lors du défilé Dior. Une apparition appréciée, inattendue. Voici Céline Dion pour vous avec Bonjour, pardon, merci. Une chanson composée par le chanteur Icard. C'est sûr ici. Excellent réveil avec nous. 5h25.
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0: La jolie voix de Céline Dion sur ICI ce lundi 5 octobre pour vous réveiller avant les infos de 5h30. Comme d'habitude, un petit peu d'histoire avant l'actu aux côtés de Stéphane Bern qui ce matin nous fait voyager au temps où les bergers landais regardaient leurs troupeaux de haut.
1: Imaginez un berger perché à plus d'un mètre du sol, revêtu d'une peau de mouton et coiffé d'un béret, en train de surveiller son troupeau dans les hautes herbes des Landes. Au XIXe siècle, rien de plus banal. À l'époque, le territoire landais était composé d'étendues d'herbes, de broussailles, d'un sol pauvre et sableux. Idéal pour l'élevage des moutons et des chèvres. Un peu moins pour les chevilles des bergers.
2: Tu sais bien que j'ai les chevilles fragiles.
3: Ouais, et surtout les soirs où il y a du travail.
1: Car gare à la boue et aux piqûres d'ajoncs. Alors les bergers trouvent la solution. Des échasses.
2: Mais on peut pas grimper là, on va se faire remarquer.
3: Si.
1: En se hissant à plus d'un mètre du sol, ils peuvent du même coup repérer les bêtes égarées et les loups prêts à s'attaquer à leur troupeau.
4: Le troupeau de moutons. Ça donne une fête de loup.
1: Ils ont pris de la hauteur dans leur tâche quotidienne et à l'époque, c'était pas une formulation creuse, comme on en trouve sur LinkedIn. Pour maximiser le confort, les bergers n'oublient pas d'emporter avec eux un long bâton leur permettant de prendre une pause en s'asseyant. Sans avoir à descendre des échasses.
5: Il n'y a pas d'heure pour en manger.
6: Des bâtons de berger.
1: Le plus fou, c'est qu'à l'époque, rester des heures sur des bouts de bois, on appelait ça un métier. Aujourd'hui, on appelle juste ça l'épreuve des poteaux dans Koh-Lanta. Au XIXe siècle, ces géants deviennent l'une des images les plus marquantes de la France rurale et fascinent aussi bien peintres que voyageurs, et aussi probablement tous les gens passionnés par les arts du cirque. Mais cette silhouette va progressivement disparaître au fur et à mesure que les pins maritimes vont venir remplacer les pâturages au cours du 19e siècle. Bien avant les drones et Google Maps, les bergers landais avaient déjà inventé la vue aérienne. Le tout avec élégance.
0: Oh, une belle histoire et une autre vous attend dans quelques instants dans le duel des auditeurs avec une Sartoise qui est devenue samedi la plus âgée à avoir traversé la Manche à la nage. Un exploit et une question pour vous à 5h40 puisqu'il est 5h30. Voici l'actualité en France et dans le monde en 90 secondes. C'est avec vous Cyril Ardo-Redon.
7: Des appels à une semaine noire lancés sur les réseaux sociaux. Entre 400 et 500 lycées français partiellement ou totalement bloqués aujourd'hui. L'Union syndicale lycéenne promet un acte 3 demain. Matignon estime que le mouvement a basculé vers des violences urbaines. Plus de 5000 personnes ont été interpellées jusqu'à maintenant. Un adolescent de 15 ans placé en détention provisoire à Marseille, indique le procureur de la République. Le lycéen, connu de la justice, est soupçonné d'avoir actionné un spray enflammé sur le visage d'une passante jeudi matin en marge des manifestations lycéennes. Il a été mis en examen pour acte de barbarie. Le nombre de personnes vivant dans la grande pauvreté en France a bondi de 37% entre 2018 et 2025, selon une étude des Restos du Cœur, dévoilée en exclusivité ce matin sur votre radio ici. Une personne sur 200 est sans abri dans notre pays. La reprise du trafic des trains ce matin en Normandie entre Rouen et Elbeuf-Saint-Aubin, plus de 3 semaines après le déraillement d'un TER qui a fait 44 blessés, dont une jeune femme gravement touchée. 11 personnes blessées après une attaque de frelons asiatiques lors d'un trail dans la Loire près de Saint-Étienne hier. Un des coureurs a perdu connaissance à cause d'une réaction allergique et a dû être transporté par hélicoptère en urgence absolue. Son état s'est depuis amélioré. Et puis le foot, 4e journée de Ligue des Nations. Après le nul 1 partout vendredi face à l'Italie, les Bleus de Zinedine Zidane retrouvent la Belgique. Coup d'envoi à 20h45 au Stade de France. 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
0: L'info du jour, entre 400 et 500 lycées partiellement ou totalement bloqués aujourd'hui.
7: Sur les réseaux sociaux, des appels à une semaine noire fleurissent. Après 2 semaines de mobilisation, plus de 5000 personnes ont été interpellées. 78 personnels de l'éducation nationale ont été blessés. 24 établissements incendié ou saccagé et le montant des dégâts atteint 20 à 30 millions d'euros selon le ministre de l'Éducation. En Haute-Garonne, ce matin, ce sont 10 lycées qui sont fermés et au moment d'entamer une nouvelle semaine, Romain Biteau, ces parents toulousains que vous avez rencontrés ne sont pas vraiment sereins.
5: Calma est bien au courant que le mouvement va reprendre.
8: Parce qu'ils partagent entre eux, ils ont des...
9: Vous avez des groupes, c'est ça?
10: Ouais, ça en parle beaucoup, ouais. Ça envoie des vidéos et tout.
5: Son fils Mustapha, en terminale à Théodore Rosen, un lycée du centre-ville de Toulouse, ils discutent sur des groupes Snapchat.
11: Ça dit quoi là pour lundi et mardi alors?
10: Que ça va faire encore pire.
5: Mustapha ne participe pas au blocage, il le jure, mais ça ne rassure quand même pas sa maman.
8: Je vais le renvoyer en cours, mais je suis pas sereine. Il va y retourner, mais dans un climat pas tranquille en fait.
5: Et ce qu'elle voit à la télé ou sur les réseaux sociaux, des poubelles brûlées, des établissements incendiés, des charges de CRS, ne l'aident pas à avoir l'esprit tranquille.
8: Il peut se faire agresser, et derrière il peut avoir un coup perdu, une bombe lacrymogène.
5: Les lycéens de retour aussi à Bellevue. Marie va prendre des nouvelles de son fils Hippolyte toutes les heures.
12: On est en contact avec lui en permanence, sur le téléphone, pour savoir est-ce que tu rentres, est-ce que tu rentres pas, tu restes pas devant les grilles, tu reviens, voilà, donc on est en contact avec eux. Mais oui, effectivement, on est en contact parce que ça inquiète.
5: Un papa me confie ne pas encourager ni dissuader sa fille d'aller manifester. Il la laisse faire son choix, mais avec toujours deux mots d'ordre, pas de violence et prudence.
0: Romain Béteau, ici Occitanie. Hier soir, le Premier ministre a appelé à ce que les cours reprennent partout où les conditions de sécurité le permettent. Sébastien Lecornu demande le lancement d'un traitement prioritaire des absences longues et des postes non pourvus dans chaque académie. Il convoquera demain une réunion avec les présidents de région sur la rénovation des lycées et demande à son gouvernement des propositions pour améliorer Parcoursup.
13: 5h34, tout de suite, la météo de ce lundi 5 octobre. C'est du soleil, quelques perturbations en revanche à noter dans le sud, avec des averses au cours de la matinée localisées sur le pourtour méditerranéen et quelques nuages plus nombreux au-dessus de l'Occitanie. Quant aux températures au petit matin, de la douceur en Corrèze, nous dit Paul, avec 14 degrés, 19 déjà sur la Côte d'Azur, nous dit Vladimir. Des températures qui vont monter progressivement à Lille et Amiens, 21 degrés, pour La Rochelle 23 degrés, Toulouse et Narbonne ce matin 24 degrés. Cet après-midi, pas de changement dans le ciel, un ciel qui restera dégagé, du soleil et des maximales qui restent en revanche très élevées pour ce lundi, avec 26 dans le nord attendu à Rennes, 26 également dans le sud à Nîmes.
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13: Allez, cette radio vous tend les bras ce matin. Passez-nous un coup de fil à Saveria qui attend vos appels au standard. Et voici pour vous, Jean-Jacques Goldman, toujours la personnalité préférée des Français.
7: Ah, juste après vous, je crois.
13: Vous me flattez cette semaine, Cyril. Il changeait la vie à 5h35. Excellent réveil et bon lundi.

0: Soyez les bienvenus sur ICI, excellent lundi, très bon début de semaine avec nous. C'était Jean-Jacques Goldman à l'instant, il changeait la vie.
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0: Cyril, on dit bonjour à Mickaël qui est avec nous.
3: Bonjour Mickaël.
4: Bonjour.
0: Vous nous passez un petit coup de fil des Bouches-du-Rhône et vous êtes encore au petit déjeuner.
4: C'est correct.
0: Faites une courte pause, Mickaël, restez avec nous puisqu'on dit bonjour à Elisabeth tout de suite.
3: Bonjour Elisabeth.
5: Bonjour et bonjour à tous les auditeurs.
0: Vous aussi tout de suite, c'est l'heure du petit déjeuner.
5: Oui.
0: On va jouer ensemble.
5: Exceptionnellement. Oui.
0: Pourquoi exceptionnellement?
5: Bah, je m'en vais 15 jours en Italie.
3: Oh la chanceuse.
5: Un bon voyage, et oui.
0: C'est pour ça ce joli sourire, je comprends tout. On aura l'occasion d'en reparler dans quelques secondes, Elisabeth. Mais avant, on joue avec cette question autour de l'actualité. Cette information relayée par nos confrères d'ICI Maine. Samedi, Salima, 67 ans, habitante du Mans, a traversé la Manche, figurez-vous, à la nage, sans palme, sans combinaison. Et elle devient ainsi la Française la plus âgée à avoir réalisé cet exploit. Selon vous, la question que je vous pose ce matin, en combien de temps Salima a-t-elle traversé la Manche à la nage? Mickaël, selon vous, en combien de temps? Je vous donne un petit indice, c'est plus de 10 heures. À vous.
4: Ok, on va dire 14 heures.
0: 14 heures du côté de Mickaël. Elisabeth, de votre côté, vous en pensez quoi?
5: Moi, je dirais 22 heures.
0: 22 heures du côté d'Elisabeth. Cyril Ardo-Redon, vous avez la réponse.
3: C'est Mickaël qui est le plus proche, puisque c'est 15 heures.
0: Bravo, Mickaël.
5: Bravo à Mickaël.
4: Merci. Ouais,
5: bravo.
0: On n'était pas loin. Et vous avez des explications.
3: Oui, Salima qui s'était lancée de Douvres à 3h45 du matin. On élève tôt, elle l'est encore plus. Elle a atteint les côtes françaises, près de Calais aux alentours de 19h, donc 15 heures plus tard. Et derrière cet exploit, il y avait une belle cause, car Salima a organisé une collecte pour soutenir la recherche contre la maladie de Parkinson.
0: Et c'est super important de le souligner, Mickaël, bravo. On vous envoie votre radio ici. Vous qui partez en déplacement pour le boulot aujourd'hui, direction Bordeaux depuis les Bouches-du-Rhône. Donc ça s'annonce, c'est une matinée de trajet.
4: C'est tout à fait ça, voilà. C'est le train à 7h20 et journée de travail dans le train, voilà. Ouais.
0: Et Bordeaux. Malgré tout, même à Bordeaux, je compte sur vous pour nous écouter dès demain. Au revoir, Mickaël.
3: Sur ICI Gironde.
0: Sur ICI Gironde, nos confrères. Elisabeth, quelques secondes pour nous parler de ce voyage en Italie.
5: Oui.
0: Qu'est-ce que vous allez faire? Vous allez où?
5: Le périple Milan, ouais. Venise, Vérone, Bergame.
3: Oh là là.
0: Et
3: on va venir.
0: On vous souhaite.
3: On arrive.
0: On vous souhaite un bon voyage et gardez deux places pour Cyril et moi. À bientôt, Elisabeth.
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0: Et ce lundi 5 octobre, c'est la journée mondiale des enseignants. Aujourd'hui, l'occasion, bien entendu, de vous donner la parole à ce sujet dans notre rendez-vous juste avant vos infos locales de 6h. Je recherche un auditeur qui...
3: On recherche un auditeur qui peut nous raconter une histoire avec l'un de ses professeurs qui l'a particulièrement marqué.
0: Je suis sûr que vous en avez
3: Mais
0: une
3: oui.
0: dans un coin de votre tête. Il se passe toujours plein de choses quand on est petit, quand on est en classe, et parfois aussi des bons souvenirs avec des profs. Ça peut susciter des vocations. Alors venez nous les raconter au 0810 055 056. On se retrouve tout à l'heure et je vous laisse vous réveiller avec la musique d'ici. Et voici tout de suite Lio avec Les Brunes qui ne comptent pas pour des prunes. À tout de suite.

0: avec les brunes, compte pas pour des prunes à l'écoute d'ici 5h46. Tout de suite, votre rendez-vous anti-arnaque avec Aude Razeau.
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0: Aude, bonjour. Avec cette actualité qui concerne nos permis de conduire, nos fameux permis en carton rose, eh bien apparemment ne seront plus valables dans quelques années et les escrocs vont tenter d'en profiter.
3: Oui, je prends les devants parce que les arnaques au changement de permis de conduire vont se multiplier, c'est certain, et moi je vais vous dire comment les éviter. Alors déjà, si, comme moi, vous avez encore dans le portefeuille le vieux permis rose en carton, un peu décrépit, avec ses 3 volets et une photo de vous quand vous étiez, oulala, très très jeune, il va falloir le changer, ça c'est vrai. Vous avez le temps, il ne sera plus valable en 2033, mais vous pouvez demander la nouvelle version dès maintenant. Le permis de conduire New Look, plastifié, plus solide et plus petit, il a les dimensions d'une carte de crédit et lui sera bien valable quand on aura passé 2033.
0: Et Aude, point très important, la démarche est gratuite.
3: Oui, retenez bien ça, vous n'avez rien à débourser à part les frais pour la photo d'identité. J'insiste là-dessus parce que je vous annonce déjà ce qui va se passer. On va commencer à recevoir des mails frauduleux ou alors vous allez tomber sur des sites qui vous demandent de payer. Alors là, il y en a plein des sites comme ça, ils existent déjà. Ils s'appellent permisfrance.fr ou permisdeconduire.net. Ils vous demandent 30, 40 euros de frais administratifs. Vous n'avez pas besoin de ces sites. Vous allez sur ants.gouv.fr, c'est le site officiel, ants.gouv.fr, c'est gratuit, vous suivez la procédure. Méfiez-vous aussi des mails frauduleux, j'en parlais, qui font peur, qui vous disent de cliquer très vite pour là maintenant remplacer votre permis et qui vous demandent numéro de carte bleue et données confidentielles. Si vous êtes un peu nostalgique comme moi et que vous aimez bien votre vieux permis en carton rose, sachez aussi que vous n'êtes pas obligé de le rendre. Il ne sera plus valable en 2033, mais vous pouvez toujours le garder pour le souvenir.
0: Ah oui, pour le souvenir, bien entendu. 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
0: 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Voici I Just Mine, c'est Bruno Mars.

0: Bruno Mars avec I Just Mine. Belle semaine et bon réveil à l'écoute d'ici à ce lundi matin. Nous sommes le 5 octobre et nous allons découvrir l'initiative du jour. Avec une solution ce matin pour faire des économies sur les trajets des enfants pour aller au sport avec la hausse des prix du carburant, les conduire finit par coûter cher, Cyril.
1: Oui, dans la Sarthe, un club de foot a créé sa propre application pour organiser le covoiturage. Robin Bernot est allé voir comment ça marche.
2: À une demi-heure de voiture du Mans, un club de foot a créé sa propre application de covoiturage face à l'augmentation des prix du carburant.
3: Ah oui, c'est génial, c'est bien, c'est vachement bien, c'est une fort bonne idée.
2: Je me suis rendu sur le terrain de l'association sportive de Brette-les-Pins lors d'un entraînement des U15. Alors il y a des ballons, des cônes, des chasubles, un entraînement somme toute assez classique en soi, ou presque, car désormais les joueuses et leurs parents disposent d'une nouvelle application.
4: Aujourd'hui on est sur une application full web.
2: Nicolas Marceau, éducateur des U15, est à l'origine de la création de l'appli qui permet aux parents de mutualiser les trajets et économiser du carburant.
4: On va sur le prochain match. Si je vais dessus, ici je peux voir les personnes qui sont présentes, si elles vont au stade ou pas. Et si je valide ici, par exemple, Lise, elle vient, elle sera rendez-vous à Brette, et je peux choisir le nombre de personnes présentes dans la voiture. Elle a 3 places dans la voiture en plus de elle et sa mère. C'est plus simple.
2: Rassembler les trajets, une idée particulièrement bienvenue alors que les prix du carburant sont toujours très hauts, surtout lorsqu'il faut aller à 30 ou 40 km de chez soi un week-end sur deux.
4: Si vous prenez aujourd'hui une voiture, vous emmenez 4 personnes, 5 personnes, vous arrivez vite à 25-30 euros de carburant, juste pour les loisirs des enfants.
2: Autre point positif, en plus de permettre aux parents de faire des économies, l'application développée par Nicolas, qui travaille dans l'informatique, a aussi permis de recréer du lien.
5: Je l'ai déjà vu, les gens ils habitaient à 300 mètres côte à côte et ils se connaissaient pas, et depuis ils sont amis.
2: Amis et parfois même au-delà, me racontait Fabrice Desormes, le président de l'association sportive de Brette-les-Pins.
5: Bon, je vais pas rentrer dans les détails, même plus qu'amis, des fois vous passez du bon temps entre les personnes. Voilà, je trouve ça important.
2: Alors ici dans la Sarthe ça marche, mais qu'en pensent les premiers intéressés?
6: Gauche, droite, allez on travaille les articulations.
2: Je suis allé demander à Faustine, elle a 15 ans, elle était en plein entraînement sur le terrain et m'a expliqué que l'application lui avait sauvé son dernier match.
7: Comme samedi dernier, on a eu un imprévu de dernière minute et j'ai pu trouver un covoiturage très vite. Et du coup, c'est super important d'avoir ça parce que sinon, tu peux pas aller au match. En fait.
6: Allez les filles, vous avez tout le demi-terrain.
2: Aujourd'hui, pour beaucoup de parents, covoiturer pour emmener les enfants au sport est devenu un nouveau réflexe. Une solution qui permet de recréer du lien, mais aussi et surtout de réduire les frais.
0: Et si vous voulez savoir où se trouve le carburant le moins cher à côté de chez vous, rendez-vous sur l'appli ici, onglet carte des carburants. Dans 3 minutes, votre rendez-vous. On recherche un auditeur qui consacré à cette journée, journée mondiale des enseignants. Alors avec Cyril.
1: Un auditeur qui a quelque chose à nous raconter en lien avec l'un de ses professeurs qui l'a particulièrement marqué.
0: Un souvenir à découvrir, c'est juste après Julien Clerc, ce n'est rien.

0: bon matin. Julien Clerc avec Ce n'est rien. C'est à l'écoute d'ici à 5h58, votre rendez-vous quotidien consacré aux auditeurs. Je recherche un auditeur qui, avec cette journée mondiale dédiée aux enseignants aujourd'hui, Cyril. Et donc, eh bien, nous cherchions un auditeur qui avait un souvenir particulier à nous partager avec un ou une enseignante. Et nous l'avons trouvé. C'est Sarah qui est avec nous. Bonjour, bonjour Sarah.
1: Bonjour les garçons, bonjour France Bleu.
0: Sarah, on commence mal.
2: Oh là là,
0: Sarah.
1: Oh pardon, bonjour ici.
2: Voilà, on commence.
0: Sarah, vous êtes enseignante, comment vous êtes venue cette passion? Et surtout, pardon, racontez-nous, quel est votre souvenir quand vous étiez plus jeune?
1: Ouais, bah écoutez, mon souvenir de plus jeune, donc en fait je viens d'une école qui s'appelle le Centre Normandie-Lorraine, qui est basée à Mesnil-Lénard, donc c'est au-dessus de Rouen, une école pour déficients visuels. Et là-bas, en fait, j'ai fait la connaissance de ma prof d'anglais, donc Josiane, qui était super passionnée, très pédagogue et tout ça. Franchement, c'était magique, quoi. Autant quand on avait bon, alors là, elle était magnifique, mais quand on se plantait, quand elle savait que malgré tout, on était bon, alors là, on se prenait.
0: C'était pour nous booster, en fait.
1: Enfin, c'était pour nous booster. Effectivement, on disait, mais qu'est-ce que t'as foutu? Bon, sans merde, t'aurais pu faire mieux, quoi.
0: Et c'est elle qui vous a suscité à cette vocation et qui vous a emmené, du coup, à devenir prof, vous aussi d'anglais. Merci, Sarah, pour cette anecdote. Merci à tous d'avoir été là. À 6h, l'actualité de vos régions. À 6h30,
2: l'actualité en France et dans le monde en 90 secondes.
0: Et tout de suite, un bon lundi, une belle semaine qui commence sur ICI.
2: Et merci à tous les deux. À demain, ICI dès 5h. Ravi de vous retrouver. ICI Berry prend le relais pour ce lundi matin. On est ensemble jusqu'à 9h30. Bonjour Emma.
3: Bonjour Simon, bonjour à tous.
2: Bonjour Margot.
3: Bonjour Simon, bonjour à tous.
2: À ces gens qui rallient cette émission et Brenda qui vous attend 02 54 27 36 36. On va pas se cacher. Petite forme ce matin, Margot. Retour de vacances un peu coussi-coussa.
3: Bah, parce que quand on boit de l'eau pas potable et qu'on mange quelque chose qui n'est pas très bon, bah, forcément, ça a quelques conséquences et répercussions sur le système digestif.
2: On va pas vous faire un dessin à 6 heures du matin. Vous avez compris. Allez, bon réveil.
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2: 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Il est 6 heures.
4: Simon
2: 1. Ici Berry, première sur l'info locale, le journal avec vous, Emma Dehouet. Vous avez certainement passé une partie de votre week-end à faire la queue à la pompe.
3: Oui, ça c'est pour les plus chanceux. D'autres ont dû même s'arrêter à plusieurs stations qui étaient encore en rupture d'approvisionnement. Alors dans ce contexte, on en parle régulièrement sur votre radio ici Berry. L'électrique paraît être la solution pour les automobilistes, mais aussi les routiers. Alors des stations électriques pour camions poussent comme des champignons. Notre territoire a même inauguré la semaine dernière à Vierzon la station de recharge électrique la plus puissante de France. Plusieurs dizaines de millions d'euros investis. Jules Frécon, ça vaut le coup. Le marché s'envole.
5: Les poids lourds électriques sont de plus en plus nombreux en circulation en France et la tendance pourrait s'accentuer, estime Nathalie Lansky, la présidente de la communauté de communes Vierzon-Sologne-Berry, qui a soutenu l'implantation de cette station à Vierzon. Elle voit un avantage financier dans l'alimentation électrique.
6: Vu le contexte aujourd'hui en matière de crise énergétique, je pense que cette solution peut être tout à fait intéressante pour les transporteurs.
5: Seul point noir, l'autonomie d'un véhicule électrique qui est moindre, mais là encore, cette station ne devrait pas poser problème. Elle est plus puissante, une charge complète est donc beaucoup plus rapide que sur les autres dispositifs existants.
6: Là, j'ai compris que, par exemple, un camion là, pouvait parcourir 500 km, venir ici et repartir au bout de 45 minutes.
5: Les prévisions pour le marché du transport routier électrique sont exponentielles. La part de camions décarbonés est aujourd'hui de 2% en France. Selon la stratégie nationale bas carbone, elle devrait atteindre 50% d'ici 2030.
3: Et sur le site d'ICI Berry, vous verrez en image à quoi ressemblent les bandes de recharge électrique de plusieurs mètres de haut à Vierzon.
2: Appel à témoins lancé dans l'Indre.
3: Après une disparition jugée inquiétante d'une adolescente, elle s'appelle Karima Soufou, à 12 ans. Celle qui se fait aussi appeler Amélia a quitté sa maison à la Châtre samedi vers 18h. Depuis, la jeune fille n'a plus donné signe de vie. La piste de la fugue est privilégiée par les gendarmes. Karima mesure 1m58 et de corpulence mince. Au moment de sa disparition, elle portait une veste noire floquée d'un écusson rouge du club de football de Liverpool et des baskets blanches Adidas. Si vous avez des informations, contactez le numéro 17. La famille du lycéen de 16 ans éborgné à

0: neuf, plus simple, plus interactif, plus centralisé aussi. Une satisfaction pour Michèle Celleron, la conseillère départementale en charge des personnes âgées, salue le travail des équipes du département.
1: Le site, il existait déjà, mais il était vieillissant. Et là, franchement, il est actualisé, il est plus agréable. Elles ont apporté des onglets nouveaux et il est très agréable puisque j'ai eu la chance de le feuilleter avant. Et donc, si vous voulez, elles le rendent beaucoup plus agréable. Je pense que pour les familles qui sont en recherche, ça peut être une association, ça peut être une structure, etc. Elles trouveront très facilement toutes les coordonnées à jour. Et ça, c'est très important pour les aidants.
0: Et vous verrez qu'il y a une nouvelle carte interactive sur le site. C'est le reportage d'Issibérie à écouter à 6h30. Des anciens qui ont droit aussi à leur semaine spéciale. À partir d'aujourd'hui, début de la semaine bleue dédiée aux personnes âgées. Plusieurs événements organisés dans le Berry aujourd'hui. Ce matin, à Châteauroux, un atelier de sensibilisation à la sécurité routière pour les bénévoles du transport solidaire. Allons-y ensemble. À Argenton-sur-Creuse, sélection de lecture dédiée au bien vieillir à la médiathèque. Et puis à Bourges, des pharmacies tiennent des ateliers conseils de prévention de proximité axés sur le maintien de l'autonomie à domicile et la prévention des risques de chute. Un spectacle sur le burn-out, ça peut paraître un peu austère, mais ça se veut inspirant. À Meun-sur-Yèvre, Christine va raconter ce soir son expérience de maman solo et de professionnelle de santé confrontée au burn-out. Un spectacle de 30 minutes qui s'inscrit dans la semaine sur la santé mentale. Une semaine qui commence aussi aujourd'hui et puis toute la semaine en Berry, une quarantaine de rendez-vous. Vous, ateliers, parents-enfants, conférences, soirées, débats, point d'écoute dans les mairies et structures médico-sociales.
2: 6h05, encore plus de gouttes de sueur cette année à l'Urban Run de Châteauroux.
0: Oui, ils étaient 200 courageux de plus cette année à participer à la deuxième édition de cette course à pied dans l'hypercentre hier matin. Et notre reporter Sylvain Roger n'a pas raté une miette du spectacle.
3: Ce deuxième Urban Run de Châteauroux a tenu toutes ses promesses. Des coureurs déterminés, affûtés dans leur discipline. Le coureur du Free Run Athlé 37, Mouissi Nguari, vainqueur déjà des 5 km, a bouclé les 10 km en 28 minutes et 51 secondes. L'homme fort de la Berrichonne Athlétisme, Mohamed Benyettou, termine à une très belle deuxième place. La Berrichonne Camille Daniel, licenciée depuis 3 ans à la 3 Tours, est la première féminine à avoir franchi la ligne d'arrivée de ces 10 km. Elle a bien failli ne pas prendre le départ. Camille a été malade toute la semaine et avait une entorse à la cheville. Mais une fois dans l'ambiance, elle remporte les 10 km, heureuse de revenir sur ses terres.
4: C'est toujours un plaisir de courir sur les terres de Châteauroux, de revoir tous les encadrants de la Berrichonne de Châteauroux. C'est toujours un plaisir de courir ici devant la famille.
3: Un deuxième Urban Run Castelroussin sans fausse note avec une organisation hors pair. Il y avait même un drone au-dessus des athlètes et un écran géant place de la République pour pouvoir suivre la progression de la course.
0: Et dans le détail, ils étaient 472 athlètes à avoir choisi les 5 km, 472 aussi pour le 10 km. Alors, on se prépare peut-être pour l'année prochaine. Simon, vous êtes prêt?
5: Alors, je vais courir celui de cette année, puis finalement, je suis resté au fond de mon lit.
0: Voilà.
6: Vous avez courage. Un temps là pour vous y remettre.
5: Ouais, allez.
6: Allez, Joker.
5: Il y a du rugby, je crois aussi. Hein.
0: Exactement. Voilà. Fédéral 3 sans serre qui a écrasé la concurrence après une première mi-temps poussive. 43-16 face aux joueurs de Pithuviers. En revanche, Issoudun a été battu à Commentry dans l'Allier sur le score de 36-22. Au classement, Sancerre occupe la 6e place, Issoudun est 8e sur 10.
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2: À 6h07, la météo, Margot, on commence la semaine sous le soleil.
6: Oui, c'est une très belle journée qui nous attend encore aujourd'hui. Les conditions s'annoncent particulièrement agréables et très douces pour un début d'octobre. On aura un grand soleil avec quelques passages nuageux. Ce matin, il peut faire nuageux. Oui, ce matin, il peut faire un peu frais à certains endroits, mais ça va assez vite augmenté hein. Pour ce début de journée. Comptez à Valençay, Saint-Benoît-du-Sault et Argenton-sur-Creuse 12 degrés, à Vintan et Dun-sur-Oron 13 degrés, à Issoudun 14 degrés, à Châteauroux et Bourges 15 degrés. Et puis cet après-midi, eh bien, on devrait être bien au-dessus des normales de saison. Normalement, pour un début d'octobre, on devrait être aux alentours des 19 degrés. Mais cet après-midi, Météo France annonce quand même jusqu'à 30 degrés.
2: Oh, s'il vous plaît.
6: Voilà, donc on reste bien au-dessus des normales de saison. Cet après-midi, à Aubigny-sur-Nère 27 degrés, à Châteauroux et Bourges 28 degrés, à Argenton-sur-Creuse Virzon et Saint-Amand-Moron 29.

0: 9 degrés au Blanc et à la Châte 30 degrés.
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1: 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Et pas d'amis comme toi, c'est un réveil en douceur qu'ici Berry vous offre avec Stéphane Echer. Bienvenue.

0: Et quand je vous dis qu'ici Berry vous garde les meilleures places pour tous les spectacles du Berry samedi, vous avez pu applaudir Marine au Mac 36 de Déol.
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0: Marine, qu'on écoute avant 6h30 avec Tricheur, Lionel Richie également avec Dancing on the Ceiling, toutes vos chansons préférées. C'est dès le réveil avec Ici Berry.
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0: Nous très heureux de vous retrouver en ce cinquième jour du mois d'octobre. C'est lundi aujourd'hui, journée mondiale des enseignants. Alors venez maintenant, dès maintenant, sur notre WhatsApp 02 54 27 36 36, nous raconter votre meilleur souvenir avec vos profs, celui ou celle qui a marqué, qui a changé votre vie. Changer la vie, améliorer le quotidien, c'est notre mission. 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
5: Aïe, yeah.
0: Ouais. Pas 2000 euros chacun. Hein.
5: Non, ouais. En tout.
0: Sinon, on va vider les caisses. Hein. On n'aura plus d'argent. Non, 2000 euros de carburant toute la semaine. Vous restez à l'écoute, ça peut tomber n'importe quand. Je le disais, Margot, on est le 5 octobre aujourd'hui.
5: Oui, alors qu'est-ce qui s'est passé un 5 octobre? Eh bien déjà, je vous amène en 1582. À cette date-là, le 5 octobre n'existait pas. Eh oui, mon bon ami, ciao le 5 octobre.
0: D'accord.
5: Ouais, dans plusieurs pays européens, comme par exemple l'Espagne, le Portugal, l'Italie et la Pologne, eh bien le passage du calendrier julien au calendrier grégorien a fait disparaître plusieurs dates. Mm-hmm. Après le jeudi 4 octobre 1582, on est directement passé au vendredi 15.
0: Ok, pourquoi pas,
5: voilà,
0: après tout.
5: Ça, on saute plein de jours et puis voilà.
0: On s'embête pas. Love,
5: 1962, les Beatles sortent Love Me Do, la première chanson publiée par le groupe britannique. Paul McCartney compose ce titre à l'âge de 16 ans, le tout en pensant à sa petite amie de l'époque, Iris.
0: Oh, c'est mignon.
5: C'est John Lennon après qui a écrit le pont et aussi le riff d'harmonica. Si vous êtes né un 5 octobre, vous êtes né le même jour que cette actrice.
6: Jack.
5: Ah oui, Kate Winslet qui dit au revoir à Jack car elle a décidé de prendre toute la place sur la planche.
0: Il y avait largement de la place pour deux, hein. Mais non, pas grave.
5: Mais non, tant pis, voilà, donc bonne, vous êtes nés en même temps que Kate Winslet. Et aussi, génial. Bonne fête à toutes les fleurs aujourd'hui.
0: Et en parlant des fleurs, justement, bienvenue au jardin avec notre expert ici, Berry de Thierry. Si votre dahlia fait un peu la tête, des quelques conseils dans moins de 2 minutes.
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5: Bienvenue au jardin. Chaque matin, des conseils pour vos plantes de saison. Christelle Dorn-Thierry, vous êtes avec notre expert Ici Berry. Thierry, bonjour à tous les deux.
11: Le jardinage de bons conseils avec notre expert Thierry. Bonjour.
12: Bonjour.
11: Alors, des conseils justement pour bien s'occuper de son dahlia.
12: Oui, voilà, on en avait parlé l'autre fois, déjà hier par rapport au cana qui est le même entretien. Donc, on peut les laisser en plein terre. Moi, en général, c'est ce que je fais parce qu'ils sont abrités du nord. Donc, ça veut dire qu'ils sont en plein sud. Vous avez quand même le soleil en partie. Donc, tout l'été, ils fleurissent bien. Et vous rentrez dans une période automnale où les feuilles commencent à être un peu mangées par les loches et puis par les escargots, la fleur est moins belle, donc on taille ça au ras des pâquerettes, soit vous les arrachez et puis on les met en hibernation, soit on les laisse en pleine terre en les protégeant. Donc protéger, ça veut dire couper tout ce qui est au-dessus de 5-10 cm et puis on remet ça dessus comme on fait pour les arômes, comme on fait pour le cana, on en a parlé l'autre jour. On protège et on rajoute dessous, ne pas hésiter, les déchets de tonte, quelques morceaux de branchage et des écorces écorce de pin, enfin des aiguilles de pin, peu importe ce que vous avez dans le jardin, c'est pas la peine d'acheter des trucs. On a toujours des feuilles, même des feuilles, hein, un beau lit de feuilles, surtout qu'à l'automne, en général, ça pousse vite la feuille.
11: Oui.
12: Il y en a partout. Donc ne pas hésiter à les protéger de manière à ce que si on avait parce que si on a un hiver aussi froid qu'on a un été chaud, je vous garantis qu'il faut protéger les végétaux. Hein.
11: Merci beaucoup Thierry, à bientôt.
12: Merci à vous, au revoir.
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0: Quel temps pour nos plantes ?
5: Aujourd'hui, il va faire un peu trop chaud pour la saison, puisque cet après-midi, Météo France annonce quand même des températures qui peuvent atteindre jusqu'à 30 degrés. Voilà, mais par contre, grand soleil, évidemment, avec quelques passages nuageux, mais rien de très grave.
0: Dans moins de 3 minutes, le portrait d'ici nous emmène à la rencontre de Béatrice et l'amour du travail bien fait. Et aussi, il aime le travail bien fait. 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Alors restez à l'écoute. 6h18, la Une à Luitch et bon réveil.

0: Dans la prochaine demi-heure, Marine, The Police, France Gall et Guillaume Grand, toutes vos chansons préférées toute la journée dès le réveil avec Ici Berry, 6h22.
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3: Bonjour, je suis Béatrice Billon. Je suis agricultrice éleveuse à la ferme des Places à Saint-Laurent dans le Cher.
1: Portrait d'ici.
3: Auparavant, je travaillais sur l'Indre et le Cher. J'étais directrice d'un groupement d'employeurs qui s'appelle Alizé Région Centre. Donc, j'étais plutôt dans le milieu des entreprises, du recrutement, de la gestion des emplois. Et puis, vivant sur cette ferme quand même depuis que j'ai rencontré mon mari, j'ai eu envie de faire une reconversion professionnelle. Et je suis arrivée là sur la ferme, on va dire professionnellement, il y a 16 ans, avec donc la double activité de donc élevage de chèvres, transformation. On fait du fromage, des desserts lactés. Donc c'est très diversifié, très intéressant parce qu'on passe de l'élevage à la transformation, à rencontrer les clients sur le marché ou à notre boutique, puisqu'on a une boutique à la ferme où on vend donc bien sûr nos productions bio, mais aussi plein d'autres produits bio de nos collègues producteurs de l'Indre et du Cher, voilà, des alentours. On a aussi la deuxième activité qui est l'hébergement touristique à la ferme. On a un grand gîte et deux chambres d'hôtes, dont une en roulotte. On peut accueillir une vingtaine de personnes ici. On propose la table d'hôte. Donc c'est un cadre qui est à la fois dépaysant, ressourçant. On est vraiment en lien direct avec la nature. C'est ce qu'apprécient les gens, les familles, les enfants notamment, avec les animaux, les chèvres. Mais on a aussi un âne, des poules, deux cochons. Donc tout ça fait que les gens se posent et prennent un grand bol d'air ici. Que dire d'autre sur mon parcours? Je suis bien ici, donc j'y reste.
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0: Et on retrouve Francky en balade tout à l'heure au milieu des céramistes à 6h24. Marine avec Tricheur. Bon réveil. Je suis l'amour.

0: Ville Mac 36 samedi dernier. Vous y étiez grâce à Isibéry Marine avec Tricheur.
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8: À 6h27, l'horoscope de Catherine Viguier et un signe domine le zodiaque aujourd'hui.
9: De toute évidence, le lion, majestueux et battant.
10: Bélier, très belle journée de début de semaine, on vous aime, on vous complimente.
11: Taureau, il vous faut réagir, il y a un enjeu lié à votre famille ou à votre habitation.
12: Gémeaux, un lundi stimulant qui vous rend curieux, voyageur, ouvert aux autres.
13: Cancer, s'il y a un souci, il est d'ordre financier, il faut décider et rapidement.
14: Lion, cette journée fait appel à vos qualités et bien sûr, vous allez super assurer.
15: Vierge, laissez passer ce lundi, ressourcez-vous et recentrez-vous sur vos priorités.
16: Balance, un ami, un amour, un collègue vous soutient et vous réchauffe le cœur.
17: Scorpion, un défi influe sur votre réputation et aussi sur le rôle que vous jouez en société.
18: Sagittaire, eh bien vous avez le sourire, vous voyagez en imagination, en vrai, peu importe.
19: Capricorne, par fierté, vous ne désarmez pas et vous vous accrochez à votre idéal.
20: Verseau, la journée, la période même, vous soumet à un engagement ou à un départ amoureux ou professionnel.
21: Poisson, laissez les autres agir et vous, occupez-vous de vous, de votre bonne forme.
22: Et pour nous tous, on mise sur notre goût des autres.
0: Catherine Viguier pour votre horoscope Isibéry. Si vous n'étiez pas très bien réveillé, c'est lundi, hein, ça peut arriver, et que vous avez loupé votre signe, pas de souci, rendez-vous sur le site et sur l'appli ici pour retrouver votre horoscope du jour.
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0: Il est 6h29, bienvenue, bonjour, sur l'appli ici, sur le canal 3 de la TNT. Vous nous rejoignez également à l'écoute d'Isibéry, alors que le réveil sonne tout juste. Merci de nous faire une place à vos côtés. C'est une nouvelle semaine qui commence, c'est lundi matin aujourd'hui.
8: Et oui, est-ce que vous vous souvenez de vos cours de sciences?
0: Non, j'étais nul.
8: Ah bah voilà, j'allais demander si vous faisiez partie de ceux qui écoutaient attentivement prof, ou vous trouviez ça un peu barbant.
0: Ouais, non.
8: On va rendre les sciences sympas aujourd'hui. J'ai le rendez-vous. D'accord. Qui va vous faire aimer la science. La fête de la science, c'est ce samedi de 10h à 16h. Ça se passe à l'IUT de l'Indre. Le thème de cette année, en plus, c'est assez chouette, c'est saveurs savantes.
0: Ah, ça me parle, on va manger.
8: Voilà.
0: Bah, très bien.
8: Fallait trouver ce petit truc qui vous intéressait.
0: Mais fallait le dire tout de suite.
8: Saveurs savantes, je vous en dis plus dans les 3+.
0: Le petit déjeuner, d'ailleurs, à vous nous le partager sur la page Facebook Isibéry. Et ce lundi, c'est la journée mondiale des profs. Alors venez nous raconter tout à l'heure, dès 9h, en direct, 02 54 27 36 36, vos meilleurs souvenirs de profs. 6h30, à la une de l'info d'ici, Emma Dehouet.
8: Appel à témoins lancé dans l'Indre après la disparition inquiétante d'une adolescente de 12 ans. Karima n'a pas donné signe de vie depuis samedi soir à la Châtre. La piste de la fugue est privilégiée par les gendarmes. Sa photo est à retrouver sur le site d'Isibéry. Si vous avez des informations, appelez le 17. Cocorico pour Vierzon. La ville accueille la station de recharge électrique pour camions, la plus puissante de France. Des immenses bornes. Reportage à suivre dans le journal de 7h. Près de 1000 courageux hier ont sué dans le centre-ville de Châteauroux. Record de participation pour la deuxième édition de l'Urban Run. Et puis le site pour les anciens dans l'Indre fait peau neuve. Senior36.fr devient plus interactif, plus simple aussi. Vous verrez si les aînés pas très à l'aise avec l'outil numérique sont convaincus. Ce sera le reportage dans l'info d'ici à 6h30. Mais juste avant, Cyril Ardo-Redon revient sur les lycées bloqués en France. C'est l'info en France, c'est dans le monde. C'est en 90 secondes.
1: Le Premier ministre demande que les cours reprennent partout où c'est possible. Ce matin, 400 à 500 lycées français sont bloqués sur les réseaux sociaux. Des appels à une semaine noire circulent. Sébastien Lecornu demande notamment aux académies de s'en pencher sur le remplacement des absences longues de professeurs. À Tours, la famille d'un lycéen de 16 ans a déposé plainte pour violence par personne dépositaire de l'autorité publique. L'adolescent a perdu l'usage d'un œil en marge de la mobilisation. Une blessure compatible avec un impact de balle de défense type LBD selon la procureure. L'enquête est confiée à l'IGPN, la police des polices. Un homme de 29 ans jugé dès aujourd'hui pour toute la semaine devant les assises à Paris, accusé d'avoir forcé 13 adolescentes à s'auto-mutiler lors d'échanges vidéo en ligne. Celui qui se déclare masculiniste et fasciste encourt la prison à vie. C'est une étude des Restos du Cœur que l'on vous dévoile ce matin sur votre radio ici. Le nombre de personnes vivant dans la grande pauvreté en France a bondi de 37% entre 2018 et 2025, une personne sur 200 est sans abri. Ils veulent rendre le Nutri-Score obligatoire, ce logo qui classe la qualité nutritionnelle des aliments de A à E. Une pétition sur le site de l'Assemblée nationale vient de franchir les 100 000 signatures. Un débat en séance publique peut être organisé dès 500 000 signatures. Et puis le foot, quatrième journée de Ligue des Nations. La France, en tête de son groupe, reçoit la Belgique dès 20h45. Match à suivre sur ici.fr et sur notre chaîne YouTube.
8: Merci Cyril Arnaud-Redon, on vous retrouve dans une heure. Dans l'info d'ici, Berry, le petit nouveau des seniors, c'est senior36.fr. Ce site essentiel pour les anciens dans l'Indre, quasiment tout se fait sur Internet, vous le savez, les démarches pour le maintien à domicile, les solutions d'hébergement. Sauf que cette plateforme Internet était jusqu'alors vieillissante. Elle a été depuis totalement refaite, présentée la semaine dernière aux résidents de la maison d'accueil et résidence pour l'autonomie de Saint-Toux. Pierre Frasiac a avec un objectif principal, l'accessibilité.
2: Carte interactive, agenda ou encore information, le site est totalement remis au goût du jour.
3: D'informer sur le bien vieillir, le maintien à domicile, les aides financières.
2: Voilà plus d'un an qu'Annaëlle et Frédéric plongent dessus. Les deux coordinatrices du CLIC, l'organisme qui gère l'information auprès des personnes âgées dans l'Indre, ont voulu un site tout public.
4: Pouvoir aider et accompagner, que ce soit les aînés, les aidants et les professionnels, à trouver réponse à leurs questions.
5: C'est bien présenté, c'est bien.
2: Les premiers concernés étaient heureux de la présentation, même si certains résidents ne sont pas très à l'aise avec l'ordinateur.
25: Oh bah, je ne sais pas me servir d'Internet. Moi, j'ai 93 ans, je ne sais pas me servir de ça.
2: Yvette peut se rassurer, les agents de la résidence senior comme Christelle feront des cours particuliers.
26: Pour qu'ils voient un peu et puis on va surtout le faire passer le mot aux familles.
2: Pour n'oublier personne, un guide en version papier est distribué, comme nous l'explique Marc Fleuret, le président du conseil départemental.
27: Les personnes âgées, dans un premier temps, peuvent en prendre connaissance avec un outil dont ils ont l'habitude de servir et puis ensuite les faire glisser vers le numérique tranquillement en les accompagnant.
2: Et pour des conseils de vive voix, il est toujours possible d'appeler les équipes du département ou de se rendre à Châteauroux.
8: Et la maison départementale de la solidarité est située rue Eugène Roland dans le centre de Châteauroux. Information à retrouver sur le site d'Issy-Berry.
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29: Il fait encore bien trop chaud pour la saison, Margot.
30: Ouais, c'est pas tout de suite qu'on va remettre les sweats et les manches longues, hein, parce qu'aujourd'hui, c'est une très belle journée, une trop belle journée même qui nous attend pour ce début d'octobre. Puisque ce matin, alors, on a des températures qui peuvent être encore un petit peu fraîches à certains endroits. On a notamment 12 degrés du côté de Valençay et Saint-Benoît-du-Sault, 14 degrés pour Issoudun, 15 degrés pour Châteauroux et Bourges. Mais par contre, plus on va avancer dans la journée, plus les températures vont être élevées, on va être largement au-dessus des normales de saison, puisque cet après-midi à Aubigny-sur-Nère, 27 degrés, à Châteauroux, Argenton-sur-Creuse, Bourges et Issoudun, 29 degrés, au Blanc et à La Châtre, 30 degrés.
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29: 6h35, tiens, vous connaissez l'application ici ?
30: Un petit peu.
29: Elle est géniale. 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Pratique pour redémarrer la semaine de travail. Ici Berry, 6h35, The Police pour vous accompagner ce matin.

0: 6h39, votre radio locale d'ici Berry, toute la journée, vos chansons préférées avec France Gall avant 7h. Pas très loin derrière, Guillaume Grand, Louis Bertignac et Damiano David qui vous attendent également.
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0: Et on aurait aimé hein, vous l'annoncer, mais non. Toujours pas de victoire pour la Berry ce week-end. Match nul contre Istres, la Berry relégable de sa poule de National 1. C'est une phrase qu'on avait déjà l'habitude de prononcer la saison dernière et puis la saison d'avant.
3: Mais on recommence.
0: Voilà. Bon, en tout cas, heureusement, il n'y a pas que la Berry dans la vie. Votre journal des sports est ici Berry. Toute l'actu des clubs berrichons, ça dans moins d'une minute.
3: Et les couleurs d'automne sont belles. Hein. Je ne sais pas si vous aimez ça, mais tout ce qui est rouge, orange, on aime profiter du soleil avec ces couleurs. On en profite aussi pour faire de longues balades avec notre chien. Mais attention, danger.
0: Ah.
3: Les marrons et les glands, ils peuvent être toxiques pour nos animaux. Notre vétérinaire Pierre Fabin nous en dit plus dans un instant.
0: Les photos Instagram sont-elles le reflet de la réalité? Ça, c'est vos humoristes préférés qui ont une petite idée sur la question. L'humour en tube avec Fred Ballard, c'est juste avant le journal de 7h. Mais d'abord à 6h40, toute l'actu sportive des clubs du Berry et dans votre journal des sports, Emma Dehoué. Et ils étaient près d'un millier hier à transpirer dans les rues du centre-ville de Châteauroux.
4: Oui, 944 courageux ont participé à l'Urban Run. Hier, carton plein pour cette deuxième édition de la course à pied. Plus de 200 coureurs en plus par rapport à l'an dernier. Alors, certains sont venus vraiment pour le plaisir, hein, mais d'autres, c'était très sérieux. Le Congolais Alex Nougari a remporté le 5 km, pulvérisé le record même du 10 km en 28 minutes et 51 secondes. Chez les femmes, c'est l'ancienne pensionnaire de la Berry, Camille Daniel qui s'est imposé au 10 km. Retour triomphant sur ces terres castelroussinelles qui a tant douté jusqu'au début.
5: J'étais pas sûre de prendre le départ jusqu'à ce matin encore parce que j'ai eu une entorse et j'ai été malade toute la semaine, donc j'ai pas passé de séance depuis plus de 10 jours. Mais au vu de l'ambiance, etc., ça m'a vraiment donné envie de prendre le départ, même si j'allais pas chercher la gagne. Et puis après, je suis compétitrice, donc je sais que quand je m'aligne sur une ligne de départ, je veux tout faire pour gagner. J'ai essayé de suivre le rythme et au final je gagne et c'est super. C'est toujours un plaisir de courir sur les terres de Châteauroux, de revoir tous les encadrants de la Berrichon de Châteauroux. C'est toujours un plaisir de courir ici devant la famille.
4: Camille qui a établi aussi un record en 10 km en 34 minutes et 28 secondes. Les rugbymen de Sancerre ont eu peur, eux, en première mi-temps, mais ils se sont imposés, et cela très largement, 43 à 16 face à Pithouviers. En revanche, Issoudun a été battu à Commentry dans l'Allier sur le score de 36 à 22. Au classement, Sancerre occupe la 6e place, Issoudun est 8e sur 10. En top 14, toujours en rugby, donc le plus haut niveau du rugby français, Montpellier a surclassé Toulon 28 à 0 avec le bonus offensif sous une pluie battante au stade de la Mosson. Toujours pas de victoire pour les joueuses du Bourges Foot Club. En déplacement hier après-midi à Nice, elles ont été battues 1 à 0. Au classement, les Berruyères sont 10e sur 11.
0: La météo à 6h42, toujours trop chaud pour la saison.
3: Oui, exactement, on a des températures qui restent bien au-dessus des normales de saison pour cet après-midi, puisqu'on va tourner aux alentours des 27-30 degrés. Et puis ce matin, on a des températures qui sont un peu fraîches, mais franchement ça va encore, hein, puisque ce matin à Valençay, Saint-Benoît-du-Soye, Argenton-sur-Creuse 12 degrés, à Dun-sur-Oron et Vatan 13 degrés, à Châteauroux et Bourges 15 degrés.
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3: Place au conseil de notre veto Pierre Fabin. Et les balades d'automne sont agréables, hein, mais les parcs sont remplis de glands et de marrons. Alors ces fruits tombés des arbres sont-ils vraiment si dangereux pour nos chiens?
8: Eh ben oui, une simple petite poignée de gland vert suffit à intoxiquer un chien de 15 kilos. C'est un danger qui est très méconnu. Les glands ou les marrons contiennent des tanins extrêmement toxiques pour l'organisme de nos animaux. Ces substances attaquent violemment leur foie et leurs reins. Souvent, les jeunes chiens ou les races très joueuses adorent interagir avec ces fruits. Ça roule, ça rebondit, c'est amusant. Ils les mâchouillent et finissent par les avaler. Et au-delà de la toxicité chimique, il y a un énorme risque mécanique aussi. Un marron avalé tout rond ne sera pas digéré. Il peut se coincer dans l'estomac ou l'intestin et provoquer une occlusion. Et là, c'est chirurgie d'urgence pour lui sauver la vie.
3: Alors, quels sont les symptômes précis qui doivent nous alerter si notre chien en a avalé indiscrètement dans les feuilles pendant la promenade ?
8: Alors, les premiers signes, justement, ne vont pas apparaître immédiatement. Il faut souvent attendre quelques heures après le retour de la promenade. Votre chien devient soudainement très abattu. Il refuse de manger. Il commence à baver, à vomir de manière répétée. Vous allez aussi observer des fortes douleurs abdominales. Votre chien se crispe vraiment quand on lui touche le ventre. Et cela va s'accompagner d'une grosse diarrhée, parfois avec des traces de sang. Si vous constatez cela, c'est une urgence. La règle vitale absolue à retenir à la maison, n'essayez pas de le faire vomir vous-même avec du sel ou d'autres astuces. Vous risquez de faire plus de mal que de bien. Allez directement chez votre vétérinaire.
3: Alors, pour éviter d'en arriver là, quelles sont les bonnes pratiques et les bons réflexes à adopter quand on se promène dans ces zones à risque ?
8: Eh bien, la première chose, c'est l'anticipation. Quand vous marchez sous des chênes ou des marronniers, gardez votre chien en laisse courte. L'erreur, ça va être de lui lancer sa balle ou un bâton au milieu d'un tapis de feuilles mortes qui contient des glands. Dans l'excitation, il risque d'en gober un par erreur, par exemple. Mais la véritable solution à long terme, c'est l'éducation. Il faut lui apprendre le fameux « tu laisses ». Vous prenez des friandises incroyable avec vous, comme des petits dés de poulet. S'il s'approche d'un marron, vous dites « tu laisses » d'un ton ferme et vous lui offrez la friandise. Votre chien est très opportuniste, il comprendra vite que ce que vous avez dans la poche est bien meilleur et plus rentable que ce truc dur qui traîne par terre.
3: Tous les conseils de notre véto sont à retrouver sur notre site internet ici.fr et aussi sur notre application ici.
0: 6h45, tout le monde culturel et chaque soir au micro de Manuel Bonnefond. C'est Lambert Wilson qui est l'invité de votre 17-19 ce soir. Rien que ça, sa présence au Listomania, sa lecture autour des correspondances de Liszt et de Sand. Il nous raconte tout ce soir, 18h, invité de Manuel Bonnefond. 6h45, France Galles avec des branches. Bon début de journée.

0: Ne débranchez pas, restez avec nous. Ici Berry, toute la journée, toutes vos chansons préférées. Guillaume Grand, c'est les années 2010 qui vont résonner dans votre radio avant 7h. Mais d'abord, les 3 plus ici Berry, tout ce qu'il faut savoir sur les événements de l'Indre et du Cher de ces prochains jours. Margot de Rocco.
1: Cerveau en ébullition, mais les papilles qui frétillent. Venez fêter les sciences avec l'IUT de l'Indre. Cette année, le thème, c'est saveurs savantes. Alors venez nombreux, tester, manipuler et relever des défis. Ça peut être en famille ou entre amis. C'est vraiment une journée festive qui vous attend. Vous allez pouvoir cuisiner avec un robot. Alors non pas un robot comme on connaît pour faire la cuisine, ce sera un petit peu particulier. Va falloir se rendre sur place pour en savoir plus. Vous allez aussi pouvoir tester vos sens en essayant d'identifier une odeur mystère.
0: Oula.
1: Ouais, voilà, bah là, je peux pas vous en dire plus, ça. Là aussi c'est mystère.
0: C'est mystère.
1: Il va falloir faire confiance à votre nez. Découvrez les sciences de façon ludique. Il y a aussi un grand quiz culinaire qui vous a été préparé. Pour ça, vous avez juste besoin de votre smartphone. Le 10 octobre, le village des sciences sera ouvert au grand public. Ce sera de 10h à 17h. Alors après avoir compris ce qui se passait dans votre assiette et après avoir testé des bons petits plats, direction le marathon du Cher. Alors là. Vous pouvez participer ou sinon vous pouvez juste aller les encourager, les marathoniens.
0: C'est bien aussi.
1: Parce que c'est quand même, c'est quand même plus de 42 kilomètres, donc je crois qu'ils ont quand même besoin d'un peu de soutien, d'encouragement. Le marathon ralliera la ville de Saint-Doulchard à celle de Vierzon, en empruntant notamment les berges du canal de Berry. C'est une particularité historique et patrimoniale de notre territoire. Et si jamais vous avez un petit peu envie de vous tester, voilà, parce que 42 kilomètres, c'est quand même assez impressionnant, c'est quand même assez dingue à faire.
0: On n'y va pas sans préparation.
1: On ne se tente pas un marathon comme ça sans minimum prêt. Il y a différents parcours. Il y a le semi-marathon et il y a aussi le 10 kilomètres. Alors, à vos baskets, ça se passe le dimanche 11 octobre. On termine avec un événement qui va dépoter. Le Legendary Rock Voices s'arrête le mercredi 4 novembre au MAC 36. Ils ont conquis plus de 50 000 spectateurs en France. En plus, là, ils reviennent avec un tout nouveau programme, un tout nouveau show qui vous promet de vous en mettre plein les oreilles, mais aussi plein les yeux. Parce que ce spectacle, c'est pas seulement de la musique qui vous attend, c'est aussi un spectacle théâtral. Pour cette tournée, de nouveaux arrangements symphoniques ont été spécialement créés, alliant la grandeur de la musique classique à la force du rock. Au programme, évidemment, AC/DC, Metallica, Queen, Nirvana, Linkin Park et bien d'autres. Alors pour voir ce qui vous attend, réservez vos places, ça se passe sur le site du MAC 36.
0: Au Palais de Rond de Bourges, le 20 novembre de l'année prochaine, Icar sera de passage, il repart en tournée. Il est dès ce soir, 19h, l'invité de Décibel chez Émilie Mazoyer. Restez à l'écoute des Sibéries. Lui maintenant, il est dans l'ombre, Guillaume Grand, toi et moi à 6h52.
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0: Et bon, on y va, c'est parti. Toi et moi, Guillaume Grand, merci d'avoir choisi Sibérie. Dans la prochaine demi-heure, toutes vos chansons préférées avec Louis Bertignac et les visiteurs et Damiano David qui vous attendent pour vous servir le café. 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
7: Les photos Instagram sont-elles vraiment le reflet de la réalité ?
0: Pas toujours. Hein.
7: Pas toujours, des fois on peut avoir quelques surprises. Alors comment ne pas devenir envieux quand on regarde les photos des autres sur Instagram ? Eh bien c'est simple, dans l'humour en tube, Fred Ballard va nous apprendre à pouffer plutôt que rager. À pouffer.
8: Elle s'est prise en photo au pied d'un jet privé sur le tarmac d'un aéroport. Elle a un sac Vuitton, des chaussures à 3000 et elle écrit « Merci, la vie ».
9: Alors c'est vrai que certaines mises en scène de photos nous rappellent que notre vie à nous est beaucoup plus moisie que celle des autres. On n'a pas tous les jours envie de dire « Merci, la vie », mais la vraie vie sur les réseaux sociaux n'est pas toujours aussi étincelante que sur la photo.
8: La vie, c'est la vie qui habite tout ça, oui. Jean-Jacques Lavie, 78 ans. Il est dans l'avion, miskin, il n'arrive même plus à bouger.
9: Et oui, il y a parfois un prix à payer pour une photo en Louboutin au pied d'un jet privé. Donc finalement, une photo avec notre Jean-Mich torse-poil qui fait griller des saucisses au camping, c'est la vie aussi, mais avec des fous rires. Donc les selfies de filles sexy de dos en maillot, on zappe direct.
10: Elles se mettent de dos comme ça.
11: Vous voyez cette photo de connasse ou pas? Elle est partout sur Instagram, on est d'accord?
10: J'ai craqué, je vais vous dire la vérité, je l'ai faite.
11: Ouais.
10: Instagram, il a bloqué mon compte.
11: Je te jure, parce que moi, quand je fais comme ça, tu sais, quand je me mets en trois quarts comme ça, j'ai un bourrelet ici. Tu connais ou pas le bourrelet dorsal? Même, tu peux ranger des trucs, tu mets des CD, des stylos.
9: Alors oui, si c'est pour faire du rangement à la maison et se taper des barres de rire, pourquoi ne pas tenter le selfie dodu de trois quarts d'eau, un idée poilante d'Inès Reg, validé par Gad Elmaleh, parce que les réseaux sociaux, c'est beaucoup mieux quand c'est rigolo.
7: Évidemment, voilà, l'humour en tube que vous pouvez donc retrouver sur notre site internet ici.fr et aussi sur notre application ICI.
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0: Ici Berry première sur l'info locale, le journal avec vous. Emma De Wade et Docteur Junior pour sortir le Berry du désert médical.
7: Mais c'est en tout cas l'objectif de cette nouvelle année de formation, la 10e et dernière dans le cursus des médecins généralistes. Objectif, c'est de les préparer au mieux évidemment, mais aussi de renforcer l'offre de soins dans les territoires peu dotés comme le nôtre. Alors dans moins d'un mois, le 2 novembre, Gaëlle Fontenay, 29 blouses blanches vont s'installer en Berry.
14: 13 pour le Cher et 16 pour l'Indre. C'est légèrement moins qu'espéré. 5 médecins qui avaient candidaté pour être tuteurs n'auront finalement pas de stagiaires, faute d'étudiants volontaires. Mais tout de même, ce sont 34 praticiens qui vont donner un peu d'oxygène au Berry. Ils arrivent le 2 novembre. Ils seront installés pour la plupart dans des zones rurales au sein du même cabinet que leurs médecins tuteurs. Ils pourront recevoir en consultation, assurer des tours de garde et une permanence en régulation de soins. Ces docteurs juniors sont bien évidemment rémunérés. 4000 euros bruts sans les primes. Un engagement d'un an à la clé, ils seront diplômés et ils auront ensuite le choix de s'implanter où ils le souhaitent. Le pari de cette réforme, c'est que s'étant constitué une patientèle, ayant acquis une expérience locale, ils décident de rester en Berry. Verdict en 2028.
7: Et on verra comment l'ARS du Centre Val-de-Loire compte pérenniser ses étudiants médecins chez nous, ici en Berry. La directrice est notre invitée à 7h45.
0: Les gendarmes de la Châtre recherchent activement une adolescente portée disparue.
7: Karima Soufou n'a pas donné signe de vie depuis samedi soir. Un appel à témoins a été lancé. La piste de la fugue est privilégiée. La jeune fille de 12 ans, qui se fait aussi appeler Amélia, mesure 1m58 et de corpulence mince. Au moment de sa disparition, elle portait une veste noire floquée d'un écusson rouge du club de foot de Liverpool et des baskets blanches Adidas. Si vous avez des informations, contactez le numéro 17. Est-ce le début d'une semaine noire dans les lycées? Des centaines d'établissements en France vont à nouveau fermer, au moins partiellement aujourd'hui. Et de nombreux appels à des blocages fleurissent sur les réseaux sociaux. Certains concernent même le Berry, notamment Bourges, où une quinzaine de personnes avaient été interpellées la semaine dernière. Des abribus dégradés, feux de poubelle et des jets de pierre, notamment sur des policiers. Le candidat à l'élection présidentielle évoquera certainement la mobilisation lycéenne à Bourges ce soir. Gabriel Attal poursuit sa visite dans le Cher, hier à la brasserie Bro de Bourges pour son opération 1000 bistrots. Et ce matin, l'ex-premier ministre se rend à l'entreprise Myrion Technologies à Fussy. Elle est spécialisée dans la fabrication d'instruments de mesure de la radioactivité pour la filière nucléaire. Ce soir, il sera chez nos confrères de France 3 pour un temps d'échange en direct avec des habitants. Ce sera juste après le journal du 19-20.
0: Il est 7h03 et vous écoutez Ici Berry. C'est la station de recharge électrique la plus puissante de France.
7: Et elle est à Vierzon, inaugurée vendredi dernier au niveau du parc technologique de Sologne. Elle est dédiée aux camions. Grâce aux bornes de 1,5 MW, ils auront une autonomie de 500 km. Alors Jules Frécon, à quoi ressemble cette station de recharge électrique?
15: C'est sur un immense parking près de l'autoroute que 4 bornes de recharge pour poids lourds électriques sont installées. Des camions

0: Constructeur de poids lourds électriques qui équipe des transporteurs.
1: Les barrières qui restent aujourd'hui à l'adoption du véhicule électrique sont l'accès aux infrastructures de recharge, et l'exemple de Voltix aujourd'hui est un bon signal.
0: Un signal que Nicolas Notbar, président de Vinci Concessions et Vinci Autoroutes, partie prenante dans le projet, trouve primordial et symbolique.
2: Aujourd'hui, ce qu'on veut, c'est que ça démarre. On n'est pas dans une stratégie autre que permettre à nos clients de se recharger en électrique.
0: Et à Vierzon, on prévoit déjà le succès de l'innovation. Un agrandissement est déjà à l'étude.
3: Et la stratégie nationale bas carbone préconise d'avoir d'ici 2030 50% de poids lourds électriques. Pour l'instant, la part actuelle est de seulement 2%. Ne soyez pas surpris sur l'autoroute A71. La sortie numéro 7, dans le sens Paris-Clermont, sera fermée la nuit de 20h à 6h du matin à partir de mardi soir, donc demain jusqu'à vendredi soir. Les équipes de Vinci vont mener des relevés du sol pour créer une bretelle complémentaire. Il faudra quitter l'autoroute avant et emprunter la sortie Vierzon Est numéro 6.
4: 7h05, comment aider ces femmes qui se plient de douleurs au ventre?
3: Oui, pour celles qui sont atteintes d'endométriose, cette maladie gynécologique inflammatoire et chronique, le centre hospitalier de Bourges organise une journée de sensibilisation sur la prise en charge de cette douleur. Pas moins de 5 conférences prévues dans 2 semaines. À l'hôpital Jacques-Cœur, différentes techniques sont proposées pour atténuer les douleurs, l'auto-hypnose ou encore la neurostimulation électrique. Que propose Isabelle Duclos? Elle est infirmière à l'hôpital de Bourges.
5: Il y a plein de façons de faire possible, tant ce qu'on appelle le get control, donc de cacher la douleur sous du fourmillement confortable, que avec la sécrétion d'endorphine pour son activité qui calme les douleurs, la stimulation vagale au niveau de l'oreille qui est non invasive. Le nerf vague, il implique tout ce qui est les douleurs pelviennes, mais pas que, beaucoup de choses. Il a un effet calmant, il aide à gérer son stress aussi, il joue sur le sommeil, sur plein de choses comme ça. Donc d'abord expliquer qu'est-ce que c'est que ces techniques, et puis voir avec lui ce qu'il en recherche, et puis en fonction choisir le type d'appareil, et puis les éduquer et au programme et aux différentes stimulations possibles.
3: Le reportage en longueur dans 30 minutes, c'est l'info d'ici de 7h30, et puis différents stands seront aussi présents dans le hall de l'hôpital Jacques-Cœur, des associations de patients comme France Polyarthrite ou l'équipe départementale de soins palliatifs. Début de la semaine bleue aujourd'hui, elle est dédiée aux retraités et aux personnes âgées. À Bourges aujourd'hui après-midi, des jeux de société intergénérationnels autour de la prévention et de la santé avec les élèves du lycée Jean Mermoz et les petits frères des pauvres. À Châteauroux, atelier de sensibilisation à la sécurité routière pour les bénévoles du transport solidaire. Allons-y ensemble.
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4: 7h07, Margot, on commence la semaine sous le soleil encore.
7: Oui, sous le soleil, encore une très belle journée qui nous attend avec des températures ce matin qui sont plutôt agréables. Il y a notamment Suzanne sur le Facebook qui nous annonce 14 degrés du côté de Mentoux-Salon. Il y a aussi Laure qui nous annonce 16 degrés à Saint-Doulchard ce matin. Et puis plus on va avancer dans la journée, et plus il va faire chaud, on aura toujours des températures qui seront bien au-dessus des normales de saison. Cet après-midi, grand soleil avec comme température au meilleur de la journée à Aubigny-sur-Nère 27 degrés, à Châteauroux, Bourges, les Édangilons 28 degrés, à Levroux, Argenton-sur-Creuse, Issoudun et Châtillon-sur-Indre 29 degrés, au Blanc et à la Châtre 30 degrés.
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4: 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Ça pourra tomber n'importe quand dans la journée. 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Là, juste derrière la porte ce matin. Bon réveil avec Ici Berry, 7h08.

0: bien qu'il y ait les visiteurs à 7h12. Vous aimez la guitare?
1: Ah oui.
0: Bon, il y en a encore un petit peu dans le coin avec Damien ou David, Next Summer avant 7h30. Call me when you're all fucked up, my lover, I'll be there to lick your tears. Next Summer. Merci de vous faire une place à vos côtés, c'est ici Berry.
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0: Et bon courage si vous devez trouver une solution pour le grand qui peut pas aller au lycée ce matin. Normalement dans le Berry à ce niveau-là, on est plutôt tranquille, assez calme dans les lycées Berry-Chambre. Il y a plus de 500 établissements fermés dans le pays aujourd'hui avant une nouvelle grève demain mardi. On vous explique tout sur le site et sur l'appli ici.
1: Moi, je vais plutôt vous parler de nourriture, de ces bonnes choses. Voilà, si on changeait un petit peu de l'huile traditionnelle, vous savez, cette huile d'olive, pourquoi pas par exemple tester l'huile olive coco, l'huile de pépins de courge aussi. Ce matin, Simon, c'est chez un maître huilier bien connu que vous nous emmenez.
0: Noix, noisettes, sésame, on va apporter un petit peu de saveur à vos salades et à vos cuissons. Direction Clion sur à 7h25 avec Yann Terrien. Il est à la tête de l'huilerie Vigeant et il est l'invité de l'écho d'ici Berry ce matin 7h25.
1: Et parce que nos jeunes sont plein de bonnes idées, à Virzon, il y a des collégiens qui ont décidé d'ouvrir leur propre boutique solidaire. Vêtements de seconde main, chaussures et bijoux y sont vendus à petit prix. Ça se passe tous les vendredis après-midi. On en parle dans Ici ça marche à partir de 10h.
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1: 7h16, toute l'actualité dans l'œil de David au CIU et une nouvelle semaine commence pour les lycéens mobilisés partout en France. Des jeunes qui espèrent être entendus.
9: Et ils ne sont pas les seuls. Cette semaine, dans les écoles, les collèges, les lycées, les parents vont élire leurs représentants. Vous savez, ces parents qui assistent au conseil de classe, au conseil d'administration, aux réunions avec les chefs d'établissement et qui ont le droit à la parole. Être entendu, c'est facile. Être écouté, c'est autre chose. Parce qu'il faut avoir été parent délégué pour connaître ce drôle de sentiment. Vous expliquez que les classes sont surchargées, que les emplois du temps sont déséquilibrés, qu'un professeur absent n'est toujours pas remplacé et qu'à partir de la fin mai, certaines salles de classe deviennent des étuves. Tout le monde vous écoute poliment, on prend note. Et puis l'année suivante, vous pouvez parfois recommencer. Ce qui est troublant dans la colère des lycéens aujourd'hui, c'est qu'une partie de ce qu'ils crient dans la rue, leurs parents le disent depuis longtemps autour d'une table. Et c'est après un mouvement qui est beaucoup trop violent que le Premier ministre annonce ce week-end que les choses vont changer. Alors ça, il y a longtemps que les parents ne l'ont pas entendu. Est-ce qu'ils peuvent y croire? Sébastien Lecornu parle désormais de profs absents. Il le reconnaît. Des journées trop longues, des lycées mal adaptés aux fortes chaleurs. Et il promet, Il promet de premières réponses rapidement, certaines dès le retour des vacances de la Toussaint. Alors cette semaine, les parents vont voter, élire leurs représentants, et ces représentants vont continuer à parler. Reste à savoir si cette fois ils seront écoutés. En attendant, il y a au moins un point qui devrait mettre tout le monde d'accord dans l'éducation nationale. Vivement les vacances. 2 semaines à tenir, pour les élèves, pour les parents, pour les profs, et même pour le ministre. Ça va être long.
1: L'œil de David Ossiou, que vous pouvez retrouver sur notre site internet ici.fr et aussi sur notre application ici.
0: Un œil sur la météo à 7h17 en ce lundi, 100% local, 100% expertisé comme chaque matin, avec nos camarades de Météo Centre et Olivier Renard qui est avec nous. Bonjour.
10: Bonjour.
0: Un début de semaine encore entre été et automne.
10: Ah, on est très clairement sur l'été aujourd'hui et demain. Aujourd'hui, ça sera vraiment très ensoleillé. On va aller de 25 à 26, peut-être même encore 27 degrés dans le Sancerrois. Et on devrait aller vers le sud, bah, en descendant dans le Berry. On va peut-être aller chercher 28, voire très localement 29 degrés.
0: Jusqu'à quand ça va durer ?
10: Eh bien, mercredi, c'est la bascule. Ça devrait être le dernier baroud d'honneur. Et là, on devrait très clairement rentrer dans l'automne à partir de mercredi avec des températures qui devraient chuter. Aller vers 20 degrés peut-être mercredi, et puis peut-être que vers 16 degrés jeudi, 18 vendredi. Donc voilà, ça va faire mal, mais on reviendra beaucoup plus vers les normales de saison.
0: On n'était pas très très sûr de voir quelques gouttes de pluie, enfin en tous les cas un petit peu plus nombreuses, un petit peu plus intenses que celles qu'on a pu voir ces derniers jours. Est-ce que ça aussi, ça s'est affiné ou il va encore falloir attendre un peu ?
10: Non, c'est assez calé dans l'ensemble. Le seul qu'on a en termes de pluviométrie, c'est pour peut-être demain soir ou dans la nuit de demain à mercredi, où là on a une dégradation pluvio-orageuse qui devrait se mettre en place. Donc ça va encore passer un petit peu là où ça veut. Après, on devrait quand même avoir quand même beaucoup plus de pluie qui arrive dans la journée de mercredi. Jeudi, vendredi, ça devrait aller mieux, enfin tout du moins ça sera plus sec. On va attendre encore un peu par contre pour parler du week-end. On a vraiment encore ces deux possibilités, soit on a des éclaircies plus marquées, soit on aurait une nouvelle phase plus humide, ce qui serait pas mal.
0: Merci Olivier, bonne journée.
10: Bonne journée.
1: Et pour plus d'informations et de compléments, vous pouvez vous rendre sur leur site météo-centre.fr.
0: Next summer, pas besoin d'attendre quand on voit la météo. Damien ou David à 7h19.

0: 7h22, vous écoutez ici Berry, on joue ensemble ?
1: Bah oui, allons-y.
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1: Et nous sommes avec Marianne. Bonjour Marianne.
0: Bonjour.
3: Bonjour.
1: Comment ça va en ce début de semaine ?
3: Ben, comme un lundi.
1: Ça, c'est la réponse généralement du lundi. Bon, comme un lundi, ouais, on n'a pas le choix, oui. On y retourne. Hein.
0: Quand on dit ça, généralement.
3: C'est vendredi, tout à fait.
0: Bah, c'est ça. Quand on dit ça, généralement, c'est que le week-end s'est plutôt bien passé.
3: Oui, ça va. En plus, il a fait très beau, donc c'est très agréable.
0: Bon, c'est ça, on en a profité. Il y en a qui sont allés courir. Vous avez fait partie des courageux qui sont allés courir dimanche ?
3: Non, je me suis fait une entorse samedi.
1: Ah
0: ouais, et coup dur.
1: Loupé.
3: Coup dur. Ouais, loupé,
0: bon.
3: Ouais.
0: Bon, en tous les cas, remettez-vous bien de cette entorse, parce qu'on sait que c'est assez douloureux et c'est du repos surtout qu'il faut dans ces cas-là. Et on, oui. on va vous offrir de quoi, bon, en tous les cas, vous changez les esprits, vous changez les idées avec d'abord le spectacle de Thomas Marty, ça c'est au Palais d'Oron de Bourges le 17 octobre prochain. Mm-hmm. Et puis le Salon des Antiquités.
1: Exactement, le Salon des Antiquités à Châteauroux, Salon Antiquités, Arts et Tendances, qui a donc lieu du 9 au 11 octobre au couvent des Cordeliers.
3: Merci beaucoup, c'est très gentil, merci Sibérie.
0: Et bah, tout le plaisir est pour nous, Marianne, ne raccrochez pas, on vous repasse Brenda à l'accueil d'ici Sibérie, on vous embrasse et on vous souhaite une belle semaine, à bientôt.
1: Bon, belle aussi, journée,
3: belle semaine à vous.
1: Au revoir,
3: merci,
1: Marianne.
3: Au revoir.
1: Et pour sublimer nos plats, bah, des fois il ne suffit de pas grand chose, hein. Une bonne huile peut faire toute la différence. Et ici, on a ce qu'il faut ce matin, direction Clion-sur-Indre, chez un maître huilier bien connu, Simon.
0: À l'huilerie Vigean, bonjour Yann Terrien.
4: Bonjour.
0: Et merci d'être avec nous ce matin. Pour celles et ceux qui, parmi celles et ceux qui nous écoutent, n'ont jamais mis les pieds dans un moulin, dans une huilerie, quand on pousse les portes de chez Vigean, là, le lundi matin, au début de la semaine, c'est quoi l'odeur qui nous prend le nez immédiatement ?
4: Eh bien, ça dépend de ce qu'on produit, mais ça peut être la noix, la noisette, ça peut. C'est ce qui ressort le plus en termes d'odeur, hein, quand on est en train de toaster les noix et les noisettes, notamment.
0: Alors l'huilerie Vigean, elle est née il y a quand même pas mal de temps, hein, 1930, on va bientôt fêter le centenaire à Clion-sur-Indre, entre Châteauroux et Châtillon. Elle n'a jamais quitté le village de Clion. Qu'est-ce que ça représente aujourd'hui d'être à la tête, de faire tourner une entreprise de cette ampleur en plein cœur de notre campagne berrichonne et qui justement raconte une histoire ?
4: Bah, c'est un honneur et un plaisir incroyable parce que d'une, c'est on est ancré dans ce territoire en effet, on a déménager de 400 mètres au sein du village pour s'agrandir. Mais on est toujours dans le village. On emploie aujourd'hui 35 personnes. Et puis surtout, c'est un honneur de faire perdurer ce savoir-faire depuis bientôt 100 ans. Il nous est d'ailleurs reconnu par plusieurs labels, notamment celui de l'entreprise du patrimoine vivant qui vient de nous être renouvelé. Et voilà, et ça permet à la fois de régaler les gens dans la région, mais également partout en France et à travers le monde. Et ça, c'est extrêmement satisfaisant.
0: On va parler produits, hein, parce que quand on fait ses courses, on a souvent le réflexe d'acheter souvent la même bouteille d'huile, la même bouteille qui traîne dans le rayon, parce que ça fait des années qu'on le fait chez Vigean. Vous vous pressez des graines à froid pour garder notamment toutes les vitamines. Qu'est-ce que ça change concrètement pour une mère de famille, pour un retraité qui veut prendre soin de sa santé simplement? Qu'est-ce que ça change dans l'assiette, une huile pressée à froid?
4: Ben, ce que ça change en effet, c'est que contrairement à la majorité des produits industriels qui sont transformé avec de l'hexane, on en a beaucoup entendu parler ces derniers mois, l'hexane étant un résidu du pétrole, on s'en sert pour extraire le maximum d'huile contenue dans la graine. Chez nous, il n'y a pas du tout ce genre de méthode, on presse uniquement la graine à froid dans une vis, à moins de 42 degrés, et ça permet de préserver en effet toutes les vitamines, tous les antioxydants, tous les oméga qui sont contenus naturellement dans la graine. Et pendant des années en France, on a fait la guerre, notamment, et pas qu'en France d'ailleurs, aux graisses, sachant qu'il ne faut pas oublier que les graisses sont quand même le premier constituant de notre enveloppe cellulaire, pardon. Mm-hmm. Donc il est nécessaire d'en consommer, et notamment les fameux oméga 3 dont on parle beaucoup, qui ne sont pas produits par notre corps. Et donc voilà, donc les huiles vous permettent d'apporter dans votre alimentation ces fameux oméga, ces fameux extrêmement importants pour notre santé.
0: Et à côté de ces huiles de tous les jours que vous proposez, vous fabriquez aussi des huiles gastronomiques, la fameuse huile de noix, avec des fruits chauffés au feu de bois ou dans de grands chaudrons. Est-ce que vous pouvez nous raconter justement comment ça se passe, comment ça travaille un maître huilier ?
4: Eh bien ça, en effet, c'est vraiment le savoir-faire historique. Ça a commencé comme ça en 1930. Les particuliers amenaient les noix et les noisettes à l'huilerie. On transforme ces noix et ces noisettes tout d'abord en une pâte. Donc en fait, on passe ces noix et ces noisettes sous une meule de pierre qui est la plus puissante dans l'histoire. Cette pâte, elle est ensuite mise dans une poêlette en fonte. Donc la fonte, pourquoi ? Parce que c'est comme une vieille cocotte à la maison. Hein. Elle restitue la chaleur de manière uniforme et très lente. Chez nous, un toastage va durer entre 45 minutes et 1h30, suivant la matière première. Ça permet de concentrer les arômes, d'avoir vraiment cet arôme, pour la noisette par exemple, de praliné qui ressort. pour la noix environ exhauster ses saveurs. Et ensuite, cette pâte chauffée, elle va être pressée dans une presse hydraulique, et ce qui nous permet d'en extraire l'huile. Donc voilà, donc on a vraiment un produit d'exception. Là, on a des maîtres artisans, en effet, à cet endroit-là. Il faut près de 2000 heures de formation pour être capable de faire cette étape. Tout est à l'œil, tout est au nez. Et ça nous permet d'obtenir une qualité exceptionnelle qui nous est beaucoup reconnue, notamment par les très grands chefs.
0: Et les produits qu'on retrouve évidemment sur votre site internet, l'huilerie Vigean à Clion-sur-Indre. Merci beaucoup Yann Terrien d'avoir passé un petit moment ce matin pour nous en parler. Et bonne journée.
4: Merci à vous.
1: Alors je suis sur le site l'huilerie Vigean avec des recettes. Il y en a une qui me tente beaucoup, risotto aux champignons filet de piquante symphonie. Oh. C'est l'huile piquante symphonie. Elle a l'air incroyable.
0: Allez, on fait une petite commande, on fait un petit panier.
1: Ah oui, Argo. Franchement, il y a plein de belles choses.
0: À 7h28, merci d'avoir choisi Sibérie, bienvenue.
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0: Et bonjour, bienvenue, il est 7h29, merci d'avoir choisi Sibérie pour démarrer la semaine. Qui dit début de la semaine dit retour sur les bancs de l'école, Margot.
1: Ah oui, et savez-vous parler la langue de chez nous ? Non ? Bah moi non plus.
0: Chenou.
1: De chenou, oui.
0: Chenou.
1: Chenou, ça doit certainement se dire comme ça.
0: Ouais, ouais.
1: Pourquoi vous prenez pas de cours et vous y arrivez mieux que moi, vous ?
0: Parce que je vous écoute, et je prends des notes.
1: C'est quand même pas cool. Bref, il y a encore un petit peu de boulot, hein. Comme tous les jours, j'ai cours de Berrichon avec Denis Cousin. Et aujourd'hui, la leçon concerne les pronoms « il » et « elle ». Parce qu'il y a encore des petits changements, évidemment. Ils ne vont
0: pas
1: rester
0: drôle.
1: Comme ça. Bah, non.
0: Non. Rendez-vous tout à l'heure à 7h40. Et tous les cours de Berrichon en podcast à retrouver sur le site et l'appli Ici. Et puis notre cours d'histoire, c'est le voyage dans le temps de Stéphane Bern. On va s'intéresser à un temps où les bergers landais regardaient leurs troupeaux de haut.
1: Voilà. Exactement.
0: Mystérieux. Rendez-vous tout à l'heure. 7h30, vous écoutez Ici Berry à la une de l'info d'ici, Mado.
1: Des camions qui roulent à l'électrique dans le Cher. Vierzon accueille la station de recharge électrique la plus puissante de France. Des bornes ultra performantes pour une autonomie de 500 km. La famille du lycéen de 16 ans éborgné à Tours porte plainte. Leur fils Maël a perdu l'usage de son œil pendant les manifestations lycéennes la semaine dernière. La vidéo de cet adolescent ensanglant avait fait le tour des réseaux sociaux. La procureure avait confirmé que c'est les a été compatible avec un tir de LBD. Carton plein pour la deuxième édition de l'Urban Run de Châteauroux. Près d'un millier de courageux ont couru le soir. Ont couru le 5 km ou alors le 10 km. 200 participants de plus que l'an dernier. Des femmes hypnotisées pour effacer la douleur de l'endométriose. Une femme sur 10 se plie de douleur à cause de cette maladie. De l'hypnose est proposée à l'hôpital Jacques Cœur à Bourges. On verra comment ça fonctionne dans l'info d'ici. Mais avant ça, on revient sur les mobilisations lycéennes avec Cyril Ardo-Redon.
9: Environ un lycée français sur 8 aujourd'hui, partiellement ou totalement bloqué. Des appels à une semaine noire circulent sur les réseaux sociaux. Après 2 semaines de mobilisation, plus de 5000 personnes ont été interpellées. 24 établissements ont été incendiés ou saccagés avec des dégâts qui ont déjà coûté entre 20 et 30 millions d'euros selon le gouvernement. À Belfort, 2 lycéens âgés de 15 et 17 ans interpellés après l'agression d'un policier. Le plus âgé est actuellement en détention provisoire. Il a de son côté porté plainte pour tentative de meurtre, accusant le fonctionnaire de police d'avoir longuement maintenu sa tête dans l'eau d'un ruisseau. Une personne sur 200 est sans abri en France. C'est l'étude édifiante des Restos du Cœur qu'ICI vous dévoile ce matin. Le nombre de personnes vivant dans la grande pauvreté en France a bondi de 37% entre 2018 et 2025. Près d'un mois après le déraillement d'un TER en Normandie qui a fait 44 blessés, dont une grièvement, le trafic reprend ce matin entre Rouen et Saint-Aubin-lès-Elbeuf. 400 mètres de voies ferrées ont notamment été entièrement renouvelés. Et c'est un petit logo coloré avec une note qui va de A à E sur la qualité nutritionnelle de notre nourriture. Plus de 100 000 personnes ont voté sur le site de l'Assemblée nationale pour rendre obligatoire le Nutri-Score. Un débat en séance publique peut être organisé à partir de 500 000 signatures sur une pétition. 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
1: Merci Cyril Ardo-Redon, on vous retrouve à 8h30. Quand la douleur empêche de vivre, elle plie de douleur une femme sur 10 en France. Elles sont atteintes de l'endométriose, maladie inflammatoire chronique. Le centre hospitalier de Bourges propose pas moins de 5 conférences sur cette maladie. Journée de sensibilisation dans 2 semaines, ce sera lundi 19 octobre. Mais ils n'ont pas attendu les soignants, Michel Benoît, pour proposer des consultations anti-douleur.
10: L'hôpital de Bourges est le seul dans le Cher à proposer cette consultation antidouleur. L'approche du patient se veut globale pour mieux appréhender et traiter cette douleur. Le docteur Véronica Rigoudet est présidente du comité de lutte contre la douleur, l'hôpital Jacques-Cœur.
11: L'anxiété peut augmenter cette perception de l'intensité de la douleur. Donc la prise en charge pluridisciplinaire est essentielle. Et donc par exemple dans le cadre des soins palliatifs, comme dans le cadre de la consultation douleur chronique, il y a toujours l'infirmière, le psychologue, l'assistant social, la secrétaire et donc le médecin aussi. C'est que le patient puisse savoir comment faire, que ce soit au niveau médicamenteux comme non médicamenteux, se connaître et en se connaissant, comment pouvoir vivre avec cette douleur le mieux possible.
10: L'objectif est aussi de réduire la prescription médicamenteuse. Il existe toute une palette de techniques antidouleurs. La neurostimulation électrique, par exemple, qui cachera la douleur liée, par exemple, à l'endométriose, ou même l'auto-hypnose. C'est le domaine d'Isabelle Duclos, infirmière à la consultation douleur.
12: C'est une technique où on va aller se réfugier, par exemple, dans une zone confortable, une zone du corps. Par exemple, on ne va pas aller dans le ventre, c'est là qu'elles ont mal. Mais par exemple, les mains, c'est un organe du toucher. On peut s'aider en touchant quelque chose de doux, d'agréable, où on est bien. Et quand on est dans ses mains, on n'est pas dans le reste du corps. D'une part, ça vous fait faire un pas de côté de la douleur. Et puis par ailleurs, c'est un effet relaxant aussi. Et souvent, après une séance d'auto-hypnose, on a moins mal.
10: En moyenne, il faut 7 ans en France pour poser le diagnostic de l'endométriose. Et Léonore Gonneau est l'une des 2 psychologues amenées à écouter les patientes.
13: Souvent, c'est des gens qui n'ont plus été écoutés dans leur douleur et peut-être même qu'on n'a pas cru pendant plusieurs années pour qu'il y ait une errance médicale où on a dit c'est dans votre tête. C'est de pouvoir déjà les accueillir, les croire.
10: Pour certaines douleurs très présentes, il faut parfois mettre en place des stratégies d'adaptation.
13: Parce que la douleur, elle a un impact sur la vie globale, sur le couple, sur la vie de famille, sur son travail. Il peut y avoir des dépressions. L'aider à trouver ces stratégies d'adaptation, à viser un mieux-être et de voir qu'il y a des choses qui sont peut-être plus possibles, qu'il y a le deuil d'un avant, souvent à faire.
10: Plusieurs centaines de personnes sont suivies pour la douleur à l'hôpital de Bourges qui attend l'arrivée d'un nouveau médecin avant de pouvoir reprendre de nouveaux patients.
1: Et différents stands seront aussi présents lors de cette journée de sensibilisation lundi 19 octobre. Il y aura des associations de patients comme France Polyarthrite ou l'équipe départementale des soins palliatifs.
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0: À 7h36, on est sur la météo. Margot, toujours beaucoup trop chaud pour la saison.
1: Exactement, on ne se croirait pas pour un début d'octobre. Là, en ce moment, on a des températures qui sont bien au-dessus des normales de saison. Normalement, meilleure de la journée. Pour être dans les normales de saison, on devrait être aux alentours des 19 degrés.
0: Mm-hmm.
1: Que nenni, là, cet après-midi. Ah. On est plutôt aux alentours des 27-30.
0: Ah oui, d'accord. Voilà, donc juillet, quoi.
1: Voilà, on est plutôt sur un mois d'octobre trop chaud. Au meilleur de la journée, comptez à Châteauroux, la Champenoise, Bourges et les Aix-d'Angillon, 28 degrés. À Levroux, Argenton-sur-Creuse, Issoudun, Saint-Amand-Montrond et Dun-sur-Oron, 29 degrés. Au Blanc et à La Châtre, 30 degrés.
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0: Il est 7h36, mercredi, Sibérie, les CGR de Bourges et de Châteauroux vous invitent au cinéma pour découvrir le dernier film avec Kev Adams et Chantal Latsou, film de Claude Zidi Junior, ça s'appelle La Maison de nos rêves. 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Ici Berry, 7h37, le pouvoir des fleurs. Bonne fête aux fleurs d'ailleurs ce matin, Laurent Voulzy.

0: 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Madonna, Lerita Mitsuko et Weezer dans la prochaine demi-heure.
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0: Journée mondiale des professeurs et des enseignants. Aujourd'hui, avant de retrouver notre prof de Berrichon dans 30 secondes, racontez-nous à la maison votre souvenir le plus marquant avec un ou une prof qui a changé votre vie. Tiens Margot, il y en a un comme ça qui vous vient ?
4: Un prof qui a changé ma vie ? Non, il y avait des profs que j'aimais bien, d'autres que j'aimais moins bien.
0: Ah, vous vous souvenez plutôt de ceux-là,
4: Généralement, c'était les profs de maths que
0: j'aimais. Bizarrement.
4: Pas trop, mais ils avaient compris qu'il y avait rien à en tirer, quoi. Et limite, ils me donnaient ma copie, ils étaient en mode bon.
0: Allez, bon, trois, c'est
4: voilà,
0: c'est
4: déjà on bien. Le sait, hein. Voilà, non, sinon j'ai eu des très bons profs, notamment ma prof d'espagnol, Madame Bueno, qui était au lycée, et grâce à elle, j'ai eu mon bac.
0: Et on va se raconter tout ça tout à l'heure à partir de 9h02 54 27 36 36, la météo, les sujets d'actu, les bonjours, ça se passe sur la page Facebook ou également sur notre WhatsApp, c'est le même numéro, 02 54 27 36 36.
4: Et puis on va voyager dans le temps aussi, au temps où les bergers étaient perchés à plus d'un mètre du sol, revêtus d'une peau de mouton et coiffés d'un béret, le tout en train de surveiller le troupeau, direction les Landes du 19e siècle ce matin.
0: Et à 7h41, on continue de vous suivre, Margot, dans vos apprentissages du Berrichon, de sa grammaire, de sa conjugaison, avec comme prof Denis Cousin.
4: On continue nos cours de Berrichon avec Denis Cousin. Bonjour Denis.
5: Bonjour Margot.
4: Alors, je, tu, il, nous, vous, il.
5: Voilà, on en était resté à nous. Le vous et le il, c'était trop compliqué, on n'avait pas pris le temps d'en parler. Parce
4: on
5: que
4: avait la tête comme une pastèque.
5: Voilà, vous aviez la tête, vous étiez tout à sa bouillie, comme on dit chez nous. On va y revenir. Donc, vous. Vous, c'est pas compliqué. S'il est devant une consonne, il reste comme en français. S'il est devant une voyelle, il devient V. Vous arrivez.
4: Va arriver.
5: Voilà. Tiens, traduisez-moi donc ça. Vous arriverez pour le déjeuner si vous partez au petit jour.
4: Va arriverez pour le goûter.
5: Bien.
4: Vous arriverez pour le déjeuner si...
5: Le goûter.
4: Le goûter, oui. Après, c'est quoi la suite ?
5: Si vous partez au petit jour.
4: Si. Mais là, donc, c'est devant une consonne, donc on laisse comme ça. Si vous partez, et pour le petit jour...
5: Alors, c'est à la pique du jour.
4: À la pique du jour.
5: C'est joli.
4: Ok. C'est joli.
5: Dès que le soleil que le pic du commence jour, c'est joli. À piquer. Alors, il y a juste un tout petit truc, c'est pas le goûter, c'est à le goûter.
4: À le goûter.
5: Vous arriverez pour le goûter si vous partez à la pique du jour. Et puis la dernière, le il et le elle pluriel, ILSELE et E2LES, c'est comme au singulier. Donc, il qui devient I, elle qui devient AL ou A, selon que c'est devant une consonne ou une voyelle. Alors, comme on est au pluriel, le S, il devient Z. Elles ont, ça va devenir
4: Azon.
5: Azon. Voilà. Et c'est tout.
4: Ça a l'air simple, dit comme ça, finalement.
5: Ça a l'air simple. Il y a juste que, à la fin, en français, c'est ENT. En Berrichon, c'est ONT.
4: Ok, donc
5: c'est ils dorment.
4: Ils dorment.
5: Voilà. Elles, au pluriel, n'aiment pas ça.
4: Azémon. Azémon pour ça.
5: Azémon pour ça. Voilà. Puis s'ils ne mangent pas le matin, si elles ne mangent pas le matin, elles auront faim. Azoront faim.
4: Je vais aller potasser un peu et puis je vais revenir.
5: Ouais, c'est bien. on va revenir.
4: Vive.
5: On va se revoir.
4: Bah oui, à demain.
0: Plus ça va, plus c'est compliqué, on a l'impression.
4: Ah, mais c'est horrible. À chaque fois, j'ai l'impression que je fais un pas en avant, mais deux pas en arrière. Comme ça, au moins. Non, mais j'apprends. Vraiment, j'ai envie. J'essaye. Donc, prochain cours demain.
0: Et ben voilà. Et puis, si vous aussi, vous voulez continuer à apprendre, rendez-vous sur le site et sur l'appli. Ici, tous les cours de Berrichon sont disponibles.
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0: Alors, si Denis Cousin, c'est notre prof de Berrichon, vous avez forcément un ou une prof qui a marqué votre vie et qui a changé un petit peu le cours de vos études ou de votre existence et qui vous a fait découvrir une voie que vous n'aviez pas forcément en tête. Si c'est le cas, 02 54 27 36 36, vous venez nous raconter tout ça. Et puis, si même vous êtes prof, vous êtes enseignant, et si vous essayez d'inculquer autre chose que votre matière aux élèves que vous avez en face de vous, si vous y apportez votre patte, et bien, venez nous le raconter également. Attends, tout à l'heure, à partir de 9h02 54 27 36 36.
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0: 7h46, vous écoutez Ici Berry et vous allez peut-être prochainement être soigné par des médecins juniors, des docteurs juniors. 29 étudiants en 10e année de médecine vont faire leur stage de fin d'études chez nous, en Berry. Une nouveauté pour faire face aux déserts médicaux et pour en parler, nous recevons la directrice de l'Agence régionale de santé Centre-Val de Loire.
4: Bonjour Anne Briac-Billy.
9: Bonjour.
4: Alors pour tous les Berrichons qui nous écoutent en ce moment, qui peinent à obtenir un rendez-vous chez le médecin généraliste, qu'est-ce que ça va changer concrètement pour eux ?
9: Alors peut-être de dire qu'effectivement c'est une mesure qui a un impact important, mais le docteur junior c'est pas un étudiant débutant, ni un médecin envoyé seul, hein, c'est important de le redire. C'est un futur médecin généraliste en 4e et dernière année de spécialisation et qui va pouvoir exercer, prendre en charge des patients en autonomie supervisée.
4: Ça veut dire qu'ils vont avoir leur propre patientèle ?
9: Tout à fait, en étant effectivement encadré par ce qu'on appelle le maître de stage universitaire, qui est le médecin qui l'accueille.
4: D'accord. On parle ce matin donc effectivement de docteurs juniors, 16 dans l'Indre, 13 dans le Cher, qui dès le 2 novembre vont pouvoir commencer à travailler. Est-ce que ce sont de vrais médecins ? Est-ce qu'ils vont pouvoir consulter tout seuls par exemple ?
9: Oui, comme je l'ai dit, ils vont pouvoir effectivement consulter tout seuls. C'est vraiment le premier objectif reste quand même la formation, mais effectuer cette dernière année dans un territoire où les besoins sont importants, ça permet aussi de découvrir une patientèle, des équipes et des conditions d'exercice qui peuvent, on l'espère, favoriser ensuite une installation durable. Donc ils ont une autonomie importante hein, parce qu'ils sont en fin de cursus, mais cette autonomie restera supervisée effectivement.
4: Donc concrètement, ils pourront faire la même chose que le patient, le médecin titulaire.
9: Oui, ils vont réellement prendre en charge des patients, apporter une capacité de soins supplémentaires, tout en restant dans un parcours de formation.
4: Il y avait 34 places dans le Berry, mais seules 29 ont été pourvues. Est-ce que même là, ça a été difficile aussi chez nous d'affecter les jeunes médecins ?
9: Alors, on peut quand même se féliciter du résultat. Vous savez, fallait qu'on laisse une marge de choix à ces docteurs et une marge de choix aux maîtres de stage universitaires. Donc, c'est assez logique que tous les postes n'aient pas été pourvus. Après, l'enjeu, ça va être pour les prochains semestres d'éviter ce qu'on appelle les doublons. Vous savez, c'est deux docteurs juniors proposés à un médecin. On voit que c'est quelque chose qui n'a pas été choisi. Et donc, ça va être important de former plus de maîtres de stage universitaires qui aient effectivement qu'un seul terrain de stage par maître de stage universitaire.
4: Mais comment on explique que si docteurs juniors n'ont pas voulu aller dans le Berry, c'est parce qu'on n'arrive toujours pas à attirer ?
9: Non, c'est pas ça. C'est que vous savez, on avait, alors sans rentrer dans la technique, ce qu'on appelle, on devait laisser un taux d'inadéquation pour qu'il y ait une procédure de choix quand même qui se fasse. Et donc c'est un choix réciproque. Hein. C'est pas une affectation unilatérale. On n'affecte pas, on n'a pas mis strictement le nombre de docteurs juniors avec le nombre de stages ouverts. Vous comprenez, il faut quand même laisser aussi le choix. C'est un choix qui est organisé. Le docteur junior fait des vœux. Il y a 3 tours d'appariement sur un système d'information. Et puis effectivement, l'affectation ensuite se fait dans le cadre d'un choix réciproque.
4: Anne Briac,
9: si vous voulez,
4: Billy, je me permets juste de vous couper. C'est vrai que vous êtes arrivée cet été à la RS Centre-Val de Loire. Vous n'êtes pas sans savoir que le Berry est l'un des pires déserts médicaux, même le pire selon l'ordre des médecins. Alors, est-ce que ces docteurs juniors sont, je dirais, la solution miracle qu'on attendait ?
9: Alors c'est une des solutions, c'est important de le dire, c'est une des solutions, peut-être un principe, un médecin ne s'installe jamais où il n'est jamais passé, Hein. Donc, on espère justement que cette réforme se passe dans les meilleures conditions, que les docteurs juniors y trouvent des conditions d'exercice qui leur correspondent et qui puissent effectivement s'installer à l'avenir. Donc, c'est une des solutions. Je ne dis, ce n'est pas la solution unique. Vous comprenez qu'il faut agir sur plusieurs leviers. On a les médecins solidaires, on a également tout ce qui est télémédecine. Enfin, c'est tous ces leviers-là qu'il faut activer pour améliorer l'offre de soins sur ces territoires qui en sont effectivement particulièrement dépourvus.
4: Mais justement, alors sur le long terme, comment on fait pour que ces docteurs juniors restent, j'ai envie de dire, posent définitivement leurs valises chez nous?
9: Bah, comment on fait? Je sais qu'il y a plusieurs initiatives qui vont être organisées pour favoriser leur accueil. Il y a les conditions de vie, c'est-à-dire les logements mis à disposition, ce qu'on appelle les soirées conviviales pour qu'ils puissent aussi avoir un réseau social en dehors de leur travail. Vous voyez, c'est tout, et évidemment la qualité de la formation qui va être apportée par le maître de stage universitaire. C'est multi critères pour effectivement faire en sorte que ils se sentent bien sur le territoire, qu'ils y trouvent un intérêt et qu'ils puissent y rester.
4: Merci Yann Briac-Billy. Et si vous voulez savoir alors dans quelles villes les docteurs juniors vont s'installer, si vous êtes concerné, la liste complète des communes est à retrouver sur le site d'ICI Berry. Merci Yann Briac-Billy et bonne journée.
9: Bonne journée, au revoir.
0: Quelle météo à 7h51 ce lundi, Margot?
4: Une météo un peu trop douce pour ce début du mois d'octobre, puisque cet après-midi, on aura des températures comprises entre 27 et 29 degrés. On aura un grand soleil avec quelques passages nuageux, mais c'est quand même un très bon lundi qui nous attend.
0: Stéphane Bern arrive après Madonna, Into the Groove. Bon réveil, 7h51.

0: Into the Groove à 7h56. Ici Berry, ici c'est vous à partir de 9h. Tiens, on va parler professeur. C'est la journée internationale mondiale des profs et des enseignants. Alors, est-ce qu'il y en a un qui vous a marqué ?
1: On a tous des souvenirs avec certains professeurs. Moi, par exemple, je ne sais pas si je suis censée le dire, mais il y avait un professeur, il avait toujours un peu de blanc là. Il avait toujours un bout de salive.
0: Ah, alors...
1: Voilà, ça, c'est les souvenirs que j'ai de certains profs, par exemple.
0: Ah, c'est ça. Mon prof de maths, par exemple, il est venu en cours avec une chaussure de bowling et une chaussure de course.
1: Quoi ? Mais pourquoi ?
0: Je sais pas. Il était fatigué.
1: Il était mal, ouais, il était mal réveillé ce matin-là.
0: Oh, tous les matins.
1: Ah, mais on a tous des souvenirs avec un professeur. De toute façon, il y a celui qui nous a, je sais pas, qui nous a peut-être donné l'envie d'apprendre une matière en particulier, celui qui nous a créé une vocation aussi. Enfin voilà, nos professeurs, ils nous ont accompagnés tout le long de notre vie aussi. Donc forcément, il y a des petits souvenirs.
0: Vous réagissez à partir de 9h, 02 54 27 36 36.
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1: Chaque jour avec Ici Berry, un peu d'histoire avant l'actu avec Stéphane Bern. Et ce matin, eh bien, on voyage au temps où les bergers landais regardaient tout leur troupeau de haut, littéralement, hein, Stéphane.
6: Imaginez un berger perché à plus d'un mètre du sol, revêtu d'une peau de mouton et coiffé d'un béret, en train de surveiller son troupeau dans les hautes herbes des Landes. Au XIXe siècle, rien de plus banal. À l'époque, le territoire landais était composé d'étendues d'herbes, de broussailles, d'un sol pauvre et sableux. Idéal pour l'élevage des moutons et des chèvres. Un peu moins pour les chevilles des bergers.
7: Tu sais bien que j'ai les chevilles fragiles. Ouais, et surtout les soirs où il y a du travail.
6: Car gare à la boue et aux piqûres d'ajoncs. Alors les bergers trouvent la solution. Des échasses.
7: On peut pas grimper là, on va se remarquer.
6: Si. En se hissant à plus d'un mètre du sol, ils peuvent du même coup repérer les bêtes égarées et les loups prêts à s'attaquer à leur troupeau.
8: Le troupeau de moutons. Ça donne une fête de loups.
6: Ils ont pris de la hauteur dans leur tâche quotidienne et à l'époque, c'était pas une formulation creuse, comme on en trouve sur LinkedIn. Pour maximiser le confort, les bergers n'oublient pas d'emporter avec eux un long bâton leur permettant de prendre une pause en s'asseyant. Sans avoir à descendre des échasses.
9: Il n'y a pas d'heure pour en manger.
10: Des bâtons de berger.
6: Le plus fou, c'est qu'à l'époque, rester des heures sur des bouts de bois, on appelait ça un métier. Aujourd'hui, on appelle juste ça l'épreuve des poteaux dans Koh-Lanta. Au XIXe siècle, ces géants deviennent l'une des images les plus marquantes de la France rurale et fascinent aussi bien peintres que voyageurs, et aussi probablement tous les gens passionnés par les arts du cirque. Mais cette silhouette va progressivement disparaître au fur et à mesure que les pins maritimes vont venir remplacer les pâturages au cours du 19e siècle. Bien avant les drones et Google Maps, les bergers landais avaient déjà inventé la vue aérienne, le tout avec élégance.
1: Toujours avec élégance, Stéphane Bern que vous pouvez retrouver avec ses chroniques voyages dans le temps sur notre site internet ici.fr et aussi sur notre application ici.
0: Stéphane Bern qui allait faire un petit tour dans l'isoloir, dites-le ici, il se balade partout dans le Berry, alors restez à l'affût.
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0: Merci d'écouter Ici Berry, votre radio locale, il est 8h.
3: Simon
0: Hins. Ici Berry, première sur l'info locale, le journal avec vous, Emma Dehoué. Et vous avez certainement passé une partie de votre week-end à faire la queue à la pompe.
1: Mais ça, c'est pour les plus chanceux. Mais d'autres sont rentrés de la station-service, encore en rupture d'approvisionnement. Alors, dans ce contexte, on en parle régulièrement sur Ici Berry. L'électrique paraît être la solution pour les automobilistes, mais aussi pour les routiers. Des stations électriques pour camions poussent comme des champignons. Notre territoire a même inauguré la semaine dernière à Vierzon la station la plus puissante de France. Plusieurs dizaines de millions d'euros investis, mais Jules Frécon, ça vaut le coup. Le marché s'envole.
9: Les poids lourds électriques sont de plus en plus nombreux en circulation en France et la tendance pourrait s'accentuer, estime Nathalie Lansky, la présidente de la communauté de communes Vierzon-Sologne-Berry, qui a soutenu l'implantation de cette station à Vierzon. Elle voit un avantage financier dans l'alimentation électrique.
11: Vu le contexte aujourd'hui en matière de crise énergétique, je pense que cette solution peut être tout à fait intéressante pour les transporteurs.
9: Seul point noir, l'autonomie d'un véhicule électrique qui est moindre, mais là encore, cette station ne devrait pas poser problème. Elle est plus puissante, une charge complète est donc beaucoup plus rapide que sur les autres dispositifs existants.
11: Là, j'ai compris que, par exemple, un camion là, pouvait parcourir 500 km, venir ici et repartir au bout de 45 minutes.
9: Les prévisions pour le marché du transport routier électrique sont exponentielles. La part de camions décarbonés est aujourd'hui de 2% en France. Selon la stratégie nationale bas carbone, elle devrait atteindre 50% d'ici 2030.
1: Et vous verrez en image à quoi ressemblent les bornes de recharge de 2 mètres de haut, ça se passe sur le site d'Issy-Béry et en reportage à 8h30, c'est l'info d'ici. À la famille du lycéen de 16 ans éborgné à Tours porte plainte, leur fils Maël a perdu l'usage de son œil pendant les manifestations lycéennes la semaine dernière. La procureure avait confirmé que ses lésions étaient compatibles avec un tir de LBD. La mère de Maël a donc porté plainte pour violence par personne dépositaire de l'autorité publique. Et de nouveaux appels ce matin à des blocages fleurissent sur les réseaux sociaux, dont certains en Berry et notamment à Bourges. Le candidat à l'élection présidentielle évoquera certainement la mobilisation lycéenne à Bourges ce soir. Gabriel Attal poursuit sa visite dans le Cher, hier à la brasserie Bro de Bourges pour son opération 1000 bistrots. Ce matin, l'ex-premier ministre se rend à l'entreprise Myrion Technologie à Fussy. Elle est spécialisée dans la fabrication d'instruments de mesure de la radioactivité pour la filière nucléaire. Ce soir, il sera chez nos confrères de France 3 pour un temps d'échange en direct avec des habitants. Ce sera juste après le journal du 19h20.
0: Issy-Béry, 8h03. Un coup de jeune pour le site senior36.fr.
1: Ce portail d'information est très utile au quotidien pour les anciens. Pour le maintien à domicile, par exemple, les solutions d'hébergement, l'accompagnement des aidants. Sauf qu'il était très vieillissant. Il fait peau neuve, plus simple, plus interactif, plus centralisé. Mais est-ce que ça peut aider vraiment les aînés qui ne sont pas très à l'aise souvent avec l'outil numérique? Pas certain à croire les témoignages que vous avez glanés, Pierre Frasiac, avec les résidents de la maison d'accueil et résidence pour l'autonomie de Saint-Toux.
12: Carte interactive, agenda ou encore information, le site est totalement remis au goût du jour.
13: D'informer sur le bien vieillir, le maintien à domicile, les aides financières.
12: Voilà plus d'un an qu'Anaëlle et Frédéric planchent dessus. Les deux coordinatrices du CLIC, l'organisme qui gère l'information auprès des personnes âgées dans l'Indre, ont voulu un site tout public.
14: Pouvoir aider et accompagner, que ce soit les aînés, les aidants et les professionnels, à trouver réponse à leurs questions.
15: C'est bien présenté, c'est bien.
12: Les premiers concernés étaient heureux de la présentation, même si certains résidents ne sont pas très à l'aise avec l'ordinateur.
16: Oh bah, je ne sais pas me servir d'Internet. Moi, j'ai 93 ans, je ne sais pas me servir de ça.
12: Yvette peut se rassurer, les agents de la résidence senior comme Christelle feront des cours particuliers.
17: Pour qu'ils voient un peu et puis on va surtout le faire passer le mot aux familles.
12: Pour n'oublier personne, un guide en version

0: sécurité routière pour les bénévoles du transport solidaire. Allons-y ensemble. À Argenton-sur-Creuse, sélection de lecture dédiée aux bienveillants à la médiathèque. Et puis à Bourges, des pharmacies tiennent des ateliers conseils de prévention de proximité axés sur le maintien de l'autonomie à domicile et la prévention des risques de chute. Un spectacle sur le burn-out. Ça peut paraître austère, mais ça se veut inspirant. À Meun-sur-Yèvre, Christine va raconter ce soir son expérience de maman solo et de professionnelle de santé confrontée au burn-out. Un spectacle de 30 minutes qui s'inscrit dans la semaine sur la santé mentale. Une autre semaine qui commence aujourd'hui avec une quarantaine de rendez-vous en Berry. Ateliers parents-enfants, conférences, soirées débats, points d'écoute dans les mairies et structures médico-sociales.
1: Il est 8h05, encore plus de gouttes de sueur cette année à l'Urban Run de Châteauroux.
0: Oui, ils étaient 200 courageux de plus cette année à participer à la deuxième édition de cette course à pied dans l'hypercentre. Hier matin, la surprise de cette édition vient de la victoire chez les femmes en 10 km de l'ancienne pensionnaire de la Berry, Camille Daniel. Malade toute la semaine, une entorse à la cheville, elle a bien failli ne pas prendre le départ. Mais une fois dans l'ambiance, elle a oublié la douleur et quel plaisir de revenir sur ses terres.
2: C'est une victoire qui n'était pas très facile, il y avait de la densité. Aujourd'hui, je sais que c'était plus dur, j'étais pas sûre de prendre le départ jusqu'à ce matin encore parce que j'ai eu une entorse et j'ai été malade toute la semaine, donc j'ai pas passé de séance depuis plus de 10 jours. Mais au vu de l'ambiance, etc., ça m'a vraiment donné envie de prendre le départ, même si j'allais pas chercher la gagne. Et puis après, je suis compétitrice, donc je sais que quand je m'aligne sur une ligne de départ, je veux tout faire pour gagner. J'ai essayé de suivre le rythme et au final, je gagne et c'est super. C'est toujours un plaisir de courir sur les terres de Châteauroux, de revoir tous les encadrants de la Bierchaîne de Châteauroux. C'est toujours un plaisir de courir ici devant la famille.
0: Et chez les hommes, c'est le Congolais Alex Ngwari qui a remporté le 5 km, qui a même pulvérisé le record du 10 km en 28 minutes et 51 secondes. Toujours pas de victoire là pour les joueuses du Bourges Foot Club. En déplacement hier après-midi à Nice, elles ont été battues 1-0 au classement. Les Berruyères sont 10e sur 11.
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1: Quelle météo pour ce début de semaine, Margot?
4: Une trop belle météo pour ce mois d'octobre, on va pas se mentir. Normalement, on devrait tourner aux alentours des 19 degrés, mais cet après-midi, on sera quand même pas mal au-dessus. Hein. Pour ce qui est des températures au meilleur de la journée, comptez à Châteauroux, Issoudun, Châtillon-sur-Inde, Valençay, Saint-Amand-Montrond, 29 degrés. À Aublanc et à La Châtre, 30 degrés. On aura un grand soleil pour toute la journée, quelques passages nuageux, mais vous l'aurez compris, rien de bien dramatique.
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1: 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Alors, soyez au rendez-vous. 8h08 Ici Berry, Derita Mitsuko. Avec C'est comme ça. Très bon début de journée.

0: 8h13, bon réveil.
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0: 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À 8h50, invité de l'événement Ici Berry, François Morel, à l'occasion de son passage à la Maison de la Culture de Bourges pour l'École des Femmes. Il nous repartage son amour pour Molière, pour Bourges, ce matin dans l'événement Ici Berry. Restez avec nous.
3: Aujourd'hui, c'est la journée mondiale des professeurs, alors on pense à vous et on vous met à l'honneur. Quels ont été vos plus beaux souvenirs en tant que professeur? Est-ce qu'il y a un prof aussi qui vous a marqué plus qu'un autre? Un prof qui vous a peut-être aussi donné l'envie de l'être à votre tour? Appelez-nous.
0: Oui, vous imaginez François Morel en prof de français?
3: Oh,
0: ça aurait été incroyable quand même.
3: C'est dingue.
0: Ça aurait été exceptionnel. Dès 9h en direct, 02 54 27 36 36. Dès maintenant sur le WhatsApp, c'est le même numéro. Vous n'hésitez pas, vous venez nous raconter tout ça parce qu'on partage tout chaque matin. 8h20, ça se passe ici, ça se passe chez vous. On est à Argenton-sur-Creuse avec Maxime.
3: Oui, parce que face à la vieillesse, eh ben, on peut parfois avoir peur. Peur de se retrouver seul, peur d'être mal accompagné. Eh bien, vendredi et samedi, la ville d'Argenton-sur-Creuse vous propose de prendre les devants pour ne plus avoir peur. Le tout grâce au village Bien Vieillir à l'espace Juliette Gréco. Maxime Daniel nous en dit plus d'ici 5 bonnes grosses minutes.
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0: Le jeu des boîtes.
3: Les fameuses boîtes.
0: Les boîtes Ici Berry. Je sais que Margot, vous avez manqué à celles et ceux qui nous écoutent la semaine dernière. Oui.
3: Ah,
0: ils me l'ont dit. Il y a deux, trois qui m'ont confié que si, si vous aviez été là, c'était plutôt votre boîte qu'ils auraient choisi. Ils ont choisi la mienne par défaut, quoi.
3: Oh mince. Ben, c'est bon, je suis de retour. Vous pouvez choisir ma boîte. Je suis de retour. Je suis très. J'ai une pleine patate, donc c'est bon.
0: J'irai pas jusque-là, mais quand même.
3: Ça va mieux.
0: 02 54 27 36 36. Invitation pour le parc de Beauval, pour le parc de la Haute-Touche, pour le spectacle de Thomas Marty, des enceintes Bluetooth, des casques Bluetooth. Enfin bref, il y a vraiment plein de
3: ciné,
0: choses.
3: Ouais, plein de belles choses vous attendent. Il faut juste choisir la bonne boîte.
0: 02 54 27 36 36. Bonne chance.
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3: C'est pas vrai, c'est votre rendez-vous anti-arnaque et Aude Razo, le vieux permis de conduire en carton rose, ne sera plus valable dans quelques années et les escrocs, évidemment, vont tenter d'en profiter.
7: Oui, je prends les devants parce que les arnaques au changement de permis de conduire vont se multiplier, c'est certain, et moi je vais vous dire comment les éviter. Alors déjà, si, comme moi, vous avez encore dans le portefeuille le vieux permis rose en carton, un peu décrépit, avec ses trois volets et une photo de vous quand vous étiez, oulala, très très jeune, il va falloir le changer, ça c'est vrai. Vous avez le temps, il ne sera plus valable en 2033, mais vous pouvez demander la nouvelle version dès maintenant. Le permis de conduire New Look, plastifié, plus solide et plus petit, il a les dimensions d'une carte de crédit et lui sera bien valable quand on aura passé 2033.
3: Et Aude, point très important, la démarche est gratuite.
7: Oui, retenez bien ça, vous n'avez rien à débourser à part les frais pour la photo d'identité. J'insiste là-dessus parce que je vous annonce déjà ce qui va se passer. On va commencer à recevoir des mails frauduleux ou alors vous allez tomber sur des sites qui vous demandent de payer. Alors là, il y en a plein des sites comme ça, ils existent déjà. Ils s'appellent permisfrance.fr ou permisdeconduire.net. Ils vous demandent 30, 40 euros de frais administratifs. Vous n'avez pas besoin de ces sites. Vous allez sur ants.gouv.fr, c'est le site officiel, ants.gouv.fr, c'est gratuit, vous suivez la procédure. Méfiez-vous aussi des mails frauduleux, j'en parlais, qui font peur, qui vous disent de cliquer très vite pour là maintenant remplacer votre permis et qui vous demandent numéro de carte bleue et données confidentielles. Si vous êtes un peu nostalgique comme moi et que vous aimez bien votre vieux permis en carton rose, sachez aussi que vous n'êtes pas obligé de le rendre. Il ne sera plus valable en 2033, mais vous pouvez toujours le garder pour le souvenir.
3: Pour éviter toutes les arnaques, hein, ça se passe sur notre site internet ici.fr et aussi sur notre application ici.
0: 8h17, la météo, Ici Berry, 100% expertisé, 100% local avec nos camarades de Météo Centre. Olivier Renard, bonjour.
8: Bonjour.
0: Un début de semaine encore entre été et automne.
8: On est très clairement sur l'été aujourd'hui et demain. Aujourd'hui, ça sera vraiment très ensoleillé. On va aller de 25 à 26, peut-être même encore 27 degrés dans le Sancerrois. Et on devrait aller vers le sud, en descendant dans le Berry. On peut peut-être aller chercher 28, voire très localement 29 degrés.
0: Jusqu'à quand ça va durer ?
8: Eh bien, mercredi, c'est la bascule. Ça devrait être le dernier baroud d'honneur. Et là, on devrait très clairement rentrer dans l'automne à partir de mercredi avec des températures qui devraient chuter. Aller vers 20 degrés peut-être mercredi, et puis peut-être que vers 16 degrés jeudi, 18 vendredi. Donc voilà, ça va faire mal, mais on reviendra beaucoup plus vers les normales de saison.
0: On n'était pas très très sûr de voir quelques gouttes de pluie, enfin en tous les cas un petit peu plus nombreuses, un petit peu plus intenses que celles qu'on a pu voir ces derniers jours. Est-ce que ça aussi, ça s'est affiné ou il va encore falloir attendre un peu ?
8: Non, c'est assez calé dans l'ensemble. Le seul qu'on a en termes de pluviométrie, c'est pour peut-être demain soir ou dans la nuit de demain à mercredi, où là on a une dégradation pluvio-orageuse qui devrait se mettre en place. Donc ça va encore passer un petit peu là où ça veut. Après, on devrait quand même avoir quand même beaucoup plus de pluie qui arrive dans la journée de mercredi. Jeudi, vendredi, ça devrait aller mieux. Enfin, tout du moins, ça sera plus sec. On va attendre encore un peu, par contre, pour parler du week-end. On a vraiment encore ces deux possibilités. Soit on a des éclaircies plus marquées, soit on aurait une nouvelle phase plus humide, ce qui serait pas mal.
0: Merci Olivier, bonne journée.
8: Bonne journée.
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0: 8h19, Weezer, Island in the Sun. Et dans 3 minutes, on joue avec Florence à Villegoin.

0: Il est 8h22 et vous écoutez Ici Berry, on joue ensemble.
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0: Direction Villegoin, bonjour Florence.
2: Bonjour.
0: Voilà Florence, on vous entend pas très très bien.
3: Vous m'entendez mieux?
0: C'est un peu mieux, effectivement. Vous êtes préparatrice en pharmacie, Florence. On aurait bien besoin de vous ici ce matin.
4: Surtout Margot.
0: Surtout Margot.
2: Des conseils quand on boit de l'eau pas potable et qu'on mange des produits périmés, peut-être.
4: Quelles conséquences d'ailleurs?
2: Oh, vous voulez pas savoir?
0: Non. Mais c'est vrai que vous êtes la première, j'imagine, à le dire quand vous avez des personnes qui viennent vous voir et qui partent en voyage. Il faut prévoir ces espèces de petites pastilles qu'on peut mettre dans l'eau.
3: Exactement.
2: Oui, et ben j'ai oublié, ça arrive.
0: On va se faire engueuler.
2: Voilà, ça arrive. D'habitude, quand je pars, j'ai pas ce problème-là. Là, je suis partie, j'ai eu un problème. Il faut avoir quelques problèmes pour savoir quelles sont les solutions.
4: En même temps, le Monténégro, c'est pas le Gange non plus. On s'attend pas à avoir de l'eau non potable.
2: Non, mais là, je sais pas ce qui s'est passé, mais il y a eu un à louper. Mais je viendrai vous voir, Florence, et vous me direz
0: allez,
2: ce que
0: joue.
2: Je dois prendre.
0: Allez, Florence, le jeu des boîtes. Le principe est simple, j'ai une boîte en face de moi.
2: J'ai une boîte aussi en face de moi.
0: Il y a des cadeaux dedans.
2: Il faut juste choisir.
3: Je choisis celle de Margot.
0: Ah, bah, c'est...
2: c'est la malade qui gagne.
0: Ah, voilà.
2: Alors, dans ma boîte, Florence, je l'ouvre. Et il y a une enceinte Bluetooth.
3: Parfait.
2: Pour vous, voilà.
0: Et comme vous nous êtes immensément sympathique, Florent, vous savez ce qu'on va faire ce matin? C'est lundi, c'est le début de la semaine, j'ai envie. Je vais aussi ouvrir ma boîte et je vais vous offrir ce qu'il y a dedans, vous voyez.
2: Alors. Bah regardez celui-ci là.
0: Bah ouais, non, j'ai décidé de
2: généreux. Plaisir d'offrir.
0: Attends, exactement. Et vous avez remporté vos invitations pour le salon des antiquités de Châteauroux.
3: D'accord.
2: Voilà, bien deux cadeaux.
3: C'est très gentil à vous. Merci beaucoup.
0: Tout le plaisir est pour nous, Florence. On vous embrasse. À bientôt.
3: Merci, bonne journée, à bientôt.
2: Merci, au revoir. Ça se passe ici, ça se passe chez vous. C'est un rendez-vous qui vous donne des infos utiles et pratiques dans votre commune. Et ce matin, on prend soin de nos aînés à Argenton-sur-Creuse avec vous, Maxime Daniel. Bonjour.
5: Bonjour Margot et bonjour Simon. Direction le village Bien Vieillir à l'espace Juliette Gréco d'Argenton. Donc, on en parle avec Annick Mouret qui est la vice-présidente du CIAS Argenton et Guzon. Bonjour.
6: Bonjour,
5: alors,
6: Maxime.
5: Ce week-end, c'est la foire aux informations, aux bonnes pratiques et aux bonnes astuces pour prendre de l'âge dans les meilleures conditions. Ça s'adresse à qui exactement, ce village?
6: Alors, ce village est ouvert à tous et il s'adresse aux seniors, il s'adresse aux professionnels de santé, aux aidants et à tous les citoyens qui sont intéressés par effectivement des thèmes comme la santé, le maintien à domicile, l'adaptation du logement, l'accès aux droits, le bien-être, le lien social et le numérique.
5: Alors, ça va être sous forme de stand, j'imagine. Qu'est-ce qu'on va pouvoir retrouver concrètement sur ce village?
6: Il va y avoir 50 partenaires qui proposeront donc des conférences. Alors, les conférences avec des thèmes très variés, le sommeil, les mesures de protection, les plans anti-chute, les bons réflexes, pour naviguer en sécurité sur Internet, la mémoire, l'intelligence artificielle, la déglutition, bien bouger pour bien vieillir, ça c'est au niveau des conférences. Il y aura aussi des animations en continu, des activités adaptées, des ateliers équilibre, des ateliers mémoire, un simulateur de vieillissement, des ateliers aidants aidés et la conduite des seniors.
5: Oui, si on fait les 50, on y est pour encore un petit moment. En fait, l'idée c'est vraiment du maintien à domicile au maximum, de rester chez soi et de pouvoir bien bouger et d'être à l'aise dans son domicile, quoi.
6: Tout à fait. En fait, c'est aussi pour lutter contre l'isolement des personnes âgées et la promotion du bien vieillir sur nos territoires.
5: Alors,
6: ne pas oublier qu'il y aura aussi des dépistages auditifs, visuels et de glycémie.
5: Bon, très bien. On note. Les horaires aussi. Vendredi, c'est de 13h30 à 17h et samedi de 10h à 16h.
6: C'est ça, c'est exact. Et c'est à l'espace, vous l'avez dit, Juliette Gréco, là, le municipal, à Argenton. Il y aura également un food truck pour se restaurer. Et si vous avez besoin d'un transport pour y aller, il faudra contacter la mairie qui mettra une navette à disposition.
5: Bon, et ben super. Merci beaucoup, Annick Roumet. Je rappelle que vous êtes vice-présidente du CIAS Argenton et Guzon. Merci beaucoup.
6: Merci à vous.
5: Merci.
6: Au revoir.
0: 9h30 midi, on vous retrouve, Maxime. De quoi on parle ce matin?
5: On reste un peu dans le même thème puisqu'on reçoit l'association 55 et plus. Ils font leur conférence aussi aujourd'hui pour un peu nous dévoiler leur programme de l'année.
0: Et vos souvenirs des profs les plus marquants, c'est avec vous qu'on l'aborde à partir de 9h, 02 54 27 36 36. Vous nous appelez et vous venez nous en parler à partir de 9h.
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0: Il est 8h29, merci à vous d'avoir choisi Ici Berry, que vous soyez encore au café, que vous nous laissiez une petite place sur le siège passager alors que vous allez au travail ou que vous soyez sur ces derniers mètres avant de déposer les enfants à l'école. On est avec vous chaque matin jusqu'à 9h30, avec notamment Sébastien Pollock qui va nous rejoindre pour son chiffre du jour. On va parler d'amandes ce matin.
2: Ah,
0: pas les amandes à manger.
2: Ah non, bah c'est celle qu'on n'aime pas. Alors le petit flash, là, ça nous fait ding, on se dit « Oh non, pétard !»
0: Ah, ça peut être celle-là,
2: encore
0: par exemple.
2: Une.
0: Mais c'est pas tout à fait ça. Ah. Allez voir que c'est une amende d'un autre genre. Après, si vous vous faites flasher pour ça, posez-vous des questions.
2: Alors attendez,
0: vous vraiment, qu'il y a quelqu'un qui vous suit et que c'est pas une bonne nouvelle.
2: Quelqu'un qui... Quoi ?
0: C'est pas, alors les amendes, ça se prend pas que sur la route.
2: Hein. Oui, c'est vrai.
0: Voilà. Donc rendez-vous tout à l'heure à 8h45. Oui, on va également.
2: Il va gouiner celui-ci là.
0: Il raconte. François Morel sera l'invité de l'événement d'ici Berry également à 8h50 et puis on va s'intéresser à votre santé avec le docteur Gérald Kirzek.
2: Oui, les conseils de notre médecin à retrouver un peu avant 9h et ce matin, on va s'intéresser à la couleur de nos urines. Voilà, sombre ou claire, elles peuvent nous donner de véritables indications sur notre santé.
0: Vous écoutez Ici Berry, il est 8h30 à la une de l'info d'ici ce matin, Emma Dehoué.
2: 34 degrés à Bourges, à Châteauroux et même 34,5 à Romorantin. Des températures totalement anormales pour un mois de septembre. À Bourges, le seuil des 25 degrés a été dépassé pendant 22 jours. Puis très peu de précipitations, moins de 10 mm de pluie sur le mois. Beaucoup de soleil, plus de 30% par rapport au normal de saison. Des docteurs juniors arrivent dans le Berry. Dans moins d'un mois, 29 étudiants en 10e année de médecine vont faire leur stage de fin d'études chez nous. Une nouveauté pour faire face aux déserts médicaux. Début de la semaine bleue aujourd'hui, elle est dédiée aux anciens. À Châteauroux, atelier de sensibilisation à la sécurité routière. À Marmagne, une balade le long du canal entre les anciens et leurs aidants. Cocorico pour Vierzon. La ville accueille la station de recharge électrique pour camions, la plus puissante de France. Des immenses bornes. Reportage à suivre dans l'info d'ici. Mais avant ça, Cyril Ardo-Redon, on revient sur les lycéens qui veulent continuer de se mobiliser. C'est à vous.
12: Des appels à une semaine noire lancés sur les réseaux sociaux. Entre 400 et 500 lycées français partiellement ou totalement bloqués aujourd'hui. L'Union syndicale lycéenne promet un acte 3 demain. Matignon estime que le mouvement a basculé vers des violences urbaines. Plus de 5000 personnes ont été interpellées jusqu'à maintenant. Il est soupçonné d'avoir actionné un spray enflammé sur le visage d'une passante en marge des manifestations lycéennes à Marseille jeudi. Un adolescent de 15 ans a été mis en examen pour acte de barbarie et placé en détention provisoire. Un homme de 29 ans accusé d'avoir forcé 13 adolescentes à s'auto-mutiler lors d'échanges vidéo en ligne. Celui qui se déclare masculiniste et fasciste est jugé toute la semaine devant les assises de Paris. Il encourt la prison à vie. Le nombre de personnes vivant dans la grande pauvreté en France a bondi de 37% entre 2018 et 2025, selon une étude des Restos du Cœur dévoilée en exclusivité ce matin sur votre radio ici. Une personne sur 200 est sans abri dans notre pays. 11 personnes blessées après une attaque de frelons asiatiques lors d'un trail dans la Loire près de Saint-Étienne. Un des coureurs a perdu connaissance à cause d'une réaction allergique et a dû être transporté par hélicoptère en urgence absolue. Son état s'est depuis amélioré. Et puis le foot, 4e journée de Ligue des Nations après le nul 1 partout vendredi face à l'Italie. Les Bleus de Zinedine Zidane retrouvent la Belgique. Coup d'envoi à 20h45 ce soir au Stade de France. 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
2: Merci Cyril Ardo-Redon. Dans l'info d'Issy-Berry, c'est la station de recharge électrique la plus puissante de France. Elle est à Vierzon, inaugurée vendredi dernier au niveau du parc technologique de Sologne. Elle est dédiée aux camions et grâce à ces bornes de 1,5 MW, ils auront une autonomie de 500 km. Mais alors Jules Frécon, à quoi ressemble cette station de recharge électrique ?
9: C'est sur un immense parking près de l'autoroute que 4 bornes de recharge pour poids lourds électriques sont installées. Des camions sont exposés, ils chargent sur des bornes de 2 mètres de haut. Louis Dupasquier, directeur général de Voltix, entreprise à l'origine du projet, parle de la station la plus puissante de France.
10: Les stations de recharge dédiées aux poids lourds électriques, déjà il y en a peu. Et celles qui existent aujourd'hui, jusqu'à présent, elles avaient des puissances qui étaient un peu plus de 2 fois moins puissantes que la nôtre par point de charge. Donc c'est ça qui est une première en France et même en Europe. Aujourd'hui, on n'a aucun opérateur qui a installé 4 points de recharge de ce niveau de puissance.
9: Une station importante à quelques millions d'euros pour un petit marché. Moins de 1000 poids lourds électriques étaient immatriculés en France en 2025.
10: On est au tout début du marché et nos stations, elles permettent justement à ces poids lourds électriques de parcourir des longues distances.
9: Il existe tout de même des obstacles au développement du transport routier décarboné. Emmanuel Dupéret travaille pour Renault Trucks, constructeur de poids lourds électriques qui équipe des transporteurs.
13: Les barrières qui restent aujourd'hui à l'adoption du véhicule électrique sont l'accès aux infrastructures de recharge et l'exemple de Voltix aujourd'hui est un bon signal.
9: Ainsi, je signale que Nicolas Notbar, président de Vinci Concessions et Vinci Autoroutes, partie prenante dans le projet, trouve primordial et symbolique.
14: Aujourd'hui, ce qu'on veut, c'est que ça démarre. On n'est pas dans une stratégie autre que permettre à nos clients de se recharger en électrique.
9: Et à Vierzon, on prévoit déjà le succès de l'innovation. Un agrandissement est déjà à l'étude.
2: La stratégie nationale bas carbone préconise d'avoir d'ici 2030 50% de poids lourds électriques. Mais pour l'instant, on y est loin. La part actuelle est de seulement 2%.
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0: La météo de ce lundi, Margot, c'est encore trop chaud pour la saison.
2: C'est une trop belle journée qui est annoncée. Aujourd'hui, on a un grand ciel bleu. On pourrait avoir quelques passages nuageux par-ci par-là, mais rien de bien méchant. Par contre, plus on va avancer dans la journée et plus les températures vont augmenter. On est bien au-dessus des normales de saison puisqu'au meilleur de la journée, à Aubigny-sur-Nesle, Météo France annonce jusqu'à 27 degrés. À Châteauroux, Bourges, les Aides-d'Angillon, 28 degrés. À Levroux, Argenton-sur-Creuse, Issoudun, Saint-Amand-Montrond et Dun-sur-Oron, 29 degrés. La maximale annoncée, 30 degrés du côté du Blanc et de la Châtre.
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0: Il est 8h39, merci d'avoir choisi Sibéri, bon courage, bon début de journée, bon début de semaine.
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0: 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Match de Ligue des Nations, c'est le match retour contre la Belgique. À suivre en direct et en intégralité ce soir. Plus de sport dans votre journal des sports dans moins d'une minute.
3: Est-ce que vous avez déjà vu une pièce de Molière?
0: Peut-être au lycée, ouais.
3: Et ben ça va peut-être être le moment d'en profiter. La Maison de la Culture de Bourges vous propose de venir voir l'école des femmes. Vous savez, c'est Arnolphe qui avait prévu d'élever la jeune Agnès à l'écart du monde pour en faire une épouse fidèle et docile. Mais l'amour et la liberté ne se laissent pas si facilement enfermer. On en parle avec votre invité ce matin, Simon.
0: Un amoureux des mots, un amoureux des belles lettres, acteur, metteur en scène, essayiste, chanteur, chroniqueur. François Morel partage le café avec nous ce matin à 8h50. Son amour pour le théâtre, pour Molière, pour Bourges. Il nous partage tout ça dans l'événement d'ici Berry ce matin.
3: Et alors, qu'est-ce qui s'est passé dans le sport ce week-end? On fait le point dans le journal des sports.
0: Avec vous, Emma Dehouet, et ils étaient près d'un millier hier à transpirer dans les rues du centre-ville de Châteauroux.
4: Oui, 944 courageux ont participé à l'Urban Run. Carton plein pour cette deuxième édition de la course à pied. Plus de 200 coureurs en plus par rapport à l'an dernier. Alors certains sont venus vraiment pour le plaisir, mais d'autres, c'était très sérieux. Le Congolais Alex Ngouari a remporté le 5 km, a pulvérisé le record du 10 km en 28 minutes et 51 secondes. Chez les femmes, c'est l'ancienne pensionnaire de la Berry, Camille Daniel, qui s'est imposée aux 10 km. Retour triomphant sur ses terres castelroussines, elle qui a douté jusqu'au bout.
5: J'étais pas sûre de prendre le départ jusqu'à ce matin encore, parce que j'ai eu une entorse et j'ai été malade toute la semaine, donc j'ai pas passé de séance depuis plus de 10 jours. Mais au vu de l'ambiance, etc., ça m'a vraiment donné envie de prendre le départ, même si j'allais pas chercher la gagne. Et puis après, je suis compétitrice, donc je sais que quand je m'aligne sur une ligne de départ, je veux tout faire pour gagner. J'ai essayé de suivre le rythme et au final, je gagne et c'est super. C'est toujours un plaisir de courir sur les terres de Châteauroux, de revoir tous les encadrants de la Big Chain de Châteauroux. C'est toujours un plaisir de courir ici devant la famille.
4: Et Camille qui a aussi établi un record chez les femmes sur le 10 km en 34 minutes et 28 secondes. Les rugbyman de Sancerre ont eu peur en première mi-temps hier, mais ils se sont imposés tout ça, et cela très largement, 43 à 16 à Pithiviers. En revanche, Issoudun a été battu à Commentry dans l'Allier sur le score de 36 à 22. Au classement, Sancerre occupe donc la 6e place et Issoudun est 8e sur 10. En top 14, le plus haut niveau du rugby français, Montpellier a surclassé Toulon 28 à 0 avec le bonus offensif sous une pluie battante au stade de la Mosson. Toujours pas de victoire pour les joueuses du Bourges Foot Club. En déplacement hier après-midi à Nice, elles ont été battues 1 à 0. Au classement, les Berruyères sont donc 10e sur 11.
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0: Merci d'avoir joué avec nous, Denis. C'était formidable.
6: Merci de m'avoir accueilli.
0: Avec grand plaisir. Bonne journée.
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3: Ah, et voilà Sébastien Pollock qui a l'air de bonne humeur ce matin et ça fait plaisir. Alors quel est votre chiffre aujourd'hui, Sébastien?
9: 80... Non mais... Oh non. Mais qui a laissé ça là? Oh mais c'est dégoûtant, j'en ai plein la chaussure. Attendez, j'enlève juste... Voilà, ok. Et dehors. Non mais c'est vraiment répugnant. Bon allez, dans ce cas-là, 35 euros, c'est l'amende que vous pourriez avoir à payer si vous laissez votre chien faire ses besoins sur le trottoir et que vous ne ramassez pas. Ça vous est déjà arrivé? Vous vous promenez dans la rue, tout va bien, vous êtes heureux, vous sifflotez une petite mélodie pour justement illustrer cet état de bonheur et paf! Soudain, vous sentez quelque chose de mou sous votre chaussure. Vous sentez votre cœur remonter dans votre gorge et, en descendant les yeux vers le sol, vous constatez que oui, il y a une traînée marron qui suit votre pied. Burke ! Mais qui fait ça ? Qui laisse son chien faire caca sur le trottoir et ne ramasse pas ? Et je parie que dans cette situation, vous seriez nombreux à me dire que 35 euros d'amende, ce n'est pas assez vu le traumatisme que vous venez de vivre. Cette course vers le petit coin de pelouse le plus proche, la danse du « j'essuie mon pied dans l'herbe et j'espère que ça suffira ». Eh bien, dites-vous que 35 euros, c'est le cas dans beaucoup d'endroits, mais ce n'est pas obligatoirement le montant de l'amende à payer partout. Selon où vous êtes en France, l'amende peut piquer. Vraiment piquer. Elle s'élève souvent d'ailleurs jusqu'à 135 euros. C'est l'amende appliquée si les services de la ville doivent venir nettoyer derrière vous. Et dans certaines communes, des arrêtés spéciaux sont pris pour faire encore plus monter la note. À Châteauroux, par exemple, un arrêté du 4 janvier 2016 fait monter l'amende à jusqu'à 180 euros si celle-ci n'est pas payée sous 45 jours. Si vous payez immédiatement, c'est 68 euros. Mais Châteauroux n'est qu'un exemple, et d'autres communes y sont allées encore plus fort. À Brive-la-Gaillarde, en Corrèze par exemple, l'amende monte jusqu'à 200 euros. Dans le sud, à Cannes, elle est placée à 450 euros. Et en Dordogne, à Bergerac, faites gaffe à vous si vous laissez le caca de votre chien sur le trottoir, elle peut même atteindre les 750 euros d'amende. Mais les amendes, c'est une chose. Moi, j'ai envie de dire, en laissant crotter votre chien sur le bas-côté, c'est surtout le respect de vos voisins que vous perdrez. Donc si vous promenez votre chien en ville, pensez au sac. Ça peut vous coûter cher de ne pas ramasser si vous êtes pris en flagrant délit, mais surtout, c'est pas sympa pour les autres qui risquent de marcher dedans. Après, tout ça n'explique pas vraiment pourquoi il y avait une crotte de chien à mon arrivée dans le studio. Là, je ne peux que me tourner vers les collègues et demander comment ça a bien pu arriver, ça ?
6: Bah oui, comment ça a pu arriver ?
10: Eh ben, on se pose la question.
6: Mais si c'est sous le pied gauche, apparemment, ça porte bonheur.
10: Bon, alors là, franchement, pied gauche, pied droit, moi, je marche pas sur un caca de chien. C'est bon,
6: mais on le décide pas de marcher sur un caca.
10: Ouais, bah si, tu les ramasses, en fait. Ah, mais si, je suis désolé, il y a des sacs à caca partout.
6: Il est vrai.
10: Voilà.
6: Il est vrai aussi. Mais bon, des fois, quand on lève le nez, on regarde pas forcément s'il y a une crotte, et ben, on marche dedans. Mais sous le pied gauche, ça porte bonheur. Voilà.
10: Et bah, partez devant.
6: Voir le verre à moitié plein plutôt qu'à moitié vide.
10: Partez devant.
6: Allez, j'y vais.
10: 8h46. Merci d'écouter Sibérie, la météo ce matin.
3: Une bien belle journée encore avec un grand ciel bleu, quelques nuages par-ci par-là et des températures toujours au-dessus des normales de saison, puisqu'il va faire entre 27 et 30 degrés cet après-midi.
10: Le dernier Benabar, elle danse. Elle a...

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0: Nouveauté, Sibérie, elle danse. C'est Benabar à presque 8h50.
1: Et ce matin, Simon, c'est l'histoire d'Arnolphe et Agnès que vous allez nous raconter. Cette comédie de Molière qui n'a pas pris une ride, l'école des femmes.
0: C'est pas moi qui vais vous le raconter, c'est François Morel qui m'en a invité ce matin. Bonjour.
2: Bonjour.
3: Et quel bonheur de vous recevoir chez nous dans le Berry où vous posez vos valises du 7 au 9 octobre prochain à la Maison de la Culture de Bourges. Scène nationale historique, la toute première, inaugurée par André Malraux. Quand, comme vous, on a un amoureux, des mots, des planches, est-ce qu'on ressent quelque chose de pas une émotion, une responsabilité particulière en venant jouer dans un lieu qui porte une telle histoire culturelle?
2: Je sais pas si je le ressens comme ça parce que je crois que je vais dans chaque théâtre avec le même désir et le même respect du lieu et du public. Donc, en tout cas, moi, j'ai de très bons souvenirs du public de Bourges et des théâtres de Bourges. Je suis allé dans deux endroits puisque le lieu historique n'est plus là où on va jouer la prochaine fois. C'est là où j'ai joué déjà plusieurs fois depuis que je fais des spectacles. La dernière fois que j'ai joué, c'était un spectacle sur Raymond Devos qui s'appelait J'ai des doutes, que j'avais eu le plaisir de jouer à Bourges. Et en tout cas, c'est un lieu important parce que c'est un lieu aussi qui nous accompagne sur ce projet de l'école des femmes, puisque les décors ont été construits à Bourges. Donc, c'est un lieu extrêmement vivant pour l'art théâtral et on est fiers de pouvoir être associé à un lieu aussi historique et important, ouais, absolument.
3: Alors justement, vous l'avez dit, hein, les décors ont été fabriqués à Bourges, c'est la Maison de la Culture qui accompagne aussi ce projet. Est-ce que ça donne un supplément d'âme? Est-ce que ça donne une résonance particulière aux représentations que vous allez faire du 7 au 9 octobre prochain?
2: Bon, moi, je trouve que c'est important de continuer des histoires avec les lieux. Moi, j'aime bien qu'il y ait une fidélité avec des gens avec qui on se sent bien et en bonne intelligence. Et le précédent spectacle que j'ai joué, c'était Art. Et donc, c'était pas de Vos que j'ai joué la dernière fois à Bourges, c'était Art. Et les décors avaient déjà été construits ici. Donc, oui, il y a une fidélité qui est importante. Ouais, absolument.
3: Pour ce nouveau projet pour l'école des femmes, donc vous incarnez Arnolphe, tuteur tyrannique qui veut maintenir Agnès dans la soumission, personnage à la fois cruel et aussi profondément ridicule. Comment on réussit à trouver le juste équilibre sur scène pour ne pas tomber dans la caricature et lui donner malgré tout l'humanité et la densité que ça requiert?
2: C'est comme on fait comme on peut. En fait, je ne sais pas bien, mais je trouve ça passionnant en tout cas d'approcher ce personnage-là. C'est un rôle extrêmement important. Je crois que c'est le rôle le plus long du répertoire en alexandrin. C'est encore plus long que le rôle de Cyrano de Bergerac. Donc quand on s'affronte à ça, c'est un travail déjà de longue haleine et où on essaie tous les jours d'approcher au maximum de l'esprit de Molière et de pouvoir faire tout entendre de cette langue qui est hyper exigeante, qui est très belle, celle de Molière, et de faire entendre tout ce qui se passe dans le cerveau de cet homme qui s'engage dans un projet complètement fou et complètement ridicule, mais en même temps qu'il y a sa fragilité, où on essaie aussi de montrer tout ce qui se joue dans sa tête, dans son cœur, et puis de faire entendre aussi les résonances que l'on peut ressentir par rapport à l'époque contemporaine. C'est ça qui est absolument incroyable chez Molière, c'est-à-dire que 4 siècles après, son théâtre continue à nous parler, mais profondément, avec une acuité incroyable.
3: Et c'est ce qu'expliquait Romain Renucci qui met en scène l'école des femmes. Il a choisi de monter cette œuvre en expliquant que sa résonance contemporaine frappait par sa vivacité avec les injonctions contradictoires faites aux femmes, l'ordre patriarcal qui s'effondre face au désir d'Agnès qui est interprété par Juliette Caon. Est-ce que vous diriez vous-même, plus de 350 ans après son écriture, que l'école des femmes, ça reste l'une des pièces les plus féministes de notre littérature?
2: Je pense que le mot féministe à l'époque de Molière n'existait pas, mais aujourd'hui en tout cas, et dans la mise en scène de Robin, c'est très clair qu'on est clairement du côté des femmes et du côté de la liberté des femmes et du côté de l'intelligence des femmes. Donc oui, aujourd'hui, on peut vraiment l'entendre comme une espèce de brûlot féministe, absolument.
3: Avec donc l'école des femmes du 7 au 9 octobre prochain à la Maison de la Culture de Bourges, François Morel, merci d'avoir répondu à mes questions ce matin et on vous souhaite une bonne journée.
2: Je vous en prie, merci à vous.
0: Et donc, soyez au rendez-vous de la Maison de la Culture de Bourges. 8h54, votre santé avec Ici Berry.
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1: Et en ce lundi matin, cap sur les toilettes, enfin sur la couleur de nos urines, elles en disent long sur notre santé.
5: Bonjour à toutes et à tous. Alors, tout le monde regarde discrètement au moins une fois par jour, et vous avez raison, parce que la couleur des urines, c'est un petit peu un indicateur de santé, gratuit, disponible 24 heures sur 24, sans rendez-vous. On peut en faire un vrai nuancier digne d'un magasin de peinture. Allez, on va faire la visite. Le jaune pâle, la couleur paille, c'est la couleur idéale. Finalement, vous êtes probablement bien hydraté. Transparent, ah, probablement rien de grave, mais peut-être que vous buvez un peu trop, et boire de façon excessive peut déséquilibrer le sang. Jaune foncé, ambré, vous manquez d'eau, direction le robinet ou la bouteille d'eau. Jaune fluo, alors là, il y a des vitamines du groupe B, notamment la vitamine B2 qui va colorer les urines. C'est orange, alors ça peut être là aussi des vitamines, la vitamine C, certains médicaments, une déshydratation et plus rarement un problème de foie ou de voie biliaire. Rouge ou rose, alors pas de panique. Si vous avez mangé des betteraves ou des myrtilles ou de la rhubarbe la veille, ça peut être ça. Mais ça peut être aussi du sang et là, on va consulter. La première des causes, c'est l'infection urinaire. Brun foncé, couleur thé ou cola, il y a certains aliments, les fèves, là aussi la rhubarbe. Il y a certains médicaments qui donnent cette coloration des urines. Et puis, il y a la destruction du muscle. Si vous avez fait un effort très intense, un marathon là, ce week-end, et que vous avez les urines un peu foncées, voire brun foncé, il faut consulter. C'est peut-être un problème musculaire. Vert ou bleu, le plus souvent, c'est des colorants ou des médicaments. Et puis, ça peut être trouble blanchâtre ou mousseux de façon permanente. Bah, là, il faut consulter, bien évidemment. Il va falloir faire une analyse d'urine.
1: Alors, comment s'y retrouver? Quand faut-il s'inquiéter? Et que faire au quotidien?
5: Première règle, boire suffisamment, 1,5 litre par jour. C'est pas parce qu'on est en automne qu'on s'arrête de boire, surtout s'il fait chaud, si on fait du sport. Pas besoin de se transformer en aquarium si vos urines sont jaune pâle, c'est gagné. Deuxième règle, la couleur est un indice, pas un diagnostic. Donc ce qui compte, c'est ce qui persiste, c'est la tendance, c'est pas juste une fois. Donc on en parle à son médecin et ce qu'il doit faire consulter quand même, c'est du sang visible, surtout si c'est après 50 ans, des urines foncées associées à des yeux ou une peau un peu jaune, c'est un nictère par exemple, ou des urines mousseuses avec des jambes gonflées, là on va regarder du côté des reins, ou encore des urines troubles avec des brûlures ou des envies fréquentes d'aller faire pipi, bah ça il faut penser bien sûr à l'infection urinaire. Et on file aux urgences quand il y a beaucoup de sang ou de caillots, quand il y a une impossibilité à uriner ou quand il y a de la fièvre. Là, ça n'attend pas. Et si vous êtes diabétique ou hypertendu, votre médecin surveille de toute façon toujours vos reins avec le bilan sanguin et urinaire. C'est un peu comme un contrôle technique des reins. Allez, aujourd'hui on parlait des reins, on parlera bientôt du foie. D'ici là, portez-vous bien.
1: Voilà, et puis surtout n'hésitez pas, vous pouvez retrouver tous les conseils de notre docteur Kirzek sur notre site internet ici.fr et aussi sur notre application ici.
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3: Et pas que entre midi et 13h, restez près de votre téléphone tout le temps, parce que maintenant vous pouvez nous contacter sur WhatsApp.
1: Oui, dès que vous le voulez, 02 54 27 36 36. Il vous suffit de télécharger l'application WhatsApp, de rentrer notre numéro.
3: Ouais.
1: C'est le même que celui de la radio.
3: 02 54 27 36 36.
1: Exactement. Vous le rentrez, puis ensuite, hop, vous pouvez nous écrire des messages pour nous raconter un petit peu ce que vous faites de la journée, nous partager la météo près de chez vous, répondre à nos questions aussi. Ou sinon, bah, y a notamment sur. Y a David qui nous a laissé une photo parce qu'il a gagné des passes pour aller au Futuroscope. Donc, il nous a envoyé une photo de toute cette petite famille au Futuroscope.
3: Et ben voilà, n'hésitez pas et puis venez aborder également nos sujets du quotidien au 02 54 27 36 36. On va parler des profs ce matin. Quant à nous, vous qui nous avez suivis sur le canal 3 de la TNT en images sur l'application ici, on se dit au revoir, mais on se retrouve dans pas trop longtemps, demain même heure à partir de 6h30, demain mardi. Alors bonne journée et à demain.
1: Bonne journée, à demain. Ciao.
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0: Y a-t-il des profs qui vous ont marqué?
1: Sûrement. Oui.
0: Mais on va en parler avec vous, justement, à la maison 02 54 27 36 36, à l'occasion de la Journée mondiale des enseignants et des professeurs. Racontez-nous ces belles histoires de profs, d'enseignants, primaires, collèges, lycées, ou même après, quand vous avez été étudiant, celles et ceux qui vous ont marqué, qui vous ont apporté un vrai quelque chose, un vrai plus dans votre quotidien, ou qui vous ont encouragé à suivre une voie ou une autre. 02 54 27 36 36. On en parle ensemble dès maintenant. Appelez-nous.
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0: Ici Berry, première sur l'info locale, le journal avec vous, Emma Dehouet, et ils arrivent dans moins d'un mois.
1: Les fameux docteurs juniors, c'est la première promotion en conséquence de la réforme de la 10e année de médecine. Pour avoir leur diplôme, les internes doivent faire une année tutorée chez un médecin agréé. Et Gaël Fourny, ils seront 29 en Berry.
10: 13 pour le Cher et 16 pour l'Indre. C'est légèrement moins qu'espéré. 5 médecins qui avaient candidaté pour être tuteurs n'auront finalement pas de stagiaires, faute d'étudiants volontaires. Mais tout de même, ce sont 34 praticiens qui vont donner un peu d'oxygène au Berry. Ils arrivent le 2 novembre. Ils seront installés pour la plupart dans des zones rurales au sein du même cabinet que leur médecin tuteur. Ils pourront recevoir en consultation, assurer des tours de garde et une permanence en régulation de soins. Ces docteurs juniors sont bien évidemment rémunérés. 4000 euros bruts sans les primes. Un engagement d'un an à la clé, ils seront diplômés et ils auront ensuite le choix de s'implanter où ils le souhaitent. Le pari de cette réforme, c'est que s'étant constitué une patientèle, ayant acquis une expérience locale, ils décident de rester en Berry. Verdict en 2028.
1: Indispensable pour notre territoire, l'un des pires déserts médicaux de France. 1 à 2 berrichons sur 10 n'ont pas de médecin traitant. Alors est-ce la solution miracle? On a posé la question à Anne Briac-Billy, directrice de l'Agence régionale de santé Centre-Val de Loire. Elle était l'invitée d'Ici Matin.
11: Alors c'est une des solutions, c'est important de le dire, c'est une des solutions, peut-être un principe, un médecin ne s'installe jamais où il n'est jamais passé. Hein. Donc on espère justement que cette réforme se passe dans les meilleures conditions, que les docteurs juniors y trouvent des conditions d'exercice qui leur correspondent et qui puissent effectivement s'installer à l'avenir. Donc c'est une des solutions, ce n'est pas la solution unique, vous comprenez qu'il faut agir sur plusieurs leviers, on a les médecins solidaire, on a également tout ce qui est télémédecine. Enfin, c'est tous ces leviers-là qu'il faut activer pour améliorer l'offre de soins sur ces territoires qui en sont effectivement particulièrement dépourvus.
1: Anne Briac-Billy, directrice de l'ARS en Centre-Val de Loire, son interview est à réécouter sur l'application Ici et vous retrouverez la liste complète des lieux d'affectation des médecins en Indre et dans le Cher. 13 pour le Cher, 16 pour l'Indre.
0: Il est 9h02 et la jeune fille disparue à La Châtre ce week-end a finalement été retrouvée.
1: Tard dans la soirée, hier, indique la gendarmerie de l'Indre, notamment grâce aux messages des internautes sur les réseaux sociaux. Karima, 12 ans, avait quitté son domicile samedi soir vers 18h. Elle est donc désormais en bonne santé et a été prise en charge par les secours. 2 millions d'euros de dégâts dans les lycées du Centre-Val de Loire, annonce du président de la région ce matin chez nos confrères d'Ici Touraine. La semaine passée a été maillée par des blocages, des dégradations aussi, et de nombreux appels à des blocages fleurissent encore ce matin sur les réseaux sociaux. Certains concernent le Berry, notamment Bourges, où une quinzaine de personnes avaient été interpellées pour des abribus dégradés, des feux de poubelle et des jets de pierre notamment jetée sur les policiers. Des températures totalement anormales pour un mois de septembre. 34 à Bourges et Châteauroux, même 34,5 à Romorantin. À Bourges, le seuil des 25 degrés a été dépassé pendant 22 jours. Et puis très peu de précipitations, moins de 10 mm de pluie sur le mois. Beaucoup de soleil aussi, plus de 30% par rapport au normal de saison.
0: Un coup de jeune pour le site senior36.fr.
1: Oui, exactement, ce portail d'information est très utile au quotidien pour les anciens, pour faciliter le maintien à domicile, trouver des solutions d'hébergement et les aidants aussi. Sauf qu'il était très vieillissant. Il a fait peau neuve, plus simple, plus interactif, plus centralisé aussi. Une satisfaction pour Michèle Celleron, la conseillère départementale en charge des personnes âgées, salue le travail des équipes du département.
12: Le site, hein, il existait déjà, mais il était vieillissant. Et là, franchement, il est actualisé, il est plus agréable. Elles ont apporté des onglets nouveaux et il est très agréable puisque j'ai eu la chance de le feuilleter avant. Et donc, si vous voulez, elles le rendent beaucoup plus agréable. Et je pense que pour les familles qui sont en recherche, ça peut être une association, ça peut être une structure, etc. Elles trouveront très facilement toutes les coordonnées à jour. Et ça, c'est très important pour les aidants.
1: Et vous verrez sur le site d'Issy-Berry qu'il y a par exemple une nouvelle carte interactive. Des anciens qui ont le droit à leur semaine spéciale à partir d'aujourd'hui. Des

0: Une belle journée, une trop belle journée hein, qui nous attend pour ce début d'octobre, puisqu'on a des températures qui sont bien au-dessus des normales de saison, puisqu'au meilleur de la journée cet après-midi, à Châteauroux, Bourges, les Aides-d'Angillon, 28 degrés, à Levroux, Argenton-sur-Creuse, Issoudun, Vierzon, Dun-sur-Oron et Saint-Amand-Montrond, 29 degrés, au Blanc et à la Châtre, 30 degrés. Donc ce sera quand même un beau ciel bleu qui nous attend avec quelques passages nuageux, mais rien de bien grave.
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3: Nous sommes le 5 octobre et chaque année, le 5 octobre, depuis 1994, c'est la journée mondiale des enseignants. Une journée pour les mettre en avant, pour leur dire merci, merci à celles et ceux qui apprennent, qui nous ont appris en tant qu'enfants chaque jour sur l'histoire du monde, sur le français, sur les mathématiques, celles et ceux qui nous ont ouvert les yeux sur une partie du monde, celles et ceux aussi qui nous ont peut-être permis d'avoir notre voie de comprendre vers où on voulait se diriger quand on sera plus grand, comme on disait. Alors vous, quels sont les souvenirs de professeurs que vous avez? Y a-t-il des enseignants ou des enseignantes qui ont marqué une partie de votre vie, une partie de votre adolescence ou de votre enfance?
0: Eh bien, on en parle ce matin et vous en parlez avec nous. Vous pouvez nous appeler ou sinon vous pouvez passer par le WhatsApp 02 54 27 36 36 et sinon il y a toujours la page Facebook Ici Berry aussi.
3: Voilà, donc n'hésitez pas, même si vous êtes enseignante ou enseignant, professeur, alors normalement vous êtes en classe à cette heure-là, je l'entends, il n'y a pas de souci. Mais si jamais ce n'est pas le cas, n'hésitez pas à venir nous passer un petit coup de fil, à nous raconter comment vous, vous apportez du bien à vos élèves, comment vous essayez d'apporter autre chose que le simple cours.
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0: On the road again, Bernard Lavillier à 9h10. Merci d'avoir choisi Sibérie ce matin. On parle des enseignants, de celles et ceux qui ont marqué votre vie, parce qu'aujourd'hui, c'est la journée mondiale des enseignants. C'est depuis 1994 que cette journée mondiale existe. Et aujourd'hui, d'ailleurs, on célèbre aussi le 60e anniversaire de la recommandation de l'UNESCO de 1966 qui concerne la condition du personnel enseignant. 60 ans après son adoption, la recommandation elle est en cours de révision parce que de nouveaux défis se pose à la profession, notamment liée aux avancées technologiques, numériques. C'est vrai que déjà il y a quelques années, on a rajouté par exemple les cours de code aux enfants pour qu'ils puissent apprendre l'informatique. Là maintenant, il y a l'avancée avec l'intelligence artificielle. Comment est-ce qu'on ajoute ces sujets-là? Comment on intègre ces sujets-là au quotidien de nos enfants? Le changement climatique, l'inclusion, les déplacements de population, ce sont des pressions nouvelles qui affectent plusieurs dimensions de la condition enseignante. La dimension symbolique, lorsque l'enseignement n'est pas suffisamment reconnu ou valorisé. La dimension professionnelle aussi, avec le soutien ou la participation des enseignants à l'élaboration des enseignements. Alors vous, est-ce qu'il y a des profs, des enseignants qui ont marqué votre vie, qui ont marqué votre parcours scolaire? Et ben vous venez nous le raconter ce matin, 02 54 27 36 36. Vous également, professeur, enseignant ou ancien prof à la retraite, ancien enseignant à la retraite, est-ce que vous aimez avoir des nouvelles comme ça de vos élèves qui reviennent vers vous, qui vous envoient parfois des lettres, des mails pour vous dire « je me souviens de vous, vous m'avez apporté énormément de choses », etc. Ben, vous venez nous raconter ce matin. Est-ce que vous, il y a un prof, une prof comme ça, Margot, dont vous vous souvenez particulièrement?
1: Je sais que j'avais un prof de droit en fac qui était super. J'avais plein de potes à moi qui séchaient les cours parce que c'était le lundi matin, c'était à 8h. Mais en fait, il transmettait tellement sa passion, tellement son envie de partager. Enfin, je sais pas, il avait quelque chose en plus, ce prof, qui, moi, me donnait très envie d'apprendre ses cours et j'avais toujours envie d'être là. Enfin, c'était vraiment un cours auquel j'avais envie de participer. Je sais pas, il était animé par cette passion de nous apprendre et puis il rendait tout le temps le cours intéressant. Donc, bah, forcément, ça fait que, par contre, je me souviens plus de son prénom. C'est quand même fort dommage. Je me souviens plus de son nom.
0: Il vous a marqué, hein.
1: Je sais que c'était mon prof de droit en fac, mais j'ai un maxi trou de mémoire sur son nom. Mais il était super. Il était vraiment génial.
0: D'autant plus quand on a cours comme ça le lundi matin à 8h quand on est en fac, c'est important d'avoir un prof qui sait donner envie et qui fait se lever finalement les élèves et les étudiants. 02 54 27 36 36, c'est vrai qu'on parle des enseignants, on parle de l'école primaire, collège, lycée, mais si vous avez été étudiant aussi et que vous avez comme ça des maîtres de conférences, comme on dit, à l'université, des profs plus globalement, qui vous ont apporté beaucoup, vous venez nous le raconter ce matin, 02 54 27 36 36. Pierre Demare, je pense à vous.

0: Et on pense bien à vous ce matin et on passe la matinée ensemble.
1: On pense surtout aux professeurs, aux enseignants, puisque c'est la journée mondiale des enseignants et des enseignantes aujourd'hui. Alors venez nous raconter, 02 54 27 36 36, appelez-nous ce matin si vous avez des histoires de professeurs dont vous vous souvenez, des souvenirs d'école, hein, des souvenirs d'écoliers de l'ancienne époque. J'ai envie de dire d'une époque qu'on n'a pas forcément connue, mais c'était peut-être un petit peu plus
0: oui,
1: strict.
0: Oui, il y a l'école d'avant et l'école, oui.
1: C'est ça. Est-ce que justement cette école d'avant, cette école d'antan, elle vous a marqué en bien ou en mal? Ben, vous venez nous le raconter ce matin, 02 54 27 36 36, on parle des profs.
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0: Sorry seems to be the hardest word. Vous écoutez East Siberia. C'était Elton John. 9h23, on continue de parler des profs rapidement ce matin jusqu'à 9h30.
1: Et oui, ces profs qui nous ont accompagnés, qui nous ont permis de découvrir pas mal de choses, qui nous ont permis de créer des souvenirs aussi, parce qu'on a tous un prof qui nous a marqué. Vous, par exemple, Simon, ce serait lequel?
0: Voilà, j'en ai beaucoup. J'ai mon prof de philo, de terminale, dont j'ai découvert par la suite que c'était un auteur à succès, mais quelqu'un qui se faisait très, très discret. Sébastien Brébel. Alors, son nom vous dit probablement rien, mais il a sorti 6 romans aux éditions Paul, et c'est des romans qui se vendent plutôt très bien, pour lequel il y en a un, je crois, pour lequel il a eu un prix national. Donc voilà, c'est un prof de philo qui m'a marqué parce qu'il m'a fait aimer la philo d'une autre manière. Moi, je voyais la philo peut-être comme vous à la maison, comme quelque chose d'un peu rébarbatif. Il faut apprendre que tel auteur a dit tel truc sur telle thématique, etc. Et en fait, ça m'a permis de l'apprendre autrement. Il y en a une avec qui j'ai appris le journalisme aussi, une prof de français. On faisait un journal dans le lycée Nicolas Appert où j'étais, qui s'appelle L'Appertinent. On avait dit que on faisait des jeux de mots. Alors voilà, il y a plein de profs comme ça dont je me souviens qui me reviennent et ouais qui m'ont chacun en fait apporté un petit quelque chose. C'est-à-dire qu'il n'y a pas un prof qui d'un coup m'a fait découvrir une vocation et m'a ouvert les yeux sur quelque chose, mais il y a plusieurs profs comme ça qui m'ont ouvert les yeux sur plein de petites choses et qui m'ont accompagné. Et je trouve que c'est ça qui est important en fait.
1: Moi, il y en a certains qui m'ont fait découvrir les heures de colle, par exemple.
0: Ah, vous étiez
1: aussi d'élèves. Quand même. Je parlais beaucoup en cours en fait. J'étais toujours avec mes copains et mes copines et blablabla et blablabla. Pas pour insolence, hein, mais juste parce que j'étais content de retrouver mes potes, quoi. Forcément, voilà.
0: Il y a un espace qui s'appelle la récré pour ça.
1: Oui, mais ça durait pas assez longtemps. J'avais encore plein de choses à leur dire. Donc voilà, mais après, c'est vrai qu'on a des bons souvenirs. Il y a des profs qui nous ont beaucoup apporté. Moi, j'avais aussi un prof d'anglais qui était génial. Ma prof d'espagnol, elle était incroyable. Donc c'est bien d'avoir des profs qui donnent vraiment envie de partager et qui ont envie de nous apprendre les choses. Donc ça, c'était très chouette.
0: Il y a aussi des profs dont on se souvient parce qu'ils portaient un nom un peu rigolo. Vous voyez.
1: Ouais. Et voilà, je réfléchis à ce que j'avais.
0: Je suis désolé. J'avais un prof de musique qui s'appelait Monsieur Mabitte. Compliqué. En plus, on a un peu à l'âge bête, 5e, 6e.
1: C'était... Ah bah là, la pauvre.
0: Ouais, on lui a en lui faire des vertes et des pas mûres.
1: Oh, le pauvre.
0: Bichette.
1: Sale gosse.
0: Ouais, un peu. Lui, c'est pas un sale gosse, mais il met de l'ambiance partout où il va. C'est Francky Lemaire, notre baladeur et Sibérie.
1: Eh oui, Francky Lemaire qui se balade dans l'Indre et dans le Cher tous les jours. Et atelier céramique poterie pour vous ce matin, Francky. Salut Francky.
2: Bonjour. Oui, bonjour les amis. Je vais vous mettre en mémoire le film Ghost. Ah oui, ça c'est un peu le cliché, on va dire. Parce que ce matin, je vais faire de la poterie. Oui, vous vous rappelez de cette scène de la poterie. Nous sommes avec Marie Morère à Levroux, centre-ville. Elle est céramiste potière. Bonjour Marie Morère.
3: Bonjour.
2: Merci de nous recevoir. Alors ici, c'est la maison et l'atelier.
3: Oui, tout à fait. Donc... J'ai mon atelier ici dans Levroux où je travaille déjà depuis 5 ans, 4-5 ans quoi.
2: Un bel atelier et une belle maison. On est au cœur de l'atelier, on est bien installé. On a tous les outils là, pour faire de la poterie, de la céramique. Alors on dit quoi? Plus poterie, plus céramique?
3: Les deux termes s'utilisent. La céramique, c'est un terme plus générique qui englobe la poterie, les différentes terres, donc la faïence, le grès et la porcelaine.
2: Vous en êtes arrivé comment à faire de la poterie, de la céramique? C'est une idée comme ça qui vous passé par la tête ou alors c'est depuis quelques années déjà?
3: Oh, ça commence à faire depuis que j'ai 19 ans. Là, j'en ai un peu plus, quoi. Donc, ça fait même quasiment 30 ans que je fais de la céramique. J'ai commencé aux Beaux-Arts. J'ai travaillé, j'étais plutôt en section design, mais voilà, c'est quelque chose qui m'a toujours hanté et animé.
2: Moi, l'image, personnellement, que j'ai de la poterie, c'est les vases, les pots, mais vous faites plusieurs choses.
3: Je fais des pots comme les potiers parce que j'utilise un tour de potier. Je me suis formée il y a quelques temps auprès de Jean-Luc Benoît à Pellevoisin pour me former avec une formation professionnelle. Mais je travaille d'autres techniques comme le travail à la plaque, le modelage. Voilà. Et quelquefois, il faut combiner les techniques pour réaliser des objets.
2: Est-ce que cette formation, justement, pour devenir céramiste est longue?
3: Oui, elle peut être très longue. Elle peut se faire sur plusieurs mois, plusieurs années. On avait fait une formation un peu sur mesure parce que j'avais déjà pas mal d'expérience, peu de temps devant moi parce que j'ai dû demander un temps partiel pour pouvoir avoir du temps et
2: Parce qu'à côté vous avez un autre métier
3: depuis une bonne quinzaine d'années, donc j'ai fait ça en parallèle, voilà.
2: En tout cas un très beau métier. Ce que je vous propose Marie, c'est qu'on aille au cœur de votre atelier et puis qu'on aille découvrir tous les outils qu'il faut pour faire de la poterie. On est prêt? Bon allez, je me mettre mon tablier ou ma blouse, je vais voir. À tout à l'heure, les amis.
0: À tout à l'heure, Francky, le baladeur éphémérique qu'on retrouve chaque matin. Ce sera tout à l'heure.
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0: Bonjour les garçons.
7: Bonjour. Salut. Messieurs, dames.
8: Bonjour Margot, bonjour Simon.
0: 9h30 midi, vous allez nous accompagner toute la matinée. De quoi qu'on parle?
7: À 10h, on vous emmène chiner avec Maxime, une boutique de vêtements de seconde main qui a une particularité. Elle est gérée par des collégiens de Vierzon. Boutique solidaire, éco-responsable à petit prix. Ici, ça marche. Dans le Berry à partir de 10h.
8: Trop bien.
7: On va chiner. Oui. Enfin, les boutiques, ça vous parle?
8: Tout à fait.
0: Allez, changer
8: nous, on reçoit l'association 55 et plus. Qu'est-ce qu'il y a? J'ai pas entendu.
1: Il a parlé de votre veste. Polo, mais il est beau,
8: il
1: votre
8: est
1: polo.
8: Très joli. Il est vintage.
7: Il est vintage.
0: Dans son jus.
8: La oui, il est dans son jus, il est propre. Propre, mais dans son jus.
0: Oh là là.
8: Allez, à demain, les gars.
1: Salut.
0: À demain. Allez.
8: Et bon retour, Margot, en fait, ça fait plaisir de vous retrouver.
1: Moi aussi, je suis contente d'être là.
8: C'est cool de vous revoir. Allez, on se retrouve juste après Christophe Maé, on s'attache.

0: Et Sibérie, 9h31 au soleil.
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0: Et si on allait dans les bibliothèques? Bah oui, c'est gratuit. Alors, en plus, depuis un mois tout pile, vous pouvez accéder gratuitement aux bibliothèques de Châteauroux. Qu'est-ce qu'il vous faut? Une carte d'identité, une adresse? Bah en fait, c'est tout, hein. Si vous habitez hors de Châteauroux, ça fonctionne aussi pour vous. Cette gratuité, elle s'étend à pas mal de choses. Au musée Bertrand, tiens, il y a aussi la nouvelle grande fresque de Georges Sand disponible. Oui. Il y a même une momie, il paraît, en ce moment. Il y a aussi des expositions à l'école des Beaux-Arts, au couvent des Cordeliers, et même des concerts programmés dans la saison du conservatoire. La culture, c'est bien, mais quand c'est gratuit, eh ben, c'est mieux.
2: Eh ben, restons-y dans la culture, puisque nous vous emmenons au cinéma L'Apollon, demain, 21h, pour le film La Femme du Boulanger. 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Donc.
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2: Il est 9h32, merci de nous écouter. Et nous leur avions promis de les recevoir à nouveau dès leur première conférence. C'est aujourd'hui. Alors, elles sont de retour. Sylvie Clénin, la présidente de l'association 55 et plus, et Betty Mardel, elle aussi de l'association 55 et plus. Bonjour, mesdames.
4: Bonjour.
2: Betty, c'est avec vous qu'on va commencer, puisque aujourd'hui a lieu la toute nouvelle conférence. Ça démarre cet après-midi et sur un sujet très actuel, l'IA, l'intelligence artificielle. Qu'avez-vous à dire? J'imagine plein de choses cet après-midi pour ce sujet.
4: Cet après-midi, donc, on recommence notre cycle de conférences pour la saison. Donc, c'est la première et c'est avec Christophe Poupé qui interviendra donc, à la Chapelle des Rédemptoristes à partir de 15h sur les dernières évolutions de l'intelligence artificielle. Donc, il a déjà fait une conférence pour nous. Le sujet étant tellement vaste, il n'a pas pu tout évoquer. Et donc là, il revient nous parler des dernières nouveautés.
2: L'idée, c'est quoi? C'est par exemple comment l'utiliser, qu'est-ce que ChatGPT par exemple, comment améliorer une photo, se méfier aussi, j'imagine.
4: Alors ça va être,
2: ça, j'ai l'impression.
4: Ça peut être dérives aussi. Ça va être parler de son rôle, de comment ça arrive jusqu'à nous, son évolution. Alors ça, il l'a déjà évoqué, mais effectivement parler de des nouveautés et puis ce que ça peut apporter dans notre vie quotidienne. Et effectivement, savoir aussi pouvoir faire attention aux dérives qu'il peut y avoir et comment repérer un petit peu les choses néfastes qui pourraient...
2: Alors, la pire des dérives, à mon sens, et moi je n'en peux plus, ce sont toutes ces affiches des IA, toutes les affiches qui annoncent les événements, qui sont toutes pareilles.
0: Oui, c'est vrai.
2: C'est terrible.
0: Alors que oui, il y a beaucoup de graphistes encore qui sont très talentueux. Prévention, sensibilisation, le thème de la fake news va revenir, on imagine?
4: Oui, aussi, c'était déjà bien présent sur la première intervention, donc je pense que là forcément il y en a encore.
2: Ils questionnent beaucoup le conférencier, justement les adhérents là à propos de
4: leur... Oui, après il peut y avoir un petit échange à la fin de la conférence et même au milieu, pendant, s'ils ont des questions ils peuvent intervenir et c'est vrai que ça permet d'avoir des échanges et pouvoir apporter des réponses aux questions qu'ils peuvent se poser puisque c'est un sujet qui inquiète un petit peu.
2: Vous en servez vous au sein de l'association un peu de l'IA justement? Alors je dis pour faire les affiches des événements, c'est vrai que alors il existe encore des vous le disiez à l'instant des graphistes, mais bon c'est sûr que au moins c'est gratuit, c'est rapide, l'IA pour faire les affiches. Alors, est-ce que ça vous permet vous aussi de...
4: On peut être amené de temps en temps à s'en servir. Personnellement, étant en charge de la communication, c'est moi qui fais les affiches principalement sur les animations, les activités, notamment les sorties. Et j'essaye de...
2: Vous préférez encore les faire?
4: J'essaye de les faire moi-même et d'avoir le moins possible recours à l'IA. Ça laisse parler un petit peu la créativité et puis ça évite de tomber effectivement dans des choses où tout se ressemble chez tout le monde. Donc on essaye de se démarquer un petit peu comme ça.
2: Bon, très bien. À quelle heure cette conférence?
4: 15h.
2: 15h, le lieu?
4: La Chapelle des Rédemptoristes et c'est ouvert à tous, adhérents et non-adhérents.
2: Bon, et très bien, c'est noté. Merci Sylvie Clénin et Betty Mardel. Vous restez avec nous. Je rappelle que vous êtes toutes les deux de l'association 55 et plus. Il va y avoir pas mal d'événements à annoncer aussi qui vont arriver, dont un gros en décembre. Il va y avoir l'été dansant, tout ça. Vous restez avec nous. On en parle jusqu'à 9h45 ensemble sur Ici Berry.
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2: 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Belle matinée à vous.

0: Ici Berry, on a tous fait la chorégraphie dans le studio, évidemment, 9h40. Ici c'est vous, continue Maxime avec l'association 55 et plus.
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3: Et c'est notre meilleur allié, c'est votre meilleur allié, pardon, pour votre retraite, l'association 55 et plus implantée à Châteauroux, qui nous dévoile son programme. On parlait de cette conférence donc sur l'IA qui va avoir lieu cet après-midi, mais il va y avoir plein de choses. Hein. Sylvie Clénin, vous êtes la présidente donc de 55 et plus. Vous êtes accompagnée de Betty Mardel qui s'occupe de la communication. Vous êtes
4: secrétaire
3: exactement aussi hein, de cette association. Il y a pas mal de nouvelles choses à essayer. Cette année-là.
4: Disons que cette année, on a changé de professeur en ce qui concerne la danse en ligne et qu'est-ce que je voulais dire ? Je ne sais plus. La sophrologie. Et on a changé les horaires aussi. Donc, on invite les gens à venir essayer la danse en ligne avec Patrick et Dominique Béguet le mardi soir de 16h30 à 17h30. Mm-hmm. Et la sophrologie avec Corinne Crétin le vendredi après-midi de 14h30 à 15h30. Ceci jusqu'au mois d'octobre, avant qu'on décide si oui ou non on peut continuer l'activité.
3: Alors, si vous la continuez, c'est parce qu'il y aura du monde.
4: Suffisamment de monde.
3: Voilà. Alors, faut pas hésiter à vous contacter et puis à venir hésiter.
4: Hein.
3: Ça, il n'y a pas de problème là-dessus. Vous savez combien d'activités vous avez au total sur toute l'association?
4: On avait dû compter qu'il y avait une trentaine d'activités en tout, avec les activités sportives, les sorties, les conférences. Il y a des ateliers de dessin, il y a des ateliers.
3: Ça, c'est nouveau, les ateliers de dessin?
4: Non, c'est la troisième année.
3: D'accord.
4: C'est la troisième année qu'on a mis ça en place avec Pascal Abramovici, et il y a des participants d'anglais, à l'anglais d'ailleurs, qui ont lieu le mardi matin, et ils souhaiteraient venir aussi aux dessins qui ont lieu en même temps le mardi matin. Donc on va essayer de mettre en place un autre atelier de dessin le jeudi après-midi pour qu'on ait d'autres personnes qui participent, et voilà.
3: Vous parliez des cours de langue, là, vous avez quoi justement en langue étrangère?
4: On avait essayé l'italien, mais ça n'a pas fonctionné. On a essayé l'espagnol, je crois, une époque aussi, mais ça n'a pas fonctionné du tout. Donc quand ça ne fonctionne pas, on arrête. Parce que,
3: oui, voilà. Évidemment. Et en cours d'anglais, vous avez du monde qui vient quand même, qui vient les suivre ces cours-là?
4: Les cours d'eux?
3: D'anglais?
4: D'anglais, on a une trentaine de personnes.
3: Ah oui, quand même, c'est quand même suivi. Oui, là, à partir de 30, on considère qu'il y a du monde. Oui,
4: voilà, il y a deux cours. Il y en a un à 9h30 et l'autre à 10h30.
0: Il y a des devoirs pour les cours d'anglais ou non? C'est vraiment, ça reste bon enfant?
4: Oui, ça reste bon enfant. Oui, disons que le but, c'est de faire parler les gens au maximum pour qu'ils soient dans un bain de langage et puis d'essayer de progresser, voilà, pour pouvoir s'en servir quand on part à l'étranger.
0: C'est mieux.
3: Les sorties, justement, parlons-en un peu. Qu'est-ce qui est prévu prochainement?
4: Alors, là, prochainement, on va faire une sortie concernant Rabelais, du côté de Chinon.
3: Oui.
4: Mais là, elle est pratiquement complète, celle-là. Par contre, au mois de décembre, on a l'habitude de faire une sortie dans les châteaux à l'occasion de Noël. Et là, on a programmé une sortie à Cheverny. La date, je ne sais plus.
5: C'est le mardi 15 décembre.
4: Voilà.
5: Donc, il y a un déjeuner au restaurant de prévu sur place. Et après l'après-midi, visite libre du château, des jardins, de l'exposition Moulinsart. Et le soir, les illuminations du château et des jardins.
3: Ah. Est-ce que vous profitez aussi des dimanches à la guinguette pour l'été dansant avec l'association, ou là après non, c'est libre aux gens d'y aller, ou alors...
4: Non, là les gens sont libres de faire ce qu'ils veulent. Nous par contre, on va organiser un thé dansant au mois de janvier.
3: D'accord.
4: Avec une galette, etc. Et c'est notre galette traditionnelle de janvier. Voilà.
3: D'accord.
4: Bon. Je ne sais plus, fin janvier, je n'ai plus la date en tête.
3: Mais les galettes sont en janvier en tout cas, ça voilà. C'est sûr.
4: Oui, c'est ça, c'est sûr.
3: Ça, c'est certain.
4: La salle Barbilla, en fait.
3: Bon, va très bien. Merci beaucoup en tout cas d'être venu nous voir ce matin pour nous présenter donc cette conférence qui a lieu cet après-midi à la Chapelle des Rédemptoristes, on a dit à 15h30.
4: 15h,
3: voilà, sur l'IA. Ça peut être très, très instructif hein, de se renseigner autour de ce sujet. Et puis ensuite, on vous contacte hein, tout simplement avec plus d'une trentaine d'activités et puis venir essayer la sophrologie, c'est très intéressant comme méthode, voilà, de relaxation. Merci beaucoup en tout cas Sylvie Clénin et Betty Mardel de l'association 55
4: et
3: plus. Merci beaucoup.
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3: Il est 9h47, vous écoutez ici Berry. L'intoxication au gland, ce n'est pas une blague. Je parle de nos animaux.
24: Ouais. C'est mieux.
3: Évidemment. Il existe quelques techniques pour éviter de leur faire avaler quelques spécimens. Réponse avec notre veto dans quelques instants. Le temps pour nous d'écouter l'hymne de la Coupe du Monde 2026, Shakira et Burna Boy. Vous écoutez ici Berry et voici Die Die.

0: Ici Berry, comme un air de Coupe du Monde. Et oui, avec ce titre, bon, la Coupe du Monde, c'est fini. Par contre, on est en pleine Ligue des Nations. Je vous rappelle ce soir, France-Belgique, qui sera à suivre en direct sur votre radio locale, ici.
1: Alors, on trouve notre veto maintenant. On va parler des balades d'automne qui sont agréables. Mais vous savez, les parcs sont remplis de glands. Oui. Végétaux, oui. Et de marrons également. Tout docteur Pierre Fabin, ces fruits tombés des arbres sont-ils vraiment si dangereux pour nos chiens?
2: Eh ben oui, une simple petite poignée de gland vert suffit à intoxiquer un chien de 15 kilos. C'est un danger qui est très méconnu. Les glands ou les marrons contiennent des tanins extrêmement toxiques pour l'organisme de nos animaux. Ces substances attaquent violemment leur foie et leurs reins. Souvent, les jeunes chiens ou les races très joueuses adorent interagir avec ces fruits. Ça roule, ça rebondit, c'est amusant. Ils les mâchouillent et finissent par les avaler. Et au-delà de la toxicité chimique, il y a un énorme risque mécanique aussi. Un marron avalé tout rond ne sera pas digéré. Il peut se coincer dans l'estomac ou l'intestin et provoquer une occlusion. Et là, c'est chirurgie d'urgence pour lui sauver la vie.
1: Quels sont les symptômes précis qui doivent nous alerter si notre chien a avalé discrètement dans les feuilles pendant la promenade un gland?
2: Alors, les premiers signes, justement, ne vont pas apparaître immédiatement. Il faut souvent attendre quelques heures après le retour de la promenade. Votre chien devient soudainement très abattu, il refuse de manger, il commence à baver, à vomir de manière répétée. Vous allez aussi observer des fortes douleurs abdominales. Votre chien se crispe vraiment quand on lui touche le ventre et cela va s'accompagner d'une grosse diarrhée, parfois avec des traces de sang. Si vous constatez cela, c'est une urgence. La règle vitale absolue à retenir à la maison, n'essayez pas de le faire vomir vous-même avec du sel ou d'autres astuces, vous risquez de faire plus de mal que de bien. Allez directement chez votre vétérinaire.
1: Et pour éviter d'en arriver là, quelles sont les bonnes pratiques, les bons réflexes à adopter quand on se promène dans ces zones à risque?
2: Eh bien, la première chose, c'est l'anticipation. Quand vous marchez sous des chênes ou des marronniers, gardez votre chien en laisse courte. L'erreur, ça va être de lui lancer sa balle ou un bâton au milieu d'un tapis de feuilles mortes qui contient des glands. Dans l'excitation, il risque d'en gober un par erreur, par exemple. Mais la véritable solution à long terme, c'est l'éducation. Il faut lui apprendre le fameux « tu laisses ». Vous prenez des friandises incroyable avec vous, comme des petits dés de poulet. S'il s'approche d'un marron, vous dites « tu laisses » d'un ton ferme et vous lui offrez la friandise. Votre chien est très opportuniste, il comprendra vite que ce que vous avez dans la poche est bien meilleur et plus rentable que ce truc dur qui traîne par terre.
0: Très très bon conseil si vous allez vous balader, je sais pas moi, près de l'étang de la Mer Rouge ou en forêt de Tardenne. Merci Pierre. Elle n'a pas le temps de se balader sur Paris et elle continue de chanter jusqu'au 17 octobre avec 6 dates supplémentaires. À défaut de l'écouter sur scène, on l'écoute avec Ici Berry et on vous offre son tube Tout l'or des hommes. C'est Céline Dion à 9h53. Très bon lundi, bon courage pour ce début de semaine. Vous écoutez Ici Berry.

0: Céline Dion avec tout l'heure du monde sur votre radio Ici Berry. Il est 9h56, dans quelques minutes, le journal.
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3: Oui.
2: Oh, vous la connaissez celle-là ? Makeba Jane. Ça fait longtemps qu'on l'a pas écoutée celle-ci, j'aime beaucoup. 9h57, je vous le disais, dans 2 minutes, 3 minutes, c'est le journal Ici Berry. Bon lundi avec Makeba Jane donc.

0: belle matinée sur votre radio ici, Berry.
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0: Et merci d'écouter Ici, Berry, votre radio locale. Il est 10h. Et les infos, c'est avec Emma Dewey. Bonjour Emma.
2: Bonjour à tous.
0: La jeune fille disparue à La Châtre ce week-end a finalement été retrouvée.
2: Oui, tard dans la soirée hier, indique la gendarmerie de l'Indre, notamment grâce au message des internautes sur les réseaux sociaux. Karima, 12 ans, avait quitté son domicile familial samedi soir vers 18h et elle est en bonne santé et a été prise en charge par les secours. 2 millions d'euros de dégâts dans les lycées du centre Val-de-Loire, annonce du président de la région ce matin chez nos confrères d'ici Touraine. La semaine passée, vous le savez, a été émaillé par des blocages, des dégradations. Et ce matin, de nombreux appels à des blocages fleurissent sur les réseaux sociaux, certains concernant le Berry, notamment Bourges, où une quinzaine de personnes avaient été interpellées la semaine dernière pour des abribus dégradés ou encore des feux de poubelle. Le candidat à l'élection présidentielle évoquera certainement cette mobilisation lycéenne à Bourges. Ce soir, Gabriel Attal poursuit sa visite dans le Cher. Hier, dans une brasserie, en ce fin de matinée, il est attendu à l'entreprise Myrion Technologies à Fussy. Elle est spécialisée dans la fabrication d'instruments de mesure de la radioactivité pour la filière nucléaire. Ce soir, elle sera chez nos confrères de France 3 pour un temps d'échange en direct avec des habitants. Ce sera juste après le journal du 19-20. Des températures totalement anormales pour un mois de septembre. 34 à Bourges, à Châteauroux et même 34,5 à Romorantin. À Bourges, le seuil des 25 degrés a été dépassé pendant 22 jours. Et puis très peu de précipitations. Moins de 10 mm de pluie sur le mois. Beaucoup de soleil, aussi plus de 30% par rapport au normal de saison. Un spectacle sur le burn-out. Alors, ça peut paraître austère, mais ça se veut inspirant. À Meun-sur-Yèvre, Christine va raconter ce soir son expérience de maman solo, être professionnelle de santé confrontée au burn-out. Un spectacle de 30 minutes qui s'inscrit dans la semaine sur la santé mentale avec donc une quarantaine de rendez-vous en Berry, ateliers parents-enfants, conférences, soirées, débats, points d'écoute dans les mairies et les structures médico-sociales.
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0: Voilà, bon, Antoine, comme le dit Emma, apparemment il va faire vraiment très chaud aujourd'hui.
4: Exactement, on était revenu à des températures un peu plus normales, entre guillemets. On a repris quelques gouttes, mais ça c'était la fin de semaine dernière. Et là, pour commencer la semaine, on n'a toujours pas l'impression d'être en automne. On passe la barre des 20 degrés dans quelques heures avec un grand ciel bleu et un gros soleil dans l'Indre et le Cher. Le mercure grimpe doucement mais sûrement pour atteindre 27 dans l'après-midi du côté de la chapelle d'Angillon et au barrage d'Aiguzon, 28 pour Châteauroux et Bourges, 29 autour d'Argenton-sur-Creuse, Vierzon et encore les fameux 30 degrés atteints et qui sont d'actualité. Ce sera pour le Blanc, je vous dis ça, au cœur de l'après-midi. Alors l'été c'était bien, mais on aimerait quand même un peu plus de fraîcheur et surtout, surtout de la pluie.
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4: T-shirt, veste, jupe, pantalon, Ici Berry refait votre garde-robe ce matin dans Ici, ça marche, mais à petit prix et de manière solidaire. Voilà les deux mots d'ordre de la NDSJ Shop, boutique créée et gérée par la section SECPA du Collège Notre-Dame de Vierzon. C'est un magasin qui pense à son prochain, mais aussi à la planète. Et oui, la seconde main, c'est pour faire des économies et de l'écologie. Du coup, comment on crée une friperie solidaire? Qui sont ces collégiens, collégiennes soucieux d'aider leurs prochains? Et pourquoi ce genre d'action solidaire permet aux plus modestes de s'habiller convenablement et à petit prix? Solidarité seconde main, ici ça marche ce matin avec Ici Berry.
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4: Et c'est vrai que Margot de Rocco avait raison, vous avez un très joli polo Lacoste.
0: Ah, j'adore, bah, c'est de la seconde main, mais malheureusement, avec les températures d'aujourd'hui, je vais avoir très chaud.
4: Là, vous allez avoir chaud, peu chaud. D'ailleurs, l'une des professeurs en charge du projet et les collégiens, collégiennes nous rejoignent là, tout de suite en direct avec Ici Berry. Pour l'instant, elle nous emmène en 1976 avec un tube qui lui a valu un Grammy Awards. Le Grammy Awards, bah, c'est la plus grande distinction musicale américaine. Grammy Awards de la plus belle voix féminine, s'il vous plaît. Thelma Houston et Don't Leave Me This Way, c'est sur votre radio locale. Ici Berry, en vous souhaitant un bon lundi et un bon courage pour la reprise cette semaine, 10h04.

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3: Et aujourd'hui, on fait les boutiques, tiens Maxime, mais pas dans n'importe quelle boutique. Les plus jeunes ont une bonne leçon à nous donner côté solidaire. Direction le collège Notre-Dame de Vierzon et Madame la professeure. Bonjour Cindy Damien.
4: Oui, bonjour.
3: Vous êtes professeur responsable aussi au collège de la section SECPA et c'est une section qui a créé le NDSJ Shop. Alors, Cindy, c'est quoi cette boutique ?
4: Alors, le NDSJ Shop, Notre-Dame Saint-Joseph Shop, c'est une boutique de seconde main qui a été créée l'année dernière par des élèves de 3e SECPA. C'est une boutique de vêtements, une boutique solidaire de vêtements, voilà. Où on a récupéré des vêtements par don et on les a, après les élèves ont trié, ont lavé et ont mis en vente les vêtements. Voilà, c'est une vraie petite boutique.
3: Comment est née l'idée ? C'est de vous, c'est de eux, c'est de tout le monde ?
4: Alors, c'est de moi à la base. D'accord. Et d'une collègue, puisque en même temps, on a reçu, j'ai vu un article sur les réseaux sociaux et au même moment, une de mes collègues a vu exactement le même article, me l'a envoyé. D'accord. Et je me suis dit, y a quelque chose à faire. Là, c'est un signe du destin. Donc, on est parti sur ce projet un petit peu fou. Et avec, j'ai eu la chance d'avoir une amie qui a une boutique qui nous a beaucoup aidé. D'ailleurs, on lui fait un petit coucou à Céline à Romorantin. Voilà, qui nous a donné du matériel pour pouvoir commencer notre petite boutique.
0: Bonjour Cindy. On est d'accord pour le moment, c'est qu'une boutique, il n'y a pas de vente en ligne hein.
4: Alors, pas de vente en ligne, c'est qu'une boutique de petit prix. Ça commence à 1 euro jusqu'à maximum 5 euros.
3: Alors, voilà. Cette portée solidaire aussi, elle se veut au cœur de la boutique. Pourquoi c'est important d'être solidaire, surtout de nos jours ? Et comment est amenée cette solidarité ?
4: Alors, déjà, la solidarité, c'est aussi par les dons, les familles qui nous ont fait des dons de vêtements. C'est aussi, dans cette boutique, créer une cohésion entre les élèves. Puis entre les professeurs aussi, et puis montrer aux élèves ce que c'est être solidaire et aider un peu les prochains, puisque cette boutique, elle est ouverte à tout le monde, mais aussi pour les familles qui n'ont pas forcément les moyens de s'acheter des vêtements neufs, puisque la plupart des vêtements, comme ils ont été triés, ce sont pour la plupart des vêtements en très bon état.
3: Ce sont des élèves de 3e en SECPA. SECPA, on rappelle, hein, section d'enseignement général et professionnel adapté. En fait, c'est un premier pas vers le monde professionnel pour eux.
4: Oui, c'est un premier pas. Bon, c'est avec ils ont des stages en entreprise dès la 4e, mais cette boutique, ça leur permet de vraiment d'avoir un œil extérieur sur ce monde professionnel et d'être des vrais petits entrepreneurs en fait dans cette boutique, tenir une réserve, tenir une caisse, mettre en rayon, étiqueter.
0: Ils étiquettent. Voilà ce que j'allais.

0: dire chaque vêtement est étiqueté avec le prix, oui. La taille.
1: Oui, oui, tout est trié par taille et compagnie.
2: Bah, voilà. Dans la suite, d'ici ça marche, Cindy, on va leur demander à ses élèves comment elles s'organisent cette boutique de seconde main. Merci Cindy Damien, je rappelle que vous êtes professeure responsable en charge des SECPA du Collège Notre-Dame de Vierzon. Vous avez créé cette boutique, mais maintenant voilà, cette boutique elle appartient aussi à ses élèves. Ici ça marche, continue pour se refaire une garde-robe à petit prix.
3: Et le vintage, c'est bien. Et si on revenait en 2026 avec ce duo qui réunit pour la première fois deux grands de la chanson française, avant de continuer avec notre invité ici, ça marche. Voici Marc Lavoine et Patrick Fiori, qui sont a priori tous les deux occupés.
4: Très.
3: Voilà, belle matinée à vous. Il est 10h11.

0: Occupé, c'est le tout nouveau titre avec Patrick Fiori, Marc Lavoine à découvrir avec ici Berry. Eux aussi sont bien occupés, t'es un des élèves au collège Notre-Dame de Vierzon. On, juste avant les vacances de l'année dernière, créé un magasin de seconde main, une boutique solidaire, éco-responsable qui marche plutôt bien. Alors on les reçoit pour nous en parler dans Et si ça marche, sur votre radio locale ici Berry. Bon lundi.
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0: Et bienvenue si vous nous rejoignez, il est 10h16, ici ça marche, on retourne sur les bancs du collège pour s'habiller à petit prix Antoine.
8: Ouais, ici Berry, Maxime, direction le collège Notre-Dame de Vierzon avec des élèves créatifs, solidaires,
0: génial,
8: qui ont créé le NDSJ Shop. C'est ouvert tous les vendredis de 14h à 16h30. Alors qui de mieux que les gérants et gérantes de la boutique pour nous en parler? Et on accueille tout de suite Florian. Bonjour Florian.
9: Bonjour
0: Florian.
8: Vous êtes élève de 3e dans la section SECPA, vous êtes aussi un des gérants de la boutique. Alors, qu'est-ce qu'on y trouve précisément dans cette boutique, Florian?
9: Alors, dans cette boutique, on trouve un peu de tout, tout ce qui est vêtements, donc certaines paires de chaussures, des pulls, des t-shirts, des pantalons, des shorts.
8: D'accord. Là, pour l'hiver, est-ce qu'on va avoir des habits un peu plus chauds, peut-être?
9: Oui, il y a des gros manteaux qui portent bien chaud. Il y a les écharpes, les bonnets. Ah oui.
0: Indispensable, hein. Bon,
8: indispensable.
0: Pour le moment, on n'en a pas trop besoin, Marc.
8: Ouais, voilà. Mais ça va arriver vite, on espère. Du coup, Florian, pour faire ces dons, comment ça se passe? Est-ce qu'on peut venir directement à la boutique? Est-ce qu'on peut vous les envoyer au collège de Notre-Dame? Comment on fait pour faire des dons?
9: C'est surtout les parents qui font des dons.
8: D'accord.
9: Mais actuellement, on ne prend plus de dons parce qu'on a quand même beaucoup de vêtements. Mais si ça marche bien, à mon avis, on reprendra des dons.
0: Il faut écouler les stocks un petit peu, c'est ça.
8: Il faut un peu écouler les stocks, ça c'est vrai. Par contre, c'est toujours à petit prix et ça, c'est solidaire. Pourquoi, pour vous, Florian, élève de 3e de la section SECPA du Collège Notre-Dame de Vierzon, pourquoi c'est important cette solidarité de nos jours?
9: Parce que pour nous, les vêtements, c'est quand même quelque chose qu'on a toujours besoin. Et il y a peut-être des gens qui n'ont pas besoin, enfin qui n'ont pas les moyens de s'habiller bien. Et du coup, on fait des petits prix pour que tout le monde puisse avoir des jolis vêtements et en très bon état.
0: Alors, est-ce que vous avez trouvé des vêtements pour vous qui vous intéressaient aussi par la même occasion?
9: Non.
0: D'accord.
8: Non, c'est que pour les gens qui viennent. Merci Florian, je vous laisse nous passer Katie. Katie qui est aussi élève de 3e dans la section SECPA. Bonjour Katie.
10: Bonjour.
8: Katie, bonjour. Alors des articles à petit prix qui leur donnent une seconde vie, le côté écologique c'est hyper important.
10: Oui.
8: Alors pourquoi vous avez décidé de faire une boutique éco-responsable?
10: Parce que c'est à petit prix, donc tout le monde peut venir, comme petit ou grand.
8: D'accord. Comment vous faites pour aller en cours, gérer la boutique, gérer les stocks? Comment ça s'organise? Il y a un roulement? Par exemple, vous faites toujours la caisse? Qu'est-ce que vous faites?
10: Non, vu en fait c'est du base de volontariat.
0: D'accord.
10: Et c'est le vendredi après les cours de 14h à 16h30.
0: D'accord. Donc
10: et,
0: vous
10: du coup de 14h à 15h c'est toute la classe qui participe et après il y a deux élèves entre 15h et 16h30, il y a deux élèves qui sont en volontariat.
0: D'accord, donc ouais, vous êtes des vrais bénévoles. Est-ce que vous, par exemple, Katie, ça vous donne des idées pour votre avenir professionnel? Est-ce que vous voulez devenir, je ne sais pas, gérant d'une boutique?
3: Elle est déjà un peu chef d'entreprise.
0: Déjà chef d'entreprise.
3: Ouais, un petit
0: est-ce
3: peu.
0: Que,
3: hein.
0: Est-ce que vous voulez créer votre propre entreprise plus tard? Est-ce que vous voulez peut-être devenir, je ne sais pas, créatrice de mode? Vous, ça vous parle?
10: Non.
0: Pas plus que ça.
3: Non. Voilà.
0: Non. Eh ben, on va quand même venir vous voir dans la cour de l'ancienne maison Champion. Alors, c'est dans l'enceinte du lycée professionnel Saint-Joseph, situé au 11 rue Gourdon de Vierzon. Mais c'est bien organisé par le collège Notre-Dame de Vierzon tous les vendredis de 14h à 16h30 pour faire des emplettes au NDSJ Shop. Katie, Florian, merci beaucoup et à très vite avec Ici Berry.
10: D'accord.
3: Merci beaucoup.
0: Merci à vous
3: Merci.
0: Deux.
3: Merci. Au revoir. Allez, on continue. Allez. Notez dans vos agendas dès lundi prochain que nous vous offrons sur toute la semaine 2000 euros de carburant pour compenser un petit peu les augmentations du moment. Et justement, dans ce contexte, certains ont déjà pris les devants à l'image de ce club de foot de Sarthe qui propose du covoiturage via une appli pour les matchs de foot. Robin Bernot nous en parle dans son rendez-vous Ici, ça marche, qu'en pensez-vous? Juste après, Jimmy Cliff.

0: Ça nous rappelle le festival d'Arc il y a une vingtaine d'années avec un Jimmy Cliff. 10h25, vous écoutez ici Berry. Belle matinée si vous êtes chez vous à la maison ou même peut-être en voiture. Qui dit voiture dit prix du carburant en ce moment. Et les prix du carburant, bah, sont toujours aussi hauts. Et l'impact sur notre quotidien, il est là, bien là. Comme par exemple pour les loisirs de nos enfants, les emmener par exemple au foot. Et d'ailleurs, il y a un club de foot qui a mis en place une solution grâce à une application qu'ils ont eux-mêmes créée. Robin Bernot, vous nous faites la passe du côté de la Sarthe.
1: À une demi-heure de voiture du Mans, un club de foot a créé sa propre application de covoiturage face à l'augmentation des prix du carburant.
2: Ah oui, c'est génial, c'est bien, c'est vachement bien, c'est une fort bonne idée.
1: Je me suis rendu sur le terrain de l'association sportive de Brette-les-Pins lors d'un entraînement des U15. Alors il y a des ballons, des cônes, des chasubles, un entraînement somme toute assez classique en soi, ou presque, car désormais, les joueuses et leurs parents disposent d'une nouvelle application.
3: Aujourd'hui, on est sur une application Food Web.
1: Nicolas Marceau, éducateur des U15 est à l'origine de la création de l'appli qui permet aux parents de mutualiser les trajets et économiser du carburant.
3: On va sur le prochain match. Si je vais dessus, ici je peux voir les personnes qui sont présentes, si elles vont au stade ou pas. Et si je valide ici, par exemple, Lise, elle vient, elle sera rendez-vous à Brette et je peux choisir le nombre de personnes présentes dans la voiture. Elle a 3 places dans la voiture en plus de elle et sa mère. C'est plus simple.
1: Rassembler les trajets, une idée particulièrement bienvenue alors que les prix du carburant sont toujours très hauts, surtout lorsqu'il faut aller à 30 ou 40 km de chez soi un week-end sur deux.
3: Si vous prenez aujourd'hui une voiture, vous emmenez 4 personnes, 5 personnes, vous arrivez vite à 25-30 euros de carburant, juste pour les loisirs des enfants.
1: Autre point positif, en plus de permettre aux parents de faire des économies, l'application développée par Nicolas, qui travaille dans l'informatique, a aussi permis de recréer du lien.
4: Je l'ai déjà vu, les gens ils habitaient à 300 mètres côte à côte et ils se connaissaient pas et depuis ils sont amis.
1: Amis et parfois même au-delà, me racontait Fabrice Desormes, le président de l'association sportive de Brette-les-Pins.
4: Bon, je ne vais pas rentrer dans les détails, même plus qu'amis, des fois vous passez du bon temps entre les personnes. Voilà, je trouve ça important.
1: Alors ici dans la Sarthe ça marche, mais qu'en pensent les premiers intéressés?
3: Gauche, droite, allez on travaille les articulations.
1: Je suis allé demander à Faustine, elle a 15 ans, elle était en plein entraînement sur le terrain et m'a expliqué que l'application lui avait sauvé son dernier match.
5: Comme samedi dernier, on a eu un imprévu de dernière minute et j'ai pu trouver un covoiturage très vite. Et du coup, c'est super important d'avoir ça parce que sinon, tu peux pas aller au match. En fait.
3: Allez les filles, vous avez tout le demi-terrain.
1: Aujourd'hui, pour beaucoup de parents, covoiturer pour emmener les enfants au sport est devenu un nouveau réflexe. Une solution qui permet de recréer du lien mais aussi et surtout de réduire les frais.
6: Bah, c'était une super initiative, ça franchement.
0: C'est parfait
6: super
0: pour en ce moment, effectivement.
6: Mais comme c'est un peu cher l'essence...
0: Un peu beaucoup, je vous l'avoue.
6: 10h28, parfois ici Berry, on est plein de surprises et on vous retrouve des pépites dans notre discothèque incroyable.
0: Oula.
6: Comme ce slow
0: oui.
6: De Sandy Stevens, sorti en 1988, à qui je suis sûr a fait se rapprocher plein de couples pendant des soirées en boîte. En fin de soirée à l'époque, parce que c'était à la fin,
0: le slow, le quart d'heure américain.

0: 10h31, comme envie de déguster un bon vieux Chambourcy, tiens, avec cette histoire de pub. C'est vraiment une info que Olivier, notre réalisateur, nous vient de nous donner.
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2: Ça vous donne une idée de son âge, hein?
0: Oh,
2: ah, Olivier.
0: Bah non, vous,
2: on l'a sera appelé de la pub Chambourcy. Bah
0: vous la connaissez,
2: même.
0: Vous aussi, vous n'êtes pas si vieux que ça.
2: Enfin, bon. C'est vrai.
3: Allez, notre Berry Express, on commence par une petite info pratique. À Clion-sur-Indre, il y a actuellement des travaux de réfection de voirie rue de l'Abattoir. C'est jusqu'au 31 octobre. Donc pendant toute la durée des travaux, le stationnement sera interdit dans la zone de chantier ainsi que de part et d'autre sur une longueur de 20 mètres, à l'exception bien sûr des véhicules affectés aux travaux. La circulation sera interdite dans les deux sens, sauf pour les riverains et le service de secours. La circulation, elle, sur la RD 943, pourra être ponctuellement régulé par un alternat manuel, notamment pour permettre l'entrée à la sortie des engins de chantier.
0: Et pour continuer, je vous parle de la Borne. Alors, rien à voir avec des travaux de signalisation, non. La Borne, la capitale de la céramique, qui accueille encore quelques semaines une exposition céramique contemporaine. L'exposition Éclosion, qui réunit les artistes de la collectivité Les Argilets. Les œuvres suivent les étapes de l'apparition et de la transformation des formes dans la création artistique. Vous avez jusqu'au 1er novembre pour voir cette exposition présentée au Totem de la Borne à Enrichemont. Et tiens, ça tombe bien, en parlant de céramique, il y a des choses qui arrivent dans quelques instants.
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0: Céramique et poterie. Francky Lemaire, notre baladeur, refait la scène du film Ghost et devient potier dans quelques minutes. Pour l'heure, ce sera aussi Denis Hervier qui va nous emmener sur les traces d'une certaine Barbara qui est passée par le Berry. 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Allez, nous, on y va gaiement vers la suite d'Ici ça marche. Et on y va en chantant sur un air de Michel Sardou. Bon lundi, vous écoutez Ici Berry.
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0: Sibérie en chantant, en parlant ou en franquant, ça ne veut rien dire, mais ça me permet d'accueillir notre baladeur Francky Lemaire en rime, qui ce matin se prend pour un céramiste dans un atelier de Levroux, n'est-ce pas Francky?
1: Ah, je suis dans le move, hein. On a mis un petit fond sonore pour nous aider. Moi ça me rappelle quand j'étais gamin, je sais pas vous, mais ma mère m'avait acheté un kit jeu pour faire de la poterie, mais je peux vous rassurer, ça ne fonctionnait pas du tout. Marie, on est au cœur de l'atelier là, on a divers outils devant nous, on peut un petit peu faire le tour.
2: Oui, bien sûr. Donc les outils du potier de base, on va dire, il y a les mirettes, donc ça ressemble à un objet en bois avec une ouverture en métal, qui permet de creuser la terre si l'on veut. Il y a aussi les ébauchoirs qui sont comme des bâtons en bois avec différentes embouts, des plats.
1: Ouais, on dirait des spatules un peu, hein.
2: Exactement, comme des spatules, des ronds, des ovales, des galbés, des droits, en oblique, etc. Il y a aussi les estèques qui sont...
1: Les quoi ?
2: Zestèques.
1: Oui, pas steak, moi.
2: Non, estèques, qui peuvent être en plastique, en bois, en métal, qui peuvent permettre de lisser ou faire des empreintes. Voilà, donc ça, c'est, on va dire, des petits outils qu'on peut avoir à portée de main, voilà, tout simplement, qui sont simples.
1: On a le rouleau à pâtisserie. Ah, celui-là, il est important, hein.
2: Oui, très important pour travailler à la plaque, qui est une des techniques. On peut travailler avec des couteaux, des fourchettes, des emporte-pièces. Enfin, on peut imaginer plein de choses, un caillou, et tout peut servir en fait pour créer et travailler la terre.
1: Voilà, justement, en parlant de la terre, vous utilisez quel style de terre pour faire de la poterie ?
2: Alors moi, je travaille plutôt le grès. De plus en plus, je travaille avec du grès de la région. J'y mets un point d'honneur, en fait. Je trouve ça mieux de travailler avec des gens locaux. Et donc, c'est des terres que j'utilise, soit pour faire le modelage, je travaille à la plaque, je le travaille de colombin.
1: Justement, quelle est la terre qui se travaille le moins bien ?
2: Difficile à dire, parce que d'un fournisseur à l'autre, il y a plein de textures, de propriétés différentes. Depuis que j'ai commencé, je crois que je dois être à 22 terres différentes testées, quoi. Donc elles ont des plasticités différentes, elles réagissent différemment aussi par rapport à l'humidité ou la chaleur ambiante dans une pièce. Voilà, donc en fonction, il faut s'adapter, voilà, et choisir.
1: Il faut quand même avoir le coup de main, il faut être agile des mains. Hein.
2: Non, il faut surtout avoir envie de faire les choses. On peut arriver à faire des objets en modelage ou au colombin, c'est assez facile en fait, même sans technique. La terre est plutôt, on va dire, gentille et docile, et on peut la travailler et arriver à faire des objets. Alors bien sûr, peut-être que ça plaira pas du premier coup, mais l'idée c'est de s'exercer et de se faire plaisir. Et le travail autour demande beaucoup plus de technique en fait pour arriver à faire quelque chose, pour sortir une pièce en fait.
1: Bon, ben on va aller vers le tour qui est dans l'autre pièce, et puis on va s'exercer. Enfin, du moins je vais essayer.
2: Avec plaisir, je vous montre.
1: Là, j'ai peur. À tout à l'heure, les amis, avec le tour.
0: Oui, à tout à l'heure. Hâte de voir le fameux colombin de Francky Lemaire, qui va nous ramener cet atelier-là.
3: Hein. Merci, Francky. La suite de l'atelier céramique poterie, c'est dans moins de 15 minutes. Faites chauffer le four. Nous, on remonte le temps avec Ici Berry. Denis Hervier nous ramène au temps où Barbara venait chercher l'inspiration dans un château au Berrichon. Et avant de parler de l'une des brunes les plus connues, place à un groupe aux cheveux noirs également. Pas de place aux blondes avec Fornon Blondes et leur titre What's Up sur votre radio locale. Ici Berry, très belle matinée.

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1: Mais d'abord, un peu d'histoire avec Denis Hervier. Hein.
0: Oui, tout à fait, qui nous plonge dans notre patrimoine commun. Derrière de nombreux monuments, il y a une histoire. En 1957, au château de Bois-Renault, à Buzançais, il entre dans l'histoire de la chanson française.
2: Prenons la direction du château de Bois-Renault, du côté de Buzançais, un lieu où certains destins semblent avoir laissé dans la pierre une trace presque invisible. Mais avant, que s'est-il passé derrière ces murs ?
3: C'était quoi, avant ?
2: Remontons jusqu'en juin 1957. Dans le silence de cette demeure, une jeune artiste encore inconnue du grand public vient chercher ce que Paris ne peut pas encore lui donner. Cette jeune femme de 27 ans s'appelle Barbara.
4: Je connais Buzançais, c'est loin.
5: Buzançais ?
4: Oui, le château du Bois-Renault, c'est des amis à moi.
5: Oui, madame.
2: Elle revient ainsi dans l'Indre, 17 ans, après s'être caché durant la Seconde Guerre mondiale dans la région de Préau. À cette époque, en 1957, elle arrive à Bois-Renault avec son ami de l'époque, Jean Poissonnier, un proche d'Yves de Bois-Renault et de son épouse Sylvie, propriétaire de ce château, pour travailler et se construire. Ici, loin du tumulte, Barbara se perfectionne. Et dans le château, un compagnon devient presque inséparable, le piano, avec lequel elle passe toute sa journée et une partie de la nuit, voyez ce que je veux dire. Barbara passe ainsi de longues heures devant son clavier. Les notes s'échappent des salons, glissent dans les couloirs, montent jusqu'aux vieilles charpentes.
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2: Barbara joue encore et encore, cherchant un accord, une émotion, une mélodie qui lui ressemble. 6 mois passent, 6 mois loin du bruit, mais remplis de musique. 6 mois qui resteront comme une page secrète de la vie de Barbara. Car parfois, l'histoire ne commence pas sous les projecteurs, mais simplement derrière une fenêtre oubliée, avec une femme seule face à son destin, dans ce château de Bois-Renault, grande demeure silencieuse au cœur du Berry, bercée par tous les vents. Et derrière cette fenêtre, il y a là Barbara, penché sur un piano avant de trouver la juste mesure sur un Paris qui l'attend.
1: Merci Denis. Comme une envie de réécouter Barbara maintenant, c'était quoi avant ? C'est aussi à réécouter sur le site e-Sibérie.fr. C'était mieux avant quand même, Maxime. Hein.
0: Et c'est pas Matt Pokora qui nous dira le contraire. Et pourtant, il est bien d'aujourd'hui. Voici un de ses derniers titres. Belle matinée à vous sur votre radio e-Sibérie.

0: 10h51, une matinée tout en douceur avec M. Pokora qu'on aimerait bien voir en concert. Bon, à défaut de la voir, on en a d'autres, des grands artistes dans le Berry qui arrivent très vite.
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0: Ici Berry, Francky Lemaire revient là tout de suite et il devient potier ce matin en compagnie de Marie Maurer. Notre baladeur est du côté de Levroux ce matin. Alors Francky, comment ça se passe l'atelier poterie ce matin? C'est plus dur qu'il n'y paraît, j'ai l'impression.
9: Eh oui, c'est vraiment pas facile. Hein. J'ai essayé, bon, je suis vraiment nul en poterie. Hein. Je laisse la place à Marie qui est professionnelle. Marie, on est sur le tour là. Bon, attendez, on l'entend pas. Non, on l'entend pas tourner, mais il tourne. Hein, je vous le rassure, ça fait pas du tout de bruit un tour, Marie.
10: Non, c'est hyper discret.
9: Ça compose de quoi un tour? On a un gros cercle là, on a une pédale. Expliquez-nous.
10: Alors ça ressemble à un tournevis qui est bien plus costaud. J'ai une pédale aussi pour pouvoir jouer avec la vitesse. Donc je peux, comme une pédale de voiture, je peux accélérer ou décélérer. Et quand je vais tourner, je vais jouer avec la force centrifuge et je vais jouer avec les pression de mes mains et de mon corps, en fait.
9: Et la pièce va monter. Alors, attendez, on va appuyer sur la pièce. Oui, j'appuie pas, mais allez-y, vous.
10: Ouais. Oui, alors, la pièce va monter. Là, en l'occurrence, je viens juste de mettre la balle de terre sur le tour. La première étape que je dois faire, c'est centrer la terre pour qu'elle tourne rond, en fait.
9: Et on met un petit peu d'eau, j'ai vu dessus, quand même.
10: Ça permet que les doigts n'accrochent pas sur la terre, en fait.
9: Ah oui, d'accord, c'est un lubrifiant, on va dire, un petit peu.
10: Exactement, hein. C'est voilà. Le principe du lubrifiant.
9: Donc là, on va le faire monter, on fabrique quoi, là?
10: Je vais faire une goutte.
9: Une grosse goutte d'eau.
10: Une grosse goutte d'eau, exactement.
9: Donc là, vous mettez vos mains avec de l'eau dessus, voilà. Ouais. Je vais vous faire un petit coup de main, voilà, c'est pas mal. On se débrouille bien.
10: Hein. Bon, merci.
9: Oui, on est pas mal. Et puis là, la pièce va commencer à monter, c'est ça?
10: Oui, c'est ça. Donc je la perce et une fois qu'elle est percée, je vais écarter le fond, en fait, pour que la pièce puisse être creuse. Et puis ensuite, je vais faire la première montée, c'est-à-dire que je vais attraper la paroi, qui est un énorme boudin, et je suis en train de le remonter.
9: Combien de temps pour fabriquer cette grosse goutte d'eau?
10: Tout dépend de la taille, du poids, de la forme du potier. Au moment où il fait les choses, ça peut prendre peut-être peut-être une dizaine de minutes à peut-être trois quarts d'heure, une heure pour des grosses pièces. Mais après, le travail n'est pas terminé. Il faut la laisser sécher.
9: Et après, il faut la faire cuire, je crois, sur la fin.
10: Oui, ça, c'est vraiment l'étape ultime qui est nécessaire. Et c'est pour ça aussi, on parlait de céramique tout à l'heure. La céramique aussi, c'est une histoire de terre qui cuit. Et à partir d'un certain degré, donc on n'est pas loin de 600 degrés, la terre ne peut plus redevenir de la terre à partir de ce palier.
9: Ah oui, d'accord. Oui.
10: Il devient de la céramique. Donc on ne peut plus la retravailler et elle est, voilà, elle est devenue autre chose en fait.
9: Donc au four, on la laisse combien de temps? À peu près quelques heures quand même.
10: Oui, c'est plusieurs heures. Il y a deux cycles de cuisson. Moi, je fais une cuisson d'une dizaine d'heures pour faire la basse température, le dégourdi. Et ensuite, je travaille l'émail et je refais cuire une dizaine d'heures aussi. Et là, ça monte à 1250 degrés et j'obtiens une pièce qui est complètement étanche, ou à 99%, on va dire.
9: Ouais, bon, bah, ok, bon, on appuie sur la pédale, allez-y, appuyez. Moi aussi, j'appuie un petit peu. Bon, bah, voilà, les amis, c'est parti, ça monte, hein. On se retrouve, bientôt, hein. Moi, je vais faire ma petite leçon de poterie, là. À tout à l'heure.
2: Frankie Swayze, Sam Witt dans Ghost, c'était lui, en fait.
0: Hein. Frankie Swayze.
2: Bah oui, tout à fait. Allez, on joue ensemble dans quelques minutes.
0: Avec grand plaisir, Maxime.
2: Notre journal, juste avant, présenté par Gaël Fontenay.

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0: Il est 11h, vous écoutez Ici Berry, on vous souhaite un très bon lundi. Ici Berry, première sur l'actu locale, le journal c'est avec vous Gaëlle Fontenay, bonjour.
2: Bonjour Antoine, bonjour Maxime, bonjour à tous. Dénouement heureux, heureusement, après la fugue d'une jeune adolescente de 12 ans à La Châtre ce week-end, elle a finalement été retrouvée, tout va bien. Les gendarmes expliquent que c'est notamment grâce aux messages des internautes sur les réseaux sociaux. Les manifestations aux abords des lycées se poursuivent et ce n'est pas sans conséquence. Des cours perturbés ou parfois supprimés et des dégâts qui commencent à chiffrer 2 millions d'euros dans les lycées du Centre-Val de Loire, selon le président de région François Bonneau. De nombreux appels à déblocage continuent sur les réseaux sociaux. Certains concernent le Berry, notamment Bourges, où une quinzaine de personnes avaient été interpellées jeudi pour des abribus dégradés, des feux de poubelle ou des jets de pierre sur des policiers. Demain, une grande grève est annoncée dans les lycées. Ce ne sera pas une solution miracle, mais c'est un début de réponse. L'arrivée des médecins juniors, décryptée ce matin par la nouvelle directrice de l'ARS, l'Agence régionale de santé. Ils sont 29 pour le Berry, 16 dans l'Indre et 13 dans le Cher. À prendre leur fonction le 2 novembre, ils vont avoir leur propre patientèle et pourront assurer des gardes et de la régulation. La carte est à retrouver sur iciberry.fr si vous voulez voir si un médecin junior va s'installer dans votre commune. Un candidat à l'élection présidentielle dans le Cher, Gabriel Attal, poursuit sa visite à Bourges. Hier, il a rencontré des partisans et ce matin, l'ex-premier ministre, ancien ministre de l'éducation aussi, se rend au sein de l'entreprise Myrion Technologiste à Fussy, à côté de Bourges. Une entreprise spécialisée dans la fabrication d'instruments de mesure de la radioactivité et de radioprotection pour la filière nucléaire. Gabriel Attal qui parlera sans doute du prix des carburants face à la flambée. L'électrique prend de plus en plus d'ampleur et pour répondre à la demande, une nouvelle station de charge pour camions a été inaugurée à Vierzon. Un investissement de plusieurs millions d'euros pour anticiper les besoins parce que la stratégie nationale préconise 50% de poids lourds électriques dans 4 ans. On est aujourd'hui seulement à 2%. Sans surprise, septembre aura été très chaud, on l'a tous constaté, on est presque à 4 degrés au-dessus des normales de saison pour Bourges. Ça donne à titre de comparaison établi par Météo Centre, un mois de septembre à Avord et Bourges qui est comparable à ce qu'on pourrait relever à Porto et un septembre Castelroussin équivalent de ce que vivent les habitants de Béziers.
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0: Et Maxime, on est encore sous le soleil du Portugal du coup.
4: Ah oui, Gaëlle a raison. Hein, jusqu'à 29 degrés hein, aujourd'hui pour les températures maximales ici en Berry. Ces températures se situent localement bien au-dessus des valeurs de saison observées normalement. On a déjà 20 à Déol, Charot, Buzancais, Valençais. 22 à Lignières, Dun-sur-Oron, à La Châtre. Là, à 11h, on a déjà 24 degrés à Sainte-Sévère, sachant qu'on est au mois d'octobre. Ça fait un petit peu peur, quand même, qu'on se le dise.
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0: Et pour changer les idées, ici, on joue ensemble pour bien commencer la semaine. Et on le fait pour l'amour de vos chansons, pour l'amour du jeu. Dans quelques minutes, le standard va chauffer. Il a gagné ce matin, Maxime, des places pour Génération Céline Dion au MAC 36. Et oui, il y a des fois pour aller voir Céline sur Paris. Vous allez pouvoir voir ce spectacle hommage avec quatre chanteuses qui ont presque la même voix qu'elle. Et ce sera au MAC 36. Un bon de 50€ à dépenser dans beaucoup de restaurants Berrichon. La liste est longue, vous allez voir. Mais aussi des places pour profiter des derniers jours du festival des Jardins de Chaumont-sur-Loire. Et vu la chaleur, bah vous pouvez encore y aller. Double ration de cadeaux, joue aujourd'hui, parce qu'on va vous rajouter à chaque fois 4 places pour le salon Antiquité, Art et Tendance. Décidément, vous êtes gâtés ce matin. Et Maxime, j'en dirais même une triple ration de cadeaux avec le grand tirage de dimanche.
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0: Un sac à dos de cadeaux.
4: 02 54 27 36 36. On vous attend au standard. C'est Brenda qui est là.
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0: Les jours se lèvent de plus en plus tard, mais pour téléphone, le jour s'est levé. Tiens, à 11h05, tout de suite, c'est Ici Berry, votre radio locale. On joue ensemble, hein, 02 54 27 36 36, que de cadeaux ce matin sur votre radio locale.

0: Ici Berry, vous souhaite une très belle matinée en jouant ensemble jusqu'à midi. Et on joue ensemble avec une Berrichonne qui était loin de chez nous depuis 5 mois.
1: Mais
0: bonjour,
1: oui,
0: Corinne. Bonjour Corinne. Corinne, bon retour dans le Berry.
2: Oui, merci beaucoup. On
0: Après,
2: est bien dans le Berry aussi.
0: Bah, on est bien, on est même très bien. Après 5 mois en Vendée, un petit côté de Paris, là on est retour à la maison du côté de Saint-Planter.
2: Tout à fait.
0: Donc du coup là, après 5 mois, qu'est-ce qu'on fait? Retour à la maison, on fait un peu de ménage.
2: Qu'est-ce qu'on fait? On a grande propriété, donc qu'est-ce qu'on fait? On désherbe.
0: Ah bah oui, là vous êtes revenu, c'est peut-être la jungle.
2: Il y a du boulot, je peux vous le dire.
0: Bah, c'est pas tout grillé?
2: Ah si, c'est grillé, mais il y a quand même les ronces, le
3: lavis,
2: les
3: vermes,
2: et tout
3: ça.
0: Et ben voilà.
2: C'est grillé.
0: Jardinage et ménage pour Corinne. Mais d'abord, évidemment, quand on revient dans le Berry, première chose à faire, c'est écouter ici Berry et jouer
2: voilà,
0: avec nous.
2: Voilà, je pense à vous.
0: Évidemment, toujours. Eh bien, on joue ensemble. Corinne, alors ça fait 5 mois peut-être que vous étiez un peu loin de nous. Nous, on a un nouveau jeu à la rentrée. On a cette grande roue avec 7 mini-jeux dessus. Donc déjà, on va faire tourner la roue. Vous nous dites stop et on voit sur quoi ça tombe. Ça marche, Corinne?
2: Ça marche.
0: Allez, c'est parti, on envoie la roue.
4: Le jeu de l'intro.
0: Ah! Alors, parmi plein de ces jeux, vous êtes tombé maintenant, Corinne, sur le jeu de l'intro. C'est simple, nous allons vous faire écouter 3 intros différentes de chansons normalement plutôt connues. Il nous faut soit l'artiste, soit le titre, soit les deux. Et si vous avez 2 bonnes réponses sur 3, vous repartez avec le cadeau du jour. Est-ce que c'est compris, Corinne ?
2: J'ai compris.
0: Tout compris, magnifique. Alors, ce matin, Maximum, on a décidé de vous faire une spéciale chanson en anglais. Et on commence avec un roi. Écoutez bien l'intro.

0: Michael Jackson.
1: Ah, trop facile. Moi, j'allais dire Alain Souchon. Alain Souchon. Vous l'avez reconnu avec le « Aouh !» évidemment.
0: Voilà.
1: Trop facile. Bon, bonne première réponse. Plus qu'une deuxième pour repartir avec le cadeau du jour. Enfin, les deux cadeaux du jour. Deux pour le prix d'un. On continue, c'est toujours de l'anglais. Écoutez bien. Un peu plus dur. Est-ce que ça vous parle, ça, Corinne?
0: Ah non, pas du tout.
1: Pas du tout, même pas, voilà, une tentative, peut-être un artiste.
2: Julien Doré, non?
1: Il va tous les faire en anglais.
0: Non, je crois pas.
1: Non, c'est Rod Stewart.
2: Ah, voilà.
0: Ah, en plus, je l'adore.
1: Ah bon, on l'écoute un peu avec vous, Corinne. Sailing, naviguer en Vendée, vous avez peut-être pu naviguer un peu, Corinne, pendant les 5 mois, là?
0: Oui, un petit peu, j'ai été visiter quelques
2: moments. Ah, super, sympa. Bon. Vous êtes allé sur l'île d'Aix, par exemple?
0: Voilà, par exemple.
2: Ah, c'est beau, j'adore cette île, c'est très joli.
1: Il connaît toute la région de la France, Maxime Daniel ou Stéphane Bern, comme on l'appelle parfois. Dernier titre, Corinne, c'est là que tout se joue. Attention, c'est un titre en anglais. Peut-être qu'elle n'est pas forcément anglaise, cette personne. Écoutez bien, dernier extrait, c'est le tout pour le tout.
0: Céline Dion.
1: Évidemment, Céline Dion. My Heart Will Go On avec ce superbe titre.
0: Ah ouais, un film qui m'a fait craquer, moi.
1: Ah bah, t'es évidemment. Et qui nous a fait pleurer. Eh bah écoutez, ça tombe bien parce que, en écoutant Céline Dion, ça a un rapport avec le cadeau du jour et c'est gagné, Corinne.
2: Eh bien oui, tout à fait, puisque vous repartez avec deux invitations pour le spectacle Génération Céline qui a lieu le mercredi prochain à 20h sur la scène du MAC 36 à Châteauroux des Halles. Un super spectacle qui rend hommage à la grande chanteuse Céline Dion. Vous allez donc pouvoir vous subjuguer, vous rendre subjugué face à ce très très joli spectacle. Vous repartez également...
1: Oula.
2: Mais oui, également, c'est pas fini.
1: Le Pass Famille, 4 invitations pour la 19e édition Salon Antiquité, Art et Tendance. Alors, ce sera ce week-end, du 9 au 11 octobre, au couvent des Cordeliers de Châteauroux. Voilà, ce week-end et mercredi prochain, Corinne, vous savez où vous devez être.
0: Oui, mais c'est super.
2: Ah bah, c'est pas fini.
1: Et c'est pas fini.
2: C'est pas fini. Oh là là là là. Vous êtes également inscrite pour pouvoir peut-être repartir dimanche avec la machine à café Senseo. Corinne.
0: Ça serait cool.
1: Ah bah là, triple cadeau super, pour vous, Corinne. Alors là, pour fêter son retour dans le Berry, on ne peut pas faire mieux.
0: Ah ouais, ça serait génial. Ah,
1: Corinne, belle journée, bon lundi et évidemment, bah, profitez bien de cette journée pour refaire un peu le tri, un peu de jardinage, mais en écoutant une seule radio. Et laquelle, Corinne?
0: Radio France Berry.
2: Eh ben oui, allez, ça marche aussi.
1: Ça marche
2: c'est
1: aussi.
2: Ici Berry. Ici Berry. Mais ça veut dire que vous êtes fidèle.
0: Oui, j'ai des trous de mémoire.
2: Ça veut dire que vous êtes fidèle, ça. Merci beaucoup.
1: Merci Corinne, à très vite du côté de Saint-Plantaire.
2: Un gros bisou à vous.

0: 11h18, on fait le plein de vos tubes préférés et d'énergie. Et oui, ici, Berry vous offre plein de cadeaux ce matin. Et là, on joue, attention, pour les plus gourmands et plus gourmandes, on joue pour tout de suite 50 euros pour aller consommer dans la plupart des restos berrichons, les meilleurs dans l'Indre ou dans le Cher. 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Mais on vous offre en plus encore autre chose aujourd'hui, Maxime.
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0: 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Pour l'instant, c'est les 3 plus avec du rock, un marathon, mais d'abord un peu de cuisine.
1: Et oui, cerveau en ébullition, mais les papilles qui frétillent. Venez fêter le 10 octobre les sciences avec l'IUT de l'Indre. Cette année, le thème saveur savante. Alors venez nombreux, tester, manipuler et relever des défis en famille ou entre amis. C'est une journée festive qui vous attend. Vous allez pouvoir cuisiner avec un robot. Vous allez aussi pouvoir tester vos sens et le tout en essayant d'identifier une odeur mystère. Découvrez les sciences de façon ludique. Un grand quiz culinaire vous sera aussi préparé. Pour ça, vous avez juste besoin de votre smartphone. Le 10 octobre, le village des sciences sera ouvert au public de 10h à 17h.
0: Après avoir compris ce qui se passait dans votre assiette et après avoir testé des petits plats, tiens, eh bien on va faire un peu de sport. Direction le marathon du Cher. Vous pouvez participer ou sinon juste encourager les marathoniens et marathoniennes. C'est sur un peu plus de 42 km hein, et ils vont avoir besoin de votre soutien. Le marathon ralliera la ville de Saint-Douchard à celle de Vierzon en empruntant notamment les berges du canal du Berry, particularité historique et patrimoniale de notre territoire. Et si vous avez envie de vous tester, il y a plusieurs parcours. Un semi-marathon, un 10 km, alors à vos baskets. Et c'est ce dimanche 11 octobre.
1: Et on termine avec un événement qui va dépoter. Legendary Rock Voices s'arrête le mercredi 4 novembre au MAC 36 de Châteauroux-des-Halles. Ils ont conquis plus de 50 000 spectateurs en France. En plus, ils reviennent avec un tout nouveau spectacle, un tout nouveau show qui promet de vous mettre en de vous en mettre plein les oreilles, mais aussi plein les yeux, parce que eh bien, c'est pas seulement de la musique qui vous attend, car c'est aussi un spectacle théâtral. Pour cette soirée, de nouveaux arrangements symphoniques ont été spécialement créés, alliant la grandeur de la musique classique à la force du rock. Alors au programme, AC/DC, Metallica, Queen, Nirvana, Linkin Park et bien d'autres. Pour voir ce qui vous attend, réservez vos places direction le site du MAC 36. On change tout de suite d'ambiance et de registre avec Adèle Castillon. Un été avec toi sur votre radio ici, Berry. Ouais, et nous, on vous attend au 02 54 27 36 36 car on va jouer ensemble dans quelques minutes.
0: Là, c'est de la nouveauté, j'aime bien ça. Les pays.

0: C'est tout nouveau, ça s'appelle Été avec toi, signé Adèle Castillon. Et oui, vos nouvelles chansons de l'été, de l'automne, de l'hiver et du printemps, c'est avec Issy Berry. Et évidemment, dans quelques instants, c'est pas Adèle, mais Elisabeth, notre seconde candidate qui nous rejoint ici. On joue ensemble, 02 54 27 36 36.
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8: Et Issy Berry, c'est vraiment la radio à écouter à 11h26. Hein, vraiment. Oh là là, n'est-ce pas, Elisabeth? Bonjour.
9: Bonjour
8: Elisabeth. Comment allez-vous?
9: Très bien, merci.
8: Bon, super, vous nous appelez de Pellevoisin et vous êtes déjà parti vous balader ce matin.
9: Ah. Déjà, ouais, c'est fait.
8: C'est fait, ça y est, une belle balade. Vous avez fait quoi, du vélo ou de la marche?
9: De la marche.
8: De la marche? Vous faites combien de kilomètres à peu près dans ces cas-là?
9: Ah, je verrai.
8: Vous avez fait combien de kilomètres là à peu près?
9: Oh, bah, c'était gentil, hein, c'est 4 kilomètres.
8: Bah ouais, quand même, faut les faire, hein, voilà, hein, ça fait du bien. En plus, avec ce temps agréable, là, franchement.
9: C'est super. Ouais.
8: Vous avez bien raison. Vous êtes prête pour que l'on joue ensemble, Elisabeth?
9: Oui.
8: On va faire tourner cette roue, nous allons voir sur quel jeu nous allons tomber. Et peut-être que vous repartirez avec ce bon de 50 euros pour cette quinzaine gourmande dans plein de restos qui sont partenaires. Antoine vous les citera juste après.
10: Ah bah, oui.
8: On lance la roue et vous nous faites un joli stop.
9: Ok.
8: C'est parti.
10: Elisabeth, nous attendons votre stop.
8: Stop.
10: Voilà.
11: Bon. Après ou tout pile?
8: Avant, après ou tout pile? On n'avait pas entendu votre stop. Peut-être que vous ne l'aviez pas fait remarquer. Hein.
9: Je l'ai dit trois fois.
10: Ah, bon, on n'a pas entendu. Excusez-nous.
8: On ne l'a pas entendu.
10: On commence à être dur de la feuille. Hein,
8: c'est fortement possible. Le avant, après, tout pile. Il faut classer les chansons par rapport à une année. On va aller du plus récent. Tiens, enfin, en tout cas, on va partir avec l'année 2013.
10: 2013, c'est assez récent. Ouais. Est-ce que l'année 2013, ça vous parle côté chansons, Elisabeth? Vous êtes plutôt quelle décision?
9: Oui, on n'a plus trop notion du temps, mais bon, on va voir.
8: Hein. On va essayer, en tout cas.
9: On va essayer, voilà.
8: On écoute. Allez, c'est parti. On part avec la Macarena. C'était le groupe Los del Rio à l'époque. Et vous venez de me dire?
9: Avant 2013.
8: Eh bien, c'est une très très bonne réponse. Voilà, c'était en effet en 1996 que ce titre est sorti. Deuxième chance pour vous, peut-être qui vous qualifiera pour repartir avec ce bon de 50 euros. On part avec les Daft Punk, écoutez. 2013, avant ou après?
9: Après.
8: Alors, 2013, là c'était tout pile en 2013. Bon, c'est pas grave, il vous reste une dernière chance de pouvoir repartir avec ce bon. Dans tous les cas, vous êtes inscrite pour le tirage au sort
10: ça, qui
8: aura
10: déjà
8: lieu
10: pas mal,
8: dimanche pour repartir avec la machine à café Senseo. Et là, est-ce que vous connaissez Taylor Swift un petit peu, cette chanteuse américaine?
9: Bon, un petit peu,
8: de nom, quoi, au moins.
9: Faut que j'entende le
8: titre. Voici le titre Polite.
9: 2013.
10: Après 2013?
9: Ouais.
8: Après 2013, eh ben c'est une très très bonne réponse.
10: Et
8: c'est sorti l'année dernière en 2025. Bravo! Voilà.
10: Bravo Elisabeth, effectivement, deux bonnes réponses sur toi. Et pas vous repartez avec le cadeau du jour. Et donc, comme promis, Maxime et moi, et ici Berry, nous vous offrons 50 € de bons d'achat pour aller consommer dans un restaurant. Alors, vous êtes plutôt dans l'Indre, vous, hein, donc je peux vous proposer d'aller à l'auberge Saint-Fiacre à Veuil, cuisine
9: C'est excellent, je connais cette.
10: C'est déjà réservé.
8: C'est réservé.
10: Réservez une table. Bon, peut-être qu'on se joindra à vous quand même, Elisabeth.
9: Pourquoi pas?
10: Avec plaisir.
9: Beaucoup,
10: oui, cuisine de terroir authentique dans un village fleuri de charme, vous le connaissez. Vous avez aussi plein.
9: Magnifique d'ailleurs, entre parenthèses.
10: Ah bah Veuil, effectivement. Vous avez aussi plein d'autres choses. Auberge à l'Escargot, du côté de la Châtre, les saisons gourmandes, auberge de la Tour aussi à Châtillon-sur-Indre. Voilà, plein de partenaires restaurants pour ce bon d'achat. Mais vous, vous avez jeté votre dévolu pour l'auberge Saint-Fiacre. Mais on vous fait gagner autre chose.
8: 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Voilà Elisabeth.
9: Je suis contente. Merci beaucoup à vous.
10: Merci
9: à vous. Je vous souhaite une bonne journée.
8: Également, Elisabeth. Merci beaucoup.
10: Bonne journée, Elisabeth. Et aussi, venez-vous vous inscrire et vous jouez d'office pour le grand tirage de dimanche pour tenter, je vous rappelle, une superbe machine à café Senseo, que vous soyez gagnant ou perdant. Ça, c'est idéal pour préparer son café noir de préférence, comme a dit Mitchell. Et vous l'écoutez sur votre radio locale, ici Berry.

0: Et voilà, toutes vos chansons préférées sont sur Ici Berry également de 13h30 à 17h.
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2: La Maison de la Petite Enfance et la bibliothèque Isabelle Godin de Saint-Amand-Montrond vous proposent des ateliers bébés lecteurs. Alors qu'est-ce que c'est ? Ce sont des ateliers ouverts aux mamans dès le 8e mois de grossesse jusqu'aux enfants de 3 ans, mais aussi pour les papas évidemment, les grands-parents et même les assistantes maternelles. Le but, c'est de lire à voix haute même pendant la grossesse. Et bien oui, c'est un bénéfice durable pour le développement intellectuel de l'enfant et ça contribue dès ses premières années à améliorer son vocabulaire. Ce sont des ateliers gratuits une fois par mois. Et la prochaine date, eh ben c'est demain à la bibliothèque Isabelle Godin et ce sera à partir de 10h.
0: Et enfin cet automne, le comptoir local de Châteauroux vous invite à retrouver le chemin de l'école d'autrefois. Une expo pour remonter le temps et découvrir un quotidien scolaire bien différent de celui d'aujourd'hui. C'est d'octobre à décembre et donc le comptoir local de Châteauroux vous propose son exposition dans la salle des ambassadeurs dédiée à la mémoire et aux traditions rurales du Berry. Le musée conserve notamment des objets et éléments témoignages de la vie quotidienne et de l'école d'autrefois. Tout cela sera installé dans les locaux de l'office de tourisme. Il y aura aussi des ateliers pour les enfants organisés pendant les vacances scolaires.
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0: Et avec le temps qu'il fait en ce moment, c'est idéal pour aller visiter les jardins de Chaumont-sur-Loire.
4: Tout à fait.
0: Donc, si vous voulez aller vous balader et prendre un peu d'air, n'hésitez pas à nous appeler 02 54 27 36 36 pour jouer avec nous, car vous gagnez tout de suite deux invitations pour les jardins de Chaumont-sur-Loire. 11h36, vous écoutez Ici Berry. Dans quelques instants, nous allons retrouver Francky Lemaire avec ses portraits d'ici. Mais d'abord, voici Gérard Blanc. Qui voit du soleil, lui, dans la nuit.
4: Oh là.
0: Ouais.

0: Belle matinée avec Ici Berry. Ici, on joue ensemble jusqu'à midi. 02 54 27 36 36. Venez nous rejoindre. On a encore deux places pour les jardins de Chaumont-sur-Loire pour vous, plus un passe famille 4 personnes pour le salon Antiquité, Tendance et Art. Mais pour l'instant, tiens, en parlant d'Antiquité, on va voir un très joli portrait, celui que Francky Lemaire nous tisse.
1: Francky Lemaire, Antiquité ?
0: Non, je ne me permettrai pas.
1: Car chaque jour, il met en avant un berrichon ou une berrichonne au parcours atypique. Aujourd'hui, Francky, vous revenez sur l'amour du travail bien fait avec Béatrice.
2: Bonjour, je suis Béatrice Billon. Je suis agricultrice éleveuse à la ferme des Places à Saint-Laurent dans le Cher.
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2: Auparavant, je travaillais sur l'Indre et le Cher. J'étais directrice d'un groupement d'employeurs qui s'appelle Alizé Région Centre. Donc, j'étais plutôt dans le milieu des entreprises, du recrutement, de la gestion des emplois. Et puis, vivant sur cette ferme quand même depuis que j'ai rencontré mon mari, j'ai eu envie de faire une reconversion professionnelle. Et je suis arrivée là sur la ferme, on va dire professionnellement, il y a 16 ans, avec donc la double activité de donc élevage de chèvres, transformation. On fait du fromage, des desserts lactés. Donc c'est très diversifié, très intéressant parce qu'on passe de l'élevage à la transformation, à rencontrer les clients sur le marché ou à notre boutique, puisqu'on a une boutique à la ferme où on vend donc bien sûr nos productions bio, mais aussi plein d'autres produits bio de nos collègues producteurs de l'Indre et du Cher, voilà, des alentours. On a aussi la deuxième activité qui est l'hébergement touristique à la ferme. On a un grand gîte et deux chambres d'hôtes, dont une en roulotte. On peut accueillir une vingtaine de personnes ici. On propose la table d'hôtes. Donc c'est un cadre qui est à la fois dépaysant, ressourçant. On est vraiment en lien direct avec la nature. C'est ce qu'apprécient les gens, les familles, les enfants notamment, avec les animaux, les chèvres. Mais on a aussi un âne, des poules, deux cochons. Donc tout ça fait que les gens se posent et prennent un grand bol d'air ici. Que dire d'autre sur mon parcours ? Je suis bien ici, donc j'y reste.
0: Eh ben, vous avez bien raison de rester dans le Berry. 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
0: 11h44, ici on joue ensemble, mais on écoute de la musique aussi. Ce sera dans quelques instants notre dernière candidat ou candidate qui prendra le contrôle. Mais d'abord c'est Teddy Swims avec Lose Control.

0: Quelle voix quand même, ce Teddy Swims, il faut le souligner. Lose Control, vous écoutez ici, BRI. Bah écoutez, maintenant, il est l'heure de jouer.
1: Ah, magnifique.
0: Jouons ensemble. Et nous jouons avec notre troisième candidate de la journée, Sophie, bonjour.
2: Bonjour.
3: Bonjour.
0: Alors, Sophie, je crois que vous et Maxime, vous vous connaissiez, vous êtes rencontrés il y a quelques temps.
2: Eh oui, quand j'étais baladeur.
0: Ah oui, quand
2: je suis allé chez Sophie, car elle fabrique de superbes bouquets de bougies.
0: D'accord.
2: Qui sentent bon. Sophie, vous m'aviez d'ailleurs offert une petite rose bougie qui est toujours à mon bureau. Et je me permettrai de la montrer, de la faire sentir à mon cher et tendre collègue Antoine.
0: Avec grand plaisir. Juste, du coup, c'est quoi le nom de votre entreprise, Sophie ?
3: Les Chandelles du Berry.
0: Chandelles
3: du Berry. Des marchés de Noël.
0: Ah, oulala, là, va y avoir du boulot pour Noël, Sophie.
3: Voilà.
0: On pourra vous retrouver sur quel marché ?
3: Alors, le marché franco-allemand d'Argenton, à Déol aussi, Fil-Dieu, Saint-Gaultier et d'autres à venir.
0: Ah bah écoutez, on va faire le tour des marchés de Noël pour vous rejoindre, Sophie. Mais pour l'instant, avant que vous nous offriez des bougies, on va vous offrir peut-être un cadeau, peut-être deux invitations pour les domaines de Chaumont-sur-Loire, le Festival des Jardins. Il va falloir faire tourner. On espère ensemble. Il va falloir faire tourner cette roue. J'attends votre plus beau stop. Sophie, vous êtes prêts ?
3: Je suis prête.
0: C'est parti.
4: Le Kiki chante.
0: Ah, le fameux Kiki chante, tout est dans le titre. Il va falloir savoir qui se cache derrière ses plus grands tubes. Les disques sont modifiés. Donc Sophie, écoutez bien, on prête l'oreille. Est-ce que vous êtes prêt pour le premier disque ?
3: Je suis prête.
0: Honneur aux dames pour commencer.
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0: Est-ce que cette voix vous dit quelque chose ? Bah, très bonne réponse.
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0: sur l'aigle noir.
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2: Quelle chanteuse.
0: Barbara qui était venue nous voir en 1957 au château de Bois-Renault. Et bah ça, c'est une information que vous pouvez avoir grâce à Denis Hervier dans C'était quoi avant, à retrouver sur notre site icibéry.fr. Deuxième titre, si vous gagnez là, c'est le cadeau est pour vous, Sophie. Donc on se concentre. C'est un groupe pour continuer. On continue. Second extrait.
3: Les Rolling Stones.
2: Oh là là, incroyable.
0: Eh ben c'est gagné, Sophie, c'est juste gagné, magnifique. Les deux places pour Chaumont-sur-Loire sont pour vous. On peut y voir de belles choses, hein, je crois, Maxime.
3: Alors, je passe très souvent devant et ne me suis jamais arrêtée. Ma fille habite presque à côté.
0: Oh bah,
2: ah bah superbe.
3: Ça va vraiment être l'occasion.
2: Très très beau jardin sur le thème du cinéma, hein, cette année, avec un parc de 32 hectares. C'est le dernier mois pour en profiter. Il fait beau, super, c'est un très joli cadeau. Vous avez également un pass famille pour 4 personnes pour la 19e édition du Salon des Antiquités et des Arts Tendances de Châteauroux qui va avoir lieu du 9 au 11 octobre prochain au couvent des Cordeliers, Sophie.
0: Ce week-end. Donc du coup, ce week-end, bah voilà, samedi, vous allez au couvent des Cordeliers et ensuite, dimanche, eh ben, vous allez au domaine de Chaumont-sur-Loire pour les festivals de jardin avec votre fille.
3: C'est très gentil, je vous remercie beaucoup.
0: Ah bah merci à vous.
2: Et une bisou toutou, hein, je me rappelle du petit chien.
3: Oh, la petite guêpe.
2: Ouais, voilà, tout à fait. Bon, à très bientôt.
0: À bientôt, Sophie.
3: À très bientôt, merci.
2: Avec grand plaisir, ici Berry, c'est votre radio locale et vos plus beaux morceaux.

0: Belle matinée avec Ici Berry, 02 54 27 36 36. Le numéro à retenir, à enregistrer sur WhatsApp aussi, c'est votre numéro de votre radio locale. Par contre, si vous avez d'autres numéros qui vous appellent, bah c'est peut-être du démarchage téléphonique. Et ça continue. Et on va vous en parler dans On vous doit bien ça, à midi 5, avec toute l'équipe d'Enora à Malagré, sujet du quotidien, de l'actu, avec des conseils anti-arnaque. Là, ça va être le moment d'écouter ça. Ce sera juste après le journal. Mais là, sur la route, qui vois-je au loin? Bah c'est Black M avec son grand classique Sur ma route. Belle matinée, vous écoutez Ici Berry.
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0: M avec Storm Out sur votre radio ici Berry.
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0: Merci d'écouter ici Berry, votre radio locale, il est midi. Et le journal vous est présenté par Gaël Fontenay. Gaël, l'Indre et le Cher compteront une trentaine de médecins supplémentaires dans un mois.
2: C'est une véritable bouffée d'oxygène dans l'un des pires déserts médicaux de France. 29 docteurs juniors arrivent pour finir leur dernière année d'études auprès de médecins du Berry formés pour les encadrer. Anne Briac-Billy est directrice de l'ARS Centre-Val de Loire.
3: C'est un futur médecin généraliste en quatrième et dernière année de spécialisation et qui va pouvoir exercer, prendre en charge des patients en autonomie supervisée, en étant effectivement encadré par le maître de stage universitaire qui est le médecin qui l'accueille. C'est vraiment le premier objectif, reste quand même la formation, mais effectuer cette dernière année dans un territoire où les besoins sont importants, ça permet aussi de découvrir une patientèle, des équipes et des conditions d'exercice qui peuvent, on l'espère, favoriser ensuite une installation durable. Un médecin ne s'installe jamais où il n'est jamais passé. On espère justement que cette réforme se passe dans les meilleures conditions, que les docteurs juniors y trouvent des conditions d'exercice qui leur correspondent et qui puissent effectivement s'installer à l'avenir.
2: Et la carte des zones d'implantation est à retrouver sur iciberry.fr. Une bonne nouvelle à La Châtre, la jeune ado de 12 ans portée disparue ce week-end a été retrouvée. Elle est saine et sauve. Non au racisme, l'US des Gurandes se montre solidaire de l'US Le Poinçonné. Les deux clubs ont publié un communiqué sur leur page Facebook hier après des propos racistes qui auraient été tenus contre les footballeurs poinçonnois durant leur rencontre de départemental 1 ce dimanche. Aucune action en justice n'est annoncée pour le moment. La mobilisation se poursuit dans les lycées pour dénoncer le non-remplacement systématique des profs absents, les journées trop chargées, les salles de classe pas adaptées au changement climatique et plus généralement le manque de moyens mis pour l'accompagnement de la jeunesse. Plus de 400 établissements sont concernés ce matin partout en France, avec parfois des débordements. Dans la région Centre-Val de Loire, les premiers chiffrages arrivent. On parle de 2 millions d'euros de dégâts. François Bonneau, le président de région.
4: Oui, une première estimation autour de 2 millions d'euros parce que nous avons des locaux qui sont très, très, très endommagés. Et puis, nous avons également des entrées d'établissements, des portails, etc., qui sont également endommagés. Donc, l'enjeu aujourd'hui est de faire en sorte que la parole des lycéens, individuellement et collectivement, qui est une parole souvent extrêmement responsable, puisse être entendue. Et c'est la raison pour laquelle j'ai entendu hier soir, ce matin, que le Premier ministre était rencontré les présidents de région. Notre première demande, des moyens pour pouvoir répondre aux besoins légitimes des jeunes. Ça peut toucher bien évidemment les bâtiments, ça peut toucher également le temps du repas. Il y a peut-être des aménagements à faire, des aménagements d'emploi du temps. Ils n'ont pas assez de temps quand ils ont une demi-heure de midi pour manger, mais ça peut aussi, ici et là, être une modification du rythme de passage au self.
2: À la colère des lycéens, il va sans doute l'évoquer, lui qui était ministre de l'Éducation nationale. Le candidat à la présidentielle, Gabriel Attal, est dans le Cher depuis hier. Il a rencontré ses partisans hier soir, ce matin, et il visite une entreprise spécialisée dans la fabrication d'instruments de mesure de la radioactivité et de la radioprotection pour la filière nucléaire. Mirion Technologies à Fussy, juste à côté de Bourges. Un équipement par anticipation. Vierzon a inauguré une nouvelle station de recharge pour camions électriques. Plusieurs millions d'euros investis, alors qu'aujourd'hui ça ne concerne que 2% des poids lourds. Mais le plan de décarbonation du transport prévoit 50% de camions électriques d'ici 4 ans. Un site internet qui s'offre une nouvelle jeunesse, Senior 36. Il a été repensé pour être plus ergonomique et plus complet. Michel Celleron, conseillère départementale en charge des personnes âgées, se félicite.
5: Le site, il existait déjà, mais il était vieillissant. Et là, franchement, il est actualisé, il est plus agréable. Elles ont apporté des onglets nouveaux et il est très agréable puisque j'ai eu la chance de le feuilleter avant. Et donc, si vous voulez, elles le rendent beaucoup plus agréable. Et je pense que pour les familles qui sont en recherche, ça peut être une association, ça peut être une structure, etc. Elles trouveront très facilement toutes les coordonnées à jour. Et ça, c'est très important pour les aidants.
2: On rappelle, l'adresse de ce site, c'est senior36.fr, senior au singulier. Et toutes les informations, si vous voulez revoir ça un peu plus au calme, c'est à retrouver sur l'application ici.
0: jeter un œil du côté du ciel avec vous, Antoine.
6: Du soleil, des températures qui n'ont rien à voir avec le mois d'octobre. Dès 14h, on passe à 26 en moyenne pour aller chercher 27 à Bourges et Châteauroux au cœur de l'après-midi, 29 du côté d'Argenton-sur-Creuse et Sancoins, jusqu'à 30 degrés au pays des Milletans. 19 en moyenne ce soir à 23h. Demain, la journée s'annonce tout aussi ensoleillée. Il faudra attendre demain soir pour espérer avoir un peu de pluie. Pour l'instant, on vous souhaite bon appétit avec Ici Berry, aux côtés de toute l'équipe des Nora Malagré et votre nouveau rendez-vous. On vous doit bien ça.
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2: Et bonjour à tous, bienvenue dans votre nouveau rendez-vous quotidien entre 12 et 13 heures. Ça s'appelle On vous doit bien ça, on est là pour vous rendre service. Ici on parle bon plan, on parle de comment éviter les arnaques, on parle santé animaux. On est là encore une fois pour vous rendre service et je ne suis pas toute seule pour faire cette émission. Moi je m'appelle Enora Malagré, je suis avec, oh là là, mon capitaine dans la tempête, Aude Razo. Madame anti-arnaque, coucou Aude.
8: Coucou, coucou tout le monde.
2: Vous avez passé un bon week-end là, Aude?
8: Oui, vous aussi je crois.
2: Oh. J'ai guinché, je dois bien vous le dire. J'ai tournoyé la jupette. Voilà, ça c'est dit. Gérald Kirzek, notre
0: bonjour.
2: Médecin. Bonjour Gérald.
0: Qui ouvre les yeux tout ronds comme ça, ça veut dire quoi?
2: Non, j'ai guinché, j'ai dansé le swing, etc. On ne veut pas parler de moi, on s'en fiche, mais enfin j'ai dansé. Et vous, vous avez dansé Gérald Kirzek ce week-end?
0: Non, mais j'aurais pu danser parce que je suis allé parler santé mentale et santé physique à Valenciennes. Et finalement, la danse, c'est un excellent moyen de préserver tout ça.
2: Ah, il est reparti, à peine démarré. À midi 6. Et vous allez d'ailleurs nous parler santé mentale aussi un peu plus tard dans l'émission.
0: Oui, on démarre les semaines de la santé mentale.
2: Exactement, docteur. Ma chère et tendre amie, notre merveilleux journaliste Elsa Wolinski, coucou.
9: Bonjour tout le monde.
2: Elsa, vous allez nous parler de la santé mentale des jeunes,
9: les jeunes
2: tout à l'heure.
9: Tout à fait.
2: Et je dirais le meilleur pour la fin. Oh. Valère Coréard, monsieur Bonplan, coucou.
10: Salut,
2: Valère.
10: Salut Enora, bonjour à toutes et tous.
2: Vous avez passé un bon week-end?
10: J'ai passé un aussi bon week-end que vous, mais j'ai pas dansé.
2: Non, vous avez fait beaucoup de sport.

0: Suisse. 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Ah oui, et pardon, c'est vrai, ma chère réalisatrice Céline qui me disait ça dans l'oreille. Et vous pouvez aussi nous laisser des messages vocaux et nous appeler tout au long de l'émission. 0810 055 056. C'est lundi, ça sent, je suis désolée. Et comme l'a fait d'ailleurs, qui nous a laissé un message vocal aujourd'hui, eh bien c'est Siam, on l'écoute.
1: Bonjour, c'est Siam de Gironde. Je voulais savoir si l'endométriose est héréditaire. Merci.
0: Alors là, vaste sujet que malheureusement je ne connais que trop bien. On va vous répondre, cher Siam, dans une trentaine de minutes. Juste petite parenthèse, l'hystérectomie, quand on se fait retirer l'utérus, c'est pas un remède à l'endométriose. On en parlera avec le docteur Kierzek dans un instant. Allez, on y va, on démarre l'émission. Il est midi 8 sur ICI. Je l'ai dit en préambule, gros dossier aujourd'hui sur le démarchage téléphonique, c'est insupportable. Moi-même, j'en subis les conséquences. On va recevoir notre ami journaliste Adriane des 100 Isidoro. Bonjour Adriane.
2: Bonjour Enora.
0: Vous y consacrez un large chapitre dans 60 millions de consommateurs. C'est insupportable. Il y a des lois pourtant et ça continue.
2: Et oui, une loi est entrée en vigueur là cet été tout juste, qui est censée interdire le démarchage, mais ça continue et ça hérite vraiment nos lecteurs. Alors ça continue parce que il y a un certain nombre de démarcheurs qui continuent à appeler de manière totalement illégale. Et puis il y a aussi des exceptions. Hein. Donc si vous avez un contrat en cours avec une société, donc si vous êtes abonné à un forfait téléphonique, pendant la durée du contrat, vous pouvez être appelé par le professionnel, ça c'est totalement normal, il peut démarcher dès lors que son appel a un lien avec l'objet du contrat, il peut pas vous parler de porte ou de fenêtre, quoi. Si c'est un opérateur téléphonique. Et puis, autre exception, et elle est bonne à donner aussi, si vous achetez un objet en neuf dans une enseigne, pendant la durée de la garantie commerciale, ce professionnel pourra vous appeler pour vous démarcher. Mais ce sont les seules exceptions à laquelle, quand même, s'en ajoute une toute dernière. Il y a certaines entités qui profitent d'un régime d'exception, la presse, pour des questions de pluralisme, et puis les associations aussi qui peuvent vous démarcher pour des causes caritatives.
0: D'accord, Aude Razo.
3: Alors ça, effectivement, ce sont pour les exceptions, mais il y a tout le reste. Ah, pourquoi les appels indésirables continuent? J'ai vérifié, c'est l'article qui est le plus lu encore ce matin votre site internet 60 millions de consommateurs. Vous dites que vous avez eu une avalanche de témoignages et de réactions, c'est ce qui est écrit dans
2: absolument,
3: l'article. Ils disent quoi les gens?
2: Les gens sont dépassés, ils sont irrités. Je peux vous citer un mail qu'on a reçu.
0: Si vous êtes irrité, dépassé, je reprends les mots de notre invité, 0810 055 056, posez-nous des questions, on a les réponses.
2: Ah oui, on a lancé un appel à témoignages, plus de 500 personnes ont écrit à la rédac, c'est quand même assez conséquent. Et en fait, ces gens-là dénoncent un harcèlement, jusqu'à 10 appels par jour.
0: Oh là là.
2: Alors, si vous voulez, je peux vous donner un exemple. C'est abominable, nous écrit Vincent. Depuis des mois, je reçois des appels intempestifs, quotidiens, automatisés. À chaque fois, je fais une déclaration dans signal.conso.gouv.fr, mais je n'ai pas de retour. Cette semaine, je me suis fait appeler 10 fois depuis X numéro. Aidez-moi. Les gens n'en peuvent plus, quoi.
0: Valère Coréard.
4: Cette semaine, donc, ce lecteur a été appelé 10 fois. Démarchages intempestifs, on en reçoit encore tous. Mais qu'est-ce qui se passe, en fait? Les entreprises n'appliquent pas la loi, elles s'en fichent?
2: Alors, je pense que la majorité des entreprises l'appliquent, mais vous savez, il y a toujours quelques récalcitrants, ils font beaucoup de bruit, ils sont très embêtants. Et donc, au mépris de la loi, ils continuent à harceler les gens au téléphone.
3: Il y a eu quand même des tentatives successives pour limiter le démarchage. On a eu Bloctel en 2016, vous vous souvenez, Bloctel?
0: Ouais, bien sûr.
3: Une liste d'opposition au démarchage.
0: Est-ce que vous pouvez redire ce que c'est Bloctel?
3: Bloctel,
0: peut-être,
3: liste d'opposition au démarchage,
0: oui.
3: Ça n'a pas marché du tout.
0: Ouais.
3: Je pense qu'on est tous d'accord là-dessus. 2020, démarchage pour la rénovation énergétique a été interdit. LOL, qui n'a pas reçu, dernièrement des appels, isolation, pompe à chaleur, panneaux solaires, etc. 2022, interdiction du démarchage pour le CPF, le compte personnel de formation. Vous vous souvenez, celui-là, ça a été un cauchemar. On recevait des appels tout le temps. 2023, interdiction du démarchage les week-ends et jours fériés. Bon, en fait, on peut faire une liste très longue de toutes les tentatives. Donc là, énième tentative, là, cet été, avec interdiction du démarchage sans notre consentement. Mais il faut faire quoi, en fait, Adriane de Saint Isidoro? Il faut taper plus dur au portefeuille de ceux ne respectent pas la loi.
2: Bien, très bonne question. Alors en 2020, comme vous le dites, les amendes ont été relevées considérablement, donc à 375 000 euros d'amende. Ça peut aller jusqu'à même 500 000 en cas de démarchage sur des personnes en situation de faiblesse.

0: Et ça s'accompagne de 5 ans de prison. Donc, je veux dire, les sanctions, elles sont là. Maintenant, il faut les faire appliquer.
1: C'est pas appliqué, en fait.
0: Et c'est là où le bât blesse, en fait, parce que on a l'impression que l'État est un petit peu dépassé. En tout cas, c'est ce qui revient dans les commentaires qu'on revient. Les gens déplorent un manque de moyens crucial, quoi. C'est-à-dire qu'en fait, il faudrait pouvoir tracer tous les appels, les adosser à des noms, des personnes physiques, et ouais, ensuite, c'est ça, ouais. Mettre en place des sanctions. Et ouais. Là, pour l'instant,
2: Gérald Kerzek, vous aviez une question, je crois.
3: C'est insupportable, on l'a tous vécu, mais j'ai quand même l'impression que ça va mieux. C'est-à-dire que depuis quelques j'en reçois beaucoup moins. Avant, c'était de l'ordre de 2 ou 3 par jour, à tel point que dès qu'il y avait un numéro fixe, en fait, on répondait plus, quoi. Un 02, un 03,
2: oui,
3: ou même un 09.
2: Oui,
3: moi, je répondais même plus. Et j'ai l'impression, en tout cas, c'est pas qu'une impression, c'est s'est calmé.
2: On va d'ailleurs vous donner des solutions après pour éviter tout ça.
0: Alors, parfois, il y a une solution technologique qui s'impose elle-même. C'est-à-dire que si vous avez certains téléphones, ça peut être le cas des Google Pixel, de certains Samsung Galaxy ou de certains téléphones Apple. En fait, par défaut, ils vont réussir à filtrer tout un tas d'appels. Mmh. Et ça, c'est grâce aux constructeurs.
3: Donc c'est eux qui filtrent, en
0: c'est
3: fait.
0: Eux
3: c'est pour ça que je ne les vois plus.
0: En identifiant la récurrence des préfixes invasifs et qui vont, tout simplement filtrer les appels et ce qui permet de réduire le nombre d'appels. Il y a d'autres leviers où. On y reviendra peut-être.
2: Ah bah j'espère qu'on va y revenir, évidemment, qu'on va y revenir dans un instant. Merci beaucoup à vous, en tout cas, Adriane, d'être avec nous pour parler du démarchage téléphonique. On va vous dire comment se protéger, quelles erreurs, en gros, à éviter, juste après Abba Waterloo. Ouh, ça va me réveiller un peu, ça va pas faire de mal. En ce lundi, dans On vous doit bien ça, sur ICI.

0: Abba Waterloo sur votre radio ici, il est midi 16.
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0: on vous doit bien ça sur ICI. Et oui, c'est votre nouveau rendez-vous quotidien depuis la rentrée. On est ensemble jusqu'à 13h. On vous rend service dans cette émission, du moins on essaye. Là, on est en plein cœur du dossier des démarchages téléphoniques qui nous enquiquinent la vie, qu'on a envie de tabasser son téléphone tellement on n'en peut plus. Et grâce à notre collègue de 60 millions de consommateurs, Adrian San Isidoro, on est en train de détricoter tout ça. Et on va accueillir une auditrice qui fait un peu les frais, je crois, tout ça, Nathalie, qui nous appelle de Guichen, je crois, c'est ça. Bonjour Nathalie.
2: Oui, bonjour Enora.
0: Bonjour, vous êtes inscrite sur Bloctel et malgré la nouvelle législation, vous continuez de recevoir ces satanés appels publicitaires,
2: oui.
0: Nathalie.
2: Oui, tout à fait, Et je ne sais pas trop vers quoi me tourner en fait.
0: Parce je me doute
2: c'est
0: bien.
2: C'est vrai que c'est insistant, quoi.
0: Mais c'est-à-dire, vous en avez combien par jour ou par semaine?
2: Ça m'arrive surtout période de midi et le soir, quoi.
0: Bon, alors, comment on peut l'aider, Nathalie, là, très concrètement?
3: Eh ben, en fait, il existe des applications de blocage. Donc, vous avez Truecaller, par exemple. Vous avez Orange.
0: Truecaller.
3: Truecaller. C-A-2-L-E-R.
0: Ouais, comme... Attendez, vous pouvez réappeler distinctement?
3: Oui, bien sûr. Truecaller. T-R-U-C-A-2-L-E-R. Vous avez Orange Téléphone Anti-Spam, qui fonctionne aussi chez les autres opérateurs, hein, c'est quand même bon à savoir.
0: Ouais.
3: Ou encore le fameux Saracroche.
0: Ah, bah ça, c'est notre passion, c'est grâce à Audrazo qu'on a découvert Saracroche. Non, mais, pardon, ça fonctionne très bien ce Saracroche.
3: Ouais, paraît-il, en tout cas, selon les témoignages qu'on a reçus à la rédaction.
4: Je confirme aussi que ça marche quand même très bien. Ça filtre pas tout, mais ça filtre très bien.
3: Alors, en plus, c'est une appli qui a été développée par un Français indépendant, donc bon, ça veut. Voilà.
0: Cocorico, ça veut.
3: Et puis, dans le même genre, vous avez aussi le préfixe bloqueur qui connaît un certain succès, donc à télécharger. Alors, les choses qu'on peut faire aussi pour éviter que nos numéros se retrouvent dans les internets, si je puis dire, c'est il faut vraiment éviter de le laisser, quand on le peut, dans les formulaires web, parce qu'en fait, vous savez, vous voulez émettre un devis, vous voulez faire ci, vous voulez faire là. Ces informations, elles sont aspirées et réutilisées par des courtiers en données. Ouais. Qui vont en fait les revendre à des sociétés qui vont vous démarcher sans prendre la peine de prendre votre consentement.
0: Valère.
5: Adrien, pour bien être clair quand même sur ce que vous nous dites depuis tout à l'heure, c'est que l'État est sinon impuissant, en tout cas il n'a pas les moyens de faire appliquer correctement la loi, et c'est donc aux citoyens, aux consommatrices, aux consommateurs, de trouver des solutions par nous-mêmes, avec des applications, en filtrant, etc. Ah oui.
3: Est-ce qu'on appelle une emplâtre sur une jambe de bois cette critique a été formulée à l'encontre de l'État. Elle a été faite par l'ex-sénateur Jean-Pierre Verzelaine, qui lui-même a porté le texte de démarchage et mis en question la capacité de l'État à faire appliquer la loi. Vous voyez, donc même au plus haut niveau, on se pose cette question. Donc on attend quand même avec une certaine
0: impatience.
3: Une certaine impatience, les annonces des futures sanctions qui vont tomber, et on espère qu'elles seront nombreuses.
0: Et qu'elles soient vraiment dissuasives. Audrazo.
4: Et vous avez parlé des applis pour bloquer ces appels intempestifs. Il y a aussi le premier coup d'œil, aussi l'appel de démarchage. C'est un 0162, c'est un 0377, c'est un 0948. Il y a la liste sur Internet. Si vous tapez les premiers chiffres des appels de démarchage, je ne dis pas que des fois on vous appelle avec un 06 et on vous démarche, et ça, ils n'ont pas le droit, c'est interdit. Mais en tout cas, si vous avez un 0162, 0377, 0378, 0948, 0949, tout ça c'est du démarchage. Vous le savez.
6: Mais c'est pour ça que je réponds.
4: J'ai pas fait tout.
0: Attention, pas tous en même temps.
4: Vous allez sur internet et vous tapez numéro de démarchage, les premiers chiffres, etc. Vous allez avoir toute la liste en fait.
0: Elle se trouve très facilement. On se dit que c'est un nouveau numéro de portable.
6: Et puis la conséquence, c'est que, enfin, c'est rare maintenant qu'on appelle avec un fixe, mais du coup, tous les gens qui appellent avec un fixe, on les prend plus. C'est des conséquences très concrètes.
0: Exactement.
4: Et Adrienne de San Isidoro, vous parliez de formulaire web sur lequel il ne faut pas laisser nos numéros. C'est quoi ces formulaires web? Exactement, de quoi vous parlez?
3: En fait, quand on vous demande de laisser votre numéro de portable, si vous avez le choix de...
4: Quand on achète quelque chose?
3: Quand on achète quelque chose, quand on demande des informations, vous voulez télécharger un livre blanc, n'importe quoi sur Internet, et que vous avez la possibilité de ne pas le laisser, parce que parfois, malheureusement, c'est une obligation, et c'est embêtant, mais parfois on n'a pas le choix, mais parfois on l'a, et dans ce cas-là, il faut éviter de le donner. Parce
6: quand c'est facultatif, effectivement, il ne faut pas le donner.
4: Ça ne l'est pas toujours.
6: Moi, je fais ça en soirée aussi. Je ne te donne pas toujours. Je ne te donne pas toujours. Ou je dis appeler le 15.
0: Ouais, c'est ça. Audrazo.
4: Qu'est-ce qu'on doit faire si on reçoit un appel de démarchage illégal? Vous en avez déjà un petit peu parlé. Est-ce qu'il faut le signaler? Mais est-ce que ça sert vraiment à quelque chose de signaler ces numéros?
3: Oui, alors, en fait, ce qui est important, c'est de conserver les preuves. Donc, le numéro de téléphone, les dates, les heures des appels, et de signaler sur signal.conso.gouv.fr. Alors, est-ce que ça sert à quelque chose? Oui, parce que ça aide quand même à documenter la fraude, puisque quand on fait ce signalement, c'est immédiatement envoyé à la répression des fraudes, et donc il va agréger toutes ces plaintes, produire des dossiers touffus, et peut-être remonter les centres d'appels frauduleux, les filières qui vous enquiquinent toute la journée, pour enfin être à la hauteur et coller les amendes qui correspondent. En fait.
0: Adriane, vous restez avec nous. Si vous avez des questions, chers amis, ça se passe au 0810 055 056. Un peu plus tard dans l'émission, on parlera santé mentale et endométriose, mais pour l'heure, on écoute Indochine avec Victoria. Il est midi 22 sur votre radio ici, on est ensemble jusqu'à 13h.

0: Indochine, Victoria sur votre radio ici. On est ensemble jusqu'à 13h les amis.
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0: On vous doit bien ça. Et oui, on vous doit bien ça, on est là pour vous rendre service. Je le rappelle, on est ensemble jusqu'à 13h et c'est votre nouveau rendez-vous quotidien sur votre radio. Ici, on va parler santé mentale dans un court instant. On va parler aussi un petit peu endométriose, cette maladie qui touche une femme sur 10. Mais pour l'instant, on parle toujours du démarchage téléphonique, parce que malgré la loi, on continue d'être saoulés, enquiquinés par ces gens qui nous appellent plusieurs fois par jour. Et nous recevons d'ailleurs Itelvina, qui nous appelle de Bayonne. Coucou d'ailleurs les amis de Ici Pays Basque.
2: Bonjour toute l'équipe.
0: Bonjour, vous allez bien?
2: Oui, je tenais à vous remercier parce que votre émission elle est géniale.
0: Oh, merci.
2: Pleine de bonne humeur et ça fait du bien.
0: On espère en tout cas parce que les temps sont durs, la rentrée est vraiment pas simple. Donc si on peut vous apporter un peu d'infos et de la bonne humeur, et ben voilà. Enfin, en tout cas, on estime qu'on vous doit bien ça. Alors, Itelvina, on vous appelle sur le fixe et sur le portable. Vous, c'est les deux, mon colonel.
2: Alors, voilà, c'est ça. Alors, quand je suis à la maison et quand je suis au travail aussi, c'est pareil.
0: Oh là là.
2: Alors, si je ne réponds pas à la maison et que je suis pas loin, on va dire, on m'appelle en suivant sur le fixe. Et au travail, c'est exactement pareil, parce que je regarde les numéros, parce qu'ils s'affichent. Et donc, j'ai beau leur dire que les démarchages, c'est interdit et compagnie, ils n'en ont rien à faire. Alors, comment on fait pour pas qu'ils appellent à la maison?
0: Eh oui, c'est ce qu'on était en train d'ailleurs de vous proposer, hein, des solutions. Adriane, qui est avec nous, notre collègue de 60 millions de consommateurs, qui y consacre d'ailleurs un large dossier. Hein, procurez-vous ce merveilleux magazine, parce qu'il y a des vraies solutions. Adriane.
3: Oui, bah, écoutez, là, dans ce cas-là, il faut absolument installer des applications de blocage. Mais la question, c'est finalement comment ces appels qui vous arrivent sur le fixe arrivent aussi sur le portable.
0: Et c'est ça.
3: Et oui, c'est-à-dire que quand ils ne rentrent pas par la porte, ils essayent de rentrer par la fenêtre, tout simplement. Et ça, c'est possible parce qu'en fait, ils récupèrent les données issues de fuites de données.
0: Ouais.
3: Partout, malheureusement, aujourd'hui, sur les sites gouvernementaux, sur les sites commerciaux. Et donc, ils récupèrent ces données sur le dark web. Et dedans, bah, vous avez le fixe, vous avez le portable. Et bah, pourquoi se priver de l'un ou de l'autre quand on a les deux?
4: Et alors on a Marie qui témoigne sur le WhatsApp de l'émission et qui dit elle c'est l'inverse. Elle dit que en fait elle reçoit l'appel sur le téléphone portable et qu'elle bloque et ensuite elle reçoit l'appel sur le téléphone fixe. Donc ça montre bien qu'ils ont les deux en fait, hein, tout simplement. C'est exactement ce que nous dit Itelvina.
0: Valère Coréard.
5: Oui, chère Enora. Non mais.
6: Moi j'avais une question. Sinon, pour vous Aude. Aude, en fait, vous qui nous dites tout le temps, justement, faut faire très attention à pas donner son téléphone, enfin tout ça. C'est comme ça que qu'ils réussissent finalement.
4: C'est ça. En fait, c'est les fuites de données dont parle Adriane.
6: Oui,
4: effectivement, en fait, dès que vous laissez votre numéro de téléphone quelque part, quelqu'un peut le récupérer. Il faut le dire. Il peut y avoir un escroc derrière qui va siphonner un site, le pirater. C'est comme ça qu'on dit, les piratages informatiques.
6: En fait.
4: Et ils vont récupérer ces données. Et effectivement, c'est une des manières qu'ils ont de récupérer les numéros. Et c'est pour ça qu'ils ont les appels, les téléphones fixes. Et portable, ils ont les deux, ils ont votre
6: mais
4: nom aussi, ils ont plein de choses.
6: Mais ouais.
0: Gérard Kierzeg.
7: Question bête, mais à chaque fois je me demande si c'est un vrai humain ou si c'est un faux humain, un disque ou je ne sais quoi.
0: Ça c'est la grande question que tout le monde se pose.
3: Bah oui. Alors,
4: parfois, ça dépend.
3: Parfois c'est des bots, malheureusement c'est des robots en fait qui vont automatiser des appels à
7: des bots,
3: à l'infini.
7: Des robots, oui,
3: ouais,
7: pas
3: des robots.
7: Des bots,
3: non pas en croco.
7: Robots.
3: En robot. Et donc ils vont automatiser des appels et à un moment ça va tomber sur vous et voilà. Mais ça veut pas forcément dire qu'ils auront récupéré votre numéro, c'est simplement qu'ils passent des milliers et des milliers et des milliers d'appels.
0: Merci beaucoup à Nathalie, merci à Itelvina, continue de réagir au 0810 055 056, mais pour l'heure, c'est l'actu dans toutes vos régions grâce aux 44 locales de votre radio ici. À tout de suite.
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14: Et oui, bonjour, midi 32. On est en direct jusqu'à 13h. Vous l'avez compris, c'est votre nouveau rendez-vous quotidien. On essaye de vous rendre service avec sérieux et bonne humeur. Et on espère qu'on y parvient. C'est votre antenne. Hein. Appelez-nous 0810 055 056. Vous avez des questions, ça tombe bien. On a les réponses. Surtout Valère Correa aujourd'hui.
5: Surtout aujourd'hui, oui, c'est vrai.
14: En très grande forme. Et puis, vous pouvez aussi nous laisser des messages vocaux. Encore sur ce numéro WhatsApp 0810 055 056. C'est gratuit comme l'a fait Siam aujourd'hui.
15: Bonjour, c'est Siam de Gironde. Atteinte d'endométriose et adénomyose, je me suis fait opérer d'une hystérectomie totale. Ma fille a 14 ans et je m'inquiète pour elle. Je voulais savoir si l'endométriose est héréditaire. Merci.
14: Alors, un vaste sujet et je serai évidemment accompagnée pour y répondre du docteur Kierzek. Moi, c'est une maladie que je connais bien. J'en ai beaucoup parlé dans les médias. J'ai écrit un livre à ce sujet. La seule chose que je peux vous dire, Siam, c'est qu'on ne sait pas grand-chose sur l'endométriose. Il y a autant d'endométriose que de femmes. Et ce qu'on ne sait pas, c'est qu'on ne sait pas si c'est héréditaire ou pas. Pourquoi ? Parce qu'il n'y a pas assez de sous pour la recherche. On commence à s'y atteler. Il y a quelques chercheuses et quelques chercheurs, notamment à l'Institut Pasteur que je salue chaleureusement, qui essaye de comprendre l'endométriose qui existe depuis la nuit des temps, qui touche une femme sur 10 et qui est la première cause d'infertilité. Vous parlez d'ailleurs d'hystérectomie. Je vais juste faire un petit rappel. L'hystérectomie, c'est quand on se fait retirer l'utérus. Ça n'est pas un remède à l'endométriose, n'est-ce pas, docteur Kierzek ? Ça ne veut pas dire que l'endométriose va faire dodo pour autant.
7: Ah ben non, surtout que l'endométriose, par définition, elle est souvent en dehors de l'utérus aussi. C'est du tissu utérin, mais qui est ailleurs, qui peut être dans les poumons, dans le tube digestif. Donc on voit bien que si on enlève l'utérus, ben on enlève une partie, mais on peut pas enlever les morceaux d'utérus qui sont ailleurs, ou de tissu utérin qui sont inflammatoires. Et
14: pour Parce répondre... qu'en gros, l'endométriose, docteur, pour très vraiment simplifier pour nos auditrices, nos auditeurs, c'est cette membrane autour de l'utérus qui se liquéfie au moment des règles. Et sauf que chez nous, au lieu de se liquéfier vraiment, ça devient un peu comme de la glu qui va se coller sur les ligaments utérosacrés, sur la vessie, parfois même dans des cas très
7: dans
14: extrêmes.
7: Le poumon, dans il peut y avoir des décollements dans le cerveau à cause
14: c'est
7: de l'endométriose.
14: Hein. Et c'est pour ça que ça inflamme tout le corps et que ça donne
7: des crises douloureuses
14: folles. Voilà, en gros, c'était pour refaire
7: et
14: un petit schéma.
7: Pour répondre à la question, est-ce que c'est génétique ? J'allais dire non et oui. Alors non, parce qu'il n'y a pas un gène de l'endométriose, mais il y a des gènes de l'endométriose. Et surtout, quand on regarde les familles, si votre maman a été atteinte d'endométriose, bah, la fille a 4 à 8 fois plus de risques d'avoir de l'endométriose. Donc on voit bien qu'il y a un terrain génétique. On ne comprend pas tout, effectivement, dans cette maladie. Il y a une prédisposition génétique, probablement. Et il y a plusieurs gènes viennent impliquer. Certains commencent déjà à être identifiés et ça sera une des voies de recherche, hein, aussi bien pour diagnostiquer, dépister, mais aussi pour traiter éventuellement. Et l'hystérectomie, donc non, c'est pas la solution. Et le message à passer, c'est notamment aux jeunes filles qui ont des règles très douloureuses, ou moins jeunes filles d'ailleurs, qui ont des règles très douloureuses, qui les empêchent d'aller au travail, à l'école, etc. Non, c'est pas que les règles. Il faut aller chercher plus loin, ouais, faire
14: l'échographie, l'IRM,
7: aller voir un centre spécialisé.
14: Exactement.
7: Et ne pas s'arrêter. Il y a une errance diagnostique et ne pas s'arrêter à « Ah ben non, si t'as mal, c'est parce que c'est tes règles. »
14: Exactement. Et n'hésitez pas à vous tourner vers les associations de patientes. 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Elles sont là pour vous. Merci beaucoup Siam. On y consacrera aussi évidemment beaucoup plus de temps dans une autre émission grâce à notre ami le docteur Kirzek qui nous fait la joie et l'avantage d'être là tous les jours ou presque.
7: N'en faites pas trop.
14: J'en ai fait un peu des caisses, c'est pas faux. Je retire. Alors, je voudrais remercier surtout notre cher ami de 60 millions de consommateurs, le grand journaliste Adrian San Isidoro, parce qu'on a parlé démarchage téléphonique. Si vous avez des questions, ça se passe au 0810 055 056. Une dernière chose, un dernier conseil à prodiguer à nos auditrices et nos auditeurs.
3: Mais écoutez, ne donnez pas vos données quand vous avez la possibilité de ne pas le faire. Surtout, installez les applications pour bloquer.
14: On peut rappeler 3-4 applis.
3: Mais oui, absolument. On va avoir ça raccroche. Préfix bloqueur ou encore Orange téléphone anti-spam qui marche absolument chez tous les autres opérateurs.
14: Valère Correa, qui cette fois-ci a quelque chose à dire.
5: Non, si vous me permettez de rappeler une chose, c'est que les gens qui nous appellent quand c'est pas de l'IA, hein, quand c'est des vrais gens, en fait, ils y sont un peu pour rien. Et c'est vrai que
14: faut
5: souvent.
14: Faut pas les insulter, les
5: exactement,
14: pauvres.
5: Exactement. On peut leur expliquer gentiment, les éconduire, comme on dit, gentiment, mais en restant dans le respect, parce que ces gens-là sont en train de faire un métier qui est, je pense, assez difficile.
14: Très ingrat et très désagréable. Merci beaucoup, Adriane. Prenez grand soin de vous. Revenez quand vous voulez. Vous êtes éminemment sympathique. Il est 12h37, on va écouter Julien Doré avec Paris Seychelles sur votre radio ici. On est ensemble jusqu'à 13h, ça s'appelle On vous doit bien ça.

0: Julien Doré, Paris Seychelles, sur votre radio ici. 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
0: Et oui, on vous doit bien ça. On est là pour vous rendre service. Et si vous avez des questions, c'est au 0810 055 056. Cette semaine, c'est la semaine d'information autour de la santé mentale. Mon cher confrère, pardon, j'avais envie de dire ça, c'était mon rêve. Le docteur Gérald Kirzek.
2: Docteur Malagré.
0: Oh là là, ça m'émeut, j'en ai les poils. Je ne suis malheureusement pas médecin. Vous, oui, et vous allez nous parler de la santé mentale. Elsa Wolinski aussi, dans un instant, qui nous parlera de la santé mentale chez les jeunes.
2: Grande cause nationale, ouais, 2026, pour la deuxième année consécutive.
0: Ouais.
2: C'est dire qu'il y a du boulot, ou alors qu'il ne s'est rien passé la première année. C'est peut-être aussi une solution, c'est pas faux. Ouais. En tout cas, c'est un sujet majeur, on le voit après le Covid. Il y a vraiment eu avant et après le Covid, un adulte sur cinq qui a dans sa vie, au cours de sa vie, un problème de troubles psychiques. 53% des gens qu'on interroge, en leur demandant est-ce que vous avez eu de l'anxiété, des symptômes un peu dépressifs dans les 12 derniers mois, répondent oui. Ça veut dire une personne sur deux dans l'année qui a précédé a un problème de santé mentale. Et le problème, c'est que la majorité n'ont pas consulté, ne veulent pas consulter. Il y a un grand tabou autour de la santé mentale.
0: On parle si de quoi? Et si je peux me permettre, plus les hommes qui me consultent encore,
2: oui,
0: moins que les femmes, parce qu'ils ont peur et qu'ils ont... Oui,
2: et puis il y a l'image, il faut être fort, c'est un signe de faiblesse. En fait,
0: exactement,
2: non, c'est pas un signe
0: pauvres,
2: de faiblesse.
0: Ouais,
2: d'abord,
0: ouais,
2: quand on voit que tout le monde est concerné, parce que forcément, quand on voit des chiffres comme ça, ça veut dire que tout le monde est concerné, de manière réactionnelle ou pas, de manière avec une composante génétique ou pas. Il y a plein de circonstances dans la vie, il y a plein de facteurs, y compris des maladies physiques aussi qui peuvent générer des troubles de santé mentale, et les troubles de santé mentale qui génèrent des maladies physiques. C'est-à-dire qu'on peut pas déconnecter le corps et l'esprit. Et ça, c'est vraiment quelque chose d'extrêmement important, parce que quand on a une maladie physique, on va consulter. Ben, quand on a une maladie mentale, pourquoi on va pas consulter?
0: Oui,
2: surtout
0: sûr.
2: Que les choses peuvent être imbriquées. Alors, après, la question, c'est de quoi on parle? On peut parler tout simplement de petits troubles, parfois du sommeil, de troubles un peu de l'humeur, des choses qui sont un peu anodines ou qu'on passe sous silence. On peut aller jusqu'à la maladie psychique, la bipolarité par exemple, la schizophrénie, qui sont des maladies beaucoup plus lourdes, et puis la dépression nerveuse, bien sûr, qui est quelque chose d'extrêmement répandu.
3: J'avais juste une petite question. En fait, quand vous dites il faut consulter, mais on consulte qui? Qu'est-ce qu'on peut dire aux gens justement? Qu'est-ce
2: médecin,
3: qu'on peut leur...
2: généraliste. Le premier
3: d'accord.
2: interlocuteur, ça doit être son médecin généraliste, bien sûr, parce que il va éliminer d'abord un problème physique, parce que des troubles du sommeil, un trouble de l'humeur, des maux de tête, une irritabilité, un changement de comportement, ça peut être quelque chose de physique. On va vérifier votre taux de sucre, on va faire un scanner cérébral, on va faire une prise de sang, parce que ça peut être un problème qu'on appelle somatique. Et puis après, lui va vous orienter vers un psychiatre, un psychologue, les deux n'étant pas pareils. Le psychiatre, c'est un médecin qui va pouvoir vous prescrire des médicaments, qui va faire aussi, pourquoi pas, une thérapie sur le plus long terme. Le psychologue n'est pas médecin, ne vous prescrira pas de médicaments, mais peut bien sûr vous aider. Ce qui est important, c'est de repérer les signes d'alerte. De l'insomnie, un changement de comportement, une baisse d'énergie, une perte d'envie, tout ça, un isolement, tout ça, ça peut être individuellement pas très grave, et c'est pas pour ça que vous avez un trouble de santé mentale.
0: Pardon, en revanche, je me permets, vous n'êtes pas fou. Vous savez, ce
2: bien
0: mot
2: sûr.
0: Qu'on met
2: bien
0: un
2: sûr.
0: Peu n'importe comment.
2: Et c'est pas parce qu'on va voir un psy qu'on est fou.
0: Voilà, ça peut être un problème chimique. Et puis vous n'êtes pas seul. Continuez après, Valère Correa aura une question.
2: Des troubles du comportement, une consommation d'alcool, de tabac plus que d'habitude, ou comportemental avec les écrans, les jeux, etc. Alors individuellement, c'est pas très grave, mais quand il commence à y avoir une accumulation de petits signes comme ça dans l'entourage, ça doit vraiment être un signe d'alerte et engager la conversation. Parce que là, on n'ose pas là aussi
0: et
2: en
0: oui,
2: parler
0: bien
2: à quelqu'un.
0: Sûr.
2: On n'ose pas aborder le sujet sans culpabiliser, sans juger, mais juste tendre une main.
0: Valère.
4: Oui, je voulais juste rappeler la définition de la santé mentale, parce que ça permet de se situer, c'est celle de l'OMS. C'est un état de bien-être qui nous permet de faire face aux sources de stress de la vie, de réaliser notre potentiel, de bien apprendre et de bien travailler, et de contribuer à la vie de la communauté. Et c'est important de la rappeler, cette définition, parce qu'elle permet de se situer, est-ce que je suis là-dedans ou en
0: absolument.
4: Dehors, et donc sinon j'ai un problème.
2: Après, c'est normal d'avoir tous des petits coups de mou, hein. C'est l'automne, il y a moins de lumière, on a repris le boulot, etc. Mais quand ça a un impact sur votre vie sociale, vous n'arrivez plus à y travailler, ou vous travaillez la boule au ventre, ou quand il y a vos relations sociales, il y a un repli, etc. Effectivement, ça devient problématique, et c'est là où il faut pas hésiter à consulter. Alors après, on peut prévenir les troubles de santé mentale aussi. Et quand je disais que le physique et le mental, ils sont indissociables, un bon sommeil, par exemple, une bonne alimentation, moins de produits ultra transformés. Mmh. Il y a des études assez fascinantes qui montrent que les gamins qui boivent des sodas ouais. ont plus de syndromes anxio-dépressifs.
3: Okay.
2: On diminue les sodas, eh bien on diminue leurs troubles anxio-dépressifs. Or, chez un ado, qu'est-ce qu'il va faire? Il va s'enfermer dans sa chambre, il va se mettre devant les écrans, il va se gaver de soda en disant bah, ça ira mieux. Et généralement, on lui dit bah oui, fais-toi plaisir. Tiens, bah non, c'est pas lui faire plaisir, au contraire. Il y a, en termes d'hygiène de vie, l'activité physique, bouger, le sport, c'est fondamental. Parce que tout ça, ça va générer des changements physiques dans le bon sens du terme et sécréter de la sérotonine qui est l'hormone du bonheur.
0: Vous avez des questions à poser au docteur Kierzek, ça se passe au 0810 055 056. Hein, vous le savez, on est là pour vous. On va continuer de parler santé mentale. En attendant, on va écouter Johnny Hallyday, Gabriel, sur votre radio ici. Il est midi 45, dis donc, ça passe vite.
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0: Johnny Hallyday, Gabriel sur votre radio. Ici, on est ensemble jusqu'à 13h.
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0: Et ça s'appelle On vous doit bien ça, c'est votre nouveau rendez-vous quotidien. On parlait santé mentale avec le docteur Kierzek, qui a encore une petite chose à nous dire, et pas des moindres.
3: Premier secours en santé mentale. On connaît tous les gestes d'urgence, les massages cardiaques, la méthode Emlich, etc. Bien, il existe des formations PSSM, premier secours en santé mentale, délivrées par des associations. Ben là, c'est de vous donner un peu les gestes, les choses à faire, les choses à dire pour pouvoir venir en aide à quelqu'un qui va pas bien, détecter, orienter, c'est vraiment l'objectif. Et puis un numéro, je voudrais vous donner le 3114, qui est le numéro d'information 24 heures sur 24 de prévention du suicide. Donc ça peut être important. Évidemment, il y a toujours les numéros d'urgence, le 15, mais le 3114, c'est un numéro important à connaître.
0: Merci docteur Kierzek. Et puis on a parlé en début d'émission du démarchage téléphonique qui nous empoisonne la vie. On a développé plein de solutions pour vous que vous pourrez retrouver dans le podcast, évidemment sur ici.fr. On vous doit bien ça. Nous avons un auditeur aussi qui avait une dernière question à nous poser, Benoît, qui appelle via Ici Pays Basque. Bonjour Benoît.
4: Oui, bonjour Enoka, bonjour à tous.
0: Ça va Benoît?
5: Bonjour.
4: Ça va, merci, ça va très bien.
0: Alors vous avez des appels tous les jours aussi, hein? On n'en peut plus.
4: Ah oui, mais tous les jours, là, j'ai encore un 07 ce matin. Cet après-midi, je pense que je vais avoir un 02 ou un 04 qui va m'appeler. Hein. Maintenant, je vais faire les pronostics parce que c'est tout le temps, c'est horrible. J'entendais dire qu'il fallait pas laisser son numéro de téléphone sur certains sites quand on faisait des devis, des choses comme ça, mais c'est pas toujours évident. Mm-hmm. Moi, ce que je trouve pas normal, c'est que parfois on nous dit voulez-vous laisser votre numéro de téléphone, être contacté, etc. Mais c'est pas toujours le cas. Et ce qui m'inquiète le plus, c'est que le président Macron voulait faire interdire le téléphone aux moins de 15 ans. Franchement, je ne sais pas comment il va pouvoir protéger les jeunes, alors que rien que ça, déjà, le gouvernement n'est pas capable. Alors, de...
6: les réseaux sociaux, hein, les réseaux sociaux.
0: Ça, c'est les réseaux sociaux, hein, Benoît. Ouais, c'est encore un autre système.
6: Benoît, on peut peut-être faire un petit rappel de toutes les applications qui existent pour bloquer ces appels intempestifs. Comme ça, peut-être vous n'auriez pas reçu, Benoît, ce petit 07 de ce matin. Dans le WhatsApp de l'émission, très plébiscité, c'est ça raccroche toujours. Alors, visiblement, vous êtes fan de ça raccroche. Marie-Christine l'a installé, a dit que c'est super. On a aussi, c'est Pascal aussi qui l'a installé. Alors, vous en avez d'autres. Alors, ça, c'est chouette. Merci beaucoup. On a Céline qui nous dit que son fils lui a installé l'application BlockCall, donc BLOCA2L. Ouais. Elle dit que ça marche très bien. On a aussi, alors attendez, parce qu'il y a beaucoup de messages. Je remonte le fil. Isabelle, qui elle a installé Skipple Shield. Et elle est très contente aussi, visiblement. On va mettre une petite liste sur ici.fr. Génial. Comme ça, vous aurez ça à disposition. Et on espère que vous en recevrez moins.
0: Ce qui est formidable, hein, c'est la communauté qu'on est en train de créer, parce que vous donnez aussi des conseils via notre WhatsApp 0810 055 056. Merci, vous aussi, vous nous rendez service. Juste après une petite pause, Elsa Wolinski nous parlera santé mentale chez les jeunes. À tout de suite.
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0: On est encore ensemble pour quelques minutes, ça passe tellement vite sur votre radio ici, ça s'appelle On vous doit bien ça. Il y a énormément de questions sur le 0810 055 056, sur le démarchage, on continue d'y répondre en antenne, ne vous inquiétez pas. Et aussi sur l'endométriose, je vous le rappelle, nous consacrerons une large émission à cette maladie qui touche une femme sur 10 avec le concours du docteur Kirzek. Mais pour l'heure, on parle encore de santé mentale avec notre journaliste Elsa Wolinski.
6: Alors oui, quand on parle de santé mentale des jeunes, ça peut nous paraître un peu abstrait. D'ailleurs, Gérald l'a dit, c'est vrai que c'est depuis le Covid qu'on parle de santé mentale. Avant, nous, quand on était plus jeunes, personne n'en parlait. Donc on a aussi un peu tendance à se dire, bah, avant on faisait 100, alors pourquoi? Et puis on s'en est bien sorti. Alors moi, j'ai envie de vous dire, bah, non, en fait, on s'en est pas très bien sorti, vu le nombre de gens qui sont chez le psy aujourd'hui, justement. Alors, il serait bon d'ouvrir les yeux sur nos adolescents qui sont autour de nous, et les chiffres, vraiment, témoignent de leur malaise. Près d'un lycéen sur 5 présente aujourd'hui un risque important de dépression et 15% déclarent avoir déjà fait une tentative de suicide. Les filles sont particulièrement touchées. Alors pourquoi ? Parce qu'évidemment, il n'y a pas qu'une seule explication. La pression sur le corps, les réseaux sociaux, les violences, le harcèlement. Mais au milieu de tous ces chiffres un peu qui font peur, qui sont désagréables, il y a une jeune femme dont moi je souhaitais absolument vous parler. Elle s'appelle Miel Abitbol. Elle a 19 ans. Près de 3 millions de personnes la suivent sur les réseaux sociaux. Et elle est devenue l'une des voix de la santé mentale des jeunes, justement.
0: Absolument.
6: Elle sait de quoi elle parle. À 13 ans, après du harcèlement à l'école, elle est violée par le meilleur ami de son grand frère, qui était majeur. Elle n'en parle pas à sa famille et sa santé mentale s'effondre. Dépression, chute des résultats scolaires, troubles alimentaires, automutilation. En mars 2021, elle fait une tentative de suicide par médicament et c'est à l'hôpital que ses parents prennent conscience de ce qu'il se passe. À cette époque, Miel, elle va écrire à Emmanuel Macron. Elle va pas obtenir de réponse du président. Quelques années plus tard, elle va décider de transformer ce qu'elle a vécu, de transcender en fait son malheur en engagement. Avec son père et la psychiatre Claire Morin, elle va créer Link. Alors Link, c'est LYYNK. Une application de prévention autour de la santé mentale des jeunes. Alors, c'est pas la seule évidemment application à exister. Il existe aussi Jardin Mental ou encore Mind Day qui propose d'autres outils pour prendre soin de sa santé mentale. Mais quand Link est lancé par Miel et son papa et la psychiatre en septembre 2024, en moins de 24 heures, 150 000 téléchargements, 100 000 comptes sont créés. Énorme. Link devient numéro 1 de l'Apple Store en France devant ChatGPT. C'est vous dire quand même ce qui se passe. Donc aujourd'hui, l'application compte plus de 400 000 utilisateurs. Ça décrit l'immense besoin des jeunes de trouver un endroit où déposer ce qu'ils ressentent. Sur Link, c'est justement ce qu'ils peuvent faire. C'est-à-dire, on dit, parce que il y a un espèce de kit de secours, si je vous explique un peu, pour les moments où ça ne va pas vraiment, avec des stratégies justement pour traverser une crise émotionnelle, des exercices de bien-être et des ressources. Mais surtout, le jeune peut choisir, c'est-à-dire qu'il peut aller, il peut choisir un adulte avec lequel il a du mal à discuter, il peut là dire, là sur cette appli, on peut échanger sans que ça soit en face à face. Mais Miel, qui n'est pas du genre à oublier non plus, à se faire oublier, qui avait donc écrit cette fameuse lettre au président de la République et lui avait pas répondu, a décidé de lui réécrire, et cette fois-ci il lui a répondu, il s'est excusé et il l'a invité à l'Élysée. Elle y a passé plus de 2 heures pour parler de la santé mentale et de sa génération, et pourtant, aujourd'hui, Miel dit encore, rien n'a changé. Alors, qu'est-ce qu'on peut faire? Ce qu'on peut faire, c'est déjà en parler. Parce que quand je vous parle, moi, de santé mentale, ça peut paraître, pour les jeunes, ça peut paraître abstrait. Mais en fait, on parle de qui? On parle de nos jeunes. C'est peut-être votre fille, c'est peut-être votre fils, votre neveu, votre petite-fille. Alors peut-être même, d'ailleurs en ce moment, ils sont en train d'écouter. Enfin, j'étais en train de vous regarder, du coup je bafouille, pardon.
0: C'est pas grave.
6: Non, mais en tout cas, si vous êtes en train de nous écouter, c'est peut-être quelqu'un qui est proche de vous. Donc en tout cas, faites attention. Je vous rappelle juste plusieurs numéros que vous pouvez avoir. Il y a Fil Santé Jeune au 0800 235 236. Un numéro gratuit et anonyme pour les 12-25 ans qui ont besoin de parler. En cas de harcèlement et de cyberviolence, il y a le 30-18. Et pour les étudiants en difficulté, le 30-40, un nouveau numéro national lancé cet été.
0: Merci beaucoup Elsa Wolinski. Et si vous êtes grand-mère, si vous êtes maman, n'hésitez pas à parler de miel, si vous êtes papa et grand-père aussi. Elle est formidable cette jeune fille. 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Bonjour Thomas.
5: Bonjour Nora, bonjour l'équipe.
0: Vous
5: bonjour.
0: Appelez de Valence, bonjour. Ici Drôme, Ardèche, et c'est gagné Thomas.
10: Bravo, ouais, super.
0: Eh oui, on est là pour booster hein, votre pouvoir d'achat tous les jours, et tout au long de l'année, et on est ravis de le faire. Vous le méritez, et en plus, on vous doit bien ça. Gros bisous Thomas, prenez soin de vous. Merci beaucoup à toute l'équipe. Dans un instant, c'est le trésor de nos régions. Moi, je vous dis à demain. Et le trésor de nos régions, ça se passe avec Emeline Ferry, chers amis. Et demain, je vous le rappelle, on parlera des aidants. Grande émission, très très importante. On aura d'ailleurs une association vraiment.
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0: Et merci d'écouter la radio ici, les 13h. Les informations, Emeline Ferry.
12: Bonjour et bienvenue dans le 13h de nos régions à la une. Aujourd'hui, évidemment, le cri de détresse des lycéens. Plus de 400 établissements bloqués ou perturbés ce matin à la veille de l'acte 3 de la mobilisation. On va en parler avec le SNES FSU, syndicat enseignant, qui va descendre dans la rue avec les élèves pour réclamer de meilleures conditions d'enseignement. On entendra aussi les parents d'élèves. Certains sont inquiets et puis on vous emmène à Créteil. C'est là qu'a démarré la contestation il y a maintenant 2 semaines. Le carburant, le prix des courses, la difficulté à se loger et le nombre de bénéficiaires des Restos du Cœur qui augmente. Vous entendrez tout à l'heure le témoignage de Océane. Témoignage de Océane qui fait partie des bénéficiaires des Restos du Cœur. L'association publie une étude aujourd'hui. Elle estime qu'une personne sur 10 aura recours à l'aide alimentaire dans la prochaine décennie. Le Nutri-Score va-t-il devenir obligatoire sur les emballages alimentaires? Des scientifiques le réclament avec une pétition. 100 000 signatures déjà sur le site de l'Assemblée nationale. Et puis, les supporters et les joueurs sont sous le charme de Zizou à la tête de l'équipe de France de foot. Ils rêvent maintenant d'une victoire à domicile, peut-être ce soir, on l'espère, contre la Belgique. Les cours ont repris ce matin dans de nombreux lycées. La classe a parfois été un peu perturbée après plusieurs jours de mobilisation des lycéens. Mais il y a encore 413 établissements bloqués ou perturbés ce matin en France, selon le ministère de l'Éducation. Et l'image marquante de la matinée, c'est à Paris, le lycée Vauquelin, dans le 13e arrondissement. Un départ de feu, des tirs de mortier et des élèves confinés. Vous étiez sur place, Marie Bouéda, racontez-nous.
13: Eh bien, quand je suis arrivée, les vitres de la porte de l'établissement étaient brisées, le plastique, 2-3 poubelles fondues et des vélos disposés au milieu carbonisé. Premier blocus ce matin pour ce lycée des métiers de la chimie qui stocke des produits dangereux. L'approviseur Carole Zerbi était sur place très tôt, dès 7h.
14: Là, on a vu un groupe très organisé hein, qui a mis des poubelles devant l'établissement, qui a mis le feu à ces poubelles après avoir déversé un liquide inflammable hein, qu'on a senti. Les casseurs qui étaient là, il y a eu une espèce de convergence avec les élèves qui passaient par là et qui avaient peut-être aussi envie d'en découdre. Mais c'est pas eux, c'est pas mes élèves qui ont commencé.
13: Elle dit qu'il y a eu 3 assauts, ce sont ses mots. Et à un moment, des élèves et des professeurs se trouvaient dans le lycée et ont dû être confinés.
14: Ça a été très effrayant pour les élèves et les personnels qui ont assisté en fait à la mise à feu, aux coups et au déchaînement de violence.
13: J'ai aussi croisé Yara, une lycéenne de 17 ans qui participait au blocage.
15: La police, ils sont arrivés, ils ont commencé à courser des petits. Au lieu de nous calmer, ça nous a encore plus énervés. Ils ont commencé à mettre le feu. Parce que moi, j'étais contre ça. Mais je vous mens pas, on était obligés face à la police pour les éloigner un peu et pour nous laisser parler.
13: Elle regrette que l'approviseur lui ait enlevé ses pancartes sur lesquelles la lycéenne avait écrit plusieurs messages comme « La police plus présente que nos profs » ou encore « On veut un parcours sûr ». pas un Parcoursup.
12: Et ce lycée à Paris restera fermé toute la journée. Dans le Pas-de-Calais, on apprend qu'un lycéen de 15 ans a été blessé ce matin. À Lens, sa main a été arrachée selon le préfet. Il est gravement blessé, mais ses jours ne sont pas en danger. Ce n'est donc que le début d'une semaine qui va être tendue. Le ministre de l'Enseignement supérieur a dit ce matin craindre un embrasement national. Le gouvernement cherche à contenir le mouvement. Le Premier ministre Sébastien Lecornu a envoyé un courrier hier soir à ses ministres avec des pistes pour répondre à la colère des lycéens. Qu'est-ce qu'il leur dit, Hélène Terzian ?
16: Une feuille de route de 2 pages adressée à ses ministres concernés par la mobilisation lycéenne. Sébastien Lecornu y dresse 5 chantiers. D'abord, assurer les cours. Dès aujourd'hui, ils devront reprendre partout où la sécurité le permet, écrit le Premier ministre, qui demande que dès cette semaine, chaque académie traite prioritairement les remplacements de professeurs pour absence de longue durée. Autre chantier, améliorer les locaux. Une réunion doit se tenir demain avec les présidents de région qui ont la responsabilité des lycées, mais aussi mieux organiser les journées de cours, rendre Parcoursup plus transparent et mieux prendre en compte la parole des lycéens. Le Premier ministre demande des décisions et leur financement avant la fin du mois. Une manière pour l'exécutif de reprendre la main alors que le gouvernement se dit concentré, vigilant sur la journée de demain, acte 3 de la mobilisation à laquelle se joint une intersyndicale de l'éducation nationale.
12: Le courrier du Premier ministre qui tente d'apaiser la colère, alors est-ce que c'est le cas ? Eh bien on pose la question à Sophie Vénétité, secrétaire générale adjointe du SNES-FSU, syndicat enseignant. Bonjour.
17: Bonjour.
12: Et merci d'être avec nous. Votre réaction à cette feuille de route dressée par Sébastien Lecornu, il a pris la mesure, selon vous, de l'ampleur de la crise ?
17: Alors c'est une feuille de route qui arrive tardivement. Ça fait maintenant 10 jours que la mobilisation a commencé. Donc il y a un début de réponse qui est très tardif et surtout qui ne prend pas complètement la mesure de l'ampleur de la mobilisation. On en est à un stade où une feuille de route qui donne des résultats dans 3 semaines, ce n'est pas possible d'avoir cette réponse-là. Il faut des réponses immédiates et surtout il ne faudra pas se contenter d'une lettre postée sur le réseau social X. Il faut y mettre très vite des éléments budgétaires en face. C'est comme ça qu'on esquissera une sortie de crise. C'est en mettant dès les prochains jours quelques solutions concrètes et immédiates avant de poursuivre après les discussions, notamment dans le cadre du débat budgétaire.
12: Il y a quand même un début de calendrier, des annonces quand même concrètes, par exemple sur le remplacement des profs absents, c'est pas suffisant.
17: Écoutez, pour remplacer les profs absents, encore faut-il avoir des remplaçants. Ça paraît d'une logique implacable, mais ce n'est pas celle de l'éducation nationale aujourd'hui, puisque au moment où je vous parle, on a très peu de remplaçants disponibles, à tel point qu'à la rentrée, des absences qui étaient prévisibles, comme des congés maternité, n'ont pas été remplacées, parce qu'on manque de remplaçants. Donc, c'est là qu'on voit que Sébastien Lecornu, manifestement, n'est pas un expert des questions éducation nationale, mais il y a une solution sur cette question du remplacement. C'est de recruter, de renouveler très vite les contrats des professeurs contractuels. Il y en a un certain nombre qui ont vu leur contrat non renouvelé à la rentrée. Les rectorats les connaissent, ça vous les trouvez. Si leur contrat est renouvelé dans les prochains jours, ils seront disponibles pour faire des remplacements la semaine prochaine et à la rentrée des vacances de la Toussaint. Alors certes, ça a un coût, mais ça permettra là pour le coup d'être vraiment efficace sur la question des remplacements sans se contenter d'une lettre sur un réseau social.
12: Ça, ce sont vos priorités. Vous serez demain en grève, vous serez dans la rue avec l'intersyndicale et les lycéens. Si le gouvernement n'entend pas votre colère, qu'est-ce qui va se passer ensuite ?
17: D'abord, là, il y a ce qui va se passer demain. C'est une mobilisation importante à laquelle nous, on s'est joint pour en appui des lycéens parce que, bien évidemment, on se retrouve dans un certain nombre de revendications, mais aussi quelque part pour apporter notre

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1: Dans ce climat de contestation qui tourne parfois à la violence, on a vu ce lycéen blessé dans le Pas-de-Calais. Beaucoup de parents s'interrogent, faut-il laisser son enfant aller manifester? Comment garantir sa sécurité s'il va en cours? Pas mal d'inquiétudes chez les parents que vous avez rencontrés au salon de l'étudiant à Toulouse, Romain Biteau.
2: Calma est bien au courant que le mouvement va reprendre.
3: Parce qu'ils partagent entre eux, ils ont des...
4: Vous avez des groupes, c'est ça?
5: Ouais, ça en parle beaucoup, ouais. Ça envoie des vidéos et tout.
2: Son fils, Mustapha, en terminale à Théodore Rosen, un lycée du centre-ville de Toulouse, ils discutent sur des groupes Snapchat.
6: Ça dit quoi là pour lundi et mardi alors?
5: Que ça va faire encore pire.
2: Mustapha ne participe pas au blocage, il le jure, mais ça ne rassure quand même pas sa maman.
3: Je vais le renvoyer en cours, mais je suis pas sereine. Il va y retourner, mais dans un climat pas tranquille en fait.
2: Et ce qu'elle voit à la télé ou sur les réseaux sociaux, des poubelles brûlées, des établissements incendiés, des charges de CRS, ne l'aide pas à avoir l'esprit tranquille.
3: Il peut se faire agresser, et derrière il peut avoir un coup perdu, une bombe lacrymogène.
2: Les lycéens de retour aussi à Bellevue. Marie va prendre des nouvelles de son fils Hippolyte toutes les heures.
7: On est en contact avec lui en permanence, sur le téléphone, pour savoir est-ce que tu rentres, est-ce que tu rentres pas. Tu restes pas devant les grilles, tu reviens, voilà, donc on est en contact avec eux. Mais oui, effectivement, on est en contact parce que ça inquiète.
2: Papa me confie ne pas encourager ni dissuader sa fille d'aller manifester. Il la laisse faire son choix, mais avec toujours deux mots d'ordre, pas de violence et prudence.
1: Témoignage de parents inquiets au micro ici Occitanie. J'accueille maintenant Mustapha Ocelik, bonjour.
8: Bonjour à tous.
1: Vice-président de la FCPU, la Fédération des conseils de parents d'élèves. Tous les parents se posent la question ces jours-ci. Est-ce que vous allez encourager les enfants, les lycéens, à aller manifester, à aller participer au blocage?
8: Ce qu'il faut savoir, c'est que les lycéens, c'est aussi des personnes responsables. Ils forment à la citoyenneté. Ils ont une représentation qui a été accueillie notamment par le ministre vendredi. Et c'est à eux, effectivement, de prendre la décision de savoir s'ils continuent le mouvement ou pas. Et c'est en fonction des revendications et s'ils sont entendus, reconnus, surtout écoutés. Et maintenant, la balle est dans le camp du ministère et du gouvernement. Si ils souhaitent, effectivement, que cette manifestation ou ce mouvement s'arrête, c'est des revendications légitimes qui doivent être transformées en actes avant tout.
1: On l'entend, vous soutenez ce mouvement, vous serez demain dans la rue, aux côtés des lycéens et aux côtés des enseignants. Vous n'avez pas peur que le mouvement dégénère? On voit des violences, on voit des jeunes blessés?
8: Au contraire. Ce qu'il faut savoir, c'est que les parents d'élèves, en tout cas représentants dans les établissements ou dans les conseils d'administration, étaient déjà présents à la fois pour apaiser, à la fois pour faire de la médiation et en même temps sécuriser. Et pour celles et ceux qui souhaitaient que ça soit le personnel ou les élèves accéder aux établissements, les parents d'élèves étaient là pour accompagner notamment tout ça. Le fait que des adultes soient présents sur le terrain, accompagné auprès des enfants, ça permet aussi de faire de la médiation, de la désescalade et surtout le message, c'est l'apaisement. Sauf que si on souhaite finalement, puisque le souhait des parents d'élèves et des lycéens, c'est de pouvoir rentrer à l'école et de pouvoir continuer leur scolarité, mais avec des conditions, et ces conditions, c'est le ministère ou en tout cas le gouvernement qui pourra les donner. Donner les garanties.
1: On entend selon vous la nécessité d'avoir aussi des adultes dans les cortèges demain. Qu'est-ce que vous répondez tout de même à ceux qui estiment que les dégâts, les violences provoquées par certains jeunes sont de la responsabilité des parents? Le principe de casseur-payeur aussi que le gouvernement veut mettre en place?
8: C'est pas le fond du message. Le fond du message aujourd'hui, c'est une revendication, une colère finalement, et en tout cas une demande de reconnaissance des lycéens. Les lycéens l'ont dit également à la sortie, notamment de la réunion avec le ministre, il peut y avoir finalement des mouvements extérieurs ou des personnes extérieures au mouvement qui sont là également avec une volonté finalement de casser ou de dégrader.
1: Des jeunes qui se font dépasser par le mouvement.
8: C'est possible également, mais ce que l'on dit, c'est que toute forme la plus légitime d'expression, la plus légitime, ne peut ni banaliser la dégradation, parce que la dégradation, c'est aussi l'établissement dans lequel ces jeunes vont pouvoir étudier par la suite. Et nous sommes persuadés, en tout cas en tant que parents, que ces jeunes lycéens qui ont une expression légitime d'une inquiétude à la fois sur leur avenir, mais sur leurs conditions d'études, leur objectif n'est pas là de casser. Leur objectif, en tout cas, c'est d'être entendu, reconnu, et finalement la réponse à leurs attentes, c'est aussi les revendications de la FCPE qui

0: toujours été. Je ne vais pas rappeler les revendications, ou en tout cas légitimes des lycéens, mais je peux vous donner un chiffre. 10% quasiment d'heures d'enseignement n'ont pas été assurées dans les collèges et dans les lycées. Ça représente plus de 10 millions d'heures finalement perdues. Ça veut dire qu'il y a des choses qui peuvent être faites rapidement, sauf qu'il faut y mettre le budget derrière, et la réponse ne peut venir que du ministère et du gouvernement.
1: Merci beaucoup Mustapha Ousselik, représentant de la FCPE, d'avoir été avec nous dans ce 13h de nos régions. On continue de parler de la colère des lycéens et parmi les motifs, ça, les parents le constatent chaque jour, quand le réveil sonne bien trop tôt, ce sont les journées à rallonge avec des emplois du temps souvent inadaptés pour les jeunes. Alors, est-ce seulement un ressenti ? Alexis Morel a posé la question à des spécialistes et effectivement, Alexis, la France se distingue sur cette question de l'organisation du temps scolaire.
2: Autant, voire plus d'heures de cours que nos voisins européens, mais une année scolaire bien plus ramassée en France. Résultat, le temps passé en classe est chez nous très concentré.
3: Ça veut dire qu'on va avoir des journées les plus longues d'Europe pour les adolescents.
2: Stéphanie Mazza, chercheuse en neuropsychologie.
3: Avec une amplitude 8h-18h, à cela vous ajoutez aussi du travail personnel.
2: De grosses journées peu adaptées au rythme biologique des ados, estime le psychiatre Pierre-Alexis Geoffroy.
4: Naturellement, il est difficile pour un adolescent de se coucher avant 23h et ils ont besoin de 10 à 11 heures de sommeil, donc avec des cours qui commencent vers 8h, ils sont en privation chronique de sommeil. Toutes les études montrent que l'école avant 8h30 est délétère pour leur santé.
2: Une grande amplitude et des emplois du temps plus complexes depuis la réforme du lycée. Au sein d'une même classe, les élèves ont des spécialités différentes, difficile de tout synchroniser et donc impossible d'éviter certains trous en cours de journée, explique Christelle Kaufmann, proviseure à Albi, élue du syndicat SNPDEN.
5: Ça crée des trous du fait de la multiplicité des groupes auxquels appartiennent les élèves. Et c'est vrai que pour un parent qui constate qu'il y a 2 heures de trou dans l'emploi du temps, il nous dit mais c'est facile, vous remontez ça. Mais oui, pour votre enfant, c'est possible. Mais pour celui qui fait un autre enseignement de spécialité, ça n'est pas possible.
2: L'an dernier, la Convention citoyenne sur les temps de l'enfant a bien proposé une réforme du rythme scolaire. Proposition restée lettre morte pour l'instant.
1: Et voilà des jeunes épuisés et en colère. La crise couve depuis longtemps et c'est à Créteil, dans le Val-de-Marne, qu'elle a éclaté il y a un peu plus de 2 semaines. Tout est parti d'un lycée qui est désormais très calme, Valentin Dunat.
6: C'est comme s'il n'y avait rien qui s'est passé. On reprend comme à la rentrée.
7: En effet, les cours ont repris dans ce lycée à l'origine de ce mouvement qui, au départ, n'était pas un mouvement lycéen. Le jeudi 17 septembre, des personnels du lycée, enseignants et vie scolaire, se mobilisent contre des postes non pourvus. Ils sont rejoints le lendemain par des élèves avant un blocage il y a 2 semaines, le lundi 21 septembre, où des députés La France Insoumise se rendent sur place.
8: Louis Boyard, il est venu et... Comment il s'appelle
9: déjà ? Clémence Guettet.
8: Exactement, Clémence Guettet.
7: Ce jour-là, une délégation est également reçue au rectorat avant que 2 jours plus tard, la situation ne dégénère. Des tirs de mortiers d'artifice sont tirés dans l'établissement. Sabrine et Sonia assistent à cette scène.
8: Et d'un coup, on entend un pas. Hein ? C'est quoi ? Un deuxième boom et la explosion, étincelle. On était allés à 3 mètres.
10: Et le lendemain, on n'a pas eu cours parce qu'il y a eu une alerte à la bombe dans le lycée, donc il y avait plein de CRS, etc.
7: Le mouvement change ensuite d'échelle et de nature. Et le lundi 28 septembre, le ministre de l'Éducation nationale annonce que les postes de proviseur adjoint, directeur de la formation et infirmière sont remplacés.
10: C'est quand même grâce au mortier, genre on est obligé d'en venir à pas une sorte de violence, pas une violence énorme, mais quand même, pour se faire entendre.
7: Une version que conteste le ministre de l'Éducation qui explique que la décision de recruter ces personnels avait été prise avant ces événements.
10: Bah nous, on se dit, on a un lycée, en fait, on va faire révolter la France au final.
7: Reste que les moyens d'exprimer les revendications posent problème à de nombreux élèves.
11: Parce que nous, c'est pas l'image qu'on veut renvoyer. On veut juste que ça change, mais pas de cette façon-là.
12: On peut se faire entendre sans faire de violence, hein, je pense. On vient pour étudier et faut être sérieux, hein, c'est tout.
13: C'est ce que vous avez réussi à faire ici, finalement.
12: Exactement, on a réussi à se faire entendre et voilà, je pense que là, l'année va bien se passer et voilà, tout ça s'est arrêté. Hein.
7: Ce qu'on entend là, ce sont donc des lycéens qui veulent pouvoir apprendre dans de bonnes conditions après une mobilisation portée par des revendications très concrètes, mais dont l'ampleur les dépasse désormais largement.
1: Le ministre de l'Éducation nationale, Édouard Geffray, se rendra en début d'après-midi dans un lycée des Yvelines. Il va s'entretenir avec des proviseurs en visioconférence.
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1: La détresse des lycéens, c'est un sujet qui vous fait réagir dans les isoloirs ici. Vous le savez, on vous donne la parole directement à quelques mois de l'élection présidentielle pour connaître votre regard sur l'actualité et sur les grands enjeux à venir. Alors, il faut avoir au moins 18 ans pour participer. Ce sont donc des adultes qui parlent dans l'isoloir. Bonjour Mathilde Lansker.
9: Bonjour.
1: Ils partagent leur optimisme ou leurs préoccupations sur ce sujet.
9: Oui, avec un regard qui peut être parfois positif. C'est le cas de Marie, elle vient de Dijon. Et ce qui la rend optimiste, c'est ça.
14: Beaucoup de personnes tentent de se mobiliser pour toutes les conditions qui sont difficiles en ce moment. On voit quand même des lycéens notamment qui osent manifester, qui osent bloquer. Enfin voilà, c'est, je pense, une bonne chose de voir que des jeunes peuvent prendre la relève.
9: Une bonne chose donc pour Marie, c'est un petit peu moins le cas pour Gilbert. Il travaille dans le domaine de l'éducation.
15: Le fait que notre jeunesse soit instrumentalisée et clivée m'inquiète beaucoup. Pour l'éducation à la citoyenneté, c'est pas une façon d'exprimer ses revendications, qu'elles soient légitimes ou pas. Mais l'expression et le débat nécessitent une expression un peu plus sereine et donc les mouvements m'inquiètent un peu.
9: Et puis il y a ceux qui nous parlent d'investissement, c'est le cas d'Étienne. Il vient de Dordogne et selon lui, on ne parle d'éducation que quand les jeunes bloquent leur lycée et c'est dommage.
16: L'éducation, c'est le capital futur d'une société et je trouve qu'on n'en parle pas assez, qu'on n'investit pas assez, qu'on perd trop. Pour moi, ça devrait être un sujet déterminant et de ce sujet d'éducation découle beaucoup d'autres.
9: Et il n'est pas le seul, hein, Étienne, à nous dire qu'il faut investir dans l'éducation de nos jeunes. C'est quand même une priorité qui revient très souvent dans l'isoloir et même avant le début du mouvement des lycéens.
1: Merci beaucoup Mathilde Dansker. Et si vous, à la maison, vous avez aussi des choses à dire, eh bien, vous trouverez sur ici.fr la carte des isoloirs ici. Il est accessible par exemple cet après-midi dans les locaux de la station ici Normandie à Rouen, jusqu'à vendredi à la station ici Belfort-Montbéliard. Et puis demain matin, votre isoloir se déplace au sommet de l'élevage de Cournon d'Auvergne.
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1: Émeline Ferry. 13h19 dans les prochaines minutes, on va vous parler de ce chiffre dramatique. Une personne sur 10 aura recours à l'aide alimentaire au cours de la prochaine décennie, d'après les Restos du Cœur. Une pétition lancée pour rendre le Nutri-Score obligatoire dans les rayons du supermarché. Et puis ce soir, Zizou et l'équipe de France de foot qui espèrent une victoire contre la Belgique. La pauvreté gagne du terrain en France. Enseignement tiré de cette étude publiée aujourd'hui par les Restos du Cœur. On y apprend notamment que la précarité résidentielle a bondi de 62% depuis 2018. La difficulté à se loger qui touche notamment les familles monoparentales. Les mamans solos sont nombreuses à demander de l'aide aux Restos du Cœur, comme ici à Rueil-Malmaison en région parisienne. Écoutez leurs difficultés au micro de notre reporter ici, Marie Boueda.
18: Avant, Océane donnait aux collectes des Restos du Cœur. Aujourd'hui, elle en bénéficie. Je me suis jamais dit que la situation allait basculer et que du jour au lendemain, j'allais perdre tout ce que j'avais. Trois enfants à charge qu'elle élève seule. Elle vient de perdre son entreprise, ne touche pas le chômage, rembourse un crédit.
19: J'ai du mal à retrouver du travail. Parce que quand je cherche du travail, on me dit que je suis trop qualifiée. Quand je postule à des emplois, j'ai beaucoup de contraintes parce que je dois faire les dépôts d'école, les sorties ou après l'étude. Je peux pas travailler le week-end. Enfin, je me dis juste que c'est un mauvais passage. Et au début, mon fils il m'a dit mais c'est honteux de venir ici. J'ai honte.
18: C'est toi qui as dit ça ?
19: Ouais, ouais. Et puis maintenant, il m'accompagne.
18: Elle regarde son fils. Luca sourit timidement. L'ado de 14 ans mûrit un peu plus vite que les enfants de son âge.
20: Ça change un peu. Avant, c'était pas comme ça, mais bon. Bah, on avait plein de cadeaux. Je suis déjà grand pour des cadeaux, mais bon, ça va.
18: Au fond du centre, des paniers destinés à une soixantaine de familles, préparés par une bénévole.
21: Des compotes, et un peu de pois chiches ou lentilles. Ils font des purées.
22: Oui, il y a une grande différence.
21: Pourquoi ?
22: Parce que là, les prix sont augmentés.
18: Gaillé aimerait reprendre son travail d'auxiliaire de vie, mais impossible de trouver une crèche pour sa fille de 18 mois.
22: Ils m'ont dit d'attendre. Donc du coup, j'attends.
23: On a beaucoup plus de mamans seules qu'avant, avec deux ou trois enfants.
18: Dominique est responsable du centre.
23: Il y a au moins 30% de personnes logées par 115 qui sont en hôtel. Tu vois. Dans une chambre d'hôtel avec des enfants, pas de commodité, juste une bouilloire. Vu l'exiguïté de leur pièce à vivre, les enfants ne savent pas jouer. Donc nous, on axe aussi notre action sur les apprendre à évoluer et apprendre des jeux collectifs.
18: Ils ont donc ajouté un coin dans la salle avec pâte à modeler, crayons de couleur. Et il y a 2 ans, on a bien profité.
1: Et quand chaque euro compte dans le budget, difficile en ce moment de boucler les fins de mois avec la flambée des prix des carburants. Il faut parfois trouver des alternatives pour ne pas utiliser sa voiture trop souvent. À Beauvais, dans l'Oise, gros succès pour le covoiturage. Surtout que l'agglomération a mis en place un partenariat avec l'entreprise Daily depuis 5 ans. La collectivité finance à hauteur de 800 000 euros par an un dispositif de covoiturage où les conducteurs sont rémunérés, les voyageurs ne payent rien. Un système tellement incitatif que la collectivité a presque du mal à suivre, Flore Catala.
0: Sur la petite aire de covoiturage de Beauvais, le jour se lève sur un balai de voitures et dans chaque véhicule, souvent le même refrain.
3: J'avoue que je suis passé très récemment au covoiturage.
4: Ça fait 3 semaines.
5: C'est la première semaine en fait. Moi, c'est la première fois que je covoiture.
24: Ça fait 10 jours.
0: Ils sont très nombreux, les nouveaux covoitureurs. Plus 60% de trajets enregistrés cette année par Daily, la plateforme financée par la communauté d'Aglo, avec une offre imbattable.
25: On est rémunéré pour faire du covoiturage.
0: Noah est étudiant. Il peut gagner jusqu'à 4 euros par personne transportée et ne paye pas quand il est passager.
25: Donc c'est quand même assez intéressant vu les cours aujourd'hui au niveau des prix de l'essence. Franchement, c'est une aide précieuse.
0: Une aide précieuse, mais tellement prisée qu'elle coûte trop cher à la collectivité.
26: C'est 100 à 150 000 euros de plus, voire 200 000 euros de plus.
0: Jacques Dorida met en charge des mobilités à l'agglomération du Beauvaisis.
26: Il fallait effectivement qu'on recentre un petit peu le dispositif. Avant, on rétribuait le covoiturage dès 2 km. Aujourd'hui, c'est dès 5 km. À un moment donné, ce service, c'est pas le tonneau des Danaïdes.
0: Malgré le coût, l'objectif est de maintenir à flot cette offre de mobilité à part entière.
26: Même si ça coûte cher, c'est moins cher qu'une ligne de bus pérenne. C'est quand même un service qui est offert aux gens à domicile-travail.
0: Un nouveau genre de transport en commun peut être mieux adapté que les autres aux contraintes des ruraux comme des urbains.
1: Reportage signé Flore Catala.
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1: Direction la Dordogne pour vous raconter la polémique qui secoue la ville de Bergerac. Lors du dernier conseil municipal, les élus ont voté pour baptiser une école Irène Sapir, du nom d'une rescapée de la Shoah. Tous ont voté pour, sauf les trois conseillers municipaux du groupe RN. Ce qu'ils reprochent à cette rescapée de la rafle du Veldiv engagée contre le racisme et l'antisémitisme, c'est son engagement politique, Jeanne de Butler.
27: À 89 ans, Irène Sapir intervient toujours dans les écoles. Elle a suivi le vote du conseil municipal à distance.
28: Il me faisait de la peine, ce monsieur qui a lu son truc. Ce qu'il sait de moi, c'est que je suis communiste et que je suis d'origine juive. Que je suis une rescapée d'un massacre immonde. S'il était vraiment républicain, il aurait voté. C'est la démonstration que le Rassemblement National est un parti qui rejoint ce contre lequel j'ai toujours lutté.
27: Cela n'a absolument rien à voir avec ses origines juives, répond Christian Gérard, l'un des trois élus Rassemblement National. Pendant le Conseil, il a justifié leur vote par l'engagement d'Irène Sapir au Parti communiste, mais surtout parce qu'elle a toujours refusé de serrer la main aux élus RN lors des commémorations.
29: Qu'on soit bien clair, on aurait voté pour si Madame Sapir n'avait pas mené ce combat, et encore maintenant, contre notre parti, qui est un parti républicain, un parti comme les autres. On méprise notre mouvement, qui est quand même le premier parti de France, et je pense que c'est pas donner un bon exemple aux enfants qu'elle représente en disant que ben non, on n'est pas un parti légitime.
27: Christian Gérard affirme aussi que si les trois voix des élus RN avaient fait que l'école ne soit pas baptisée Irène Sapir, ils auraient voté pour.
1: Les trois élus Rassemblement National assurent aussi qu'ils souhaitaient initialement s'abstenir, mais face à ce qu'ils appellent un pugilat pendant le conseil municipal, ils ont donc décidé de voter contre. C'était un reportage ici Périgord. Vous avez pris l'habitude de le regarder en attrapant un paquet de gâteaux, de chips ou une boîte de conserve, en faisant vos courses au supermarché. Le Nutri-Score, ce petit indicateur coloré qui vous informe sur la qualité des aliments, eh bien, quatre scientifiques, experts en nutrition, aimeraient le rendre obligatoire. Ils ont lancé sur le site de l'Assemblée nationale une pétition qui a déjà récolté 100 000 signatures. En réalité, ces auteurs, leur but, c'est de peser dans les débats sur le budget de la sécurité sociale. On vous raconte tout ça sur notre site ici.fr. Ils connaissent un gros succès depuis le mois de juin, quand leur remboursement a été voté. Remboursement à hauteur de 65% par l'assurance maladie. On parle des médicaments anti-obésité, Mounjaro et Wegovy. Eh bien, leur efficacité pour perdre du poids n'est plus à démontrer. Mais on apprend aujourd'hui, avec une étude, qu'il existe aussi de gros effets secondaires et de soucis qui qui arrive chez certains patients. Ces médicaments provoquent notamment une chute de cheveux. Ces jours de match pour les Bleus, l'histoire d'amour continue entre les supporters et Zidane, le nouvel entraîneur de l'équipe de France du foot. Il ne manque qu'une victoire à domicile pour parfaire le tableau, peut-être ce soir contre la Belgique au Stade de France. Quatrième journée de Ligue des Nations, dernier match d'un rassemblement de 15 jours à Clairefontaine. Zizou en tire déjà beaucoup de positifs.
2: Il y aura des changements, ça c'est sûr. C'est notre quatrième match. Il faut pas non plus faire n'importe quoi. Et c'est bien de pouvoir utiliser tout le monde. Donc on va faire des changements intelligents et surtout pour être compétitif pour ce match-là. On est tous concernés, tout le monde est important dans cette équipe. Et moi, c'est ce que j'ai envie de transmettre à mes joueurs. C'est de dire qu'il y a beaucoup de concurrence. Enfin, voilà, les joueurs le savent, mais je vais compter sur tout le monde. L'important, c'est bien préparer notre match et surtout faire ce que l'on a envie de faire sur le terrain, être à l'aise. Je crois que jusqu'à maintenant, je suis très satisfait de ce que j'ai vu, de l'état d'esprit, et ça c'est le plus important pour moi.
1: Zinedine Zidane, France-Belgique, c'est donc ce soir, on espère ne pas avoir le seum à la fin du match. Coup d'envoi à 20h45 et vous suivrez la rencontre en direct avec les commentaires de nos journalistes sportifs ici, en direct sur notre site donc ici.fr et sur la chaîne YouTube de l'émission, de notre radio ici. Il est 13h28, c'est la fin de notre 13h de nos régions. Merci beaucoup d'être à l'écoute de votre radio locale. La musique vous accompagne cet après-midi. Je vous souhaite une bonne journée. Je vous dis à demain pour une grande émission.
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1: Bonjour, je suis Béatrice Billon. Je suis agricultrice éleveuse à la ferme des Places à Saint-Laurent dans le Cher.
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1: Auparavant, je travaillais sur l'Indre et le Cher. J'étais directrice d'un groupement d'employeurs qui s'appelle Alizé Région Centre. Donc, j'étais plutôt dans le milieu des entreprises, du recrutement, de la gestion des emplois. Et puis, vivant sur cette ferme quand même depuis que j'ai rencontré mon mari, j'ai eu envie de faire une reconversion professionnelle. Et je suis arrivée là sur la ferme, on va dire professionnellement, il y a 16 ans, avec donc la double activité de élevage de chèvres, transformation. On fait du fromage, des desserts lactés. Donc c'est très diversifié, très intéressant parce qu'on passe de l'élevage à la transformation, à rencontrer les clients sur le marché ou à notre boutique, puisqu'on a une boutique à la ferme où on vend donc bien sûr nos productions bio, mais aussi plein d'autres produits bio de nos collègues producteurs de l'Indre et du Cher, voilà, des alentours. On a aussi la deuxième activité qui est l'hébergement touristique à la ferme. On a un grand gîte et deux chambres d'hôtes, dont une en roulotte. On peut accueillir une vingtaine de personnes ici. On propose la table d'hôtes. Donc c'est un cadre qui est à la fois dépaysant, ressourçant. On est vraiment en lien direct avec la nature. C'est ce qu'apprécient les gens, les familles, les enfants notamment, avec les animaux, les chèvres. Mais on a aussi un âne, des poules, deux cochons. Donc tout ça fait que les gens se posent et prennent un grand bol d'air ici. Que dire d'autre sur mon parcours? Je suis bien ici, donc j'y reste.
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5: La main arrachée. Un lycéen de 15 ans a été gravement blessé ce matin à Lens, dans le Pas-de-Calais. L'adolescent blessé lors de heurts avec la police en marge du blocage d'un établissement. Le préfet indique qu'une compagnie de CRS avait été déployée devant ce lycée pour maintenir l'ordre. L'IGPN, la police des polices, est saisie. Et la colère continue de se faire entendre dans plusieurs centaines d'établissements du pays. Plus de 400 toujours perturbés, même si les cours ont repris dans de nombreux lycées. Avant, une grande nouvelle journée de mobilisation demain. Le ministre de l'Éducation nationale, Édouard Geffray, se rend cet après-midi dans les Yvelines pour s'entretenir avec des proviseurs. Une personne sur 10 aura recours à l'aide alimentaire au cours de la prochaine décennie. Chiffre alarmant dévoilé par une étude des Restos du Cœur publiée aujourd'hui. Autre enseignement de cette enquête, la précarité résidentielle, c'est-à-dire la difficulté à se loger, qui a bondi de 62% depuis 2018. À 6 mois de l'élection présidentielle, c'est le dernier jour pour vous inscrire si vous voulez participer à la primaire de la gauche social-démocrate, pour dire qui vous voulez voir mener la course à l'Elysée entre Raphaël Glucksmann, Jérôme Guedj, Ségolène Royal, Olivier Faure et Emmanuel Morel. Le premier tour aura lieu en ligne vendredi et samedi. Comptez entre 10 et 15 euros pour participer. Objectif, une victoire à domicile. Les Bleus et leur nouveau sélectionneur Zinedine Zidane espèrent un succès ce soir, 20h45 au Stade de France. Ce sera la 4e journée de la Ligue des Nations de foot.
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7: Cet après-midi, il va faire beau et chaud. Nous sommes toujours au-dessus des normales de saison, puisque cet après-midi, au meilleur de la journée, comptez à Aubigny-sur-Nère 27 degrés, à Châteauroux, Bourges, les Édangilons 28 degrés, à Levroux, Argenton-sur-Creuse, Issoudun, Dun-sur-Oron et Saint-Amand-Montrond 29 degrés, au Blanc et à la Châtre 30 degrés. Alors aujourd'hui, c'est grand ciel bleu avec quelques passages nuageux. Mais voilà, toujours des températures qui restent au-dessus des normales de saison. Il va falloir attendre encore un petit peu avant que ça se refroidisse.
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1: Tapisserie et céramique dans votre Berry Express. Le musée Bertrand à Châteauroux accueille pour un mois une tapisserie hommage à George Sand. C'est une véritable œuvre d'art, 23 mètres de long, imaginée par l'artiste Françoise Petrovitch. Et cette création a été réalisée par la Cité internationale de la tapisserie à Aubusson, dans le cadre des 150 ans de la disparition de George Sand. Vous pouvez voir ces tapisseries en ce moment, du côté du musée Bertrand à Châteauroux. Il y aura même une visite guidée le 30 septembre à 15h. Plus d'informations au comptoir local de Châteauroux, ainsi qu'au musée Bertrand. Et puis vous le savez peut-être, la Borne dans le Cher, c'est la capitale de la céramique. Il y a une grande exposition que vous pourrez voir encore jusqu'au 1er novembre. Cette exposition s'intitule Éclosion et ça réunit des artistes de la collective Les Argilés. Les œuvres suivent les étapes de l'apparition et de la transformation des formes dans la création artistique avec la céramique. À voir jusqu'au dimanche 1er novembre, c'est au Totem de la Borne et c'est à Enrichemont.

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3: 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Et tout de suite, l'essentiel de l'info.
4: Manifester, c'est une liberté qui se respecte et qui se protège, assure le ministre de l'Éducation nationale à la veille d'une nouvelle journée de mobilisation des lycéens. Édouard Geffray, cet après-midi, dans un établissement de banlieue parisienne, selon lui, 24 lycées ont été incendiés ou saccagés depuis le début du mouvement. Exemple à Paris, où des élèves ont été confinés pendant plusieurs heures ce matin dans leur établissement, après des tirs de mortier et des départs de feu. Selon la proviseure, ce sont des jeunes cagoulés qui ont attaqué le lycée. À Lens, dans le Pas-de-Calais, c'est un adolescent de 15 ans qui a été grièvement touché ce matin. Sa main a été arrachée lors de heurts devant un lycée, mais ses jours ne sont pas en danger, selon le préfet. Ils sont accusés de viol en réunion. Deux footballeurs de l'AS Nancy-Lorraine, club de Ligue 2, sont mis en examen et placés en détention provisoire. La plaignante, 22 ans, dénonce des faits commis il y a 10 jours. Les deux mis en cause sont des jeunes de la réserve. Le prix Nobel de médecine, décerné à un chercheur américain et à deux Allemands récompensés pour leurs travaux sur la mémoire. Ils étudient les canaux ioniques activés par la lumière et l'optogénétique. En résumé, comment les cellules nerveuses façonnent les souvenirs, les émotions et les comportements dans le cerveau. Après le match nul contre l'Italie, l'équipe de France de retour au Stade de France ce soir, 20h45. Une rencontre contre la Belgique en Ligue des Nations de football. Une nouvelle rencontre pour les Bleus et leur nouveau sélectionneur Zinedine Zidane.
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2: Cet après-midi, il va faire beau et chaud. Nous sommes toujours au-dessus des normales de saison, puisque cet après-midi, au meilleur de la journée, comptez à Aubigny-sur-Nère 27 degrés, à Châteauroux, Bourges, les Aix-d'Angillon 28 degrés, à Levroux, Argenton-sur-Creuse, Issoudun, Dun-sur-Oron et Saint-Amand-Montrond 29 degrés, au Blanc et à la Châtre 30 degrés. Alors aujourd'hui, c'est grand ciel bleu avec quelques passages nuageux, mais voilà, toujours des températures qui restent au-dessus des normales de saison. Il va falloir attendre encore un petit peu avant que ça se refroidisse.
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6: Un lycéen a eu la main arrachée par une grenade ce matin à Lens, dans le Pas-de-Calais, grièvement touché, mais ses jours ne sont pas en danger, selon le préfet. L'adolescent de 15 ans a été blessé lors de heurts avec la police, en marge du blocage de son établissement. L'IGPN, la police des polices, est saisie. À Aix-en-Provence, l'enquête avance après qu'une passante a été blessée à l'œil jeudi, touchée par un projectile en marge des manifestations des lycéens. Un mineur de 17 ans, soupçonné d'avoir jeté une pierre, a été identifié grâce à la vidéosurveillance. Il est en garde à vue. Et demain, les lycéens et les enseignants dans la rue. Acte 3 de ce mouvement de colère. Le ministre de l'Éducation nationale assure que c'est une liberté qui se respecte et qui se protège. Toujours mobilisés pour réclamer une loi intégrale et un budget à la hauteur, les associations féministes et de défense de l'enfance manifestent une nouvelle fois ce soir. Appel à se rassembler devant de nombreux tribunaux dans le pays. Et à Paris, un cortège ira de la place Vendôme jusqu'à l'Assemblée nationale. Il a déjà conquis le public et la cerise sur le gâteau pour Zidane, le nouveau sélectionneur des Bleus. Ce serait une victoire à domicile. C'est le scénario qu'on espère ce soir à 20h45, match de Ligue des Champions, de Ligue des Nations de foot, pardonnez-moi, face à la Belgique. Plus de 30 ans à jouer les plus grands tubes d'Indochine. L'heure de la retraite a sonné pour le bassiste du groupe, Marc Elliard, 68 ans. Il l'annonce sur Instagram. Il remercie le public pour cette formidable aventure.
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3: Cet après-midi, il va faire beau et chaud. Nous sommes toujours au-dessus des normales de saison, puisque cet après-midi, au meilleur de la journée, comptez à Aubigny-sur-Nère 27 degrés, à Châteauroux, Bourges, les Aix-d'Angillon 28 degrés, à Levroux, Argenton-sur-Creuse, Issoudun, Dun-sur-Oron et Saint-Amand-Montrond 29 degrés, au Blanc et à la Châtre 30 degrés. Alors aujourd'hui, c'est grand ciel bleu avec quelques passages nuageux, mais voilà, toujours des températures qui restent au-dessus des normales de saison. Il va falloir attendre encore un petit peu avant que ça se refroidisse.

0: Déjà arrivé ? Vous vous promenez dans la rue, tout va bien, vous êtes heureux, vous sifflotez une petite mélodie pour justement illustrer cet état de bonheur et paf ! Soudain, vous sentez quelque chose de mou sous votre chaussure. Vous sentez votre cœur remonter dans votre gorge et en descendant les yeux vers le sol, vous constatez que oui, il y a une traînée marron qui suit votre pied. Burk ! Mais qui fait ça ? Qui laisse son chien faire caca sur le trottoir et ne ramasse pas ? Et je parie que dans cette situation, vous seriez nombreux à me dire que 35 euros d'amende, ce n'est pas assez vu le traumatisme que vous venez de vivre. Cette course vers le petit coin de pelouse le plus proche, la danse du « j'essuie mon pied dans l'herbe et j'espère que ça suffira ». Eh bien, dites-vous que 35 euros, c'est le cas dans beaucoup d'endroits, mais ce n'est pas obligatoirement le montant de l'amende à payer partout. Selon où vous êtes en France, l'amende peut piquer. Vraiment piquer. Elle s'élève souvent d'ailleurs jusqu'à 135 euros. C'est l'amende appliquée si les services de la ville doivent venir nettoyer derrière vous. Et dans certaines communes, des arrêtés spéciaux sont pris pour faire encore plus monter la note. À Châteauroux, par exemple, un arrêté du 4 janvier 2016 fait monter l'amende à jusqu'à 180 euros si celle-ci n'est pas payée sous 45 jours. Si vous payez immédiatement, c'est 68 euros. Mais Châteauroux n'est qu'un exemple, et d'autres communes y sont allées encore plus fort. À Brive-la-Gaillarde, en Corrèze par exemple, l'amende monte jusqu'à 200 euros. Dans le sud, à Cannes, elle est placée à 450 euros. Et en Dordogne, à Bergerac, faites gaffe à vous si vous laissez le caca de votre chien sur le trottoir, elle peut même atteindre les 750 euros d'amende. Mais les amendes, c'est une chose. Moi, j'ai envie de dire, en laissant crotter votre chien sur le bas-côté, c'est surtout le respect de vos voisins que vous perdrez. Donc, si vous promenez votre chien en ville, pensez au sac. Ça peut vous coûter cher de ne pas ramasser si vous êtes pris en flagrant délit, mais surtout, c'est pas sympa pour les autres qui risquent de marcher dedans. Après, tout ça n'explique pas vraiment pourquoi il y avait une crotte de chien à mon arrivée dans le studio. Là, je ne peux que me tourner vers les collègues et demander comment ça a bien pu arriver, ça ?
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1: Tapisserie et céramique dans votre Berry Express. Le musée Bertrand à Châteauroux accueille pour un mois une tapisserie hommage à George Sand. C'est une véritable œuvre d'art, 23 mètres de long, imaginée par l'artiste Françoise Petrovitch. Et cette création a été réalisée par la Cité internationale de la tapisserie à Aubusson, dans le cadre des 150 ans de la disparition de George Sand. Vous pouvez voir ces tapisseries en ce moment, du côté du musée Bertrand à Châteauroux. Il y aura même une visite guidée le 30 septembre à 15h. Plus d'informations au comptoir local de Châteauroux ainsi qu'au musée Bertrand. Et puis vous le savez peut-être, la Borne dans le Cher, c'est la capitale de la céramique. Il y a une grande exposition que vous pourrez voir encore jusqu'au 1er novembre. Cette exposition s'intitule Éclosion et ça réunit des artistes de la collective Les Argilés. Les œuvres suivent les étapes de l'apparition et de la transformation des formes dans la création artistique avec la céramique. À voir jusqu'au dimanche 1er novembre, c'est au Totem de la Borne et c'est à Enrichemont.
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2: Prenons la direction du château de Bois-Renaud, du côté de Buzançais, un lieu où certains destins semblent avoir laissé dans la pierre une trace presque invisible. Mais avant, que s'est-il passé derrière ces murs ?
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2: Remontons jusqu'en juin 1957. Dans le silence de cette demeure, une jeune artiste encore inconnue du grand public vient chercher ce que Paris ne peut pas encore lui donner. Cette jeune femme de 27 ans s'appelle Barbara.
3: Je connais Buzançais, c'est loin.
4: Buzançais ?
3: Oui, le château du Bois-Renaud, des amis à moi.
4: Oui, madame.
2: Elle revient ainsi dans l'Indre, 17 ans après s'être cachée durant la Seconde Guerre mondiale dans la région de Préau. À cette époque, en 1957, elle arrive à Bois-Renaud avec son ami de l'époque, Jean Poissonnier, un proche d'Yves de Bois-Renaud et de son épouse Sylvie, propriétaire de ce château, pour travailler et se construire. Ici, loin du tumulte, Barbara se perfectionne. Et dans le château, un compagnon devient presque inséparable, le piano, avec lequel elle passe toute sa journée et une partie de la nuit, voyez ce que je veux dire. Barbara passe ainsi de longues heures devant son clavier. Les notes s'échappent des salons, glissent dans les couloirs, montent jusqu'aux vieilles charpentes.
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2: Barbara joue encore et encore, cherchant un accord, une émotion, une mélodie qui lui ressemble. 6 mois passent. 6 mois loin du bruit, mais remplis de musique. 6 mois qui resteront comme une page secrète de la vie de Barbara. Car parfois, l'histoire ne commence pas sous les projecteurs, mais simplement derrière une fenêtre oubliée, avec une femme seule face à son destin, dans ce château de Bois-Renaud, grande demeure silencieuse au cœur du Berry, bercée par tous les vents. Et derrière cette fenêtre, il y a là Barbara, penchée sur un piano, avant de trouver la juste mesure sur un Paris qui l'attend.
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0: Mamma Mia, bienvenue à vous tous.
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0: Merci d'avoir choisi Ici Berry, votre radio locale, il est 17h. Sibérie première sur l'info locale. Voici les infos présentées par Gaëlle Fontenay. Bonsoir Gaëlle.
2: Bonsoir Manuel, bonsoir à tous.
0: La colère des lycéens monte en puissance.
2: Le syndicat national des personnels de direction dénonce une situation explosive et assure avoir les mêmes revendications que les jeunes, pouvoir travailler dans de bonnes conditions. Syndicat qui s'inquiète d'une réaction un peu disproportionné, fin de citation, des forces de l'ordre. On pense à cet adolescent de 15 ans qui a perdu une main à Lens par une grenade de désencerclement. Un autre à Tours a perdu l'usage d'un œil. La procureure confirme que ces lésions sont compatibles avec un tir de LBD. Des centaines d'établissements restent fermés aujourd'hui. Près de 600 sont concernés par des perturbations à la veille d'une grande manifestation à laquelle se joignent la CGT, FSU et la CFDT. À Châteauroux, une manifestation est prévu à 11h demain, place de la République. En attendant, en marge de ces mobilisations, il y a eu des incidents sur des bâtiments. La région chiffre à 2 millions d'euros le montant des dégâts sur les lycées du Centre-Val de Loire. Un climat très tendu qui n'a pas manqué de faire réagir un ancien Premier ministre, par ailleurs ancien ministre de l'Éducation, Gabriel Attal, dans le Cher depuis hier en campagne pour la présidentielle. Il a assuré, lui, que la réponse sécuritaire était certes massive, mais adaptée, on l'entendra à 18h. La galère des usagers de la Polt ce matin, la Paris-Toulouse via le Berry. Une panne de locomotive sur un intercité a provoqué 5 heures de retard. Les 138 passagers qui se trouvaient à bord ont terminé leur voyage en bus vers la capitale. 7 autres trains ont été impactés par cette panne de locomotive. 3 ans de prison, dont un avec sursis, décidé par le tribunal de Châteauroux, en comparution immédiate à l'encontre d'un jeune homme d'une vingtaine d'années, pour des vols répétés de câbles de cuivre sur des sites SNCF dans l'Indre. Il sera également obligé d'indemniser la SNCF pour le préjudice des bobines soustraites. Au moins une dizaine de faits lui sont imputés par le procureur de Châteauroux. Multirécidiviste, le jeune homme a l'interdiction désormais de paraître à Déol. Il a 10 jours pour faire appel. Alors que les blocages et les manifestations lycéennes battent leur plein, on en parlait tout à l'heure depuis vendredi, la vente des mortiers d'artifice est interdite jusqu'à demain minuit. La préfecture du Cher invoque de multiples feux de poubelle devant le lycée Vauvert et Marguerite de Navarre à Bourges, ainsi que le lycée Édouard Vaillant de Vierzon. Le site Senior 36 s'offre une nouvelle jeunesse plus ergonomique, plus pratique, plus complet. Il recense toutes les infos nécessaires au quotidien des personnes âgées et surtout de leurs proches, notamment des aidants. C'est donc senior au singulier 36.fr. Ce ne sera pas une solution miracle, mais c'est un début de réponse. L'arrivée des médecins juniors, décryptée ce matin par la nouvelle directrice de l'ARS, l'Agence régionale de santé. Ils sont 29, 16 dans l'Indre et 13 dans le Cher à prendre leurs fonctions le 2 novembre. Ils auront leur propre patientèle. Ils pourront assurer des gardes et de la régulation. L'interview de la nouvelle directrice de l'Agence régionale de santé ainsi que la carte pour voir si vous avez un médecin junior qui va s'installer près de chez vous, c'est à lire sur notre site Ici Berry. On pense à la santé physique à l'instant, mais on pense souvent moins à la santé mentale. Pourtant, c'est tout aussi primordial. À Meun-sur-Yèvre, un spectacle sur le burn-out est prévu ce soir dans le cadre de la semaine de la santé mentale. C'est à partir de 19h. C'est un spectacle qui dure une trentaine de minutes. L'autrice retrace son parcours de la dépression. Ce sera suivi d'un temps d'échange avec elle. C'est au centre socioculturel de Meun-sur-Yèvre, place du 14 juillet.
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2: Du côté de la météo, c'est encore une très belle journée, Manuel Bonnefond.
0: Oui. Ce début de semaine commence en fanfare côté météo. On a eu chaud ce lundi et il fera encore lourd demain. Alors certes, des températures de saison au petit matin, 10 à 13 degrés. En revanche, dans l'après-midi, on est encore en Berry bien au-dessus des valeurs de saison, hein, demain mardi. 27 à 30 degrés en journée, dans un ciel plutôt ensoleillé jusqu'au soir, car dans la nuit de mardi à mercredi, le Berry pourrait essuyer quelques orages. Hein. On y reviendra bien évidemment dans nos prochaines informations.
2: À tout à l'heure alors.
0: Prochain bulletin. Merci beaucoup.
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0: Ici Berry, votre radio complice. Tout a été prévu pour que vous passiez une très chouette fin d'après-midi. Cela passe par une musique de qualité. À venir, Alphaville, Axel Red et Billy Joel, My Life.

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0: Ici Berry, tous les jours à vos côtés, avec toujours plus d'actu locale, d'infos pratiques, de musique et de cadeaux. 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

Axel Red, qui était l'invité d'Émilie Mazoyer dans Décibel mercredi dernier, jour de la sortie de ce nouveau single, chanté pour elle. L'interview est dispo en podcast sur ici.fr et l'appli Radio France. Axel Red est vraiment de retour puisqu'un album est annoncé pour l'année prochaine. Grâce aux 3+, comme chaque jour, on fait le plein d'idées sorties en Berry. On va mettre notre cerveau en ébullition et nos papilles en effervescence. Venez fêter les sciences avec l'IUT de l'Indre. Le thème cette saison, saveurs savantes. Venez nombreux tester, manipuler et relever des défis en famille ou entre amis. C'est une journée festive qui vous attend. Vous allez pouvoir cuisiner avec un robot, l'occasion également de tester vos sens en essayant d'identifier une odeur mystère. Découvrez les sciences de façon ludique. On vous a concocté un grand quiz culinaire. Pour ça, vous avez juste besoin de votre smartphone. Le 10 octobre, le village des sciences sera ouvert au grand public de 10h à 17h à l'IUT de l'Indre à Châteauroux. Après avoir compris ce qui se passait dans votre assiette et après avoir testé de bons petits plats, on rejoint en petite foulée le marathon du Cher. Deux possibilités. Vous pouvez participer ou seulement encourager les marathoniens. Un peu plus de 42 kilomètres. Je crois qu'ils vont avoir besoin de votre soutien. Le marathon ralliera en fait la ville de Saint-Doulchard dans le Cher à celle de Vierzon en empruntant notamment les berges du canal de Berry. Une particularité historique et patrimoniale de notre territoire. Et si vous avez envie de vous tester, il existe différents parcours. Le semi-marathon et le 10 km. C'est le dimanche 10 octobre au départ de Saint-Doulchard. On termine avec un événement très rock'n'roll. Ah, ça envoie. On prend date avec le Legendary Rock Voices qui fait escale le mercredi 4 novembre au MAC 36 de Châteauroux-Déol. Un show qui a conquis plus de 50 000 spectateurs en France. En plus, la formation revient avec un tout nouveau programme, un tout nouveau show qui promet de vous en mettre plein les oreilles, mais aussi plein les yeux, parce que ce n'est pas seulement de la musique qui vous attend, c'est aussi un spectacle théâtral pour cette tournée de nouveaux arrangements.

arrangements symphoniques ont été spécialement créés, alliant la grandeur de la musique classique à la force du rock. Au programme, AC/DC, Metallica, Queen, Nirvana, Linkin Park, Deep Purple et bien d'autres. Pour réserver vos places, rendez-vous sur le site du MAC 36.

0: Dalida à la sauce Jennifer, mourir sur scène. 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La musique revient avec Décibel, mais aussi Jean-Jacques Goldman et Sa Majesté Queen. Un classique de Queen que vous retrouverez dans... Allez, dans moins de 2 minutes.
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0: Queen à pratiquement 17h30.
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0: Crime au château, demain sur Yèvre, tout un programme. Humour, suspense et comédie, 2 heures d'émotion garantie. Devenez enquêteur le temps d'une soirée. Dernier crime au château demain sur Yèvre, ce samedi pour clôturer la saison. C'est à partir de 18h, entre amis ou en famille, venez résoudre un crime qui a été commis au cours de la visite. Vous serez les enquêteurs. Évidemment, rendez-vous place du Maréchal Leclerc au pied de la statue de Jeanne d'Arc. Inscription obligatoire sur le site si vous le souhaitez, hein. route-jacques.coeur.com. Faites ce qu'il faut. Un hommage à Georges Sand et aux femmes réalisatrices à la Châtre. Bon, cette année d'hommage à Georges Sand, le cinéma luxe à la Châtre a voulu mettre à l'honneur des femmes réalisatrices de cinéma en diffusant un film par mois au Festival de Cannes. Elles n'étaient quand même que 5 sur les 22 films sélectionnés l'an dernier, elles étaient 7, on peut s'inquiéter peut-être à l'affiche. Donc, le prochain film projeté, ce sera ce 13 octobre, ce mardi 13 octobre, Sans toi ni loi, signé Agnès Varda, un classique sorti en 1985 qui a révélé le talent de Sandrine Bonner en jeune fille SDF. Donc c'est la prochaine projection au cinéma luxe à la Châtre. Et puis j'annonce déjà le rendez-vous de novembre, le mardi 17 novembre, avec les filles de Maï Zatterling, une comédie suédoise de 1968. Faites le déplacement.
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0: Je rajouterai que le mardi 8 décembre, il y a un autre grand classique, La leçon de piano, hein, de Jane Campion. Sorti en 1993 avec Holly Hunter, là aussi. C'est un beau film projeté au cinéma luxe à la Châtre. Pour cet hommage à Georges Sand, aux femmes réalisatrices à la Châtre.

0: Je marche seul, Jean-Jacques Goldman.
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0: On boit ses paroles et on se délecte de ses infos musicales. On retrouve Émilie Mazoyer au programme de Décibel ce lundi. Rod Stewart, Renan Luce, la Star Academy et Caroline Loeb.
2: Salut tout le monde. Émilie au rapport pour votre dose quotidienne d'actualité musicale. C'est l'anniversaire de Caroline Loeb aujourd'hui. Elle qui a fait danser la France en mode langoureux, paresseux, il y a pile 40 ans avec son premier tube.

Lawatt. Un phénomène, cette chanson qui avait même été citée par le président de la République, François Mitterrand, en 1987 à la télé, alors que le journaliste Yves Mourouzi tentait de le piéger en lui posant une question sur les tubes du moment. Et puis, si vous tendez l'oreille, vous entendrez les choristes sur le refrain de C'est Lawatt, deux illustres et sympathiques personnages, la chanteuse Amina et l'humoriste de la bande Les Nuls, Dominique Farrugia. Caroline Loeb a 71 ans aujourd'hui. Bon anniversaire. La Star Academy, c'est reparti. Édition anniversaire pour les déjà 25 ans de la Starac qui tente de se renouveler en donnant une plus grande place aux artistes. Un directeur DJ très en vogue, Mossimane, un parrain qui sort son cinquième album, Vianney, et un nouveau rôle de grande sœur de la promo donné aux chanteuses Eva et Adèle Castillon. Rendez-vous samedi soir pour la première, ce sera à 21h sur TF1. Renan Luce fête les 20 ans de son tube La Lettre en sortant La Suite, qui est, comme son nom l'indique, la suite de l'histoire de cet homme qui reçoit par erreur une lettre et qui tombe amoureux de son autrice. 20 ans plus tard, il raconte l'histoire à son fils en chanson.

nouvelle chanson de Renan Luce, la suite, en duo avec le chanteur Sanson, est disponible partout. C'est l'heure de la retraite pour Rod Stewart, 81 ans. Il a annoncé sur ses réseaux: le moment est venu de dire adieu à la vie sur la route. Après mûre réflexion et avec une grande tristesse, je dois annoncer que l'année prochaine sera ma dernière tournée. Fin de citation. Et dommage, Rod Stewart ne passera pas par la France. Mais il nous reste les tubes, ça c'est pour toujours.

0: Décibel, une chronique à retrouver en podcast sur l'application Ici et ce soir dans Décibel, l'émission. Émilie Mazoyer reçoit Icar. Il a écrit et composé, co-composé, hein, le dernier titre de Céline Dion. Il vient de sortir également un album où il reprend des chansons de Jacques Brel, un artiste qu'Icar apprécie tout particulièrement. On parle de tout cela dès 19h.
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0: Faites ce qu'il faut, hein. J'aurai le plaisir de vous retrouver juste après Christophe Maé. En nouveauté, il n'y a que de l'amour chez toi. Bienvenue sur Ici Berry.

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0: le son pop rock et ce slow de Foreigner dans les années 80. 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Dans moins de 10 minutes, retour de l'info locale, juste après le nouveau Vianney et une Australienne que l'on avait découvert il y a tout juste 30 ans avec ce tube.
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0: Allez plus haut. Dans moins de 2 minutes.
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0: nouvelle balade de Vianney d'or et d'étain.
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0: Votre radio locale, il est 18h. Première sur l'info locale, le journal présenté par Gaëlle Fontenay. Bonsoir Gaëlle.
5: Bonsoir Manuel, bonsoir à tous. La situation est désormais explosive. La colère des lycéens s'étend. Plus de 600 établissements concernés par des perturbations aujourd'hui. Presque 200 jeunes blessés. Alors aujourd'hui en Berry, d'après la police, il y a eu des rassemblements devant trois établissements de Bourges. Jean de Berry, Émile Martin et Marguerite de Navarre. Mais pas d'interpellation d'après les forces de l'ordre. Demain, une manifestation est prévue à Châteauroux. L'exécutif se trouve plus que jamais sous le feu des critiques, Paul Barcelone.
6: Effet boule de neige et engrenage de la violence. S'alarme ce soir un ministre qui a vu les images défiler toute la journée et entend les critiques sur le maintien de l'ordre notamment. Alors l'exécutif donne-t-il les bonnes consignes de retenue dans les interventions policières ? La Ligue des droits de l'homme dénonce une dérive par rapport à l'état de droit. De son côté, Matignon joue plutôt la prudence et la discrétion. Seulement deux réunions convoquées en visioconférence, notamment mercredi, avec le Premier ministre et les présidents de régions qui ont la compétence des lycées. Les ministres sont au front, balayent un conseiller, mais surtout, l'exécutif serre les dents en vue de la journée de demain. Mobilisation d'une intersyndicale de l'éducation nationale, convergence avec les étudiants, soutien de syndicats comme la CGT. Si Édouard Geffray évoque des perturbations en baisse, son collègue, ministre de l'enseignement supérieur, a lui dit craindre, je le cite, un embrasement national.
5: Parce qu'on parlait des débordements, plus de 5000 personnes ont été interpellées en une semaine dans le cadre de la mobilisation des lycéens. La réponse des forces de l'ordre est jugée un peu disproportionnée, ce sont les mots du syndicat national des personnels. Et dans ce contexte, pour éviter l'escalade, la préfecture du Cher interdit jusqu'à demain soir la vente de mortiers d'artifice. Une réponse sécuritaire pourtant jugée adaptée par l'ancien ministre de l'éducation nationale, Gabriel Attal. Il était dans le Cher aujourd'hui en campagne pour la présidentielle. Il estime donc que la politique appliquée face à ces manifestations est certes massive, mais donc adaptée, Gabriel Attal.
7: Moi, je crois que la réponse sécuritaire est indispensable, mais qu'elle n'est pas suffisante. C'est évidemment important de maintenir l'ordre et de ramener l'ordre, parce qu'on ne peut pas accepter une mise en danger des jeunes eux-mêmes avec de la casse, des attaques, des agressions qui sont insupportables. Et l'enjeu d'avoir un canal de dialogue avec les jeunes, de mettre tout sur la table avec eux, est évidemment aussi majeur. Et donc, pour moi, il faut qu'il y ait dans chaque lycée, une réunion avec les élus lycéens, le rectorat et la direction de l'établissement, qui est la même chose au niveau académique et la même chose au niveau national.
5: Les présidents de région dont parlait Paul Barcelone qui ont pu faire remonter leurs inquiétudes auprès des ministères pour les jeunes, pour leur avenir, mais aussi pour les conséquences matérielles qu'engendrent ces mobilisations. François Bonneau est président de la région Centre-Val de Loire.
8: Oui, une première estimation autour de 2 millions d'euros parce que nous avons des locaux qui sont très, très, très endommagés. Et puis, nous avons également des entrées d'établissements, des portails, etc., qui sont également endommagés. Donc, l'enjeu aujourd'hui est de faire en sorte que la parole des lycéens, individuellement et collectivement, qui est une parole souvent extrêmement responsable, puisse être entendue. Et c'est la raison pour laquelle j'ai entendu hier soir, ce matin, que le Premier ministre était rencontré les présidents de région. Notre première demande, des moyens pour pouvoir répondre aux besoins légitimes des jeunes. Ça peut toucher bien évidemment les bâtiments, ça peut toucher également le temps du repas. Il y a peut-être des aménagements à faire, des aménagements d'emploi du temps. Ils n'ont pas assez de temps quand ils ont une demi-heure de midi pour manger, mais ça peut aussi, ici et là, être une modification du rythme de passage au self.
5: Et dans le journal de 19h, on reviendra sur ces deux enquêtes en cours parallèlement à ces manifestations aux abords des lycées. Un jeune de 15 ans à Lens qui a eu la main arrachée par une grenade de désencerclement aujourd'hui. Et puis cet autre jeune à Tours qui a perdu l'usage d'un œil, possiblement suite à un tir de LBD. Nous reviendrons sur tout cela dans le journal de 19h. L'US Ségurande dénonce le racisme dont a été victime son adversaire ce week-end, l'US Le Poinçonné. Les deux clubs de foot ont publié un communiqué sur leur page Facebook après des propos racistes qui auraient été tenus contre les Poinçonnois durant leur rencontre de départemental 1 ce dimanche. Pour l'instant, aucune action en justice n'est annoncée. 3 ans, dont un avec sursis, décidé par le tribunal de Châteauroux à l'encontre d'un jeune homme d'une vingtaine d'années pour des vols répétés de câbles de cuivre sur des sites SNCF dans l'Indre. Il sera d'ailleurs obligé d'indemniser la SNCF et il n'a plus le droit de paraître adéole. Une motocross volée dans le jardin d'habitants de Châteauroux. Les policiers ont constaté le cambriolage samedi, rue des Belges. Le grillage du jardin a été découpé, la motocross se trouvait là. L'intérieur de l'habitation a aussi été fouillé et la porte de la cave dégradée, mais on n'a pas encore d'estimation précise pour le préjudice. La galère des usagers de la Polt ce matin, la Paris-Toulouse via le Berry, la fameuse ligne de train. Une panne de locomotive sur un intercité a provoqué 5 heures de retard. Les 138 passagers qui se trouvaient à bord ont terminé leur voyage en bus vers la capitale. 7 autres trains ont été impactés par cette panne de locomotive dans la journée. L'Aberration Foot annonce l'arrivée d'un milieu de terrain. Il s'appelle Cléry Cerber, il a 28 ans et il est en provenance de Malte.
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5: La météo, c'est encore bien chaud et bien lourd pour ce mois de septembre. Nos amis de Météo Centre disaient que pour le mois de septembre, le cher Bourget-Avor avait eu des températures similaires à Porto et Châteauroux, des températures similaires à Béziers.
0: Incroyable.
5: Ouais, c'est beaucoup trop.
0: Ouais, peut-être se préparer à ça régulièrement maintenant dans les années à venir. Oui, vous le disiez, un début de semaine sous le soleil. Ça va se poursuivre encore demain. Alors certes, les températures au petit matin restent fraîches. Elles sont de saison, à 10 à 13 degrés. En revanche, dans l'après-midi, on est encore en Berry, bien au-dessus des valeurs de saison. 27 à 30 degrés annoncés ce mardi en journée. Dans un ciel plutôt ensoleillé jusqu'au soir, car dans la nuit de mardi à mercredi, le Berry pourrait essuyer quelques orages. Alors, notamment dans le Bois-Chaussude et sur le Saint-Amandois, on attend 10 mm de pluie sur ces secteurs demain, dans la nuit, de mardi à mercredi, vous l'avez compris. Merci beaucoup Gaëlle.
5: À demain, bonne soirée.
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0: Je vous l'annonce, ici Berry a de la ressource. Votre radio, on a encore sous le capot, côté musique, avec Avenir. Alain Souchon, Cher et France Gall, musique.

0: Indémodable France Gall, musique.
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0: Les 25e Listomania à Châteauroux se tiendront du 16 au 21 octobre sur le thème France et Georges, le rêve d'amour. Et pour ouvrir ce festival et en cette année de commémoration sandienne, place à un récital mêlant musique et extrait de la correspondance entre Georges Sand et Franz Liszt. Au piano, Béatrice Berru et à la voix, Lambert Wilson, un récitant de luxe qui sera notre invité dans quelques minutes.
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0: Sibérie, vos chansons préférées toute la journée. Teddy Swims, c'est Mr. Know It All. L'un des événements du prochain festival des Listomania à Châteauroux est sans nul doute la venue ce 16 octobre à Equinox, scène nationale de Châteauroux, de Lambert Wilson, le célèbre comédien et notre invité ce soir. Bonsoir Lambert Wilson.
1: Bonsoir.
0: Vous serez ce vendredi 16 octobre sur la scène nationale Equinox en ouverture des Listomania de Châteauroux. Alors c'est pas la première fois que vous venez dans la cité Castelroussine, vous étiez déjà président d'honneur, il faut le rappeler, de la première édition en 2002. Hein.
1: Il y a 25 ans. C'est la 25e édition là, voilà.
0: On peut parler de fidélité avec notre Berry.
1: Ah, je dois dire que c'est la fidélité de Jean-Yves Clément, son directeur, qui m'a demandé très souvent de participer année après année. J'étais pas toujours disponible. Et puis voilà, il y a un moment donné, on ne peut que lui céder parce que voilà, c'est un tel expert, il est tellement passionné qu'on est. Et puis moi, j'adore faire ça. De toute façon, j'adore lire des textes avec de la musique, rencontrer les musiciens et rencontrer le public autour de correspondances.
0: On connaît l'acteur adulé du cinéma et du théâtre français, un peu moins le passionné de musique que vous êtes. Prêtez votre voix à une correspondance entre Franz Liszt et Georges Sand, accompagné par une merveilleuse pianiste. Un vrai privilège pour vous?
1: Alors, c'est toujours un privilège d'être près du piano. En fait, il faut que le public imagine que quand je suis à côté d'un pianiste ou d'une pianiste sur la scène, dans le creux du piano, que le piano est ouvert, je suis celui qui va bénéficier du son le plus extraordinaire parce que je suis proche du piano et je m'en délecte la plupart du temps. Enfin, généralement tout le temps d'ailleurs. En fait, il y a un lien, surtout avec le répertoire du 19e siècle romantique. Ce sont des gens qui s'écrivaient, que ce soit les auteurs, les écrivains et les musiciens. C'est une époque où l'on écrit beaucoup, où on se rencontre, et on a mille choses à se dire, on tombe amoureux, on se déchire. Et donc, en fait, c'est pour moi une façon aussi de faire de la musique. La voix, oui, parlée à ce moment-là devient un instrument. Elle doit comme ça susurrer à l'oreille du public les états intimes des auteurs. J'ai pas l'impression pour moi de faire quelque chose qui soit si séparé de l'action musicale. Deux de mes camarades travaillent beaucoup plus que moi, les pianistes.
0: Lambert, on connaît le pouvoir de votre voix si envoûtante, si magnétique. On peut parler de mise en scène de ces lettres intimes échangées entre Liszt et Sand. Vous incarnez littéralement cette correspondance.
1: Je voudrais rassurer le public que je ne vais pas devenir Georges Sand sur scène. Je pense que ce n'est pas encore un rôle pour moi. J'aimerais beaucoup jouer Liszt. Il est passionnant. C'est quelqu'un qui mérite un film à lui tout seul. Ce n'est pas un show qu'on fait. En fait, ce sont toujours des spectacles qui sont très intimistes. En fait, on y va pour fermer les yeux. On y va pour parfaire un petit voyage dans le temps, pour entrer dans une intimité qui est une intimité à un haut niveau d'échange, parce que ce sont des gens qui sont très intelligents, très cultivés. Et puis en même temps, ils sont envahis par des passions toutes humaines qu'on partage tous. Et donc, c'est intéressant de voir qu'eux aussi, ils ont des problèmes de cœur, des problèmes de maison, des problèmes de voyage, de santé.
0: Une correspondance ardente, romantique et parfois bouleversante, sublimée par la pianiste suisse virtuose Béatrice Berru.
1: Oui, alors elle est intéressante parce que il n'y a pas beaucoup de pianistes qui s'attaquent à Liszt. Il faut dire que c'est vraiment... C'est la Rolls, c'est le Graal des pianistes. Il a révolutionné le piano. C'est lui qui a créé la notion du récital moderne. Il n'y avait pas de récital de piano seul avant Liszt. Hein. Et donc les pianistes qui s'attaquent à Liszt, il faut véritablement qu'ils soient au sommet de leur art, de leurs moyens techniques. Et elle l'est puisqu'elle travaille beaucoup ce répertoire-là. Elle est elle-même compositeur. C'est une joie de pour moi de la rencontrer. Enfin, on s'est croisés. Elle est venue assister à un de mes concerts en Suisse. Mais j'espère qu'on va continuer ce chemin ensemble.
0: Il y a une vraie complicité entre vous deux. Vous nous faites ressentir en fait une finalement, cette phrase, j'aime Franz, c'est une portion de mon sang.
1: Oui, alors il faut rappeler que Georges Sand a pu le dire au sujet de pas mal des hommes qui se sont approchés de...
0: Il faut le reconnaître.
1: Elle était quand même un tout petit peu large dans ses, dans son affect. Mais je pense qu'avec Liszt, on va décrire quelque chose qui est beaucoup plus lié à l'amitié et surtout au partage d'émotions de haut niveau, c'est-à-dire aussi le goût de l'élévation, le goût de la spiritualité. Ils ont fait ce chemin ensemble vers la spiritualité. Autant avec Alfred de Musset, avec Chopin, on est vraiment dans la passion pure. Avec Liszt, c'est une amitié qui est beaucoup plus élevée, je pense, dans son échange.
0: Plus subtil. Ce récital intense est à découvrir le vendredi 16 octobre à 20h30 à Equinox à l'occasion des Listomania. Ça a été un plaisir. Merci beaucoup, Lambert Wilson.
1: Merci à vous et à vendredi alors.

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0: Un des succès de l'été, Adèle Castillon, était avec toi.
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0: Alors si vous ne connaissez pas le village de la Borne à Henrichemont dans le Cher, faites le déplacement. Village de potiers incroyable. Il y a une exposition de céramique à la Borne actuellement. Bon, c'est la capitale de la céramique. La Borne accueille encore quelques semaines cette exposition. Céramique contemporaine à l'honneur. L'exposition Éclosion qui réunit les artistes de la collective Les Argilés. Les œuvres suivent les étapes de l'apparition et de la transformation des formes dans la création artistique. C'est jusqu'au 1er novembre. Profitez de l'occasion. L'exposition est présentée au Totem de la Borne à Henrichemont. Faites vraiment le déplacement. Si vous souhaitez donner votre sang, il y a une séance don du sang. Ce mercredi 7 octobre, notez le rendez-vous, c'est à Châteauroux, à Balzaneo, le mercredi 7 octobre de 11h30 à 18h30 au niveau de Balzaneo à Châteauroux. D'autres infos sur dondesang.efs.santé.fr.
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0: Une des plus belles chansons d'Étienne

0: Alex Warem, Fever Dream. 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Les coulisses télé, le choix du jour de Patrice Gascoin. Et aujourd'hui, Patrice, vous nous parlez d'une enquête à découvrir sur la chaîne parlementaire. Une enquête d'actualité, puisque l'enquête se nomme « Primaire, une machine à perdre ».
1: Il n'y a qu'un seul homme politique à avoir gagné l'élection présidentielle après avoir gagné une primaire. Lequel, si vous n'avez pas la réponse, c'est Xavier Bertrand qui vous la donne.
2: Vous m'enregistrez pas là, c'est dommage.
3: Si.
2: C'est que, à part François Hollande qui l'a gagné parce qu'il a beaucoup surfé sur l'anti-sarkozisme, jamais un vainqueur de la primaire n'a remporté l'élection présidentielle. Donc primaire, machine à perdre. Oui, certainement, on peut le dire.
1: Xavier Bertrand a donc son avis sur l'utilité ou pas de faire une primaire. Mais vous aussi, vous allez pouvoir vous forger votre propre opinion en regardant ce soir « Primaire, une machine à perdre » avec un point d'interrogation. Une enquête proposée sur LCP, la chaîne parlementaire, sur le canal 8 de votre TNT. Vous allez voir un récit chronologique haletant, nourri par des archives et surtout par les témoignages exclusifs des acteurs clés des primaires qui ont déjà jalonné la vie politique française, les candidats eux-mêmes, que ce soit des favoris, des outsiders, des petits candidats. Le casting de politique a accepté de témoigner dans ce documentaire et 3 étoiles et de tous bords politiques. Donc j'ai demandé à l'un des 2 réalisateurs, Patrice Duhamel, s'il fallait s'appeler justement Patrice Duhamel ou sa collègue Michel Cotta pour rassembler un tel casting. On écoute Patrice Duhamel.
4: Bon, je dirais pas que ça suffit, mais on a une longue expérience, Michel Cotta et moi-même, donc c'est pas un problème de carnet d'adresse, c'est que compte tenu de nos parcours respectifs, on les connaît tous un peu. Mais il y a l'attraction aussi du sujet et de la chaîne, qui est une très bonne chaîne, LCP, qui fait beaucoup de très bons documentaires. Voilà. Puis il y a des moments aussi où c'est difficile pour les grands acteurs politiques de se dérober.
1: En tout cas, si c'est une machine à perdre pour les politiques, c'est une machine à gagner pour les chaînes d'info et les chaînes parlementaires qui font à chaque fois de belles audiences.
4: Oui, la première primaire en 2006, donc Ségolène Royal, Laurent Fabius et Dominique Strauss-Kahn, c'était sur chaîne parlementaire. Je crois qu'il y a eu un petit million de téléspectateurs. Et alors après, il y a eu une forme d'explosion. Mais la grande primaire ouverte de 2011, celle qui a été remportée par François Hollande, ça a fait des scores absolument extraordinaires. Ça a dû tangenter sur France 2 quelque chose comme 5 millions de téléspectateurs.
1: Patrice Duhamel, réalisateur avec Michel Cotta de Primaire Machine à perdre, ce soir sur la chaîne parlementaire.
0: Merci beaucoup Patrice. Il est sur le terrain au quotidien. Il en fait des kilomètres. Il est notre baladeur chaque matin. Francky Lemaire part à votre rencontre. Partagez votre passion, votre profession ou autre activité qu'importe. Francky nous propose dans un instant de faire un peu mieux connaissance avec une agricultrice attachante. Il s'agit de Béatrice Billon. Elle habite Saint-Laurent dans le Cher. On la retrouve juste après ce classique et cette formidable chanson. Yves Simon, Diabolomante, à votre santé.
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0: Chaque jour, Francky Lemaire met en avant un berrichon, une berrichonne au parcours atypique. Aujourd'hui, Francky, vous nous présentez une certaine Béatrice.
2: Bonjour, je suis Béatrice Billon. Je suis agricultrice éleveuse à la ferme des Places à Saint-Laurent dans le Cher.
1: Portrait d'ici.
2: Auparavant, je travaillais sur l'Indre et le Cher. J'étais directrice d'un groupement d'employeurs qui s'appelle Alizé Région Centre. Donc, j'étais plutôt dans le milieu des entreprises, du recrutement, de la gestion des emplois. Et puis, vivant sur cette ferme quand même depuis que j'ai rencontré mon mari, j'ai eu envie de faire une reconversion professionnelle. Et je suis arrivée là sur la ferme, on va dire professionnellement, il y a 16 ans, avec donc la double activité de donc élevage de chèvres, transformation. On fait du fromage, des desserts lactés. Donc c'est très diversifié, très intéressant parce qu'on passe de l'élevage à la transformation, à rencontrer les clients sur le marché ou à notre boutique, puisqu'on a une boutique à la ferme où on vend donc bien sûr nos productions bio, mais aussi plein d'autres produits bio de nos collègues producteurs de l'Indre, du Cher, voilà, des alentours. On a aussi la deuxième activité qui est l'hébergement touristique à la ferme. On a un grand gîte et deux chambres d'hôtes, dont une en roulotte. On peut accueillir une vingtaine de personnes ici. On propose la table d'hôtes. Donc c'est un cadre qui est à la fois dépaysant, ressourçant. On est vraiment en lien direct avec la nature. C'est ce qu'apprécient les gens, les familles, les enfants notamment, avec les animaux, les chèvres. Mais on a aussi un âne, des poules, deux cochons. Donc tout ça fait que les gens se posent et prennent un grand bol d'air ici. Que dire d'autre sur mon parcours? Je suis bien ici, donc j'y reste.
0: Portrait d'ici à retrouver sur ici.fr. Soyez curieux, n'hésitez pas. Vanessa Paradis, Tandem, et encore une fois, belle fin de journée à l'écoute d'ici Berry.

0: fragile.
1: Hypersensible, Charles Doré. Décibel est à suivre juste après les infos de 19h. Décibel, l'émission. Émilie Mazoyer reçoit Icar. Il a écrit et co-composé le dernier titre, vous le savez, de Céline Dion. Il vient de sortir un album où il reprend des chansons de Jacques Brel. On va parler de tout ça avec Icar ce soir à partir de 19h. À demain, belle soirée.
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0: masse en rouge et noir. Je vous dis à demain. Belle soirée à vous tous.
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0: Première sur l'info locale. Voici les infos de 19h. Je vous dis à demain.
2: Un adolescent blessé, sa main arrachée par une grenade. C'était ce matin à Lens, dans le Pas-de-Calais, au milieu des heures, avec la police devant un lycée bloqué. Écoutez le récit de Vanessa Lamar.
3: Vers 10h30, la situation a dégénéré. 200 jeunes font face aux policiers à la compagnie de CRS dépêchée en urgence sur place. Les forces de l'ordre et les pompiers essuient jets de pierre et tirs de mortier. Ils ripostent. Cette lycéenne est sous le choc. Elle a assisté à la scène.
4: Et ils ont commencé à venir, à s'approcher de nous et en lançant des fumigènes. Du coup, nous, on commence à courir. J'étais à côté du camarade qui s'est fait mal. D'un seul coup, il reçoit un gros truc dans sa main. C'était une grosse boule. Et d'un seul coup, ça explose. Il y avait plein de boules de chair qui a volé partout. J'ai failli vomir. Ils l'ont lancé sur lui. Il l'a pas ramassé. Tout le monde dit il l'a pas ramassé. Il l'a reçu dans sa main. D'un seul coup, ça a explosé dans sa main.
3: Pour faire la lumière sur les faits, Étienne Thieffry, le procureur de la République de Béthune, a saisi l'IGPN, la police des polices.
5: Alors, je vous parle, je ne suis pas en mesure de vous répondre. Si cet adolescent avait formellement récupéré une grenade qui a explosé dans sa main ou si la grenade aurait atterri sur lui.
3: Le préfet du Pas-de-Calais évidemment regrette cet accident, mais il estime que les forces de l'ordre doivent pouvoir se défendre. François-Xavier Loche.
6: Quand les policiers se voient projetés par une foule compacte de 200 personnes, soit des pierres, soit des mortiers d'artifice, ils ont la possibilité de se défendre, c'est un cadre de légitime défense, et de maintenir l'ordre public. Voilà.
3: Une cellule d'écoute et de soutien a été mise en place au sein de l'établissement.
2: Au total, depuis le début du mouvement, 190 élèves ont été blessés dans le pays. À la veille d'une nouvelle grande journée de mobilisation, le ministre de l'Éducation était cet après-midi en déplacement dans les Yvelines pour préparer la reprise des cours et pour tenter d'apaiser la situation, Marie Boueda.
7: Oui, dans une salle de classe où les tables et les chaises ont été rangées contre le mur, le ministre Édouard Geffray sort satisfait de sa discussion avec quelques élèves.
8: Il y a en réalité une envie d'école et une envie de mieux d'école. On voit bien, autour du remplacement des professeurs absents, autour des rythmes scolaires qui reviennent quand même très souvent.
7: Il annonce la sortie d'une plateforme dès ce soir pour que les lycéens écrivent leurs attentes et aussi un temps d'échange à partir de mercredi organisé par les proviseurs de tous les lycées. Albin, en terminale, a discuté avec le ministre.
9: Je dirais que c'est pas forcément prometteur, mais c'est très rassurant sur le fait qu'il est à l'écoute des différentes inquiétudes que certains lycéens peuvent avoir, notamment dans le lycée ou à l'extérieur.
7: Lui ne bloque pas, mais Elias, si. Il a interpellé le ministre en sortant du lycée.
10: Certains lycéens ont été violents dans leurs revendications. Est-ce que c'est une mauvaise image du fait que la population se dira qu'il faut être violent pour être entendu?
7: Il n'est donc pas vraiment convaincu.
10: Le système, il est défaillant, on le sait maintenant. Et ajouter des heures, faire du 8h-18h et ne proposer aucun moyen pour les revendications des lycéens. Je trouve qu'il y a un certain mépris de l'État pour les lycéens.
7: Ismaël, non plus.
11: Il y a une manière différente de continuer, pas par la violence. Et à force, comment la police elle répond, moi je dis ça va pas s'arrêter, ça va continuer, ça va s'empirer de plus en plus.
7: Et Édouard Geffray, lui, annonce que ce soir, que les blocages perdent en intensité.
2: Toutes les infos sur cette mobilisation lycéenne à retrouver sur ici.fr. Il est considéré comme le livre le plus lourd et le plus cher au monde. Et il a été volé, dérobé au Centre d'art contemporain 10 soirs dans le Puy-de-Dôme. L'Apocalypse, un ouvrage précieux, illustré notamment par Salvador Dali, 210 kilos avec une couverture en bronze. On a assassiné le patrimoine français, réagit son propriétaire sur ici.fr. Allez, direction le Stade de France pour le dernier match du premier rassemblement de la nouvelle ère Zidane, qui est désormais à la tête des Bleus. L'équipe de France de foot reçoit ce soir la Belgique. On va vivre la rencontre en direct sur ici.fr et sur notre chaîne YouTube avec les commentaires de Thomas Vichard de ICI Bourgogne. Bonsoir.
12: Bonsoir.
2: Trois jours après le match nul contre l'Italie, les Bleus veulent rebondir.
12: Oui, histoire de solder le premier petit accroc, c'est vrai, de l'ère Zizou. Des Bleus souvent dominateurs, mais qui ont eu pour péché mignon lors des trois premières rencontres de manquer d'efficacité. Trois buts marqués seulement, un seul encaissé. C'est donc l'un des enjeux de la soirée, s'offrir si possible un succès confortable. Ça passera peut-être par une nouvelle belle prestation de Michael Olise, impliqué sur tous les buts français de ce rassemblement. Mais l'attaquant du Bayern Munich sera sera-t-il titulaire ce soir? Parce que l'équipe de France va à nouveau être très remaniée. Des changements sur toutes les lignes sont attendus. Un succès et les Bleus, en tout cas, seraient assurés de garder la première place de leur groupe, de se rapprocher de la qualification pour les quarts de finale. Un petit point seulement d'avance sur des Belges ce soir, privés de deux de leurs cadres. Youri Tielemans et Kevin De Bruyne, les deux milieux de terrain, sont suspendus. Des Diables Rouges, d'ailleurs, défaits par cette même équipe de France. C'était il y a tout juste une semaine à Bruxelles. Et si la performance se répète ce soir, alors on pourra parler, c'est sûr, de très bons bilans pour ces quatre premiers matchs des Bleus, version Zidane.
2: Thomas Bichard et toute l'équipe d'ici à partir de 20h30.
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2: 19h05, la météo. On attend toujours les températures automnales pour demain. Ce sera surtout des risques de pluie, parfois orageuses, autour de la Méditerranée et dans l'après-midi sur le Massif central et les Alpes. Ciel changeant sur le reste de la moitié sud et sur l'ouest du pays. Pour les températures, il fera entre 8 et 11 degrés au lever du jour. On pourra monter jusqu'à 18 le matin. Dans l'après-midi, des températures anormalement élevées pour début octobre, jusqu'à 29 voire 30 degrés au sud de la Garonne. Je vous souhaite une très bonne soirée à l'écoute de ICI.
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14: Salut à toutes, salut à tous et bienvenue sur votre radio. Ici, c'est Décibels. Rendez-vous musique en direct et jusqu'à 20h. Ce soir, l'anniversaire d'un petit nouveau chez AC/DC. Bon, il est nouveau depuis 1980, mais vous savez ce que sont les fans hardcore. Ils ne pardonnent pas au petit nouveau d'être le petit nouveau. Donc voilà, Brian Johnson sera à l'honneur, donc AC/DC, à la fin de l'émission dans la séquence anniversaire. 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Si c'est un thème qui vous inspire, n'hésitez pas à vous inscrire dès maintenant. Il faut appeler le standard où vous attend Sadika. Le numéro 0810 055 056 0810 055 056 à gagner ce soir au Blind Test. C'est l'album en version vinyle de notre invité de ce soir, Icar. Icar qui sort sa musique évidemment, mais est aussi aux manettes pour une chanson de Céline Dion que vous adorez.
15: Bonjour, pardon.
14: C'est définitivement Icar, l'auteur-compositeur des grandes voix francophones. Il a été choisi par Céline Dion. Donc pour ce bonjour, pardon, merci. On parlera de ça avec Icar, de sa tournée Résilience Tour et puis évidemment de son album Brel, où il rend hommage à Jacques Brel, car l'album est bien nommé. Avant d'accueillir Icar et avant de vous présenter notre coup de cœur du jour, on prend des nouvelles de Rod Stewart. Et je dois vous le dire, les amis, c'est l'heure de la retraite pour Rod. Eh bah oui, 81 ans. Alors il a annoncé sur ses réseaux, le moment est venu de dire adieu à la vie sur la route. Après mûre réflexion et avec une grande tristesse, je dois annoncer que l'année prochaine sera ma dernière tournée. Alors dommage, hein, Rod Stewart ne passera pas par la France, mais il nous reste les tubes. Ça pour le coup, c'est pour toujours. Un bon morceau de rock disco, Do You Think I'm Sexy, pour vous souhaiter la bienvenue dans Décibels.

0: Et même à 81 ans, il y a des choses qui ne changent pas.
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0: C'est l'heure du coup de cœur. Alors aujourd'hui, c'est vraiment une production indépendante, la Fanette Production, qui nous propose Fanny. Fanny, c'est une artiste qui est originaire du sud de la France. Elle est née à Marseille, elle a grandi à Nice, dans une famille de musiciens. Et elle a été, suite à une rencontre à Nice, la chanteuse et claviériste du groupe La Femme. Un peu les mêmes débuts que Clara Luciani, vous voyez. La Femme, ils ont toujours fait ça. En fait, il y avait les deux garçons qui étaient vraiment le pilier du groupe. Et puis après, des voix de chanteuses, des filles pour les accompagner sur scène. Il y en a plusieurs qui y sont passées, dont Fanny. Donc, ce qui lui a permis évidemment de faire des grandes salles, des scènes internationales d'ailleurs, avec La Femme. Et voilà que Fanny écrit ses propres chansons, en français, s'il vous plaît. Et il y en a déjà trois qui sont sorties. Il y a la chanson des cigales, Monstre du soir, et puis celle que j'ai envie de vous faire découvrir ce soir qui s'appelle Amour d'été. On est donc au tout début de la carrière de Fanny, mais je pense qu'elle va vous plaire, que vous soyez fan de Françoise Hardy, Lana Del Rey, même un petit côté Beatles. Elle est excellente, elle s'appelle

0: est d'accord, elle a quelque chose, hein, cette jeune femme. Elle s'appelle Fanny. Et donc, trois chansons disponibles pour le moment. Amour d'été, que vous venez d'entendre, La chanson des cigales et Monstre du soir. Vivement, la suite. Et la suite, dans Décibels, ça se passe avec un garçon que vous connaissez bien, que vous aimez beaucoup. Sur tous les fronts, puisque en plus de signer le nouveau tube de Céline Dion, Bonjour, pardon, merci, il sort un album hommage à Jacques Brel. Il va tout vous raconter dans Décibels. A tout de suite.
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6: Je vous l'ai dit, les amis, le garçon que nous recevons ce soir a beaucoup, beaucoup de choses sur le feu, de bonnes choses. Bonsoir, Ricard.
7: Sur le feu, sur le cœur, bonsoir.
6: Comment ça va ?
7: Bien, très, très bien.
6: J'étais sûre que ce sur le feu allait pas passer direct.
7: Ouais, non, on les éteint, les feux, là. Il faut les éteindre.
6: Les mots ont un sens avec Ricard et c'est ça qui est très agréable. On parlera tout à l'heure de cette magnifique chanson pour Céline Dion. Bonjour, pardon, merci, qui est un énorme succès. Mais parlons d'abord de ça.

0: pas.
1: Icare rend hommage à Jacques Brel dans le nouvel album sobrement intitulé Icare. Brel, tu dis Icare, Brel m'a appris à écrire. C'est à ce point-là.
0: Ouais, mais il ne sait pas.
1: Ah bah non.
0: Ouais, j'ai
1: c'est
0: commencé
1: à ce point-là.
0: Ah oui, moi, c'est parce que j'écoutais beaucoup de chansons françaises. Et il y avait Aznavour, il y avait Brassens, il y en avait tant d'autres, voilà, qu'on connaît, des légendes. Et lui, il avait, voilà, j'étais jeune, et cette passion-là, qu'il avait d'exprimer les mots avec des consonnes et d'appuyer tout. Ah, je trouvais que, genre, lui, il voulait qu'on le comprenne. Il voulait pas qu'on le plaigne. Il voulait pas être brillé. Il voulait, c'est l'enfant qui veut être compris par-dessus tout. Donc, je recopiais toutes ses paroles pour voir comment on conçoit une chanson. Parce que s'il y en avait un qui pouvait, moi, je voulais juste un enfant qui voulait être compris. C'est toujours le cas quand je fais une chanson. Je le fais, je fais ce métier pour être compris.
1: Pour être compris.
0: Pour être compris. Pas pour briller, briller. Ça, c'est, ça s'en va, ça. Mais être compris, ça reste dans ton cœur quand t'es compris. Et ça compte. Et
1: Donc tu recopiais ses paroles.
0: Oui, tout. Et Amsterdam.
1: Et pour essayer de comprendre un système.
0: Dans le port d'Amsterdam, si pieds, il y a des marins qui chantent, des rimes embrassées. J'ai vu qu'ils faisaient A B B A puis A B B A et dans d'autres ils faisaient A B A B. J'ai dit, ah, c'est comme ça qu'on fait une chanson. Ouais, il y a pas la Starac au Sénégal dans les années 90.
1: Mais c'est plus comme ça qu'on fait une chanson. C'est surtout comme ça qu'on fait un poème.
0: Oui.
1: Compter les pieds, voir les rimes.
0: Absolument. Donc, parce qu'il y a une métrique à respecter et le carcan des notes que qu'impose une chanson. Voilà. Donc lui, il faisait des poèmes qu'il mettait en chanson et c'est pour ça que j'ai été très vite un vieux chanteur. C'est que j'ai fait des poèmes. À 20 ans, je faisais des poèmes qui étaient des mises en chanson.
1: Et justement, là, tu as 15 ans de carrière maintenant, un paquet de tubes pour toi ou pour les autres d'ailleurs. Tu as sorti 8 albums, tu as écrit ton bouquin, tu as fait plein de choses. C'est maintenant que tu déclares ta flamme à Brel en t'attaquant aux chansons les plus connues de son répertoire. Donc, tu n'es vraiment pas un trouillard. Hein. C'est que les chansons qu'on connaît.
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0: Avec des guitares électriques, bien sûr.
1: Pourquoi maintenant ?
0: Parce que j'ai estimé avoir assez vécu, j'ai estimé assez avoir cassé mes dents pour avoir le droit de raconter les siennes.
1: Ouais.
0: Parce que il fallait une légitimité pour dire quand on n'a que l'amour, pour dire ne me quitte pas à son propre miroir et pas qu'à une personne qui nous a quittés. Parce qu'il y a plusieurs lectures d'une seule chanson. On a vu souvent rejaillir le feu, c'est le feu que j'essaie d'avoir à l'intérieur aussi. Cette flamme-là qui s'en allait par moments, cette confiance. Quand on a le temps d'avoir perdu des amis pour chanter Jojo, tu reprends Saint-Nazaire, je refais l'Olympia au fond du cimetière, nous parlons en silence d'une jeunesse vieille. Je peux pas le chanter à 20 ans.
1: Non.
0: Donc j'ai attendu, je l'ai jamais chanté nulle part, ni dans les télécrochets que j'ai fait. Alors que je suppliais, et je remercie aujourd'hui les directeurs musicaux de l'époque qui m'avaient dit non, je n'avais pas cette maturité. Il fallait que je morde la poussière avant.
1: Que tu prennes aussi de l'épaisseur et que tu comprennes exactement ce qu'il voulait dire.
0: Et j'ai pris la peine et j'ai demandé un entretien qui a été merveilleux avec
1: France Brel.
0: Oui, à la Fondation.
1: Elle est incroyable, sa fille. Elle est venue dans l'émission.
0: T'as pleuré quand tu l'as vue ?
1: Non, mais elle m'a collé des frissons parce que la manière dont elle parle de son père, d'ailleurs, elle l'appelle Jacques.
0: Oui.
1: Elle dit pas papa.
0: Non.
1: Tu sens que c'était un drôle de personnage.
0: Mais elle, quand tu arrives et que tu vois son œil clair, son petit nez, ses dents, l'ai vu, lui, s'il avait vécu, elle a 72 ans.
1: T'as raison.
0: Et je suis arrivé, je lui ai serré la main et ça m'a saisi. J'étais en larmes, elle a dit apportez-lui des mouchoirs. Avec, tu vois, franche comme elle était. Tu vois, apportez-lui du mouchoir. Ouais, ça fait tout le temps ça. Ouais, ça fait pleurer quand on me voit. Et elle était exceptionnelle. Elle était exceptionnelle. Et moi, je pleurais, je l'ai vu, j'ai pleuré parce que oui, lui, c'était la mer du Nord, moi, c'était l'Atlantique au Sénégal et je rêvais d'Olympia. Il a construit mes rêves, Jacques. Hein, il m'a fait boire de la bière dans l'ivrogne. En vrai, j'ai bu de la bière parce que Jacques Brel. J'ai fumé des clopes aussi parce que
1: Jacques Brel.
0: Parce que Jacques Brel. Ouais. Erreur. Mais, c'est rien compte tenu de tout ce que j'ai appris auprès de lui, d'humanité, de regarder l'autre, de la loyauté, même s'il avait un rapport aux femmes qui étaient, d'époque, il avait, de ses trahisons. Voilà, on va pas déboulonner les statuts et changer les statuts des gens, ça appartient à des époques, mais c'est quelqu'un qui avait cette fureur et aujourd'hui je pense que cette fureur plutôt que de la taire, dans les accordéons comme il allait dire, il murmurait l'ombre de ton chien, dans Ne me quitte pas je le hurle, je mets les guitares électriques de Sébastien Chouard, on fait taper les batteries de Romain Sarron, on a mis des instruments de dingue, on a tout joué, ça veut dire qu'il n'y a pas une goutte d'IA, il n'y a pas une goutte de prog, si le Wurlitzer n'était pas disponible, on attendait le lendemain qu'on nous l'amène au studio, on a fait à l'ancienne.
1: Mais ça s'entend. Icare, Brel est disponible.
0: Ah ouais.
1: Et ça, c'est Vesoul.
0: Un petit trèfle à Take 5, tu entends. À la basse.
1: Évidemment,
0: Rebecca. Magnifique.
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0: Gérard chante Brel. Et alors, pendant qu'on écoutait la chanson, il me disait « Oh là là, faut que j'attende un an pour faire ça en tournée. » Bah ouais.
1: Ah, bah, mais ça donne, ouais. Non, moi, j'ai très très envie d'aller sur scène, le faire, de le transpirer, d'aller au bout de mon souffle. Parce que là, tout est enregistré live. Hein, ouais. Et quand on me disait « Non, fais une phrase sur deux et on collera », je dis « Non, non, non, non, non. »
0: Tu voulais chanter comme lui, dans
1: mais
0: les
1: oui,
0: mêmes conditions
1: parce
0: que lui.
1: Parce qu'il en a marre dans la chanson. Il raconte cette forme-là. Voilà, il est à bout de souffle parce qu'il ne sait pas quoi faire pour la rendre heureuse. Ouais. T'as voulu voir ça, ça t'a plu. C'est cher et ça fait mal. À la fin, j'ai plus d'air. Il est à bout de souffle et c'est la réalité de cette chanson, quoi. Il vivait ses chansons.
0: Il est à gagner, cet album d'Icar Brel, son album hommage à celui qui lui a appris à écrire, dit-il, qui lui a donné envie de faire de la poésie et de la chanson. Si vous voulez gagner cet album, il faut jouer au blind test et pour ça, il faut nous appeler dès maintenant. Sadika est au standard, notre numéro 0810 055 056. Alors, Icar, l'année prochaine, la tournée qui passera donc notamment 4 fois par l'Olympia à Paris, un Olympia par mois, le 25 septembre, le 17 octobre, le 5 novembre et le 3 décembre 2027. Et puis évidemment, tu joues absolument partout en France hein, à l'automne 2027. Cette tournée porte un nom, c'est le Résilience Tour. Et pour le coup, tu as travaillé avec une artiste qui est un modèle de résilience très récemment.

0: créé un sacré tube pour Céline Dion. Ton album s'appelle Résilience. Oh mon Dieu, tu t'es fait tatouer le prénom de Céline sur le bras.
1: Ouais.
0: Tu es en train de me montrer.
1: Ouais, et les 300 km en Vendée aussi. En fait, c'est mon premier Olympia.
0: Je sais qu'il y a beaucoup de choses
1: sur ton
0: bras.
1: J'ai des moments qui sont des marqueurs de temps, Céline, et ça m'a marqué.
0: Céline, elle est dans ta peau.
1: Ouais, ça m'a marqué. Ça m'a marqué parce que je suis pas un fan hystérique de Céline depuis toujours. Je sais qu'elle a chanté pour moi une des plus grandes chansons d'amour qui soit, c'est Pour que tu m'aimes encore. Et au fur et à mesure que j'avançais en travaillant, je réfléchissais, je me disais, en fait, elle a marqué tous les temps de ma vie, de nos vies. Et c'est pour ça que finalement ce retour sur scène était important. Et c'était important qu'il soit réussi parce que finalement elle était garante, elle était gardienne des clés de beaucoup de nos souvenirs. Donc quand elle est montée la première fois sur scène, j'avais demandé à être tout devant, j'étais tout devant et c'était comme l'albatros de Baudelaire qui ouvrait ses ailes et qui reprenait sa place et dans nos cœurs et sur scène et ça m'a assis. J'étais soulagé, on était tous soulagés et elle chante de mieux en mieux chaque soir, c'est merveilleux. Oui, cette collaboration elle est dingue. Donc oui,
0: est-ce qu'elle te rend fière ?
1: Honnêtement, j'aime
0: cette collaboration. Je sais que c'est pas un truc.
1: Je peux pas m'enorgueillir de choses. J'ai du mal avec ça. Je dis pas que ça me rend fier. Je dis que j'ai beaucoup de chance d'être à ce moment, à cet endroit, et que parmi les milliers de chansons qui a été envoyées, elle ait compris ce message. Parce que plus que Icar qui écrit une chanson pour Céline et qui va faire le malin sur un plateau radio, c'est pas le sujet. C'était quel message ? C'était le message de résilience, le message de dire aux gens, à vos auditeurs ce soir, que quel que soit le mal qui vous entrave, quel que soit le mal du siècle que nous traversons, quel que soit ce que ce pays et les autres pays traversent, il y a un chemin, il y a une route de sortie, ce n'est pas un puits, c'est qu'un tunnel. Et je vous le dis du fond de mon cœur, pour moi, être passé par mes propres nuits, parce que il y a des millions de gens, il n'y a pas que Céline, il n'y a pas que moi qui ai eu ma nuit. Chacun traverse sa nuit, il y a des gens dans leur voiture qui rentrent du taf, qui se demandent comment ils vont joindre les deux bouts. Il y a une sortie. Et cette sortie passe par l'amour, et c'est pour ça il manque un vers à ce poème. Les mots sont simples, hein. Bonjour, pardon, merci, il manque un vers à ce poème. Un mot qui nous unit, bonjour, pardon, merci, je t'aime. Elle était là ma conviction, et donc, oui, peut-être, je vais te confesser que je suis fier que ce soit ce message-là. Voilà.
0: Icar est l'invité de Décibel, à tout de suite.
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3: Octobre Rose dans votre Berry Express. Et oui, on parle de cette opération pour la lutte contre le cancer du sein. C'est chaque année au mois d'octobre. Et à Déol, on prépare la 5e édition de Déol en rose. Ça sera lancé le samedi 3 octobre au cloître de l'abbaye. Ça va se prolonger tout au long de ce mois. C'est une opération menée conjointement entre la ville de Déol et la Ligue contre le cancer, ainsi qu'une quinzaine d'associations et de clubs déolois. L'école d'autrefois s'installe au comptoir local à Châteauroux, dans les locaux de l'office de tourisme. Découvrez à partir de ce mois d'octobre comment on faisait l'école à l'époque autrefois. Une exposition pour remonter le temps et découvrir un quotidien scolaire bien différent de celui d'aujourd'hui. Rendez-vous dans les locaux de l'office de tourisme de Châteauroux, place de la République. Il y aura aussi des ateliers pour les enfants organisés pendant les vacances scolaires. L'école d'autrefois à Châteauroux.
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0: Icar est notre invité et ce soir, on peut le dire, hein, l'auteur-compositeur des grandes voix francophones, parce qu'il y a Céline Dion, mais il n'y a pas que, hein, tu as écrit aussi pour beaucoup d'autres artistes. Et donc, tu as cette passion pour Jacques Brel que tu révèles dans cet album, Brel, où tu lui rends hommage, tu reprends ses chansons qui sont parfois de vraies pièces de théâtre.
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0: C'est beau, ces gens-là chantaient Jacques Brel, enregistraient Jacques Brel, tout en live, tu l'as dit. On n'a pas parlé de Pascal Obispo qui a une place dans cet album. T'as voulu voir avec lui justement comment arranger les chansons. Certaines sont très guitare électrique, on l'a entendu tout à l'heure. D'autres sont très jazz, comme on vient d'entendre, ces gens-là. Ça, c'est des décisions que tu as prises avec Pascal Obispo?
1: En fait, nous avons partagé un duo récemment sur son album Héritage qui s'appelle Viens. Et pendant qu'on enregistrait ce duo-là... J'ai trouvé ça tellement délicieux dans la musique et je lui ai dit j'aimerais rendre hommage à Brel. Je lui ai dit s'il te plaît constitue-moi une team. Il a fait le sélectionneur, il a fait le Zinedine Zidane.
0: Oh, c'est Zizou.
1: C'est le Zizou. Il a fait Zizou. Il m'a dit alors là est-ce que tu veux plutôt jazz, plutôt rock? Et on a choisi chaque gars et on a eu des musiciens formidables. Max Pinto aux arrangements et au cuivre, Fred Nardin aux arrangements et au piano et au clavier, Romain Saron batterie, Zizou Sadki à la basse, contrebasse, Seb Chouard guitare, Yuri Benaïs au son. C'est une équipe de dingue que je n'aurais jamais débusqué moi-même. Donc voilà, et c'est un bonheur de jouer ça. C'est de la vraie musique. C'est l'album de ma vie où j'ai fait de la vraie musique. Ça fait 20 ans que je fais bientôt ce métier. J'ai jamais eu autant de plaisir et de pression. Mais comme c'est tous des mecs qui lisent la musique et qui sont des jazzman, genre voilà, j'ai voulu faire l'air alors que j'avais pas l'air du tout. Tu vois, comme faut pas jouer ceux qui savent lire les partitions alors que je ne sais pas lire les partitions. Donc j'ai dû niveler par le haut, quoi. J'avais une pression monstrueuse dans ce disque.
0: Icar, Brel est disponible. Franchement, allez l'écouter, vous allez être surpris et charmé. Mon cher Icar, c'est l'heure des choix cornéliens. Questions bêtes et réponses courtes. Si je te propose de faire revenir Brel contre 6 mois de ta vie, tu dis ok ou pas?
1: Oui. Pour l'éternité qu'il offrira à celle des autres.
0: Quand tu sais pas où aller, tu vas au nord, au sud, à l'est ou à l'ouest?
1: Ne bouge surtout pas.
0: Sport
1: quand tu sais pas où aller.
0: Solo ou sport collectif?
1: Sport collectif.
0: Tu préfères qu'on te coupe l'eau ou Internet?
1: Couper Internet tous les jours, en fait.
0: Bah
1: oui, avec l'eau, tu subsistes quand même. Sans Internet, sans Internet, tu subsistes, sans eau, non.
0: Ouais. Tu as fait cette aventure incroyable, sur les chemins de Vendée où tu marchais 25 à 30 km par jour. Je te demande donc aujourd'hui, en connaissance de cause,
1: on avait une randonnée.
0: En tongue, randonnée en tongue ou randonnée en moonwalk?
1: Randonnée en tongue. oui, comme les gens qui font les marathons à l'époque avec les sandales grecques. Ouais, c'est jouable, randonnée en tongue.
0: Tu préfères faire Koh-Lanta ou Fort Boyard?
1: Koh-Lanta.
0: Koh-Lanta, tu
1: vois? Ouais, Koh-Lanta.
0: T'es taillé pour ça, toi?
1: Ouais, moi j'aime bien, mais j'aime pas le côté faut faire des magouilles pour pas être éliminé. Ouais. Il y a un autre, c'est The Island, là.
0: Oui.
1: Genre ça, on te lâche sur une île et tu te démerdes. Moi, si vous me lâchez 6 mois, vous revenez, j'ai fait un tennis, j'ai fait un petit padel. Je suis tranquille.
0: Il y a un resto.
1: Je me débrouille. Voilà, j'ai pas de problème avec la solitude et avec les intempéries. Voilà, à bon entendeur.
0: Icar, régime ou dessert?
1: Un régime qui te permet de prendre des desserts. Ça veut dire avec une hygiène de vie qui, tout effort mérite une récréation. Faut pas se priver trop. Tu vois, là, je viens de courir 10 bornes avant de venir ici.
0: Ouais.
1: Je suis venu, je vais dîner léger et à la fin de la semaine, j'aurai droit à quelque chose que j'aime manger de qui fait pas du bien au corps, quoi. Un burger, quoi.
0: Pas mal, pas mal. Amour, passion ou amitié tranquille?
1: Oh là là, amour tranquille. Ça veut dire que forcément, ça veut dire que les amours passion, c'est bien quand t'as ta carte 12-25,
0: ouais.
1: 12-29, tu peux prolonger si tu veux, si t'as le cœur. Et après, en fait, la paix du cœur, c'est d'être avec quelqu'un qui est ton ami et de l'aimer. C'est pas la passion, ça va pas très très loin. Ça fait des bonnes chansons, c'est tout.
0: Parlant de bonnes chansons, on t'écoute. Amsterdam, Icar. C'est parti, c'est sur ton album.
1: Petite rêve aussi, quand après. Ça part. Une petite rêve que je te dirai.

0: là là, il faut oser, Icare, quand même, c'est fou. Je disais tout à l'heure que t'étais pas un trouillard, parce que si t'avais été un peu trouillard, ce que t'aurais fait, c'est que t'aurais pris des chansons plus obscures de Brel, moins connues, en déclarant quand même ton amour à Brel, en allant chanter des textes magnifiques, mais que tout le monde ne connaissait pas par cœur, pour éviter la comparaison. Là, tu ne peux pas. Quand tu chantes Amsterdam, Les vieux amants, Quand on a que l'amour, Ces gens-là ne me quittent pas, tout le monde a la voix de Brel dans l'oreille. Est-ce que ça t'a fait peur à un moment?
1: Ce qui m'a fait pas peur, mais c'est je savais que j'allais être confronté à ça. D'ailleurs, quand vous allez sur Instagram, j'ai fait une petite vidéo sur Ne me quitte pas, où j'exulte et je suis dans l'orage et je ne surjoue pas. C'est un jeu d'acteur. Je suis à fond dans le mec qui disjoncte complètement un peu. Il y a le Joker de Batman dans l'histoire. Okay. Tu vois, il est possédé. Et les gens, ça a fait beaucoup de discussions. Ah non, c'est insupportable. Ah non, c'est génial. Ah non, c'est insupportable. Et ça se discute et c'est bien.
0: C'est bien, t'es content.
1: Oui, mais il n'y a rien de pire que la tiédeur d'une reprise qui soit celle d'un karaoké. Tu vois, genre, donc là, c'est un parti pris. Oui, ça peut plaire. Oui, les gens ne peuvent pas y adhérer et c'est pas grave. Mais c'était ma vision. Oui. En fait, moi, quand il dit l'ombre de ton ombre, l'ombre de ton chien, il le murmurait. Je l'aurais hurlé sous une fenêtre 14 boulevard Saint-Michel il y a 10 ans. Tu vois ce que je veux dire? De mon propre vécu. Oui. Donc, c'est des choses que j'ai vécues. Et c'était ma vision des choses. Bah, évidemment, si tu chantes Brel comme Brel, t'es mort. Il n'y a que lui qui chante Brel comme Brel. C'est Brel.
0: C'est Brel. T'es fan aussi de Johnny?
1: Oui.
0: Et je trouve que dans ce disque, il y a des clins d'œil dans justement quand il y a les guitares électriques et même dans ta façon de chanter. Et alors je t'ai posé la question hors antenne, mais je te la repose à l'antenne parce que la question, enfin ta réponse est intéressante. C'est déjà pas du tout incompatible l'amour de Johnny et l'amour de Brel, et qu'en plus ils se sont croisés et qu'ils s'aimaient bien.
1: Oui, il n'y a aucun amour incompatible de toute manière. Et oui, j'ai vu des interviews où il parlait de Brel avec le plus grand respect. Il disait qu'il l'adorait et qu'il l'aimait, et il avait chanté Ne me quitte pas à genoux dans un zénith. J'ai pas la date, donc je vais pas me tromper auprès des fans de Johnny. Je fais partie.
0: Bisous les fans. Bah oui, les fans de Céline, les fans de Johnny, les meilleurs du monde, quoi.
1: Mais Johnny nous manque. Johnny me manque beaucoup. Ouais. Johnny me manque sur le regard qu'il aurait porté sur notre société, sur sa capacité qu'il avait à unir les gens, alors que je ne l'ai jamais rencontré. Mais moi, il me rendait heureux, ce monsieur. Et sa version de La Quête au Trianon.
0: De Ma Quête.
1: Donc voilà, donc je la chante à la fin en m'époumonant. Je ne sais pas si ce participe.
0: Il est correct.
1: Merci, il est validé en m'époumonant à la fin. Ouais. Parce que voilà, il y a deux, trois références à une vision que Johnny aurait pu avoir. Le Ne me quitte pas, quand je le hurle, je pense à Johnny avec les guitares électriques.
0: Ouais, ça s'entend.
1: Et La Quête aussi. Oui, à fond, non, je suis fan de Johnny Hallyday. Je suis fan de Johnny Hallyday.
0: Donc voilà, c'est un album à tiroir, un album avec plein de surprises, un album avec, vous savez, les petits œufs de Pâques, comme ça. On fait « Ah, mais ça me fait penser à quelque chose !» Mais ça aussi, il est comme ça, Icare, il vous laisse des petites références qui ne sont pas envahissantes, mais qui sont là et voilà, qui vous plairont si vous allez écouter ce disque, ce que je vous recommande. Donc, on a parlé de ta chanson pour Céline Dion, « Bonjour, pardon, merci, je t'aime », n'oublions pas le « je t'aime ». On a parlé de cet album qui est disponible. Le Résilience Tour, c'est pour l'année prochaine. Entre-temps, alors, qu'est-ce qui va se passer, mon cher Icare? Parce qu'on te connaît, toi qui as la bougeotte, tu es parti sur les routes devant des marchés pendant des kilomètres et rencontrer des gens. Tu as écrit un livre, Tout le monde naît avec des ailes. Est-ce que là, tu as un projet artistique sur lequel tu es et que tu as envie de nous dévoiler?
1: Je vais prendre je sais même pas si c'est un risque, mais je parle avec mon cœur comme à chaque fois. En Vendée, j'ai vécu quelque chose d'exceptionnel. C'est-à-dire que j'étais parti faire une espèce de Forest Gump de Compostelle. Moi, marcher, ça a sauvé ma vie, la course à pied, et je voulais remercier ce pays qui m'a accueilli ici quand je faisais mes études, quand je suis arrivé très jeune, à 17 ans. Et je pensais qu'on serait trois à marcher.
0: Non, vous étiez super nombreux.
1: On était des centaines et à la fin des milliers sur le dernier concert.
0: Très Forest Gump, ouais, vraiment.
1: Ouais, et c'était exceptionnel. On a fait 300 kilomètres en Vendée. Et
0: à pied.
1: À pied. Et il y a ce chemin d'amour, là, encore dans notre pays est merveilleux. On est un formidable roseau. Et je suis pas très Eurovision, je suis pas très allé chanter de la dance et tout, voilà. Mais j'ai envie de dire merci à mon pays. J'ai écrit une chanson qui est à moitié en anglais, qui est à moitié en français, parce que je veux que le reste de l'Europe aussi comprenne ce que j'ai à dire. Et là, je vous le dis, hein, je vous le dis comme c'est sorti de mon cœur. Je ne sais pas où ça va aller, ce que je viens de faire, et si je vais me faire engueuler derrière, parce que j'en ai parlé à personne, nulle part. Mais j'ai écrit cette chanson, donc si les personnes qui s'occupent de l'Eurovision veulent bien me recevoir en entretien. voilà, moi je veux juste y aller avec une guitare et donner un message de paix et dire merci à notre pays et que je l'aime, ce pays. Voilà.
0: Très Très beau projet, Icar, les amis de France Télévisions, évidemment, qui écoutent régulièrement Décibel, et on leur enverra l'extrait, on leur fera savoir, et voilà. J'espère qu'on te portera bonheur.
1: Bah, c'est un message Icar. Discret de paix et d'amour, tout simple.
0: C'est ce qu'on aime.
1: Ce Portugais qui avait fait un guitare-voix et qui avait gagné l'Eurovision, ouais. Juste, il y a des choses, on n'a pas besoin de les crier.
0: Non.
1: Il y a des messages qui sont forts juste dans le veau, dans le mot, dans le verbe. Tout n'est pas bon à être hurlé. Et dans un monde où il y a beaucoup de bruit, c'est bien d'apaiser un peu. Donc voilà, je viens humblement proposer ça.
0: Merci beaucoup.
1: Merci.
0: À très, très bientôt.
1: Merci.
0: Le Résilience Tour, c'est l'année prochaine avec notamment 4 Olympias à Paris en septembre, octobre, novembre, décembre. Et puis des concerts partout en France, justement entre septembre et décembre 2027. Vous pouvez d'ores et déjà réserver. À très bientôt, mon cher Icar.
1: Merci de m'avoir reçu.
0: Merci.
1: Merci du fond du cœur.
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0: 19h47, mon Dieu, mais il est grand temps de jouer au blind test. Ce soir, notre petit jeu nous emmène écouter des chanteuses pianistes qu'il va falloir reconnaître juste en écoutant les premières notes de leurs chansons. À gagner l'album d'Icar, son album dédié à Jacques Brel. Et je crois que j'ai Eric au téléphone. Bonsoir Eric.
8: Bonsoir Émilie, exactement, tu as Eric au téléphone, ouais.
0: Et Eric, tu es un grand fan d'Icar, et alors tu partages la vie d'une grande fan d'Icar, c'est ça hein ?
8: Une grande fan d'Icar, et on a nos places pour l'an prochain, donc à Tours, justement, ça doit être en novembre ou décembre, donc, et d'ailleurs je fais des gros bisous à ma petite chérie.
0: Ah ben nous aussi on l'embrasse, Tours c'est le 16 décembre, le concert de Icar, 16 décembre 2027. Voilà.
8: Voilà, il va falloir être patient.
0: Oui, mais alors, on va patienter en écoutant cet album de Icar. Alors, c'est la version vinyle que nous vous offrons, parce que voilà, la vie est belle. Et pour gagner ce disque, il y a aussi Laurette qui est avec nous. Bonsoir Laurette.
9: Oui, bonsoir.
0: Bienvenue, c'est la première fois qu'on joue ensemble, Laurette.
9: Oui, Émilie, c'est la toute première fois.
0: Ah, ça me fait tellement plaisir. Eh bien, on va commencer avec une bonne nouvelle. Pour celles et ceux qui n'étaient pas encore au courant, je vous l'annonce, quand on joue au Blind Test de Décibel, on gagne au Blind Test de Décibel et vous tombez une très bonne semaine. Parce que non seulement vous avez gagné chacun un vinyle de Icar, Brel, donc, dont nous avons parlé avec lui, mais vous avez aussi gagné chacun 2 places pour aller au cinéma voir le nouveau film dont ICI est le fier partenaire, c'est La Maison de nos rêves, avec Chantal Latsou et Kev Adams, voilà. Chantal Latsou qui sera d'ailleurs en fin de semaine invitée de la playlist de Décibel, c'est elle qui choisira les chansons samedi. Et donc voilà, vous avez gagné chacun un album et 2 places de ciné. Pas mal, non? un peu ma relation.
9: Pas mal, oui.
0: Bah oui. On est là pour vous chouchouter. Voyez, on sait que le monde est compliqué en ce moment, donc quand vous venez ici, bah sachez qu'on vous aime et qu'on vous le montre, et en vous gâtant. Laurette et Eric, le disque c'est fait, le ciné c'est fait, on peut maintenant passer au jeu. Je vais vous passer des chansons et il va falloir retrouver le plus rapidement possible le nom des interprètes de ces chansons. Est-ce que vous êtes prêts à jouer?
9: Je suis prête.
8: Ready to go.
0: Ready to go. Prête, Laurette. On y va. Première chanson. Dites-moi, qui chante ça? Et c'est des chanteuses pianistes, donc forcément, ça commence par un peu de piano.
8: Eric.
9: Chanta.
0: Ah bah, Laurette.
8: Juliette Armanet.
0: Alors, c'est pas Juliette Armanet. Laurette me propose...
9: Santa,
0: gagné. Allez, viens.

0: chanteuse et pianiste, mais alors elle fait des trucs dingues avec son piano, elle le fait voler dans les airs, c'est incroyable ce qu'elle fait. Santa, c'est effectivement la bonne réponse donnée par Laurette, bravo. On continue avec nos chanteuses pianistes.
1: Eric.
0: Eric.
1: Véronique Sanson.
0: Oui.

0: quel suspense, Erika. Un point, Laurette a un point. Donc même si tout le monde gagne à la fin, on ne sait quand même pas qui a gagné. C'est ça que j'adore. Dernière chanson, voici une chanteuse, alors qui sur scène ne joue pas forcément du piano, mais est une pianiste. On le voit très régulièrement dans les vidéos qu'elle partage sur Instagram.
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0: plus qu'un animal.
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0: Oui, bravo.
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0: Chanteuse et pianiste. Eh ben j'aime bien, ça s'était bien réparti cette affaire. Laurette a trouvé, Eric a trouvé, et tout le monde a gagné. Et je vous remercie d'être venu jouer avec nous. Vraiment, merci beaucoup à tous les deux.
3: Merci à vous, soirée. Merci beaucoup.
0: Merci. Vous revenez quand vous voulez, vous le savez, le Blind Test de Décibel. C'est tous les soirs du lundi au vendredi. L'album d'Icar, c'est gagné. Les places de ciné pour aller voir La Maison de nos Rêves. C'est très drôle, avec Chantal Latsou et Kev Adams, avec votre radio ici. Et avant ça, avant d'aller au cinéma, il faut écouter une autre chanteuse pianiste. Oui, c'est important. C'était le thème de notre Blind Test. Eric l'a cité d'ailleurs tout à l'heure. Elle n'était pas dans le jeu, elle était à la fin. C'est la merveilleuse Juliette Armanet.

0: Ça, c'était sur le premier album de Juliette Armanet, Petite Amie. Ensuite, il y a eu Brûler le feu. Et je nous souhaite, pour 2027, un troisième album de Juliette Armanet. Ce serait trop bien.
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0: La chanson anniversaire du jour est pour Brian Johnson, le petit nouveau d'ACDC. Alors oui, il est arrivé dans ACDC en 1980. Suite à la mort de Bon Scott, mais voilà, pour tout un tas de gens, et notamment les fans de Bon Scott, il reste le petit nouveau, le chanteur remplaçant. Moi je l'adore, Brian Johnson a 79 ans aujourd'hui, bon anniversaire, back!

0: 26 ans, 1980, Brian Johnson rejoignait AC/DC. C'est son premier album avec eux, Back in Black. Avouez quand même que le petit nouveau, il avait du coffre. Allez, c'est terminé pour ce soir. Décibel, merci beaucoup d'avoir écouté l'émission. Merci à l'équipe, Diana Alcide, Sadika Raoult, Iris Guitoni, Thierry Boffa et Mélodie Chaïb. Demain, on parlera de Ringo, un Beatle sympathique mais discret, avec Hervé Bourris qui a écrit un bouquin sur lui. À demain, les amis.
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4: Bonsoir à tous, salut et bienvenue, heureux de vous retrouver ce soir à 20h pour prendre le temps d'appuyer sur pause une heure chaque soir pour se détendre, pour rêver, pour voyager dans notre pays. Parce que vous l'avez entendu, il n'y a pas que Paris dans la vie chaque soir. Ce sont des invités, des univers aussi, des univers inspirants qui nous parlent de ces endroits en France qui ont marqué leur vie. Une carte postale géante qui va nous conduire d'ailleurs ce soir au cœur de vos initiatives. Nous irons dans la Vienne, mais aussi à Alençon pour découvrir ce que vous entreprenez et ce qui marche. Il n'y a pas que Paris dans la vie, c'est parti jusqu'à 21h. Ce soir, je reçois une réalisatrice et romancière. Son livre « Sur la plage abandonnée » est sorti fin septembre aux éditions Charleston. Elle est aussi cofondatrice d'un festival dont nous parlerons et dont la remise des prix aura lieu fin novembre. On lui doit les longs métrages « Comme t'es belle »,« LOL » avec Sophie Marceau, « Une rencontre »,« Dalida »,« I love America »,« La chambre des merveilles » ou encore « LOL 2.0 ». Ça, c'était cette année. Elle est scénariste et productrice également. Je reçois Lisa Azuelos.
5: Bonsoir.
4: Bonsoir Lisa.
5: Bonsoir.
4: Comment ça va?
5: Ça va bien.
4: Alors ce qui est fou, c'est que vous sortez ce livre qui est un récit très personnel, à mi-chemin entre l'autobiographie et peut-être quelque part un peu romancé, mais il y aura forcément des correspondances évidentes avec le parcours que nous retraçons chaque soir, comme on le fait dans cette émission. On parlera évidemment de ce livre où vous parlez de votre enfance, de votre famille, de vos blessures, mais aussi de reconstruction à travers Saint-Tropez, qui est un vrai personnage, très clairement.
5: Ah, clairement, c'est vraiment un livre que j'ai voulu en miroir avec la ville de Saint-Tropez.
4: Ouais. Alors, je vous propose de revenir bien avant tout ça et de débuter par le commencement. Vous êtes né à Neuilly-sur-Seine. Je sais que c'est pas forcément une carte postale que vous retenez. D'ailleurs, vous n'avez même pas y vivre. Enfin, c'est parce qu'il y avait, voilà, il fallait naître à ce moment-là quelque part et c'était ici, quoi.
5: C'était dans le 9-2, quoi. Voilà.
4: Bon, très rapidement, voilà, vous allez partir. Vos parents vont séparer. Hein. Je précise que vos parents se séparent, Marie Laforêt, et puis votre papa, qui est homme d'affaires juif marocain, Judas Azuelos.
5: Ouais.
4: Ils se séparent lorsque vous avez 2 ans. Dans un premier temps, vous partez en Suisse.
5: Oui.
4: Et ça encore, c'est pas un bon souvenir.
5: Non, c'est pas un bon souvenir. Il y avait beaucoup de lieux où on plaçait les enfants. Ça s'appelait des homes d'enfants.
4: Oui.
5: Et ça faisait partie de ces lieux où il y avait pas mal de tortures sur les enfants, où on les maltraitait énormément. Et ce qui est bizarre, c'est que beaucoup de gens de la haute société mettaient leurs enfants là-bas. Et nous, on était un peu obligés de se taire. Enfin, on était complètement obligés de se taire. On était terrorisés à l'idée de dire qu'on était maltraités. Et du coup, les parents, quand ils venaient, on jouait la comédie comme si on était heureux. Et après, dès qu'ils partaient, c'était l'horreur, quoi.
4: On vous demandait de jouer la comédie?
5: Ah oui, on nous demandait clairement. On disait, si jamais vous bougez, vous serez punis, vous aurez plus à manger. Enfin bref, c'était...
4: Alors c'est une émission qui est résolument positive et c'est vrai que j'ai pas forcément envie, et on va très vite accélérer, mais c'est important aussi d'en parler, de dire que ça existait.
5: Bien sûr.
4: Que c'était aussi l'enfance des gens de votre génération, Lisa Azuelos.
5: Oui, beaucoup. On en a après beaucoup entendu parler récemment avec Bétaram, avec des lieux comme ça.
4: Évidemment.
5: Enfin bon, maintenant on se rend compte qu'en fait on a été une génération... On a beaucoup dit de mal de notre génération qui a fait beaucoup de mal à la planète ou à je sais pas quoi, mais en fait on a été pas si bien traité que ça aussi dans notre enfance.
4: Avec votre frère Jean-Médi, vous allez enfin partir dans une autre maison pour enfants, cette fois dans un petit village de la Sarthe. Comment il s'appelle ce petit village?
5: Les Aulnans.
4: Est-ce que c'est finalement votre naissance à ce moment-là?
5: Disons que c'est une renaissance dans le sens où je suis beaucoup plus libre. Ce qui était extraordinaire dans ce petit village, c'est que c'était un tout petit village, on était 300 habitants, on était 12 dans l'école, ça comprenait donc du CP au CM2. Et quand on est dans un lieu unique pour faire école ensemble, on voit tout de suite qu'en fait, on connaît tous les enfants du village. 300 habitants, c'est vraiment très, très peu. Et on faisait tout à pied. Je pouvais me balader tranquillement. Enfin, c'était vraiment...
4: Qu'est-ce qui vous revient de cette école, des visages?
5: Là, c'est la cour d'école. Alors, je suis retournée il n'y a pas très longtemps et j'ai été étonnée, comme souvent quand on est grand et qu'on revient sur un lieu où on a été petit. Je trouvais la salle de classe toute petite.
4: Exactement.
5: Alors que pour moi, c'était énorme.
4: Bien sûr.
5: Mais on avait une maîtresse qui était extraordinaire, qui nous faisait cours. Elle faisait cours dès CP au CM2 dans la même journée. Donc moi, évidemment, j'avais les oreilles qui traînaient vers les grands. Quoi.
4: Vous vous souvenez de son nom?
5: Non, je ne me rappelle pas de son nom. Je me rappelle de ses robes, de comment elle courait, de son visage, mais je ne me rappelle pas de son nom.
4: Dans ce petit village, vous vivez au cœur d'un environnement qui est extraordinaire. J'imagine que c'est au cœur de la nature, des forêts, d'un contexte très agréable pour vous.
5: Oui, en fait, depuis, je connais vraiment beaucoup le nom des fleurs. Je sais ce que c'est que de manger un poulet qu'on vient de tuer. Je sais ce que c'est aussi que d'enlever la peau du lapin. C'était
4: quand on vit à la campagne, généralement on apprend ça.
5: On apprend ça.
4: Ouais.
5: Et puis il y avait
4: le pyjama.
5: On enlève le. Ouais, c'est ça. On disait, on va enlever le.
4: On va enlever le pyjama.
5: Enlever le pyjama. Ouais. J'adore la part. C'était comme ça. Bon. Et bon, moi je détestais ça évidemment. Je l'ai mis dans mon film I Love America parce que c'est vrai que c'est moi qui donnais à manger aux bébés lapins quand ils naissaient et puis quand il fallait les tuer, c'était beaucoup moins marrant. Et puis j'ai beaucoup parlé avec des vaches puisque c'était mes voisines de jardin. Elles broutaient dans le jardin d'à côté.
4: Mais là-bas, ce sont des endroits où la naissance de veaux, c'est un événement.
5: Ben, en fait, quand un petit veau est né, je m'en rappelle, j'étais tellement excitée que je suis partie courir parce que je voulais absolument voir le veau. J'attendais. Et puis, je suis tombée par terre et je me suis fait mal aux pieds. J'ai jamais pu aller voir le petit veau qui était en train de naître.
4: En tous les cas, c'est ce contexte-là où, pour ceux qui n'imaginent pas, le boucher vient avec son camion.
5: Oui.
4: La vie vient à vous, en fait.
5: Oui.
4: La bibliothèque, il n'y a rien dans ce village.
5: La caisse d'épargne.
4: La banque, donc.
5: Ouais.
4: Vous vous souvenez, voilà, de ces gens qui arrivaient à vous ?
5: Il y a une place du village et en fait, les camions venaient nous apporter de quoi vivre, en fait. Donc,
4: ouais.
5: À part les légumes, bien sûr, puisque ça, tout le monde cultivait ses légumes, à part le lait, le beurre, etc., puisque ça, on le faisait nous-mêmes. Et c'est vrai que je sais ce que c'est que la vie d'un tout petit village en France.
4: Vous allez vous balader en forêt,
5: ouais,
4: vous aimiez... Voilà, vous ressourcez peut-être et vous retrouvez au cœur de cette renaissance.
5: Bah à l'époque, je savais pas que ça me ressourçait. Maintenant, quand je vais en forêt, je reprends tout de suite les souvenirs bienheureux de cette époque-là. Et c'est vrai que je remarque ce que je remarquais à hauteur d'enfant, c'est-à-dire les petites violettes ou les petites jonquilles ou les choses comme ça qui étaient vraiment des réjouissances du printemps. C'était assez magnifique en fait la nature.
4: Elle est où votre forêt aujourd'hui ?
5: Bah c'est bien le problème. Je cherche ma forêt après avoir été la fille de la forêt. Je cherche ma forêt. J'y vais pas assez souvent, mais dès que je me retrouve dans un endroit où il y a une forêt, je suis apaisée.
4: Lisa, on est dans la Sarthe, on va continuer de se balader dans votre vie. On va rester un peu dans cette
5: forêt. Il faut préciser qu'il y a des rillettes dans la Sarthe et que moi j'ai été nourrie aux rillettes.
4: On va en parler.
5: On va
4: en parler parce qu'on s'intéresse aussi à la gastronomie, les régions, votre carte gastronomique à vous. On va parler d'un hérisson.
5: Oui,
4: parce que justement, dans la revue des merveilles avec Benoît Prospero, vous allez nous présenter Benoît, une femme qui a un bac plus 8. Vous, Lisa, qui avez eu votre bac à 16 ans, précoce. Eh bien, cette dame, au bac plus 8, elle a décidé de consacrer sa thèse à un hérisson.
6: Et bac plus 8 est une thèse consacrée au hérisson. Avec ici Champagne-Ardenne, on vous présente Rose Delamarre, doctorante au CERFEU, Centre de Recherche et de Formation en Éco-éthologie à Boult-au-Bois. C'est dans les Ardennes. Alors d'abord, petit rappel.
7: Donc l'écologie, c'est l'étude de l'écosystème et des interactions entre toutes les composantes de l'écosystème, donc à la fois la faune, la flore et l'environnement. Et puis l'éthologie, c'est l'étude des comportements des animaux. Et donc l'éco-éthologie, c'est l'étude du comportement des animaux dans leur milieu naturel.
6: Et là où ça devient marrant, c'est que quand on écrit une thèse sur le hérisson, il y a une petite particularité.
7: Le hérisson est strictement nocturne, donc je travaille la nuit. Donc ma journée, elle commence vers 15-16 heures et elle se termine vers 4-5 heures du matin. Donc l'été, je suis en rythme nocturne. Je vais faire beaucoup de terrain pour pouvoir suivre les hérissons. Et après, l'hiver, il n'y a plus de hérissons. Donc moi, je suis au bureau et j'analyse toutes mes données.
6: Et donc une nuit typique, ça peut ressembler à quoi ? Juste un exemple.
7: Là, on a réussi à retrouver une femelle qu'on cherchait déjà depuis 2 semaines. Donc on a été très contents. On a pu lui lui remettre une balise bien rechargée, vérifier qu'elle allait bien.
6: Donc voilà, ça c'est un exemple de nuit parmi tant d'autres. Et c'est d'autant plus important que, c'est quoi le périmètre de vie d'un hérisson ?
7: Un hérisson, ça peut parcourir sans problème 4-5 km par nuit. Et en général, si vous avez un hérisson dans votre jardin, en fait, il va dans tout le village.
6: Ici précisément ?
7: Mon hypothèse, c'est que en zone bocagère, comme il y a des haies et des prairies entre les villages, les hérissons vont plus facilement pouvoir circuler entre les villages, tandis que en plaine agricole, plutôt plaine champenoise, là, il y a beaucoup plus de monoculture, beaucoup moins de haies, donc un habitat qui est supposé moins favorable pour le hérisson, et donc là, les déplacements entre les villages vont être plus compliqués.
6: Ah ben voilà, et finalement, l'objectif, c'est quoi ?
7: L'objectif principal du chercheur, c'est d'apporter des connaissances, dans un objectif plus tard d'orienter les plans de conservation. Par exemple, des associations ou des collectivités territoriales, mais l'objectif principal du chercheur, c'est d'apporter des connaissances.
6: Et ainsi, prendre les bonnes décisions pour le bien de la biodiversité, et ça, c'est une merveille. Merci Rose Delamar, doctorante au CERFEU, Centre de Recherche et de Formation en éco-éthologie à Boult-au-Bois, c'est dans les Ardennes. Et merci, ici Champagne-Ardennes.
4: Merci Benoît Prospero. Vous saviez-vous, Lisa Zouelos, qu'un hérisson faisait 5 km par nuit ?
5: Non, il fait beaucoup plus que moi, un hérisson. Mais j'aime bien parce que les hérissons, en fait, quand ils naissent, ils n'ont pas de piquant. Et ouais, c'est une belle métaphore par rapport à l'enfant et sa mère. Parce qu'il doit être suffisamment proche pour pouvoir se nourrir et suffisamment loin pour ne pas se faire piquer. Et c'est intéressant.
4: Ce bah oui. Bah bien sûr. C'est très mignon en tous les cas, un hérisson. Restez avec nous, on ira à Saint-Tropez, mais avant d'aller à Saint-Tropez, on passera peut-être par la Baule, par Saint-Gervais, par le Mont-Saint-Michel, qui sont aussi des lieux qui comptent dans votre vie, qu'on retrouve pour certains dans ce livre que vous publiez sur la plage abandonnée, qui est un récit publié donc chez Charleston, Paradis perdu. Lisa Zouelos, c'est votre invité jusqu'à 21h.
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4: Et Julien Clerc qui nous rejoint avec Hélène sur Ici.

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2: Ouais, avec mon invité Lisa Zuelos, réalisatrice, productrice, scénariste, femme de conviction, romancière, son récit sur la plage abandonnée est en librairie depuis le 24 septembre. On s'est baladé dans la Sarthe où elle a vécu une grande partie de son enfance, mais il y a plein d'autres lieux à découvrir ce soir. On pourrait parler du Mont-Saint-Michel. Oui. Je ne sais pas quand vous l'avez découvert, ce Mont-Saint-Michel, parce que je sais que récemment vous y êtes retourné. Ouais. C'est un souvenir d'enfant, d'adolescent, quand vous l'avez découvert la première fois?
3: Bah, la première fois, c'était assez extraordinaire. C'est même très émouvant d'en parler. Justement, j'étais avec cette dame qui nous gardait dans la Sarthe. Et puis, elle avait décidé de nous emmener faire un voyage pour qu'on connaisse autre chose, en fait. Puisque moi, je ne connaissais pas grand-chose quand j'étais petite. Et on part au Mont-Saint-Michel. Et je sais que c'est la première fois que je fais du camping. Et on arrive là et je sais que j'ai été tellement émue par la beauté de ce lieu. Pour moi, c'est un des plus beaux lieux de France, vraiment. L'architecture est sublime, fantastique. C'est là où j'ai appris aussi que Saint-Michel avait terrassé le dragon. Alors, c'est intéressant de savoir que terrasser le dragon, c'est pas le tuer, c'est vraiment faire en sorte que la bête animale sauvage qui crache du feu soit calmée, on va dire, par Saint-Michel.
2: Voilà. Il y a plein de symboles dans votre vie.
3: Oui.
2: Vous y êtes retourné, je crois, il y a quelques années, faire un pèlerinage.
3: Absolument.
2: Vous avez marché pendant des heures à marée basse, imagine.
3: En fait, je me suis fait avoir par un copain à moi qui sait que j'aime pas trop marcher. Même si en fait j'adore ça, mais bon. Et il me dit, écoute, à la fin du pèlerinage, on arrive au Mont-Saint-Michel et tu fais les deux dernières heures avec nous et on arrive à pied. Et je fais, mais c'est génial ça. Et je pars donc en pèlerinage avec tout le monde. Et puis on était dans les fameux prés salés, là où il y a les moutons qui mangent l'herbe salée qui leur donne cette texture si incroyable. Et puis je voyais toujours pas le Mont-Saint-Michel, ça faisait déjà deux heures de marche. Je dis, mais il est où? Il me dit, mais il est là-bas. Et là, je vois un point ridicule. Je dis, mais on va y aller à pied? Je dis, mais c'est hyper loin. Il dit, mais non, t'inquiète pas. Et en fait, plus je marchais, plus j'avais l'impression qu'il ne se rapprochait pas. Et j'étais désespérée. Et j'ai eu tout un chemin comme ça de désespérance qui, petit à petit, m'a amenée à l'espoir. Et je crois que c'est ça, le pèlerinage du Mont-Saint-Michel. Et en même temps, il y a cette peur parce que on marche sur le fond de la mer. Mmh. Donc je me disais, tiens, je marche sur le fond de la mer et aussi le fond de ma mère et le fond de la mer que je suis. Et c'est une autre impression que de marcher sur la terre, en fait.
2: Ouais.
3: Parce que c'est dangereux et à la fois c'est

0: souple. Et c'était vraiment un moment magique. J'ai des images et des photos de ce moment hallucinant.
1: Autre image, la Haute-Savoie, Saint-Gervais-les-Bains.
0: Ouais.
1: C'est une copine hein, qui vous conduit un peu là-bas. Elle louait une maison, des appartements, en tous les cas. Vous découvrez le ski.
0: Oui.
1: C'est un endroit.
0: En fait, je découvre pas le ski puisque malheureusement mon horrible pension en Suisse
1: oui, j'imagine aussi.
0: M'avait mis sur les skis très tôt. J'avais d'ailleurs failli mourir. Et donc je savais skier très bien et j'avais comme mes parents s'occupaient pas vraiment de moi pendant les vacances, j'étais tout le temps heureusement invitée par mon amie qui elle avait toujours besoin d'une copine avec elle, donc j'étais sa copine de vacances. Et on était à Saint-Gervais qui était en face de Méribel, je crois. Et puis bah c'était des vacances assez merveilleuses, c'était avec Bertrand Blier aussi, c'était l'époque où ils étaient ensemble et ouais. Moi j'étais la copine de la belle fille, voilà.
1: Vous avez confié à Katharina qui préparait cette émission que c'est là-bas que vous avez acheté votre premier soutien-gorge.
0: Ouais. En fait, c'est drôle parce que normalement ça devrait rester un lieu qui pour moi est synonyme de fondue, raclette et ski. Et je revois cette espèce de... À l'époque, il y avait des merceries, je crois que ça s'appelait. Et on allait acheter... Je sentais que je commençais à avoir besoin, justement, parce que comme je faisais du ski, j'avais un peu les seins qui avaient poussé. Et je sentais que j'avais besoin d'un soutien-gorge. Et je n'osais pas en parler à ma maman, parce que j'étais vraiment pas assez intime avec elle. Au contraire, la maman de mon amie, j'étais très intime. Et elle m'a dit, allez, je t'emmène acheter. Et c'était un soutien-gorge Chantel. Je ne sais même pas s'ils existent encore, mais...
1: Couleur
0: chair, voilà. Je m'en rappelle encore de ce soutien-gorge.
1: Bon, je quitte le ski pour aller à la boule.
0: Oui.
1: Alors ça, la boule, vous allez en plus filmer. En tous les cas, on va retrouver la boule dans 15 août, hein, dont vous avez signé le scénario. La boule, ça c'est le lieu de l'adolescence, c'est le lieu des premiers émois, peut-être, des premiers amours. C'est une baie extraordinaire, je crois que c'est la plus belle, plus grande baie d'Europe.
0: Ouais. Bah, il se trouve que le hasard a fait que mon premier petit copain, donc mes premières vacances autorisées, avec mon petit copain, mon père m'avait laissé partir avec lui. J'avais 16 ans. C'était à la boule. Mais c'était à la boule Les Pins.
1: Oui,
0: parce qu'il y a deux la boule. Il y a la boule Les Pins et la boule Escoublac. Voilà. Et du coup, j'ai rencontré la boule quand j'avais 16 ans. Et c'était vraiment c'est un lieu magnifique, la boule, quand on y va l'été. C'est une baie extraordinaire. C'est une plage extraordinaire. C'est vraiment... Voilà, ils ont un petit peu abîmé le front de mer. Ils ont fait le choix de mettre les immeubles devant la mer et les jolies maisons derrière.
1: Alors du coup, vous êtes team Pouliguen ou team Pornichet?
0: Ah ben, je suis plutôt team Pouliguen. Moi, j'adore les vieilles maisons et tout ça. Mais bon, je peux comprendre que pour le tourisme, c'est pas forcément ce qu'il y a de plus intéressant. Mais ce qui est drôle, c'est que mon ex-mari était de La Baule et du coup, j'y suis retournée. Et La Baule est vraiment une ville d'ancrage pour moi. Ouais. J'adore la Loire-Atlantique. Bon, c'est les mêmes initiales que moi, L.A. Et j'adore LA,
1: C'est vrai, donc vous faites partie de ceux qui défendent que c'est en Loire-Atlantique.
0: Bah, c'est la Loire-Atlantique, la Baule, ça c'est le 44.
1: Ça c'est le 44, enfin il y en a certains qui vont vous dire que c'est la Bretagne. Alors c'est
0: la Bretagne
1: historique.
0: Pour moi c'est la Bretagne aussi, hein. C'est l'un n'empêche pas l'autre. Après, tout le monde a envie de se faire des guerres, selon là où il se trouve. Pour nous c'est des guerres inutiles, mais bon, sûrement que ça doit signifier des choses.
1: Qu'est-ce qui vous revient?
0: Bah, c'est la mer.
1: Ouais. Vous y alliez le soir, vous y alliez
0: à La Baule, la mer le soir, déjà la journée c'est pas facile parce qu'elle est souvent froide, mais la mer le soir c'est plutôt quand il fait très chaud, c'est pas à La Baule qu'on va à la mer le soir.
1: Non, le soir vous alliez en boîte de nuit.
0: Oui.
1: À La Grange.
0: À La Grange, oui.
1: Elle existe toujours cette boîte.
0: Et d'ailleurs j'en profite, si jamais il écoute, de dire bonjour à mon ami José qui en a fait un lieu extraordinaire. Ouais. Il a fait démarrer tous les plus grands DJ du monde là-bas.
1: Et elle existe toujours hein, d'ailleurs.
0: Elle existe toujours, oui.
1: Ça a servi de décor pour un film.
0: Ouais,
1: pour 15
0: dans 15 août.
1: Dans 15 août. Donc vous alliez là-bas, hein, c'est vos années de boom, de fête.
0: Mes années de fête, oui, tout à fait.
1: Alors on parlait de la Bretagne, vous allez découvrir aussi la Bretagne, il y a Saint-Brieuc.
0: Oui.
1: Carnac.
0: Ouais.
1: À quelle occasion vous découvrez la Bretagne?
0: Toujours avec la même amie qui m'invitait tous les étés.
1: C'est sympa,
0: parce
1: vous avez une amie sympa.
0: Ah ben, j'avais une amie qui était génialement organisée pour les vacances. Il louait toujours des grandes maisons. Et puis, pour qu'elle ne soit pas toute seule, j'étais là. J'étais toujours un peu... C'est drôle, j'ai toujours été un peu l'amie d'une autre famille. J'ai toujours été en famille adoptive, en fait. C'est assez drôle. Et même après, je suis souvent l'amie d'un couple, ou je suis toujours un peu la pièce rapportée, mais qui fait que, du coup, c'est moins glauque que tout seul.
1: Lisa Azuelos, à quel moment vous arrivez
2: sur la plage abandonnée?
1: Titre de votre livre. À quel moment vous arrivez à Saint-Tropez?
0: Bah, j'arrive à 15 ans. En fait, moi, j'avais fait le choix de partir vivre avec mon père. À l'âge de 12 ans, je quitte ma mère parce que je ne supportais plus de vivre avec elle. Et vice-versa, je crois. Et puis, il est invité à un mariage de son meilleur ami. Et son meilleur ami est le meilleur ami de Brigitte Bardot. Et du coup, il m'emmène à ce mariage. Je suis un peu son plus one de l'époque, hein, parce qu'il n'avait pas de femme attitrée. Et j'arrive au Club 55, puisque le mariage avait lieu au Club 55. Mmh. J'arrive sur cette plage avec ces gens qui étaient des adultes, mais qui se comportaient comme des ados, en fait, qui faisaient la fête. Il y avait évidemment les Gypsy Kings. Et je me suis dit, bah, c'est ici que j'appartiens, les pieds dans le sable et en faisant la fête toute la nuit.
1: On va parler de Saint-Tropez dans un instant, parce que c'est un grand pan de votre livre, oui, de votre vie,
0: de ma vie
1: encore
0: aussi.
1: Aujourd'hui. Je vous propose juste de partir un instant, on parlait de l'été, Lisa Zoëlos, lutter contre la chaleur dans nos maisons a été compliqué. Catherine Quicandon, dans Ici, ça entreprend, vous nous proposez une idée pour éviter de repeindre ses fenêtres avec du blanc de Meudon ou de les recouvrir avec une couverture de survie à la prochaine canicule.
2: À Mont-sur-Gaine, à moins de 50 km au nord de Poitiers, les températures extrêmes ont trouvé un adversaire.
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2: 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Deux matériaux au choix, un isolant réfléchissant à bulles d'air et un isolant réfléchissant multicouche.
4: C'est un réflecteur thermique donc avec 19 couches de réflecteurs à l'intérieur. 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Donc il fait à peu près 2,5 cm d'épaisseur et il est assez léger. Donc ce qui permet une pose facile puisqu'en plus il se pose avec des ventouses. Donc ça permet de le mettre et de l'enlever assez rapidement.
2: 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Ensuite, comment l'utiliser?
4: On recommande la pose à l'extérieur si les conditions le permettent, bien évidemment, pour rester dans des conditions de sécurité correctes. Et sinon, en hiver, vous pouvez aussi le placer à l'intérieur pour conserver la chaleur. On a en fait une petite lame d'air entre le réflecteur et la vitre qui est donnée par l'épaisseur des ventouses, puisqu'il se fixe avec des ventouses. Et cette petite lame d'air plus l'aspect thermique du réflecteur permet vraiment d'isoler, que ce soit en hiver pour garder la chaleur à l'intérieur ou en été pour éviter qu'elle entre.
2: Au fait, avec ces réflecteurs, on est dans le noir. Ah bah oui, il faut choisir entre avoir trop chaud mais dans la lumière ou moins chaud mais dans l'obscurité. Et d'ailleurs, combien de degrés gagne-t-on? Selon les tests effectués chez sa maman avec les différents prototypes, merci maman, entre 4 et 5 degrés, ce qui n'est pas négligeable. Pour l'instant, Valentin travaille seul et il découpe lui-même votre réflecteur à la bonne taille dans son atelier. Il a démarré son activité en juin dernier, mais les demandes se multiplient. 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
1: Merci beaucoup Catherine Quicandon, restez bien avec nous. D'ici 21h, on va continuer de se balader avec Lisa Zoëlos sur la plage abandonnée. Le livre qui va nous conduire dans un instant dans un ancrage particulier pour elle, qu'est Saint-Tropez.
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1: Et voilà ce joli duo, Tamim Pala et Jenny avec Dracula sur Ici. Oh.

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6: Elle est actrice, elle est productrice de cinéma, elle est scénariste, écrivaine. Lisa Azuelos est votre invitée depuis 20h. Elle partage son enfance, son adolescence à travers les lieux qui l'ont marqué, les lieux de sa réussite, ses moments de doute aussi, une enfance parfois cabossée, qui retrouve de la douceur dans la Sarthe, dans le Var, ou aussi en Loire-Atlantique. Continuons donc de nous balader avec Lisa. Bon, à Saint-Tropez, il y a le Mât ou le Mas, c'est ça qu'on dit hein, généralement dans le sud, de l'horizon. Vous vous présentez dans le livre comme un lieu important de votre adolescence. Vous me parlez de votre Saint-Tropez, le Saint-Tropez que vous découvrez à l'époque, de ce Mas, des plages, de ce que vous découvrez de Saint-Tropez, qu'on connaît tous, par image au moins.
7: Oui, alors mon père a eu envie d'acheter une maison à un moment, il a gagné un peu de sous. Et on nous a proposé ce mât de l'horizon qui appartenait avant à Sam Spiegel, qui était un très grand producteur de cinéma, qui a fait Docteur Jivago, Sur les quais, etc. C'était vraiment une maison où je me disais, waouh, en plus c'est là où Hollywood a fait son chemin. Voilà, donc j'ai eu la chance d'avoir une maison à Saint-Tropez pendant près de 40 ans. Et donc c'était la maison de famille. Et bah, comme dans toutes les maisons, en fait, que ce soit à Saint-Tropez ou ailleurs, ce qui est important, c'est ce qui se passe à l'intérieur de la maison. En fait, c'est les dîners, les déjeuners, les disputes, les quand on fait le mur, parce que j'ai évidemment fait le mur. Et
6: pour aller où?
7: Bah pour aller en boîte, évidemment, pour aller au Café du Roi. À l'époque, il y avait que cette boîte-là. Maintenant, ouais. Saint-Tropez est devenu une grande boîte de nuit géante. Mais et voilà. Et du coup, j'ai découvert à la fois la beauté du Var, parce que on n'a pas l'impression comme ça, mais Saint-Tropez, c'est un lieu très préservé qui ressemble un peu à tout le Var. C'est une région qui est extraordinaire. Et il y a tout ce qui est Lavandou, Canadelle, etc. Mais même
6: Grimaud,
7: la forêt du Don, etc. Enfin bon, il y a beaucoup de lieux. C'est très, très protégé, très préservé, en fait, contrairement justement à des lieux qui ont été beaucoup plus saccagés par l'urbanisme. Voilà, il y a une vraie connexion avec la nature. Et en même temps, il y a une connexion avec la nature de l'homme et des hommes en général, parce que Saint-Tropez, c'est un lieu où, justement, de plus en plus, de jeunes filles espèrent aller trouver un mari riche et de plus en plus de riches essayent de choper des jeunes filles. Donc c'est à la fois un lieu qui est divin, magnifique, protégé par un saint qui est donc Tropez, le saint Tropez, et en même temps un lieu de débauche, de déperdition, etc. Et moi j'aime bien naviguer entre les eaux extrêmement translucides de la mer le matin au réveil, parce que souvent j'y allais le matin, et puis les eaux beaucoup plus troubles du soir avec des poissons un peu plus requins, on va dire, à l'affût.
6: Et vous avez aussi des souvenirs sensoriels. Le nougat.
7: Oui.
6: Le nougat chez Sénéquier.
7: Oui. Ben, en fait, comme je vous disais, j'ai une enfance un petit peu trouble et moche, dans des lieux moches aussi, de pensions terrifiantes. Et la première fois que j'ai eu vraiment accès à quelque chose qui ressemblait à de la douceur, de la beauté, c'est avec les parents de mon beau-père, le nouveau mari de ma mère de l'époque. Et elle m'a offert ce nougat, parce qu'elle était folle de ce nougat. Et c'est un nougat qui est particulier, parce qu'il n'est jamais dur. Il est tout mou, il est fait à base de miel, de d'amandes, de pistaches. Et il est entouré de pain azyme. Pour moi, le pain azyme, c'était l'hostie, c'était ce qu'on mangeait dans les églises. Ouais. Et c'était pas relié forcément à la fête et à la joie. Et là-bas, j'ai découvert ce nougat qui symbolise pour moi, en fait, ce début de douceur dans ma vie.
6: C'est ce que j'allais vous dire. Tout est symbole, je vous l'ai déjà dit tout à l'heure.
7: Tout est symbole,
6: c'est
7: de
6: fou,
7: toute
6: ça.
7: Façon.
6: Vous en avez conscience.
7: Oui, et vous avez conscience que ici c'est un palindrome.
6: Bien sûr.
7: Moi j'adore les palindromes, ça me rend folle.
6: Bon, alors c'est le Saint-Tropez de votre enfance, mais ce Saint-Tropez, vous l'avez dit, vous allez y passer de très nombreuses années, jusqu'à 40 ans, c'est ce que vous disiez tout à l'heure. Vous avez passé...
7: Non, jusqu'à là, jusqu'à encore aujourd'hui. Oui, j'y retourne tous les ans, c'est mon lieu d'ancrage.
6: Passez votre bac à 16 ans, je l'ai dit tout à l'heure, vous inscrivez sciences de la gestion à Dauphine, à Paris. Je ne sais pas à quoi vous rêvez, mais bon, vous devenez gestionnaire de portefeuille avant de tout arrêter pour entamer la carrière que l'on connaît, qui est le cinéma. Il y a une rencontre, quel déclencheur, c'est Yvan Motion qui est décorateur. C'est lui qui donne l'impulse, quoi, qui vous offre un premier stage.
7: En fait, c'est mon amie chez qui j'allais tout le temps en vacances. Elle était très importante dans ma vie. Et du coup, elle me présente, parce qu'elle a été devenue photographe de plateau entre-temps, et elle me présente ce décorateur. Et il avait besoin, à l'époque, il avait l'idée de créer des studios de cinéma à Bordeaux. Il me disait, tu sais pas, mais il va y avoir le TGV, Bordeaux, ça va être à 2 heures de Paris, ça va être génial.
6: Il avait raison,
7: 30 ans trop tôt.
6: Exactement,
7: Et du coup, il m'a demandé de lui faire un business plan pour son studio. Bon, moi j'étais incapable de faire un business plan, mais j'ai fait semblant de savoir de quoi il s'agissait. Et ça m'a permis de rentrer dans le cinéma, en fait. Bizarrement, je suis rentrée par cette porte-là.
6: Première pub à Lourdes, dans les Pyrénées, le papier-té, il y a quelques jours.
7: Ouais.
6: Vous vous souvenez de votre première pub, première réalisation, donc?
7: Ouais, c'était avec Jean-Marie Perrier pour un produit qui s'appelle Old Spice, qui est un espèce de parfum, et on devait tourner un loup dans les Pyrénées. C'était très très beau, mais évidemment, ce qui m'a marqué, c'est Lourdes. Et c'est l'énergie que j'ai sentie là-bas, qui était miraculeuse, vraiment. Je pense que c'est pas pour rien que les gens y vont énormément.
6: Le cinéma change votre vie, vous rencontrez Luc Besson, qui va vous acheter un scénario qui verra jamais le jour, si j'ai bien compris, mais il vous conforte dans votre envie de continuer le cinéma, et puis surtout, il va vous présenter celui qui deviendra le père de trois de vos enfants. C'est génial.
7: Enfin, de mes trois enfants.
6: De vos trois enfants, il n'y en a pas trop de temps.
7: Il n'y en a pas eu d'autres, à ma connaissance.
6: C'est déjà beaucoup. Non, mais c'est... Parce qu'on est au début, là, la rencontre avec Besson, avec celui qui deviendra votre futur mari. Encore une fois, on a des choses qui vous changent totalement de carrière, même si vous avez à peine entamé la première, on est bien d'accord. Pour finalement un destin qui se déroule devant vous.
7: J'ai eu la chance qu'ils me disent que j'étais douée pour l'écriture. Et je crois que dans la vie, il faut pas plus que ça. Enfin, en tout cas, dans une vie, il faut que il y ait quelqu'un à un moment qui vous dise un petit mot magique qui vous permette de croire en vous. Et si c'est pas un prof à l'école, moi j'ai été très encouragée par mes professeurs à l'école, bien plus que par mes parents. En fait, mes parents arrêtaient pas de me dire tu fais de la merde, c'est nul. Bon, bref. Mais mes profs à l'école et lui, au niveau du scénario qu'on avait commencé à écrire ensemble, ils m'ont dit t'étais vraiment douée pour ça. Mmh. Et ça m'a confortée dans l'idée que ça allait être ma voie, ma décision, quoi. Mais au début, j'ai travaillé dans le cinéma parce que je savais pas trop quoi faire et j'ai vu qu'en fait, c'était pas si dur que ça de faire un film.
6: La suite, on la connaît, on va l'évoquer dans une poignée de secondes, avec quelques longs métrages que l'on connaît tous. Je vous invite à aller en Normandie, je ne sais pas si vous connaissez cette région, Elisa Zoedos. Ça marche ici, qu'en pensez-vous? Notre rendez-vous avec Robin Bernot, là-bas ça marche, alors pourquoi pas ici? Chaque jour, on vous présente des solutions et des initiatives inspirantes qui viennent de nos régions, et aujourd'hui on vous emmène dans une ville qui expérimente un dispositif pour lutter contre la précarité menstruelle. Reportage Robin Bernot avec Philippe Thomas.
7: C'est quoi la précarité menstruelle?
6: On va le découvrir.
7: Okay.
8: Dans l'Orne, plus précisément à Alençon, 6 lieux publics sont désormais équipés de distributeurs de protection périodique gratuite.
9: C'est vraiment une bonne initiative de mettre ça à disposition de tout le monde de la même façon.
8: La ville expérimente l'installation de 6 distributeurs en libre service dans différents quartiers de la commune, comme par exemple à la Maison des Solidarités, dans les 2 médiathèques, au gymnase ou encore au centre social de la commune. Une initiative qui vise notamment les personnes qui rencontrent des difficultés pour acheter régulièrement ces protections périodiques. Alors ici à Alençon, ça marche, et vous? Qu'en pensez-vous? Je suis allé en discuter avec 2 amies, Pauline et Hélène.
9: Bah, plutôt positif, ça permet aux femmes de tout âge avec tout budget entre guillemets de pouvoir accéder à la même protection que toutes, donc plutôt positif.
8: Pour rappel, aujourd'hui en France, la précarité menstruelle concernerait environ 4 millions de personnes dans le pays.
9: Oui, concrètement, c'est vrai que c'est quelque chose que j'ai jamais chiffré, mais oui, c'est maintenant il y a de plus en plus de solutions plus durables comme les culottes menstruelles ou ce genre de choses qui existent, mais c'est vrai que ça a quand même un coût, donc tout le monde franchit pas ce pas-là, et donc oui, c'est un budget que je pense certaines qui ont moins les moyens ont bien connaissance parce qu'elles ont dû chiffrer ça.
8: Mais alors, une fois ce dispositif installé dans des médiathèques ou encore des gymnases, comment pourrions-nous aller plus loin et peut-être aider encore un peu plus?
9: Sur le principe, je dirais forcément plus de disponibilité pour plus de femmes, donc dans plus d'environnement, d'endroits publics, dans tout ce qui va être les entreprises, les entreprises où il y a beaucoup d'employés concernés, ou tout ce qui va être les gares, les endroits publics un peu accessibles à tous. Moi, je pense que les gares, ça pourrait être intéressant. Les mairies, pourquoi pas, dans une entrée de mairie de façon assez discrète, parce qu'il y a toujours aussi ce problème qui est... C'est toujours un peu gênant, alors qu'en soi, ça devrait pas l'être, mais on en parle de plus en plus librement, bien heureusement, mais c'est vrai que c'est le genre de truc qu'on aime bien se cacher un peu pour... pour acheter ça, ou voilà.
8: Désormais, à Alençon, en Normandie, la commune souhaite mesurer et quantifier l'utilisation de ces 6 distributeurs avant une éventuelle extension du dispositif.
6: On connaît votre engagement, votre côté militante, féministe aussi. Elisa Zoedos, vous avez envie de réagir. Et je le comprends.
7: Oui. Donc maintenant, je sais ce que c'est que la précarité menstruelle, parce que j'ai cru que vous aviez fait une erreur au début.
6: Non.
7: Et je suis toujours étonnée. J'entends cette jeune fille qui dit on a toujours honte, et c'est incroyable parce que dans tous les villages de France, on a des sublimes ornements pour parler de tous nos soldats qui sont tombés à la guerre, des monuments aux morts, qui ont versé leur sang pour la France. Et en fait, on pense jamais à que les femmes versent leur sang tous les mois pour la vie. Et c'est comme si le sang des morts avait plus de prix que le sang des vivants, en fait, et pour la vie. Donc j'aimerais bien qu'on change de regard sur les règles, tout simplement.
6: Lisa Zoedos, votre invitée sur la plage abandonnée, toutes les correspondances finalement entre ce livre et ce que l'on se raconte depuis 20 heures. On va continuer d'en parler sur ici, palindrome, d'ici 21h, à tout de suite.
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2: La gare de Troyes aura pas lieu, le bras blanc, mon journal intime chez Jean-Claude Lattès ou encore Laissez-moi danser chez Stock, notre invité aime l'écriture. Il partage avec vous ce nouveau récit sur la plage abandonnée aux éditions Charleston. Je reçois la réalisatrice, scénariste et productrice et autrice, Lisa Azuelos. Vous aimez qu'on dise autrice, les auteurs
3: avec bon, moi, franchement, je m'en fous.
2: M'en foutez de ce côté-là.
3: Voilà, alors là, je suis plus pour les distributeurs gratuits de serviettes hygiéniques, auteur ou autrice, vraiment rien à foutre.
2: Bon, on pourrait parler de tous les tournages, après on connaît la carrière que vous avez eue, on pourrait parler de Comme Thiers Belle en 2006, avec Michel Larocque, avec Oratica, avec Valérie Benguigui, 3 ans plus tard, l'important succès que vous connaissez avec LOL, avec Sophie Marceau, cette année il y a eu LOL 2.0. Je m'arrête juste sur la Chambre des Merveilles, parce que je trouvais ça rigolo par rapport à l'émission, je crois que on est en plein Covid, ça doit se passer en dehors de France, vous pouvez pas vous déplacer.
3: Moi j'accepte le tournage au départ parce que je me dis je vais voyager.
2: Oui, c'est cool, parce que vous adorez ça aussi.
3: J'adore ça.
2: Bien sûr. Donc,
3: je me dis oh, c'est super, je vais aller au Japon, je vais aller en Écosse, enfin bon, j'étais hyper heureuse
2: avec Alexandra Lamy et Muriel Robin.
3: Ouais. J'étais hyper heureuse de voyager et comme c'est le Covid, on peut plus sortir de France.
2: Bon. Et alors, vous allez faire un truc extraordinaire, c'est que vous allez choisir des régions de France, je vous laisse nous raconter, qui vont représenter ces pays-là. Mais par exemple, si je prends le Portugal, où est-ce que vous trouvez en France un endroit qui fasse un peu Portugal, quoi?
3: Ben, je suis allée justement dans le Var, hier, et je suis allée sur une plage abandonnée, en face du fort de Brégançon, d'ailleurs.
2: D'accord. Oui, je vois ce que c'est à peu près.
3: Et c'était magnifique, c'était complètement sauvage, mais en fait, vous savez, il suffit de... Au cinéma, les gens sont pas regardants. Il suffit de dire on est là, puis ils nous croient. Quoi. Enfin, on peut, par exemple, comme Thiers Belle, j'ai filmé tout au Luxembourg, à part 5 jours à Paris, et on pense que tout le film allait à Paris. Donc,
2: dans ce film-là, La Chambre des Merveilles, l'Écosse, c'était en Bretagne.
3: Ouais, c'était en Bretagne.
2: C'est drôle. Dalida, vous l'avez tourné où? Partout.
3: Ah, Dalida, j'ai tourné à Nice, j'ai tourné à Villefranche, qui était vraiment magnifique.
2: Côté Monaco.
3: J'ai tourné à Auvray, San Remo, puisque il y avait beaucoup de choses qui se passaient à San Remo. Et puis j'ai tourné à Paris aussi. Quoi.
2: Comment on filme la France? Vous vous faites des repérages avant un film?
3: Bah, c'est le meilleur moment. Bon, le problème du repérage, c'est que moi, ce que j'aime, c'est repérer le meilleur resto du coin, évidemment.
2: Donc, c'est comme ça que vous déterminez les décors de vos films.
3: En fait, pour moi, la France, c'est un terroir où l'on mange tellement bien et tellement différemment. Ouais. C'est-à-dire, à Toulouse, on va pas manger ce qu'on mange à La Boule, on va pas manger ce qu'on mange dans les Pyrénées, on va pas... Enfin, c'est vraiment... magnifique. Moi, j'aime, comme un bébé qui met tout à la bouche, moi, j'aime comprendre la France parce qu'elle a à m'offrir de ses plats, quoi.
2: Bah, racontez-moi, elle est où, votre France gastronomique?
3: Malheureusement, elle est partout.
2: Elle est partout, d'accord.
3: Elle est partout.
2: Alors, il y avait des choses que vous aimez bien.
3: Mon grand fantasme, là, que j'ai jamais accompli parce qu'on m'en a parlé, c'est en Aubrac. Il y a des grandes tablées au moment du printemps pour manger l'aligot. Dans les pâturages.
2: La ligo, la truffade.
3: Ah non, mais ça, c'est mon rêve.
2: L'Aveyron, la Corrèze.
3: S'il y a des gens qui nous écoutent, qui veulent bien m'inviter pour ça, c'est mon rêve. Voilà.
2: Bah, votre amie, elle n'a pas des connaissances là-bas, vu qu'elle connaît toutes les régions de France. Là.
3: Non, c'est vraiment très particulier.
2: Vous connaissez un peu le Massif Central, justement, parce que là, on est en Auvergne, en Corrèze, en Lozère.
3: Alors, je connais un peu, j'ai été tourner des petits spots vers la Corrèze, oui.
2: D'accord.
3: Et j'ai découvert, justement, plein de petits agriculteurs qui faisait à la fois la crème de marron, qui faisait à la fois une espèce de génépi local qui était sublime.
2: Mais prenez de la raclette tout à l'heure.
3: Ah bah la raclette, c'est...
2: Alors on va où?
3: Ah bah la raclette, je sais pas, avant il y avait un super resto à Paris, maintenant je sais pas où manger de la bonne raclette à Paris.
2: Quand vous allez à la montagne, vous allez où?
3: Bah j'y vais plus parce que je skie plus en fait.
2: Ça vous manque?
3: Ça me manque, oui, c'est par manque de confiance dans mes jambes en fait.
2: Moi ça va mieux vite, hein.
3: Hein?
2: Je vais pas skier depuis 10 ans, cette année, mais je suis remonté tout de suite, je me suis inquiété quand même.
3: Voilà.
2: Bon, vous tournez dans toute la France des films, mais vous tournez aussi avec ces fameuses avant-premières.
3: Ah, ça c'est la merveille.
2: Je sais que vous adorez ça.
3: Ouais.
2: Des fois, les comédiens en ont un peu marre parce qu'ils répètent toujours la même chose, l'exercice de l'interview, tout ça. Mais au-delà de ça, c'est la découverte des régions et des Français.
3: Ouais. C'est mon moment préféré quand je fais un film parce que sinon, un film, il n'existe pas. C'est de la lumière projetée dans une salle et moi, je ne suis pas dans toutes les salles où on projette le film et puis je ne peux pas parler aux gens après. Mm-hmm. Et quand je suis en avant-première, les gens restent et puis on peut parler, ils peuvent nous poser des questions. Moi, j'adore rencontrer les gens qui ont vu mon film. Et c'est très rare, en fait. Et quand on est en avant-première comme ça, on le fait, mais il paraît que c'est de moins en moins, en fait, les gens s'en foutent de plus en plus, quoi. Donc,
2: Est-ce que c'est pas l'occasion aussi de rencontrer des Français dont on parle peu, qu'on voit pas, hein, parce que c'est un peu la France d'en bas, comme certains disent. Hein.
3: Moi, c'est ce qui m'intéresse le plus, en fait, dans ce que je fais, c'est d'aller rencontrer toutes sortes de gens et de voir... par exemple, je me rappellerai, toute ma vie, j'avais été présentée comme t'es belle à Rennes, je crois. Et bon, comme t'es belle, ça se passe quand même dans Paris, dans un milieu juif séfarade, où on parle des fêtes juives, etc. Enfin bon. Et puis, je vois une femme... qui était très mode des travaux de l'époque, avec un espèce de petit pull en mohair, vraiment une femme de là-bas, qui avait environ 65 ans, enfin qui avait vraiment aucun rapport avec le film. Et elle vient me voir, elle me dit « C'est incroyable, on dirait que vous avez filmé dans mon salon. » Et ça m'a tellement touchée, je me suis dit « Mais en fait, on croit qu'on fait des choses particulières, et en fait, en étant particulier, on est universel. » C'est ce que j'essaie aussi de faire avec le livre. En racontant ma vie, c'est pas pour raconter ma vie, c'est pour raconter la vie de tout le monde, en fait.
2: Alors justement, ce livre, bon, on l'a dit, les correspondances sont nombreuses. Vous y évoquez des conflits de famille, presque qualifiés comme des guerres, hein, d'ailleurs, dans ce que vous vivez très clairement. Et vous dites que vous vous autorisez aujourd'hui enfin à rire, je vous cite, hein, et à danser dans la lumière de cette Méditerranée qu'on a largement évoquée avec Saint-Tropez. C'est salvateur, ce livre.
3: Oui, c'est aussi parce que je me suis guérie de beaucoup de choses, parce que aussi mes parents sont morts et je peux dire un peu ce que je veux sur eux. Je sais pas si j'aurais eu le courage de le faire de leur vivant, j'avoue. En tout cas, j'ai mis ce que j'avais sur le cœur, mais c'est plus pour dire à quel point je les remercie de m'avoir donné la vie, plutôt que de dire nia nia nia, tu m'as fait mal, quoi.
2: Sur la plage, à un moment donné, une vie à Saint-Tropez, est-ce que c'est pas le début d'un film?
3: J'adorerais que ce soit... En fait, je l'ai écrit parce que je me suis dit, bon, je vais jamais réussir à faire le film que je veux faire sur Saint-Tropez.
2: Il est pensé un peu aussi comme ça, non?
3: Pas du tout. Et en fait, oui.
2: Parce que quand vous le lisez, il y a quelque chose de très cinématographique.
3: Oui, parce qu'en fait, Saint-Tropez est le personnage principal.
2: Oui, voilà, on a des images tout de suite immédiatement.
3: Il y a un lieu qui reste le même, et autour, ça va de 1980 à 2026. Puisque ça finit avec mon petit-fils, puisque je suis devenue grand-mère cette année.
2: Vous faites plein d'allers-retours en ce moment, je crois, du côté de Marseille.
3: Ouais, parce que ma fille habite à Marseille, donc mon petit-fils habite à Marseille. Ouais.
2: On se parle de Marseille?
3: Ah ouais, on se parle de Marseille.
2: Allez. Qu'est-ce qu'on mange à Marseille? Des bonnes choses là-bas à Marseille.
3: Je suis allée chez Michel manger la meilleure bouillabaisse du monde, hein. Qu'est-ce que vous voulez que je vous dise?
2: Normal.
3: Ouais. C'était vraiment la meilleure bouillabaisse du monde. Et puis, bon, c'est drôle parce que Marseille, il y a un petit côté que je retrouve à de Los Angeles. Alors peut-être que ça énerve les Marseillais purs et durs.
2: Vous allez loin.
3: Mais il y a beaucoup là-bas de petits cafés très chichi, très matcha latte. Alors tout le monde se fout du matcha latte parce que c'est devenu la référence du truc un petit peu snob du matin. Mais c'est vrai qu'il y a beaucoup de yoga. Les gens, ils s'organisent ensemble pour aller nager. Moi, j'adore nager même quand la mer est froide.
2: Vous allez où? L'Estaque, la Côte Bleue.
3: Alors je suis jamais allée sur la Côte Bleue, mais il paraît que c'est ce qu'il y a de plus beau.
2: Oui,
3: Moi j'adore d'abord j'adore le cercle des nageurs parce que c'est hyper à l'ancienne et que les piscines sont incroyables et sont à l'eau de mer. J'adore la plage des Casalampes, c'est super pratique même si c'est vraiment pas la plus
2: David là.
3: Voilà, et puis j'ai été récemment sur la plage des Prophètes, c'était super, et puis il y a mon ami qui a fait le Tuba Club tout au bout. Et ça, c'est vraiment un lieu magique.
2: Lisa Azuelo, c'est votre invitée. C'est quoi ce festival, Vertival? Vous en êtes cofondatrice?
3: Oui.
2: On s'en dit un mot, parce que je crois que les inscriptions, c'est jusqu'au 15 octobre.
3: Absolument.
2: Donc là encore pour quelques jours. Remise des prix fin novembre, 27 novembre.
3: Je crois que c'est jusqu'au 15 novembre. Hein. On peut envoyer des films jusqu'au 15 novembre.
2: On va aller sur Internet, on va aller vérifier.
3: Ouais.
2: C'est un festival,
3: C'est un peu la nouvelle mode en Chine, aux États-Unis. C'est les séries sur téléphone. Ça, c'est un peu le... c'est un peu comme il y avait les romans photos dans ici Paris ou dans des vieux journaux de l'époque. Donc c'est des séries qui sont très rom-com ou très violentes. Bon, moi je préfère celle de la rom-com, et ça se regarde sur le téléphone en format vertical, et j'avais envie de créer un petit festival. Ce sera pour l'instant, on n'a pas encore le lieu, mais je pense que ce sera dans l'école à l'écart.
2: D'accord. Voilà. Allez regarder sur Internet.
3: Sponsorisé par eux.
2: Si vous avez envie de regarder et de participer, surtout, vous pouvez encore le faire. Tiens, puisqu'on parle de festival, il y a eu le festival de l'Alpe d'Huez, on parlait de ski tout à l'heure, festival de la comédie, c'était pour mon bébé. Hein.
3: Ouais.
2: Il y a eu
3: j'avais gagné le prix.
2: Ben oui, grand prix du festival de l'Alpe d'Huez. C'est sympa aussi. Voilà, une ville agréable. Le festival est très agréable, le festival de la comédie, mais vous n'avez pas skié là-bas à l'Alpe d'Huez en 2019?
3: Si, j'ai skié. En fait, le problème, c'est que la dernière fois que j'ai skié, j'avais le Covid et je ne le savais pas. Donc, je me suis trouvée extrêmement fatiguée. fatiguée. Je me suis dit, je ne skierai plus jamais. Donc maintenant, bon, je suis un peu réticente à retourner skier, mais c'est pas grave, je peux retourner à la montagne, manger des raclettes, et puis c'est tout.
2: Oui, vous l'avez dit, vous aimez la raclette, vous aimez le cassoulet, du côté de Castelnaudary, la fondue savoyarde, l'Alsace aussi, la flamencus.
3: Oh là là.
2: Et oui.
3: Bah ça, c'est quand on va à Strasbourg, hein. Qu'est-ce qu'on mange bien, et puis à Lyon aussi, enfin bon, c'est...
2: Quel est le plus beau plan que vous ayez fait dans votre carrière, Lisa Zuelos, puisqu'on parle des lieux?
3: Ben, un plan cul.
2: Meilleur van. Non mais
3: vous me l'avez. Vous me l'avez.
2: Elle est merveilleuse. J'ai jamais pensé à ça, mais je pense que on est en train de terminer l'émission. Je ne vais rien ajouter, si ce n'est magnifique, magnifique. Une vie à Saint-Tropez, à Zuelos, sur la plage abandonnée. Le récit qu'on a quand même évoqué depuis 20 heures. Je vous invite à le découvrir parce qu'il raconte vraiment de très belles choses. Puis je trouve qu'il est résolument positif. Très bonne vanne. Merci Lisa d'être venue.
3: Merci.
2: Vous reviendrez quand vous voulez.
3: Ok, vous faire des vannes.
2: Oui, Adam, avec plaisir. Non, mais continuez le parcours parce qu'on aurait pu encore s'en parler pas mal de temps. L'équipe en face de moi est sous la table. Merci beaucoup Lisa Zuelos. Okay. Belle soirée à vous tous et à demain. Ciao.
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2: Et Kylie Minogue a décidé de revisiter ce titre des années 60 de Locomotion sur ICI.

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1: C'est une excellente soirée, merci d'écouter. Ici, il est 21. Laurent Petit-Guillaume pour 100% 80, salut et à demain.
2: Bonsoir à tous, avant 22h vous allez peut-être avoir envie de chanter, voire de danser, vous allez peut-être voir surgir des souvenirs, tout est normal. C'est 100% années 80 et ça commence comme ça.

0: Opus, c'était Live is Life.
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0: Une chanson au destin exceptionnel. Opus, un groupe autrichien, l'enregistre en live en 1984 lors d'un concert en plein air et c'est le tube de l'été 85. Mais l'histoire ne s'arrête pas là. Le titre devient un hymne des grands rassemblements sportifs, surtout notamment grâce à un échauffement mythique de Diego Maradona, jonglant au rythme de Live is Life dans le stade de Munich avant un match de la Coupe de l'UEFA. Et plus de 40 ans plus tard, eh ben c'est toujours le cas. La suite, c'est Al Jarreau, Boogie Down.

Céline Dion, Ne partez pas sans moi. Et quand on pense que certaines mauvaises langues doutaient qu'elle n'assure toutes les dates prévues sur scène à Paris, ils ne savaient sans doute pas que Céline est la plus grande et depuis bien longtemps. Alors je suis sûr que vous avez reconnu à l'instant la chanson qui lui a permis de remporter l'Eurovision en 88. C'était pour la Suisse et c'est la dernière fois qu'une chanson en français remporta ce concours. Eh oui. En 1987, trois chanteuses sous le nom de Charlie McDeCook sont numéro 1 à travers toute l'Europe avec Boys and Girls. Souvenez-vous.

0: The Corgis, Everybody's Got to Learn Sometimes. Andy et James, deux Anglais, tombent dans la musique au début des années 80. Après quelques succès d'estime en Angleterre, ils composent le plus beau slow des années 80. Bingo, c'est un méga succès. Mais ce sera le dernier. Et voilà une petite histoire de plus dans 100% années 80. Avant d'accueillir dans un instant quelqu'un qui n'a connu que des succès, Jean-Jacques Goldman arrive avec Encore un matin.
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4: Octobre rose dans votre Berry Express. Et oui, on parle de cette opération pour la lutte contre le cancer du sein. C'est chaque année au mois d'octobre. Et à Déol, on prépare la 5e édition de Déol en rose. Ça sera lancé le samedi 3 octobre au cloître de l'abbaye. Ça va se prolonger tout au long de ce mois. C'est une opération menée conjointement entre la ville de Déol et la Ligue contre le cancer, ainsi qu'une quinzaine d'associations et de clubs déolois. L'école d'autrefois s'installe au comptoir local à Châteauroux, dans les locaux de l'office de tourisme. Découvrez à partir de ce mois d'octobre comment on faisait l'école à l'époque autrefois. Une exposition pour remonter le temps et découvrir un quotidien scolaire bien différent de celui d'aujourd'hui. Rendez-vous dans les locaux de l'office de tourisme de Châteauroux, place de la République. Il y aura aussi des ateliers pour les enfants organisés pendant les vacances scolaires. L'école d'autrefois à Châteauroux.
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0: Johnny Hallyday à l'instant avec Laura.
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0: Une merveille de déclaration d'amour d'un père à sa fille. Et c'est encore le magicien de la chanson française Jean-Jacques Goldman qui offre ce titre à l'idole Johnny Hallyday. Ce sera l'un de ses plus grands succès, sorti en 86. Et si vous êtes fan de Johnny, sachez que le biopic actuellement en tournage sortira le 30 juin prochain avec Benjamin Voisin dans le rôle de Johnny et Laura qui jouera sa propre grand-mère. Eh ouais. Encore de l'amour, toujours de l'amour. Tout de suite Barbara Streisand, Woman in Love.

Why, c'était Bronski Beat. La vie d'une chanson, c'est parfois étonnant. 84, ce tube dénonce les violences homophobes. Un an plus tard, elle est utilisée dans un spot publicitaire pour vanter les mérites d'une célèbre 205. Et deux ans après, pour les PTT. Tout ça sans changer les paroles. Au moins avec l'italiano de Toto Cutugno, pas d'utilisation étrange. Un hymne pour célébrer les Italiens par un Italien.

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1: La soirée en chanson ne fait que commencer après 100% années 80. Dans un instant, c'est 100% chansons françaises. Je vous attends demain dès 21h. Belle fin de journée avec ici votre radio. Il est 22h.
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2: Un concert de trompe de chasse et un escape game dans votre Berry Express. Concert de trompe de chasse samedi 3 octobre, ce sera à 20h dans l'église Saint-Laurent de Nancy dans le Cher. C'est avec les Échos du Berry, un concert placé sous le signe de la tradition et de la musique. Participez à un escape game exceptionnel, c'est le dernier de la saison, donc n'hésitez pas, c'est à Meun-sur-Yèvre dans le Cher. Crime au château, humour, suspense, comédie, 2 heures d'émotion garantie ou vous allez devenir l'enquêteur le temps d'une soirée. Venez participer à cette énigme en famille ou entre amis. Vous allez résoudre un crime qui a été commis au cours de la visite du château. Et ce sera vous, les enquêteurs. Rendez-vous place du Maréchal Leclerc au pied de la statue de Jeanne d'Arc. Attention, il faut s'inscrire sur le site route-jacques.coeur.com. Crime au château de Meun-sur-Yèvre, samedi 10 octobre à 18h.
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3: Octobre rose dans votre Berry Express. Et oui, on parle de cette opération pour la lutte contre le cancer du sein. C'est chaque année au mois d'octobre. Et à Déol, on prépare la 5e édition de Déol en rose. Ça sera lancé le samedi 3 octobre au cloître de l'abbaye. Ça va se prolonger tout au long de ce mois. C'est une opération menée conjointement entre la ville de Déol et la Ligue contre le cancer, ainsi qu'une quinzaine d'associations et de clubs déolois. L'école d'autrefois s'installe au comptoir local à Châteauroux, dans les locaux de l'office de tourisme. Découvrez à partir de ce mois d'octobre comment on faisait l'école à l'époque autrefois. Une exposition pour remonter le temps et découvrir un quotidien scolaire bien différent de celui d'aujourd'hui. Rendez-vous dans les locaux de l'office de tourisme de Châteauroux, place de la République. Il y aura aussi des ateliers pour les enfants organisés pendant les vacances scolaires. L'école d'autrefois à Châteauroux.
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2: Il est comme tous les jours. Et pour découvrir des personnalités aussi du Pays Basque, grâce à Valérie Delos qui part un petit peu partout sur le territoire, elle était à Hendaye notamment il y a quelques jours, elle prend le temps de discuter avec les gens qu'elle croise et aujourd'hui c'est une rencontre qui nous replonge dans un monde de paillettes et c'est Lola Lou qui nous raconte son parcours assez incroyable.
3: Bonjour, je me suis appelée Lola Lou, j'habite au Pays Basque et j'ai 54 ans.
4: C'est votre nom d'artiste que vous souhaitez garder, ça fait écho à une vie antérieure.
3: Tout à fait.
4: Vous êtes au Pays Basque depuis combien de temps ?
3: Une dizaine.
4: Mais avant, vous avez une vie extraordinaire. Vous étiez une drag queen.
3: Une drag queen française à l'étranger qui chantait du cabaret, du jazz, dans les années 90.
4: Donc c'était la grande époque des drag queens.
3: C'était l'époque de Priscilla, reine du désert.
4: Exactement. En étant ch'ti de Arras, on a tout d'un coup l'idée de partir vers les drag queens.
3: Je chantais, j'aimais chanter. C'était aussi la grande époque des karaokés dans les bars à l'époque. Mmh. J'avais des amis bruxellois et drag. Transformiste. Mmh. On avait dit on va essayer. La première fois que j'ai fait ça, je ressemblais un peu à Nelly Olson dans La Petite Maison dans la Prairie, on va dire. C'est pas très glorieux.
4: Est-ce que c'était une forme de revendication aussi d'être drag queen ?
3: Très certainement pour certaines personnes. Il ne faut pas oublier que les drag queens, par exemple aux États-Unis, sont les premières personnes qui ont milité pour les droits LGBT. Mmh. Avec Stonewall, par exemple, ce sont ceux qui avaient le plus à perdre et qui avaient le plus à gagner, je pense. Moi, c'est pas quelque chose de militant. Moi, je chantais. Pour moi, c'était juste une expression artistique.
4: T'es allé en Pologne, c'était une époque folle artistiquement, il y avait tout le mouvement underground.
3: Les années 90, c'était une culture post-communiste qui avait vraiment envie de découvrir des choses, de faire des choses, et puis voilà, j'ai vu un intérêt, j'ai trouvé une pianiste, on a monté un spectacle.
4: Et puis après, il y a l'Afrique du Sud, alors comment ça arrive ça ?
3: Une histoire d'amour, puis là-bas j'ouvre un cabaret drag, multigenre, multiculturel, multiracial.
4: J'imagine que c'était le premier ?
3: C'était le premier. J'aimais cette idée de voir tout le monde en Afrique du Sud, post-apartheid, qui se rassemblait dans un lieu et qui s'amusait tous ensemble en regardant des dragues.
4: C'est une forme de fantasme, la drague.
3: Voilà. Elle ne rentre dans aucune case. Elle a le droit de tout dire. Ce n'est qu'un personnage fictif et imaginaire. Mais on peut faire passer plein de messages sympas. Et ces mêmes messages, je les faisais passer en Pologne quand l'extrême droite est arrivée au pouvoir, avec Kaczynski, dans les années 2000. On est de tout bord politique, mais on fait tous YMCA ensemble à la fin de mon spectacle. Dans toute ma carrière, je n'ai jamais eu à subir d'homophobie, de rejet. J'aime à penser que c'est aussi peut-être la manière dont je présentais mon personnage.
4: Et comme dit Renaud, tu étais du parti des oiseaux, tu étais pour la douceur.
3: Ouais, c'est ça.
4: Quel regard portaient tes parents ?
3: Bon, y a certaines choses qui ont été compliquées pour mes parents, comme mon homosexualité, bien sûr. Dans les années 80, c'était pas évident. Mmh. Par contre, le côté drague, non. Mmh. J'avais des calendriers. Une fois, j'ai surpris mon père en train d'offrir le calendrier à nos voisins en disant c'est mon fils.
4: Oh, génial.
3: Donc, je suis assez reconnaissant pour ça.
4: Allez, dernière question. Quel regard vous portez sur les drag queens d'aujourd'hui ?
3: Je les envie un peu parce qu'ils ont des possibilités de maquillage qu'on n'avait pas à l'époque. Et vraiment, ils ont des super trucs avec du bon matos, quoi. Ça je l'envie. Parfois, je trouve ça un peu trop sexuel, mais bon, je pense que voilà, ça, c'est une question générationnelle plus qu'autre chose. Je suis très heureux, en tout cas, qu'ils fassent passer des messages de tolérance, c'est le plus important.
4: Un vieux sage et tolérant, en tout cas. Merci beaucoup.
3: Merci à vous.
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5: Bonjour.
6: Bonjour.
5: Alors, on m'a dit de venir vous voir pour découvrir un peu votre métier. Vous êtes vidéaste, c'est ça ?
6: C'est exactement ça. Je suis vidéaste à Poitiers, aux alentours, et France et au-delà.
5: Alors, il y a les caméras classique, j'ai envie de dire, celle que tout le monde voit, tout le monde visualise, imagine. Mais aujourd'hui, ce qui marche aussi, c'est les drones.
6: Exactement, parce qu'effectivement, j'ai la chance d'être aussi télépilote de drones professionnel. Et aujourd'hui, on va pouvoir peut-être regarder quelque chose, ça peut être chouette. Donc, effectivement.
5: C'est compliqué à contrôler, à piloter un drone.
6: Alors, aujourd'hui, avec toutes les aides qu'on a, oui et non. Dans la mesure où, quand on fait ça, moi je fais ça très souvent, donc non, ça va. Mais quand on débute, c'est assez intuitif, parce que bah, y a beaucoup d'aides au pilotage. Et effectivement, quand on est dans la bonne réglementation et qu'on vole bien, bah non, en fait, c'est assez facile, c'est des joysticks. Hein, sais pas si vous jouez aux jeux vidéo. C'est un peu comme un jeu vidéo, donc c'est vraiment sympa, quoi.
5: Si je pose la question, c'est parce que du coup, je vais vouloir essayer, forcément. On est dans le jardin et on peut pas voler trop. Il y a des réglementations, mais.
6: Exactement, mais là, on est vraiment autorisé à voler parce que moi, je suis dans une zone complètement ouverte, donc on est ce qu'on appelle en catégorie ouverte. Et donc, il y a aucun souci ici pour voler. Tout va bien.
5: Trop bien. Eh ben, allez, on y va.
6: On va le faire décoller. Donc, il est en train de récupérer notre signal GPS pour pouvoir voler correctement. Hop là. C'est très facile. Pour vous montrer, on a en fait deux joysticks. On a un joystick qui va gérer l'altitude, donc haut bas. Et là, le même joystick qui va faire le lacet, donc droite et gauche. Et donc là, on va avoir ce qu'on appelle le tangage, donc pour aller vers l'avant, pour aller vers l'arrière et pour aller sur les côtés. Voilà.
5: C'est l'image est parfaitement fixe, c'est incroyable.
6: Et effectivement, l'image est très fixe parce que là, on est sur un drone gimbal, donc il est lui stabilisé. En fait, quand on se met ici, je sais pas si vous voyez, mais là, quand on va à droite et à gauche, et ben là, la caméra en elle-même, en fait, elle bouge pas.
5: Mais alors, ça peut voler combien de temps un drone comme celui-là? Alors,
6: ça dépend des versions. On peut aller sur du 40 minutes, 45 minutes par batterie. C'est quand même pas mal parce que nous, effectivement, quand on a des plans, alors la plupart les plans sont réfléchis en amont, donc on sait exactement ce qu'on veut, mais il faut quand même tester les cadrages. Donc ça nous permet vraiment d'être en l'air correctement, et une fois qu'on lance notre enregistrement, on a déjà tout ce qu'on veut, et on a encore de la possibilité.
5: Est-ce que je peux essayer?
6: Bien sûr.
5: Allez, tac, ça c'est pour.
6: Ouais, ça c'est pour l'altitude, donc haut.
5: Ok.
6: Et bas.
5: Et est-ce que vous avez le contrôle de la caméra?
6: Alors oui, effectivement, vous avez le contrôle de la caméra avec la petite molette qui est
5: ici.
6: En fait, si vous baissez en haut et en bas, et bien là, du coup, vous pouvez directement cadrer ce que vous voulez.
5: Donc là, c'est un joujou à combien ça?
6: Alors celui-là, c'est un petit joujou, on va dire. C'est un joujou à 1600-1700 euros. Mais j'ai une autre grosse machine qui aujourd'hui est adaptée pour la réglementation. Et là, on est plus aux abords de 5000 euros, 6000 euros.
5: Bon, s'il n'y avait pas la réglementation, il pourrait monter à combien?
6: Alors s'il n'y avait pas la réglementation, on imagine qu'on pourrait aller jusqu'à du 500 mètres d'altitude, 600 mètres.
5: Bon, pas assez encore pour atteindre la station spatiale.
6: Alors non, pas assez pour atteindre la station spatiale. Et heureusement, parce que vu la vitesse qui passe, ça serait compliqué pour eux. Pas encore, mais peut-être. C'est ça l'innovation dont vous parliez, ça se trouve, ça sera pour aller dans la station spatiale en drone.
5: Voilà ce que je vais créer. C'est ça l'idée.
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0: Je rêvais d'avoir une maison à la campagne. Cette maison, c'est comme si j'y étais née. C'est ma maison de famille.
7: Ma maison s'appelle l'Ostau de la Mar.
8: C'est une maison un peu envoûtante.
9: Eh bien, vous voyez, des livres et trois fenêtres qui me donnent le paysage du pays, comme si c'était trois tableaux.
10: Ils ont vécu ici.
11: Thibaut Gaudry.
12: La la la, mine de rien, la voilà qui revient. La chansonnette.
13: Yves Montand est un enfant de Marseille. Débarqué d'Italie avec sa famille pour fuir le fascisme quand il a 2 ans, il va y grandir et y faire ses premiers pas au Music Hall. Puis il la quitte pour Paris où sa carrière commence à décoller, notamment auprès d'Edith Piaf. Et où il noue des amitiés, comme avec Jacques Prévert, qui va lui faire découvrir en 1948 un charmant village qui va changer sa vie.
14: Je chantais dans la région et puis il y avait Jacques Prévert qui habitait la maison là au coin. J'étais arrivé ici. Et j'ai monté parce que mon ami le guitariste Henri Crolla, si on allait dire bonjour à Jacques, il dit oui, il est. Alors on est monté ici, j'ai vu Jacques, j'ai vu l'endroit, et puis je suis tombé amoureux de l'endroit, et puis je suis revenu dès que je pouvais, tous les ans. C'était très discret, c'était à peine connu.
13: Et il ne va pas tomber amoureux que de Saint-Paul. Le 19 août 1949, il est à la Colombe d'Or, une auberge avec quelques chambres, qui est un repère d'artiste. Et Prévert, encore lui, va servir d'entremetteur entre un homme et une femme qui vont devenir un couple mythique.
15: Ça s'est passé à Saint-Paul-de-Vence, au mois d'août, en 1949. Simone était là, et puis moi j'étais dans le tournée. Et puis elle a déjeuné là. Et puis il y avait du soleil, puis il y avait Jacques Prévert, et puis il y avait des copains. Et puis voilà, quoi, on ne sait pas comment ce genre de choses-là commencent, mais enfin, elles ont commencé et ça a été une belle histoire, quoi.
13: Une belle histoire qui durera toute une vie. Ils ont 28 ans. En 4 jours, Simone, mariée, plaque tout pour le Marseillais. Et désormais, ils vont construire une partie de leur vie ici, restant fidèles à la Colombe d'Or, où ils se marient même 2 ans plus tard. Prévert est encore là, il est le témoin de Simone, tandis que Marcel Pagnol est celui de Montand.
14: Puis en 49, j'ai rencontré Simone ici, qui elle avait acheté par contre une petite maison dans le village, après son premier film. Puis elle a servi cette maison pendant très longtemps. Puis on descendait au bar de la Colombe, pour boire l'apéritif, pour voir Jacques et les amis, et puis il y avait toujours quelqu'un, et puis on restait là, et puis on mangeait là, et puis on montait pas à la maison. Alors un beau jour, on a mis la clé sous la porte, on donnait ça aux enfants, ou à des amis qui descendaient dans le midi, et nous on descendait toujours ici.
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13: La Colombe d'Or est Saint-Paul, où l'on se retrouve pour les vacances avec les copains, beaucoup d'artistes, dans ce village qui attire notamment les plus grands peintres, Picasso, Chagall, Matisse et d'autres.
14: C'est pourquoi je viens souvent ici à la Colombe d'Or, à Saint-Paul-de-Vence, et d'abord pour la famille Roux, qui sont des gens tellement merveilleux. Puis au mois de juin, ou au mois de mai, c'est agréable, il n'y a pas trop de monde, et c'est encore bien. Mais c'était une époque assez formidable, avec Picasso, Braque, Prévert, qui était là aussi, et Giacometti, quand il a débarqué.
11: J'ai dit bon, attends de jouer, là, tu ne joues pas.
13: Mais les copains, ce sont aussi les habitants du village, avec qui Montand joue aux cartes au Café de la Place, ou à la pétanque.
14: Et j'aime bien jouer ici au boule, parce que c'est quand même un sport qui délasse bien, qui est très fatigant. Si on veut bien y jouer, c'est très très difficile. Ça ne paraît pas, surtout si on joue la Provençale.
13: C'est à Saint-Paul-de-Vence également qu'il rencontrera la dernière femme de sa vie, Carole Amiel, et qu'il achètera en 1984 un petit restaurant qu'il transforme en maison, juste en face de la Colombe d'Or.
16: Oh.

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2: Quelle qualité doit avoir un sportif de haut niveau ?
3: Des forces, des muscles, manger sain
4: et beaucoup boire.
5: Il faut beaucoup s'entraîner pour faire le sport qu'on veut.
6: Pour faire marcher ses muscles.
5: On s'entraîne beaucoup, genre on fait de la muscule, prendre des poids de genre 40 kilos sur ses bras et tenir le plus longtemps pour avoir des muscles.
2: Et vous connaissez des sportifs de haut niveau ?
6: Ah oui. Cristiano Ronaldo,
5: Teddy Riner, Kylian Mbappé,
6: Lionel Messi,
7: Léon Marchand,
6: Félix Lebrun et Alexis Lebrun.
2: Et ils faisaient quoi eux ?
6: Du ping-pong.
2: Vous les avez regardés pendant les JO ?
6: Oui, de temps en temps.
5: Moi, je les ai pas regardés, mais
6: j'ai vu surtout.
5: J'ai vu juste Teddy Riner parce que j'aime bien karaté, mais j'ai arrêté.
6: Moi, j'ai vu beaucoup plus de fois Léon Marchand, même si je préfère beaucoup plus le ping-pong. Il faisait vraiment des trucs magnifiques.
8: Will Bayama, je crois, pour la France, le basketteur. Et après, il y avait un Américain. Après, je sais pas comment on l'appelle, mais ma belle-mère, elle avait crié le King. Mais je crois pas que c'est son prénom.
2: Est-ce que vous aimeriez être un sportif ou une sportive de haut niveau, vous ?
5: Oui.
6: Non. Parce que ça demande trop d'exercices.
5: Faire de la piscine, j'aime bien. Ça fait marcher les bras, les jambes en même temps. Et ça demande beaucoup d'entraînement, du coup j'adore.
6: Moi, oui, parce que j'aimerais bien faire beaucoup de ping-pong. Parce que c'est mon sport préféré. Et Félix Lebrun, il m'a donné un bon coup d'énergie. Maintenant, j'en fais un club et voilà.
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2: Dans la rue Poncillon, il y a un atelier de gravure. Philippe Estrade, à mon avis, ça fait belle lurette qu'il est là, cet homme. On va essayer d'aller faire connaissance. Allez, on va aller dans l'arrière-boutique, discuter avec Philippe Estrade himself. Vous êtes là depuis combien de temps ?
9: 1987.
2: Le métier de graveur, c'est quoi en fait ?
9: Alors, je fais des plaques de toubib pour les bancs et des plaques de cercueil quand les toubibs sont mauvais.
2: Et vous faites aussi les clés pour ouvrir certains cœurs ?
9: Non, non, malheureusement, non. Je fais des clés pour ouvrir les chambres des jeunes filles.
2: Vous avez des souvenirs de gravures un petit peu spéciales qu'on vous a eu demandé, parce que vous gravez un peu de tout, des plaques, j'imagine.
9: Alors, j'ai un souvenir, alors ça reste un peu dans le même secteur. Un jour, un monsieur m'a amené une jolie médaille, un bijou, quoi, où il m'a demandé de graver salope. Je lui ai dit que le bijou était beau, que c'était, qu'il ne fallait pas le faire, quoi. Et il a insisté, je l'ai fait.
2: Et alors, c'est la fin, là ? Vous arrêtez votre activité ?
9: Oui, à la fin de l'année.
2: Content ou finalement, quand même, ça fait un petit pincement au cœur ? Parce que moi, je la vois, votre enseigne, depuis longtemps. Hein.
9: Alors, ça date des années 50. Mon prédécesseur, à qui j'ai racheté le magasin, on s'en départ à la retraite, et je passe la main, et mon successeur est là, c'est mon fils.
2: Histoire de transmission, encore une fois. Votre fils qui, du coup, allez hop, reprend le flambeau.
9: Voilà, il me pousse au trou.
2: C'est difficile d'arrêter, du jour au lendemain.
9: Ouais, faut se réinventer, et j'ai encore pas eu l'idée. Je sais pas ce que je vais faire, je vais m'ennuyer.
2: C'est pas dit.
9: Je sais pas. C'est compliqué, hein.
2: Ah, il y a une inquiétude, hein, c'est clair. Mais rien ne vous empêcherait de continuer.
9: Si, lui.
2: On va aller lui dire deux mots.
9: J'aurais pas travaillé avec mon père, hein, donc il est pareil, hein.
2: Bah pourquoi pas ?
9: C'est infaisable.
2: Mais si, j'en connais plein, moi, qui travaille avec leur père.
9: C'est toujours un vieux con. Là, la pièce où on est, c'était l'endroit où on cassait la croûte avec les copains. Il y avait donc les photos de mes copains, des quelques bringouilles qui se sont fait là. Il a tout viré.
2: Ils font plus la bringue, les jeunes ?
9: Ben, il a mis des trucs comme ça. Là, c'est plus pareil. Mais mes copains étaient désespérés quand ils ont vu.
2: Bah, il y a de quoi ?
9: Ben oui.
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10: Vous êtes peut-être déjà venu voir vos enfants ou vos petits-enfants jouer à la Guéretoise, cette salle de spectacle qui est à l'espace Fayol à Guéret. Mais c'était quoi avant ?
11: Hervé Herp, directeur artistique de la Guéretoise de spectacle. Avant, ici, c'était un pré, il y a très longtemps. Puis après, il y a eu une construction, c'était une MJC, avec multiples activités, comme ça se faisait beaucoup dans les années 70-80. Il y avait un ciné-club, il y avait un labo photo.

0: qui existe encore dans les caves.
1: Est-ce que vous avez entendu l'époque où c'était une coopérative ?
0: Oui, alors il y a eu cette période, parce que c'est un petit peu ce qui a permis d'inventer aussi la Guéretoise de spectacle. Guéret est une ville qui a presque inventé les coopératives. C'était une coopérative ouvrière, très active, très engagée politiquement. On venait acheter sa farine, on venait acheter des boutons pour faire de la couture. Il y avait plein de choses et c'était quelque chose qui a été très très très important sur la ville de Guéret. Et il en reste encore des traces.
1: C'est quoi l'esprit coopératif ?
0: Plutôt que de passer par un système commerçant, des gens faisaient des achats en gros, ils négociaient des prix, ça rassemblait. C'était très familial et puis dans un but très social. Cette histoire de coopérative de Guéret me trottait dans la tête, mais je n'avais pas fait le lien. Et puis un jour, on avait créé un spectacle, Guéret en chanson. Il y avait des réunionnais, il y avait des anciens maçons, des carrières, il y avait des immigrés qui venaient d'arriver ici. Et on a créé un spectacle global avec écriture de chansons. Et on a donné ce spectacle à l'espace André Lejeune devant une salle complète de 600 personnes, quoi. Et à la fin du spectacle, on avait organisé une petite buvette. Et c'était très drôle parce que tout le monde s'est retrouvé, parce qu'il y avait tellement de monde, et bien à servir des boissons, à servir. Et j'avais l'impression d'être une petite usine grouillante et sympathique. J'avais l'impression d'être dans une coopérative. Il y a un ami qui me dit, mais tu devrais appeler ta scène la Guéretoise. Il dit, ça fait un nom de coopérative, la Guéretoise. Je dis, ouais, mais je me demande si c'est pas le nom d'une bière. Rajoute deux spectacles. Et c'est comme ça que la Guéretoise de spectacle est née, suite à cette soirée un petit peu coopérative. C'était en 2006.
1: Maya, comment tu connais la Guéretoise ?
2: Moi, j'y suis allée avec l'école, j'ai vu un spectacle, c'était Chute la pomme, on ne parlait pas, et en fait, c'était un monsieur, et ben, il avait une pomme, et en fait, il faisait comme si c'était un peu son animal de compagnie. Et un jour, quand il dormait, il voulait le manger, mais il se réveillait tout le temps.
1: Tu recommandes cette salle ?
2: Oui, je le recommande très fortement.
1: Aujourd'hui, la Guéretoise de spectacle garde cet esprit de la coopérative, de convivialité et de solidarité.
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1: Je suis sûr que vous êtes déjà passé devant le château du Barou, sauf que le château du Barou, sans un homme, il serait aujourd'hui inexistant, détruit, entièrement détruit. C'est André Vaison de Pradennes qui l'a sauvé. Il arrive en Vaucluse au début du 20e. Très vite, il s'enracine, il devient conseiller municipal, conseiller départemental, puis maire de Murs pendant près de 4 mandats. André Vaison de Pradennes, c'est un homme public, engagé, décoré de la Croix de guerre 14-18, chevalier de la Légion d'honneur, mais c'est surtout un sauveur de pierre. 3 châteaux vont marquer son existence. D'abord, celui de Murs, dont il devient propriétaire. Ensuite, il y a le château de Javon sur son plateau forestier. Et puis, il y a donc le Barou. L'histoire la plus spectaculaire, quand il prend possession au début du siècle, le château féodal est dans un état catastrophique. Les guerres, les pillages et l'incendie de 1929 ont tout dévasté. Je vous renvoie d'ailleurs à la chronique consacrée sur l'histoire du château du Barou. Et là, donc, André Vaison de Pradennes va se lancer dans une reconstruction titanesque. À l'époque, pas de subvention, pas de mécénat, tout est à ses frais. Et sur 10 ans, il fait travailler 10 maçons pendant 10 ans. On va consolider les murs, refaire les toitures, dégager les salles, restaurer les escaliers. Il va redonner une silhouette, une sorte de colonne vertébrale à ce château qui domine les dentelles. Et c'est ce gros travail, notamment la nouvelle toiture en béton, qui va permettre au château du Barou de survivre lorsqu'il y aura un second incendie en 1944 pendant la Seconde Guerre mondiale. Sans ces travaux-là, le château qu'on visite aujourd'hui n'existerait plus. Et puis il y a aussi cette autre facette moins connue. André Vaison de Pradennes était un passionné de préhistoire. Ses travaux aujourd'hui font encore référence. En fait, il a longuement étudié les ateliers préhistoriques autour de Murs grâce aux paysans qui lui rapportaient leurs trouvailles contre quelques pièces. Une grande partie aujourd'hui de sa collection a été donnée au musée d'Orsay, et c'est loin d'être fini. Aujourd'hui, une biographie est actuellement en préparation par son petit-fils Jean-Baptiste Vaison, en collaboration avec un archéologue. Mais la vie d'André, elle, se termine tragiquement. Il meurt accidentellement à Paris, intoxiqué au monoxyde de carbone dans son appartement, avec son épouse et sa fille. Seul son fils survit, et c'est ce fils qui va prolonger l'esprit du père en protégeant les propriétés familiales. Et aujourd'hui, donc, c'est son petit-fils Jean-Baptiste avec Fanny qui poursuivent cette histoire au Barou, notamment avec la création du premier whisky du Vaucluse élaboré à l'intérieur même du château.
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2: Si vous portez le nom de famille Salin, restez à l'écoute. Mais avant cela, je vais vous parler d'un bretonnisme bien connu qui est le lagen.
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2: Oh, je suis dans le lagen. Bon, voilà une expression typique dans le français local. C'est inspiré par notre belle langue bretonne. On l'entend souvent aujourd'hui, en particulier les lendemains de fête. Quand on est un peu dans le brouillard, on a tendance à dire « oh, je suis dans le lagen ». Alors ce mot a pourtant une signification un petit peu différente en breton. En breton, ar lagen, c'est en général de la boue bien collante, impossible à cultiver, dans laquelle on a difficulté à marcher, voire on s'enfonce un peu. Mais pas que ça, ça désigne donc les fondrières, les mares d'eau boueuse. Donc béa et lagen, être dans le lagen, c'est devenu une expression permettant de dire que l'on est dans un état qui n'est pas des plus sympathiques. Vous saurez maintenant que lagen, c'est pas la gueule de bois, mais c'est de la boue en langue bretonne, à lagen.
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2: Et j'en arrive maintenant à un nom de famille très commun. Vous en connaissez peut-être, peut-être qu'il y en a dans votre entourage, ou peut-être le portez vous-même. C'est Salin. Alors, déjà en breton, on prononce Salahun. Pas Salin, mais Salahun. Comme le célèbre ermite de la forêt de Landévennec, ou encore du Folgoat, près de l'Esnevin. Salahun ar fol, Salin dit le fou. Salin est donc un nom ou un prénom, et son origine remonte à loin, très loin, et vient aussi de très loin. C'est avec l'évangélisation de l'Armorique que ce nom est sûrement arrivé, car Salin, ou Salahun, n'est rien d'autre que l'adaptation bretonne du prénom Salomon, Salomon, fils de David, roi d'Israël. Donc, un nom de famille biblique aujourd'hui, Salomon, devenu Salahun en breton, mais aussi Salou ou encore Salik. C'est la même origine pour ces noms de famille. Salin ou Salomon, si vous voulez, fut d'ailleurs le nom d'un autre roi, mais de Bretagne, cette fois-ci au 9e siècle. Donc un nom de famille plus que royal. Les Salins pourront à l'avenir se vanter d'avoir un nom de famille prestigieux. Je vous dis à demain, même heure, même radio, en m'en. Ici Evel Just, Canemarquois.
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2: Nous sommes à Caudalet.
3: Richard, on est ici dans les jardins familiaux?
2: Oui, on est dans les jardins familiaux et on est à plusieurs.
3: Il est où votre petit carré?
2: Là-bas, au fond.
3: Allez, je vous suis, allez-y. Et là, ce sont vos poireaux?
2: Il y a des poireaux, il y a encore des betteraves, des radis.
3: Et là, vous êtes au bord de quel canal?
2: C'est un canal qui rejoint la tête.
3: Les choux ont été un petit peu mangés, non?
2: Par contre, la salade, vous voyez, elle n'est pas gelée.
3: Et alors, comment vous vous organisez? Vous aviez des notions de jardinage quand vous avez pris ce jardin familial?
2: Oui, j'ai eu un jardin familial dans le Nord pendant une dizaine d'années.
3: Donc, vous arrivez d'où, vous?
2: Nord-Pas-de-Calais, entre Lille et Arras.
3: Depuis combien de temps vous êtes installé ici à Caudalet?
2: 3 ans.
3: Comment vous avez découvert ce village?
2: Avec mes filles qui habitent là. Donc elles m'ont dit de revenir ici. Parce qu'il fait meilleur, il y a du soleil. Et le jardin, on peut le faire plus longtemps.
3: Et vous venez tous les matins?
2: Souvent, en ce moment un peu moins.
3: C'est important pour vous d'avoir votre petit carré potager?
2: Tout à fait, parce que c'est du bio. Et puis quand j'amène les légumes à la maison, ma fille me fait la cuisine. Et moi je fais la soupe avec les poireaux, avec les navets. Donc tout va bien.
3: Et derrière vous, il y a le compost?
2: Recyclage, les choses de la cuisine, mais pas tout, hein, les purées et tout ça, et puis les restes de jardin.
3: Rien ne se perd, tout se transforme.
2: Exactement, et ça devient tout marron comme un terreau.
3: Merci Richard. Et vous Daniel, alors, qu'est-ce que vous cultivez?
4: Là, pour le printemps, j'ai mis des oignons, rouges et jaunes. 300, on ne rigole pas avec les oignons. Hein. Quand on cuisine, il faut des bons oignons. Bon, alors là, il reste les poireaux.
3: Il n'y a pas des artichauts, là?
4: Des artichauts, oui. Ils restent bien en place. Et je suis assez content parce que par ici, moi, je suis normand. Hein. Attention, je suis un viking. Hein. Faut pas me contrarier. Bon, alors, il y a la quatre artichauts. Bon, c'est bien, c'est marrant, dans un jardin, c'est marrant.
3: Et qu'est-ce qui vous a amené au jardinage?
4: Faut bien s'occuper, faire du sport, la marche, et puis du jardinage.
3: Et dites-moi, vous avez un panorama incroyable depuis le jardin.
4: Justement, c'est très intéressant. C'est pour ça aussi que j'ai demandé ce terrain-là. Il y a la rivière, juste derrière moi, il y a la montagne, avec des beaux arbres. Enfin, c'est formidable, ici, c'est le paradis pour moi. Hein. Surtout moi qui suis né dans la plaine de Caen, vous voyez. Alors la plaine de Caen, c'est vraiment la plaine.
3: Il y a de la pluie. Hein. Et le principe de ces jardins familiaux, vous venez quand vous voulez?
4: Exactement. Et surtout, c'est tellement simple que je ne sais pas très bien comment dire. Parce que c'est tellement simple que c'est la vie rêvée. Quoi. Les gens devraient faire ça. C'est pour ça qu'ils ne font plus de jardin. Ils ont l'air de dire que ça ne rapporte pas. Mais ce n'est pas une question d'argent. On s'en fout de l'argent. On mange des bons légumes, mais au moins, on passe du bon temps toute la journée.
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1: Pour moi, c'est compliqué parce que la personne qui pleure, elle me fait beaucoup de peine. Bah après, moi aussi, je pleure parce qu'elle m'a fait beaucoup trop de peine et que voilà.
2: Pour moi, c'est difficile parce que parfois, la personne, elle est très, très, très énervée, donc elle veut pas nous écouter. Sauf que nous, on a envie de par exemple, redevenir amis avec elle, mais elle, elle voudra pas forcément. Donc du coup, c'est dur de lui dire pardon.
3: Eh ben, des fois, ça peut être compliqué parce que ça dépend dans quelle situation tu es. Et puis même, des fois, ça peut être dur de pardonner une personne parce que ça se trouve, des fois, elle t'a fait beaucoup trop de peine ou qu'elle t'a fait quelque chose que t'as vraiment pas aimé.
4: C'est facile de dire pardon, mais des fois, selon la situation, et bah, les autres, ils vont dire que c'est trop tard.
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5: Bonjour à toutes et tous, bienvenue dans Affaires classées, le podcast. Je vous ramène dans la soirée du lundi 30 juin 2014. Les policiers palois sont appelés pour porter secours à une habitante de la rue Lavigne dans le quartier de la prison. La malheureuse gît inconsciente au pied de son immeuble. Son compagnon est fortement alcoolisé. Il parle d'un accident.
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5: Lundi 30 juin 2014, la France dispute à Brasilia les huitièmes de finale de la Coupe du Monde contre le Nigeria. Un match crucial, à élimination directe, qui enflamme plusieurs millions de téléspectateurs sur la planète, à leur domicile ou aux terrasses des cafés. Parmi eux, il y a Alain et Valérie, un couple de concubins quadragénaires habitant depuis un an un modeste appartement au deuxième étage du 11 rue Lavigne, dans le quartier palois de la prison. La soirée débute chez Laurette, un troquet populaire de la place du Foirail, où le couple boit beaucoup, beaucoup, enchaînant les rasades d'alcool à une cadence soutenue. Fatiguée, Valérie décide de rentrer. Est-ce parce qu'il fait nuit et que la rue est déserte? Elle quitte le bar à pied en compagnie de Rachid, un ami, tandis qu'Alain joue les prolongations au comptoir, célébrant la victoire de la France par un joli 2-0. Il est 23h, lorsqu'Alain pousse la porte de son immeuble. Faute d'ascenseur, Alain monte péniblement les marches de l'escalier en colimaçon avant de fermer la porte de l'appartement. Une surprise l'attend. L'homme qui avait raccompagné Valérie est encore là, dans le salon. Alain s'étonne. Après tout, il est l'heure de dormir, car dans quelques heures, il va prendre son service d'ouvrier au ramassage des ordures ménagères de la ville de Pau. Que se sont-ils dit? Quand elle a bu, Valérie peut être agressive en parole et elle n'y va pas par quatre chemins, traitant Alain, je cite, de petit éboueur de merde. Réveillé par ce vacarme, un voisin alerte le commissariat qui dépêche sur place une patrouille de la BAC. Il est 23h05. À leur arrivée, le visiteur, Rachid, est déjà parti. Alain semble calme, correct. Valérie, en revanche, semble sous l'effet de l'alcool, excitée, provocatrice. Les policiers repartent. Sauf qu'une demi-heure plus tard, on les rappelle à nouveau. Et cette fois, c'est plus grave. Valérie gît, inanimée, dans une mare de sang, au pied de son immeuble.
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5: Il est 23h40 précise. La malheureuse, vêtue d'une culotte et d'un débardeur, est à l'agonie. Lorsque l'équipage des sapeurs-pompiers arrive sur place, il est déjà trop tard. Malgré les soins de réanimation, le décès de Valérie est constaté 15 minutes plus tard. Selon le médecin du SAMU, elle a succombé à un traumatisme crânio-cérébral majeur, consécutif à sa chute depuis la fenêtre du deuxième étage. Alain, son compagnon, est assis sur le trottoir, calme, prostré, visiblement sous l'effet de l'alcool. Les policiers tentent de comprendre. Le quadragénaire palois évoque une dispute. Valérie aurait ouvert la fenêtre avant de sauter face en avant, sans qu'il n'ait le temps de comprendre son geste et de réagir. Cette défenestration pose question. Valérie, s'est-elle suicidée? Est-elle tombée accidentellement? À ce stade, les indices sont maigres. Les agents de police sont marqués par la froideur d'Alain qui paraît détaché de la situation. Mais après tout, c'est peut-être l'alcool, l'état de choc qui explique cela. Au milieu de cette rue déserte du centre-ville de Pau, un drap blanc recouvre le corps en attendant que les constatations soient achevées. Selon les premiers renseignements, Valérie venait de se mettre en ménage avec Alain après le décès de son fils Quentin, décédé d'une rupture d'anévrisme quelques mois plus tôt, à l'âge de 17 ans. Séparée du père de celui-ci, militaire en Guyane, Valérie a décroché, perdant son emploi, consommant de plus en plus d'alcool. Selon les voisins, le couple se disputait de plus en plus souvent ces derniers temps. Mais pour l'heure, les policiers butent sur une énigme. Le médecin légiste dépêché sur place est incapable d'imaginer le scénario de la défenestration. Valérie ne présente aucune trace accréditant qu'elle aurait été précipitée dans le vide du fait d'un agresseur. Et tandis que les pompes funèbres emportent le corps pour une autopsie, Alain est conduit à l'hôtel de police afin d'être interrogé en détail. Mais d'abord, il est placé en dégrisement, le temps qu'il recouvre ses esprits.
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5: Lors de son arrestation, Alain présentait un taux d'1,62 g par litre de sang. Un taux significatif, mais bien plus faible que celui de Valérie. 2,85 g, ainsi qu'une récente consommation à la résine de cannabis. Que dit Alain sur ce funeste face-à-face dans l'appartement? Il admet volontiers qu'il avait bu, mais à vrai dire, il ne se souvient plus vraiment de ce qui s'est passé depuis son retour du bar chez Laurette. Une dispute? Demande l'OPJ. Silence. Un détail lui revient. Valérie s'était appuyée dos à la balustrade dans l'encadrement de la fenêtre, comme elle le faisait souvent, rajoute-t-il. Deuxième audition. La mémoire revient peu à peu. Valérie l'a invectivée, elle était virulente. Il l'a tenue par les bras, elle remuait tellement que, lorsqu'il l'a lâchée, c'est alors qu'elle est tombée à la renverse. Une version nouvelle qui intrigue les enquêteurs, car Alain admet qu'il lui a peut-être fait peur et que cela a pu jouer. Troisième audition, nouvelle version. Cette fois, il se souvient d'une dispute, mais réfute toute violence. Ces variations successives collent mal avec le résultat des premières investigations sur le terrain. Des voisins sont entendus. Leur récit jette un sérieux doute sur la thèse d'une chute accidentelle. Dorian, qui est arrivé le premier au chevet de la malheureuse, a entendu un puissant cri de femme avant sa chute au sol. Son compagnon, dit-il, est descendu peu après. Il avait l'air défoncé, répétant sans cesse « ma chérie, ma chérie ». Laurence, une locataire de l'immeuble, rajoute qu'elle a entendu sa voisine insulter Alain avant de crier « au secours ». L'homme l'aurait agonie d'insultes. Valérie lui aurait ordonné de la lâcher à plusieurs reprises avant qu'elle n'entende un grand boum. Mais le pire témoignage est à venir. Sandra, une autre voisine, se manifeste auprès des policiers. Alertée par ce brouhaha, elle est sortie dans la rue, d'où elle a tout vu. La pièce où s'est joué le drame était allumée. Valérie était adossée contre la rambarde. L'homme lui tenait les bras. Il la bloquait, tandis qu'elle essayait de se libérer. Il hurlait, avant de la précipiter dans le vide.
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5: Pour les policiers palois, le témoignage de la voisine pèse lourd dans la balance. Sandra se tenait à 12 mètres de la fenêtre où s'est nouée la chute. La rue était éclairée comme l'intérieur de la pièce. Elle est formelle. L'homme poussait Valérie vers la fenêtre, tandis que la malheureuse tentait à l'inverse de l'en empêcher. Après 48 heures de garde à vue, Alain est conduit au palais de justice de Pau où la juge d'instruction de permanence, Lucille Pichenot, le met en examen du crime de meurtre par le concubin de la victime. Un crime passible de la prison à perpétuité. Avant de partir au trou, le quadragénaire hurle à l'envi qu'il n'a jamais, jamais voulu la tuer. Il l'aimait tant, même s'il se souvient à présent qu'il a vu les jambes de sa moitié tomber par la fenêtre. Ses trous de mémoire seraient dus, dit-il, à son absorption d'alcool ce soir-là. Pourquoi ? Pourquoi ces versions évolutives ? Le stress, explique-t-il. Pour le médecin légiste, le doute n'est plus vraiment permis. Alain a empoigné Valérie au niveau des bras, avant de la bousculer. L'employé municipal jure pourtant qu'il était amoureux, possessif, qu'il pouvait être parfois blessé par les insultes humiliantes de sa compagne, notamment sur son métier d'éboueur. L'enquête établira que Valérie a travaillé dans une maison de retraite avant de perdre son fils et plonger dans l'alcool. C'était une écorchée vive, une battante avec un fort caractère. Ses proches sont formels. Malgré les coups durs accumulés ces derniers temps, elle n'a jamais voulu se suicider. Quant à Alain, il n'a pas vraiment l'air du tyran domestique. Décrit comme calme, ouvrier modèle au travail, il formait un couple que l'on dit fusionnel, uni, normal. Tous les témoins interrogés expriment leur étonnement face à ce drame. Le couple abusait certes parfois de la bouteille, mais rien ne dessinait une issue aussi funeste. Alain a-t-il été pris de jalousie après que Rachid, ce pote de comptoir, ait ramené Valérie au foyer quelques heures plus tôt ? L'intéressé confirme qu'Alain a exprimé une forte colère, surtout s'il s'imaginait qu'il venait de coucher avec elle.
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5: Alain n'a rien d'une brute épaisse. D'allure frêle, le visage ravagé par l'alcool, il n'a jamais eu maille à partir avec la justice. Né en 1966 à Bizanos, il a échoué à son CAP de cuisinier. Il entame une carrière dans les espaces verts à la mairie de Lons, avant de rejoindre le service palois des ordures ménagères comme Reaper en 1992. Ses amis le disent renfermé, se confiant peu sur sa vie privée. Ces derniers temps, son affection pour la bouteille lui jouait des tours. Il buvait de plus en plus, mais il banalisait la portée de ses consommations. Et pour cause, absence inopinée, perte de mémoire, trou noir, devenait de plus en plus fréquent. Selon l'expert psychiatre, l'explication du drame tiendrait à sa jalousie soudaine envers celui qui a ramené Valérie au foyer une heure avant qu'il ne rentre du bar chez Laurette. L'expert, le docteur Thierry Della, est plus sceptique encore. Cette amnésie pourrait aussi être utilitaire, lui servir de paravent à un refus conscient d'assumer les conséquences de son acte. Le procès devant la cour d'assises s'ouvre à Pau en mars 2016. 2 ans après le drame, Alain n'a pourtant pas avancé d'un pouce. « Je sais pas ce qui s'est passé. J'ai pas de réponse. Mais je vous demande pardon. » Voilà les réponses qu'il présente aux insistantes questions du président de la cour, Francis Bobille. Deux vies ont basculé en 10 secondes. Son avocate, maître Laurie Achipi, revient sur l'amour fou d'Alain pour Valérie. Il parlait mariage quand elle disait étouffée dans cette relation. Ce soir-là, Alain s'est sans doute confronté au mur de la réalité. La dispute conjugale a basculé dans le meurtre. Lui a-t-elle annoncé qu'elle se séparerait. L'a-t-il refusé? Nul ne saura. Selon la première voisine, c'est elle qui criait le plus souvent sur lui. Et oui, il arrive parfois que le dominé devienne soudain le dominant. Pour l'avocate générale au nom de la société, Marie-Bernadette Duhas va requérir 15 années de réclusion contre Alain pour qu'il expie son crime. Le verdict tombe. Magistrats et jurés fixent à 12 ans le prix d'une vie qui aura basculé en 10 secondes.
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5: Un cri dans la nuit. C'était ce nouvel épisode des Affaires classées en podcast. Rendez-vous très prochainement pour un petit voyage en arrière, il y a de cela 20 ans, au mi-temps des années 2000, au Pays Basque. À bientôt.
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2: Saviez-vous qu'à la belle époque, Soultzmatt était surnommé le Petit Paris? Alors il y avait des curistes qui venaient de toute l'Europe pour boire l'eau des sources. Les hôtels étaient quand même bien remplis. Il y avait de l'animation, il y avait pas mal de musique. C'était un peu la fête, il faut dire. Et puis petit à petit, et le thermalisme a commencé à décliner. Alors les curistes sont partis et Soultzmatt est redevenu un beau village de la vallée d'Aube. Jusqu'à ce qu'un jour, eh bien, il y ait quelqu'un qui ait décidé que le Petit Paris méritait de rester encore un peu vivant. Et ce quelqu'un, eh bien, a ouvert un cabaret que je teste pour vous. Vous l'avez deviné, le paradis des sources. Alors c'est le matin, il est 10h, la salle est normalement fermée au public et je suis dans les coulisses. Oui, c'est les répétitions qui sont annoncées pour aujourd'hui avec les danseurs que je vois qui s'échauffent. Il y a aussi deux chanteurs à côté qui sont en train de faire des petites gammes dans les couloirs. Et pas loin, il y a aussi un technicien qui est en train d'ajuster le trapèze pour l'acrobate. Et mon guide, c'est David. C'est lui le responsable communication. Et c'est vrai que ma première réaction fut « Ah, c'est surprenant quand même !» Parce que je ne m'attendais pas du tout à trouver ça à cet endroit, au fond de la vallée. Et ce à quoi mon guide David me répond « Et attends, t'as encore rien vu !» Car David m'emmène ensuite dans la salle principale. Et elle est grande, la salle principale. Bien plus grande que ce que la façade laisse croire. Et je ne m'y attendais vraiment pas. Les tables rondes qui sont déjà dressées pour le service du soir. La scène qui est très profonde avec son énorme rideau rouge, typique des cabarets. Et je demande à David ce qui fait particulièrement la spécialité de l'endroit par rapport à Paris. Et là-dessus, David me répond, il y a deux choses. La première, c'est avant tout l'accueil à l'alsacienne. C'est chaleureux, mais c'est surtout c'est très familial. Et ça, je peux vous le confirmer, c'est vrai qu'on est très bien accueillis. Et le cabaret des sources, c'est pas un lieu qui cherche particulièrement à impressionner le public. C'est juste un lieu qui cherche à faire plaisir. Et c'est peut-être ça la deuxième raison. C'est le programme. Parce que à chaque saison, c'est une nouvelle revue qui est proposée. Avec des artistes qui sont renouvelés, des costumes qui sont entièrement refaits sur place. Avec des numéros de danse, de cirque, d'illusions et même de chansons en live. Ah bah oui. Et ils m'ont même proposé d'essayer. Alors, pas une acrobatie aérienne. Non, pas de trapèze pour moi, merci. Mais d'aller sur la scène. Et de monter tout en haut des escaliers principaux, vous savez, là où descend la revue. Et de me mettre, justement, à la place d'un artiste. Et j'avoue, sincèrement, je me suis retrouvé face aux lumières, face aux 300 places, certes vides. Et malgré le vide, je dois le dire, j'ai ressenti quelque chose quand même. Ouais, c'est assez cool. Et même assez fascinant. La revue de cette saison s'appelle Liberté, avec des artistes qui sont venus des quatre coins de l'Europe. Et souvent formés dans des écoles de danse et de cirque de plusieurs pays. Et tous sont réunis dans un village alsacien au fond de la vallée d'Aube. Et pour le coup, Soultzmatt mérite vraiment son nom du Petit Paris. Et je m'en veux même de ne pas y être allé plus tôt. Mais comme dit mon guide David, c'est peut-être pour ça qu'on y revient.
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3: Moi, je peux beaucoup te convaincre. Il y a des téléphones, par exemple, on discute, on joue.
4: Déjà, quand on a le téléphone, on passe beaucoup moins de temps avec nos parents. Du coup, ils sont un peu tristes parce que ils sont toujours tout seuls.
5: Moi, par exemple, là, actuellement, je suis plus au téléphone. Parce que justement, je réagis pas très bien quand on doit prendre mon téléphone, quand je passe le soir ou quoi. Je réagis très mal parce que les téléphones, ça. Je suis matrixée, quoi. C'est comme une drogue, le téléphone, quoi. Tu peux pas t'en empêcher de l'utiliser ou quoi. Après, c'est pour mon bien, quoi. Donc, quand je serai dépunie, je réagirai pas pareil. J'aurais compris que c'est pas très bien de faire ça aux parents ou de répondre à des trucs comme ça.
6: Moi, je m'en fiche un peu qu'on me le confixe. C'est juste que de voir que les autres, eux, ils s'amusent avec leur téléphone.
7: Kéline, c'est quoi ce 4 en maths, là, ton téléphone?
8: Non, j'en ai besoin, s'il te plaît.
7: Ton téléphone.
8: S'il te plaît.
9: Moi, si mes parents disent « je te le confisse », moi, je serai content et pas content parce que déjà, s'ils disent « je te le confisse », je serai un peu content parce que je jouerai dehors, je passerai plus de temps avec mes parents. Et s'ils ne le confisquent pas, je vais passer moins de temps avec mes parents et puis je vais pas jouer, je vais pas faire des câlins à mon lapin dehors.
10: Ben, en
3: en fait, plus on évolue, plus il y a plus d'enfants sur les écrans, tout le temps et tout, au lieu de faire comme nos parents à l'époque, quoi, jouer dehors et tout.
10: C'était mieux avant, remonter le temps, premiers cheveux blancs, j'ai pris un coup de vieux.
4: Bah, en fait, à chaque fois, on essaye d'arrêter, mais on peut pas parce que, par exemple, on regarde une vidéo, elle est finie, on dit, allez, encore une autre, on l'a finie, on dit, allez, encore une autre, et en fait, on va pas le temps passer, donc, et quand ils nous le font fixe, bah, on se met à s'énerver parce qu'on est trop habitué à la voir et c'est comme si, on avait perdu une partie de nous, en fait.
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11: Allez, on passe la frontière, que ce soit au niveau du col du Loc, le de Valorbe, ben, pas de souci. On va en Suisse et on regarde un petit peu ce qui se passe chez nos voisins avec David Aubry. Bonjour David.
12: Bonjour Louise, bonjour à tous.
11: Alors je le disais, un conflit de voisinage tourne au vinaigre, mais pour la plaignante.
12: Oui, ah, vous voyez, j'aime bien aller dans la rubrique justice, hein, ça en dit long sur une société. Alors, sur le ring ce matin, la momone, une solide bernoise, la soixantaine bien tapée. Alors c'est le genre de femme, il ne faut pas la chercher, ou alors on la trouve, hein. Vous allez voir, face à elle, une voisine lambda que la momone ne peut pas blairer. Mmh. Et vous allez voir aussi que notre amie du jour, eh ben, elle n'est pas là pour obtenir le prix Nobel, hein. La diplomatie, c'est pas son truc. Elle, quand elle est contrariée, elle envoie du lourd. C'est le genre grande gueule, sans gêne, c'est un peu la mère Trump du quartier. Alors je vous rassure, elle n'a pas sorti la machine à baf, mais elle a décidé d'afficher sa voisine juste parce qu'elle ne peut pas l'encadrer.
11: Alors elle l'a en effet affichée au sens propre, hein, pour le coup.
12: Eh bien absolument. Les faits se sont déroulés dans la buanderie de la Copro, le lieu idéal, là où tout le monde passe et a le temps de jeter un œil sur les murs. Attention, je ne m'en piquais à la presse suisse. La momone, elle a décidé de laver son linge sale en public et sans adoucissant. Sur une affiche en face de la machine, elle traite la voisine de « rebut antisocial de l'humanité ». Bref, c'est ce qu'on appelle de la diffamation et des injures. Alors, forcément, la dame visée ne s'est pas laissée faire et elle a porté plainte.
11: Et le ministère public lui a donné raison.
12: Évidemment, la momone n'est pas ressortie blanchie de la buanderie. Selon les juges, elle a sali la réputation de sa voisine en portant atteinte à sa dignité et à son droit à la considération. Rien que ça. Et tout ça, eh ben, ça se paye. 620 balles d'amende, frais de justice et un avertissement. En cas de récidive, ce sera 80 balles de plus par jour d'affichage.
11: Eh ben.
12: Pour pas risquer de perdre à nouveau ses nerfs, on lui conseille donc de ne s'acheter une machine à laver pour faire ses lessives dans son appart et pas à la buanderie. Et accessoirement, Loïs, on va aussi lui conseiller de prendre une petite verveine, ça détend.
11: Oui, ça peut faire du bien, surtout de grand matin comme ça. Merci beaucoup David, et puis voilà, vos conseils, on les retrouve, parce que là, on trouve un super conseil, achetez votre machine à laver, voilà, n'allez pas la faire dans un lieu public, on a toujours des risques comme ça. Merci, les conseils à retrouver sur l'application ici et sur ici.fr Besançon. Et puis nous on se dit à demain tout simplement. Voilà David.
12: À demain.

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1: À une quinzaine de kilomètres au nord de Mont-de-Marsan, la commune de Broca. Son histoire est très liée aux forges et la création de son musée à votre radio locale, ICI Gascogne. Notre guide, Martine Maisonnave, présidente de l'association des Amis des Forges.
2: C'était suite à un jeu donc radiophonique en 1988 sur Radio Land à ce moment-là. On avait fait quelques-uns, on avait fait des recherches. Et puis à l'été 89, on s'est dit, on a récupéré des vieux objets en fonte. Pourquoi pas ouvrir un musée. Donc l'été 89, on a ouvert le musée et l'association a été créée dans la foulée. Ce musée retrace l'aventure métallurgique de Broca au 19e siècle. Donc l'eau fourneau dont les restes se situent à côté du musée, hein, c'est d'ailleurs les seuls dans les Landes à cette époque-là, a fonctionné de 1833 à 1904. Mais ce musée, effectivement, il explique comment on obtient de la fonte. Hein, c'est un alliage de fer et de carbone et les matériaux nécessaires à sa fabrication, c'est-à-dire la garluche, le charbon de bois. On y présente aussi de nombreux objets du quotidien qui viennent des forges de Broca, dont la marque de fabrique est la pomme de pin. Et on y retrace également la vie des ouvriers de l'époque et la famille à l'origine de cette fonderie, qui est la famille Larrayé.
1: L'économie de Broca a donc longtemps tourné autour des forges, en fait.
2: C'est vrai qu'à cette époque-là, la population comptait 1300 habitants. À l'heure actuelle, on est 800. On a des écrits sur lesquels en 1850, il y avait 150 charbonniers qui travaillaient pour les forges de Broca, 80 mineurs, et dans le haut fourneau, ils étaient 170 personnes et 21 personnes à la forge. Mais il y avait aussi également des enfants de plus de 12 ans.
1: Les enfants travaillaient aux forges.
2: Ils travaillaient quand même aux forges parce qu'ils étaient petits. Si vous voulez, dans la halle de coulée qui était autour du haut fourneau, ils pouvaient passer facilement et ils travaillaient aux forges. Mais ce qui n'empêchait pas Adolphe Larrayé, là, qui a été le premier maître des forges donc de Broca, d'avoir une politique paternaliste. Il voulait que les enfants aillent à l'école. Il avait fait construire des logements pour ses ouvriers qui existent d'ailleurs toujours sur le site des forges, mais c'est occupé par des privés à l'heure actuelle. C'était la politique, il poussait des wagonnets, quelque chose qu'effectivement, une recherche que j'aimerais développer à l'intérieur du musée, plus insister sur le travail des enfants.
1: Des travaux vont bientôt commencer pour déplacer le musée dans des locaux plus adaptés. Une souscription est d'ailleurs ouverte à la Fondation du patrimoine. Vous pouvez soutenir les projets du musée et l'association recherche des documents sur justement le

0: Ouli peut désigner effectivement le sexe d'un petit garçon, le petit oiseau, c'est le petit oiseau va sortir.
1: De toutes les couleurs.
0: Exactement.
1: Des causes.
0: Voilà. Et par extension, un sexe tout petit. Enfin, non, justement, pas par extension, parce que un bicouli en extension, pour le coup, ce serait plus un bicouli. Vous voyez ce que je veux dire. Mais voilà. Un bicouli, c'est donc une kikounette, ou une kikette, ou un sexe tout rikiki.
1: Ouais.
0: Une rikikette, si vous préférez.
1: Une rikikette.
0: Voilà, il y a des bicoulis célèbres, comme celui du mannequin pisse, hein, vous savez, la fameuse statuette de Bruxelles,
1: hein, ouais,
0: qui représente un petit garçon, le mannequin, qui pisse dans une fontaine. Mm-hmm. Mais notre bicouli est bien d'origine provençale. L'oubicou, c'est le chevreau, une petite bique, une biquette, si vous voulez. Donc un bicouli, c'est encore plus petit qu'une biquette. Voilà. Mais c'est aussi un terme affectueux qui peut désigner un simple baiser. Hein, si quelqu'un vous dit, viens me faire le bicou, n'y voyez pas une proposition érotique, c'est juste un bisou.
1: Ah.
0: On peut dire ça en famille, voilà, c'est ouais, tout très
1: bien. C'est pour ça que j'ai eu des problèmes la dernière fois. Alors.
0: Okay. Avec ouais. Vous allez nous raconter tout ça, Philippe. Mais si on va au bout de la logique et au bout du bicouli,
1: ouais,
0: que trouve-t-on au bout du compte et du bicouli? Le bicou. Et c'est là qu'il faut être précis, car si les termes bicou et bicouli peuvent être synonymes, on peut aussi, d'un point de vue anatomique, hein, faire la différence entre le bicouli et le bicou qui en est l'extrémité. Car ce n'est pas tout. On utilise aussi les mots bicouli ou bicou pour désigner un petit truc, un petit machin, un petit objet qui dépasse. Vous allez me dire, oui, on est dans le même ordre d'idée, mais non, je parle pas là du sexe. Un petit, comment on dit, un petit bitonio.
1: Ah,
0: voilà, hein, vous savez, voilà. Donc quand on ne sait pas comment nommer un truc, là, un machin, une excroissance qui dépasse, on va dire appuie sur le bitonio, ben on peut dire appuie sur le bicouli.
1: D'accord.
0: Ou appuie sur le bic, ouais, c'est un peu l'équivalent de chich ou pec, on a plein de mots comme ça. Mais de ne pas confondre le bicou avec le bijou, hein. Au Louvre, les voleurs n'ont pas dérobé des bicous, mais des bijoux, hein. Et on en reparle demain d'ailleurs, des bicous de famille. Des bijoux de famille. Enfin, bicou et bicouli sont des mots très affectueux qu'on emploie à l'encontre d'un ami ou d'un enfant. Thierry Boffa, qu'on a longtemps entendu sur notre antenne, mais aussi André Derocca, m'appelait souvent comme ça. Oh, bicou, ça
1: oui,
0: va,
1: bien, vous
0: vous rappelez,
1: oui,
0: c'était son mot à Thierry. Et donc, mon bicouli aussi. On a dans Les Aventuriers du Chichi perdu du groupe Quartier Nord, Madame Pagalenti qui dit mon beau bicouli, comme tu nous as manqué. Et ben, en parlant de chichi, vous voyez bien que le mot bicouli a bien d'autres sens et il faut donc bien le manier et savoir par quel bout le prendre. Je parle du mot, bien sûr.
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3: Dans une maison, on a souvent tendance à gérer les restes à court terme. Je m'explique, vous avez fait un rôti. S'il reste trois tranches de rôti, vous allez le mettre soigneusement dans une boîte et puis le lendemain, vous allez le mettre avec une salade, etc. S'il vous reste que le petit bout du talon du rôti, vous êtes quatre à table pour toute la semaine, vous allez vous dire, mais enfin franchement, soit vous allez tout de suite vous dire, ça sert à rien, je le jette, soit vous allez le garder consciencieusement et puis au bout d'une semaine, vous allez dire, bah finalement, on l'a pas mangé. Donc, ben, vous allez le jeter aussi. Alors, c'est dommage parce que, en fait, ce petit morceau de viande qui finit à la poubelle, eh ben, on aurait pu en faire quelque chose.
4: Et alors, du coup, vous en faites quoi?
3: Ah, alors, moi, j'ai une astuce. Dans mon congélateur, j'ai une boîte. Dans cette boîte, à chaque fois qu'il reste un petit morceau de viande, alors ça peut être la côte de bœuf du dimanche où il va rester juste un tout petit morceau que personne n'aura voulu, ça peut être le talon du rôti de porc, ça peut être le blanc que j'ai enlevé de la carcasse du poulet, je mets tout dans ma boîte au congélateur au fur et à mesure. Et quand ma boîte est remplie, je la décongèle.
4: Mais vous avez des viandes différentes, vous les cuisinez comment ?
3: Mais justement, c'est ça qui est chouette, c'est que les viandes sont différentes. Donc, je vais les mixer. Et ensuite, je vais les cuisiner. Le fait d'avoir des viandes qui arrivent de tas d'origines différentes va me permettre d'avoir justement des saveurs assez intéressantes. Alors, je vais faire une grosse compotée d'oignons que je vais déposer au fond d'un plat à gratin. Je vais mettre ma viande hachée dessus. Je vais faire une belle purée que je vais mettre dessus. Plein de fromage. Et je fais un hachis parmentier pour toute la famille, pour un dimanche midi. Et ça, je peux vous dire que tout le monde adore. Mais je vais mélanger cette viande avec un œuf, du persil ou une autre herbe aromatique que vous aimez, hein, vous choisissez. Je vais mettre de la chapelure, maison la chapelure, pas de la chapelure achetée. Hein. La chapelure maison, c'est le pain dur qu'on mixe pour en faire de la poudre. Je vais mettre tout ça ensemble, je vais rajouter des épices, je vais mélanger tout ça, je vais faire des petites boulettes que je vais pouvoir rouler, que je vais faire cuire soit à l'huile, soit au four, que je vais servir soit avec un coulis de tomate, soit sur un yaourt épicé. Et j'ai un plat incroyable où je vais assaisonner cette viande, je vais farcir des tomates, je vais farcir des courgettes, ou je vais farcir des potimarrons quand c'est l'hiver. En fait, avec cette farce, je vais pouvoir tout faire. Et ces petits morceaux, en fait, ne sont pas des déchets, ce sont des trésors dans la cuisine, et ça devient vraiment quelque chose de savoureux. Et ça marche.

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1: Courageuse, énergique, persévérante. C'est vrai que s'occuper du handicap, c'est à la fois vaste et complexe. J'ai moi-même ma fille en situation de handicap. Comme le dit Charles Gardou, il n'y a pas de vie minuscule. Et c'est important de donner une place à chaque personne, et notamment les plus vulnérables. L'exclusion est terrible. Le jour où on expérimente cette exclusion, on se rend compte véritablement que on ne peut pas faire subir ça à quelqu'un sur cette terre.
2: La société idéale pour vous, Joe, elle ressemble à quoi ?
1: La société idéale pour moi, c'est inclure chaque personne, faire en sorte de porter un système de valeurs, des valeurs de solidarité, des valeurs d'entraide, des valeurs d'humilité, de bienveillance. Je crois qu'une société idéale serait une société où on éduquerait les enfants à ça, où on les habituerait à ce qu'ils puissent être élevés avec d'autres personnes différentes, d'autres enfants différents, de manière à ce que on puisse vraiment encourager ce vivre ensemble, leur enseigner cet état d'esprit propice au respect de l'être humain, au respect de la planète. Ce serait le manifester, véritablement incarner ces valeurs. Nous, adultes,
2: vous avez dû vous battre à la naissance de votre fille, au fil des ans, avec la création de cette association aussi. Vous auriez pu baisser les bras des centaines de fois. Qu'est-ce qui vous porte ?
1: J'aime ce que je fais et la confiance des gens, c'est beaucoup ça qui m'anime. Et je me dis, j'ai pas le droit de baisser les bras parce qu'on est trop peu à se mobiliser pour cette cause. Elsa a 35 ans. Je trouve qu'elle évolue bien. Il y a 5 ans maintenant, je l'ai sortie d'un foyer. Et depuis 5 ans, je trouve qu'elle fait des progrès. En tout cas, elle est bien dans sa vie. Et en plus, elle me donne l'impulsion et elle me donne de vraies idées. C'est elle qui me fait avancer souvent. Je pars de son besoin, je pars de notre besoin familial. Et à partir de ce moment-là, je me dis, si moi je perçois ça, de nombreuses personnes vont aussi avoir ce besoin et j'essaye d'y répondre.
2: On dit souvent que les enfants construisent aussi les parents. Elle vous a appris quoi, Elsa ?
1: Oh, tellement de choses. La patience, je crois. J'ai toujours été persévérante, il me semble, mais je pense qu'elle a certainement contribué à développer encore plus cette qualité. Et puis, elle m'a apporté, je crois, une grande tolérance. Quand j'étais plus jeune, je pense que j'étais quelqu'un de très ambitieux et j'avais pas forcément conscience des personnes autour et j'avais pas forcément conscience de l'autre, en fait. Elle m'a ouvert à l'autre.
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3: Quand la guerre des armes semblait être finie, c'est la guerre des arts qui a commencé. 1940, Paris est occupé. Pour éviter que des chefs-d'œuvre comme la Joconde ou la Victoire de Samothrace soient confisqués par Hitler, le directeur des musées nationaux Jacques Jaujard fait transférer en lieu sûr toutes les œuvres du Louvre en province. Les nazis s'attaquent alors aux biens des familles juives et centralisent leurs actions au musée du Jeu de Paume. C'est dans ce musée que se trouve la dernière ressource de Jacques Jaujard pour contrecarrer les plans allemands, une jeune iséroise originaire de Saint-Étienne de Saint-Joire, Rose Valland.
4: Tu as choisi judicieusement.
3: Rose est issue d'un milieu modeste. Grâce à des bourses que sa mère l'a aidée à obtenir, elle a un parcours scolaire remarquable. L'école normale d'institutrice de Grenoble, puis l'école nationale des beaux-arts de Lyon, Rose est douée pour le dessin, et après l'obtention de nombreux prix, elle entre à l'école nationale supérieure des beaux-arts à Paris, tout en se formant parallèlement à l'archéologie.
4: Mais respect à Toutankhamon, du con.
3: Spécialisée en histoire de l'art moderne, en archéologie médiévale et en archéologie grecque, elle voyage durant ses études et en profite pour apprendre l'allemand en autodidacte.
4: On finit en farandole, en hurlant des tyroliennes ou en vomissant partout, on ne regrette pas sa soirée.
3: En 1932, elle devient attachée bénévole au sein de la structure du musée du Jeu de Paume. Et c'est de ce poste et de ses capacités dont Jacques Jaujard va avoir besoin en 1940. Il lui demande de rester en activité au musée pour surveiller les actions des Allemands, de la spoliation au stockage des œuvres des familles juives.
5: Tout ça est si déplorable, si inutile.
3: Rose Valland effectue un travail incroyable. Pendant plus de 4 ans, en toute discrétion, elle note tout. Le nom des victimes spoliées, les informations sur les œuvres, leurs mouvements, déchiffrage de papier carbone, écoute des conversations, fouille des poubelles. Rose Valland ne recule devant rien. Dans le musée même, Rose cache sous le nez des nazis plus de 500 peintures et sculptures qu'ils ne découvriront jamais.
6: En voilà une surprise, Hans.
3: Elle officie malgré la pression et le danger qui pèse sur elle. Elle côtoie par exemple, lors de leur passage, des hauts dignitaires nazis comme Hermann Göring ou Alfred Rosenberg. Ses actions et les infos qu'elle transmet permettent d'éviter pendant la guerre que les œuvres volées soient détruites. Les sabotages de trains ou les destructions de dépôts sont scrupuleusement évités par les alliés grâce à ces messages.
7: Victoriae mundis et mundis lacrima. Ça veut absolument rien dire, mais je trouve que c'est assez dans le ton.
3: Son action, combinée à celle des cheminots résistants, permettra d'empêcher le départ d'un train dans lequel se trouvaient les plus grands chefs-d'œuvre de l'art français. 967 peintures, parmi lesquelles des Gauguin, des Cézanne, Degas, Modigliani ou encore Picasso.
8: Monsieur le Président, ce tournant décisif de la guerre est aussi le plus dangereux pour tous ces trésors qui sont le patrimoine de l'humanité.
3: À partir de 1944 et après la guerre, Rose Vallon devient le pilier de la recherche de toutes ses œuvres. Elle travaille avec les fameux Monuments Men américains pour interroger les hauts dignitaires nazis aux commandes des pillages. Elle arpente l'Europe, en zone alliée, en zone soviétique. Son action permet de rapatrier plus de 60 000 biens culturels qui ont été volés aux institutions publiques et aux familles juives.
9: Et maintenant, j'ai l'intime conviction que je suis précisément là où je dois être.
3: En 1952, elle deviendra d'ailleurs chef du service de protection des œuvres d'art qui a été créé pour elle et continuera d'œuvrer dans ce domaine jusqu'à sa retraite qu'elle prendra à 70 ans. Rose Vallon décède à 81 ans en 1980. Médaillée par la France, les États-Unis, l'Allemagne, la Lettonie, celle que l'on surnommait Capitaine Beaux-Arts est l'une des femmes les plus décorées de l'histoire de France. Rose Vallon est une Iséroise, une illustre Iséroise.
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2: Bonjour Johan.
3: Salut Manu.
2: Merci de nous recevoir avec un service de céramique.
3: Ah oui, la céramique, c'est quelque chose d'important dans l'histoire de l'art pour moi. Quand ce n'est pas un vase ou une pièce de décoration, c'est usuel. Donc, je te présente ce service. C'est un service qu'on n'a pas l'habitude de voir. C'est un service qui a été créé par Robert Picot, qui était un céramiste valoriste extrêmement connu. Robert Picot, il fait partie de l'entourage des Roger Capron, des Jean Marais, des Picasso, de tous ces grands céramistes qui se sont tous installés à un moment au milieu du 20e à Valoris, dans le sud de la France. On le connaît surtout pour ses céramiques, pour ses pichets. Tu vois, par exemple, celui-là, c'est un pichet aussi de Robert Picot.
2: RP.
3: Et avec RP au fond, eh ben, il n'y a pas de doute, c'est Robert Picot. Robert Picot, très grosse production en vaisselle, en pièces de forme, etc. Il est vraiment connu pour sa vaisselle. Donc là, tu vois, on a un service d'une vingtaine d'assiettes. On a les plats de service, le saladier. La particularité de ce service-là, c'est qu'il n'est pas justement dans les fonds verts comme on connaît chez Picot. Il porte un fond blanc et un décor de fleurs bleues et jaunes.
2: Ouais.
3: Ça, c'est important de le signaler. C'est pas courant. C'est un service qui est très très en vogue. On est vraiment dans la tendance de l'utilisation de la céramique à table, sur les tables aujourd'hui, qu'on utilise tous les jours. Donc c'est quelque chose de très usuel et de très pratique. Je suis très content. J'ai eu la chance de pouvoir l'acquérir dans Affaires conclues sur le plateau. On a beaucoup de céramique de Robert Picot sur le plateau, et moi quand je peux en emporter, boum, je ramène à la maison parce que j'ai envie de proposer cette belle céramique des années 50 à la maison.
2: La valeur.
3: 4 plats de service, un saladier, une vingtaine d'assiettes, on est autour de 700 euros. Affaires conclues, cher monsieur. Bon, tu valides ?
2: Je valide.
3: Allez, c'est parti.

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1: Des maths, la Bretagne, c'est l'heure de la bonne idée, 100% pur beurre. En Bretagne, on aime les artichauts. Et vous voyez à quoi ressemble la plante. On mange la tête, mais c'est vrai qu'on ne fait pas grand-chose avec les feuilles. Enfin, on ne faisait pas grand-chose avec les feuilles. Parce que des Bretons ont eu une super idée. Martina, cofondatrice d'une start-up spécialisée dans le textile naturel, s'est associée avec Jean-Yves, un agriculteur de Saint-Paul-de-Léon, pour récupérer les feuilles de ces artichauts et les transformer en teinture pour vêtements. Hop, hop, hop, je vous vois déjà un peu sceptique. Eh bien, oubliez toutes les idées reçues, car ça marche hyper bien. La palette de couleurs est très large, du jaune au vert principalement, avec plein de teintes possibles. Le procédé a été élaboré en lien avec des organismes experts en la matière, puis la teinte a été testée et approuvée par le très sérieux C'était l'or, le centre d'essai textile Lorrain. Résistance au lavage, 100% garantie. Voilà comment Jean-Yves, le maraîcher, a déjà écoulé 2 tonnes de feuilles d'artichaut auprès de Martina, afin qu'elle puisse lancer une production à plus grande échelle et tenter de convaincre des marques d'utiliser sa teinture végétale à base d'artichaut. Pas que dans l'habillement d'ailleurs. Les débouchés peuvent être dans l'automobile, la literie, la déco. Bref, une bonne idée qui a clairement su toucher mon petit cœur d'artichaut. La bonne nouvelle du jour, Brest est entré dans le top 1000 des meilleures universités du monde et plus précisément dans la tranche de la 600 à 700e meilleure. Waouh, la classe! Allez, à demain pour une nouvelle bonne idée!
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2: Je m'appelle Bertrand, j'ai 28 ans, je viens de Jargeau et je suis contrebassiste.
3: D'ailleurs, c'est quoi une contrebasse?
2: Une contrebasse, c'est un des plus gros instruments de l'orchestre.
3: C'est vrai que vous l'avez devant moi là, c'est absolument énorme. Comment on devient contrebassiste?
2: Moi, ça a commencé en fait par la guitare. J'ai monté un groupe de jazz manouche quand j'avais 15 ans à peu près. Il nous manquait un contrebassiste et puis j'ai dit je vais m'y mettre. Et depuis en fait, j'ai pas lâché.
3: Et c'est quand même improbable parce que c'est un instrument qui est quand même pas facile à transporter. Enfin, le truc est plus grand que vous.
2: Et c'est un peu le drame de ma vie en fait, de trimballer ça. Surtout que j'ai pas de voiture, donc là c'est transport, métro à Paris.
3: Puis ouais, quand vous baladez dans la rue, vous êtes remarquable quoi.
2: Ah oui, oui. Et puis souvent les gens confondent ça avec un violoncelle. Alors moi je suis toujours là, non, c'est une contrebasse, là, c'est pas un violon, c'est pas un violoncelle.
3: On commence par quoi quand on découvre la contrebasse?
2: Comme j'ai commencé par la guitare, en fait, c'est des instruments assez similaires. L'accordage est le même, la technique de jeu est la même.
3: Donc là il y a 4 cordes.
2: 4 cordes, voilà. C'est les 4 cordes les plus graves de la guitare. Donc en fait pour moi ça n'a pas été si compliqué de passer à la guitare, à la contrebasse. Il y a des choses à travailler, la justesse par exemple. Sur la guitare on a des frettes, donc les notes sont toujours justes. Sur la contrebasse, la justesse c'est l'instrumentiste qui l'a fait. Donc voilà, si c'est faux, c'est de ma faute quoi.
3: Et est-ce que vous vous rappelez de votre tout premier concert avec une contrebasse?
2: Non.
3: Vous en avez donné combien? Vous avez fait beaucoup de concerts déjà?
2: Ah oui, ça fait pas mal maintenant, depuis quelques années, ouais.
3: On peut écouter un petit peu le bruit que ça fait du coup, une contrebasse?
2: Ah bah bien sûr.
3: Mais les cordes, elles sont énormes, elles sont beaucoup plus grosses que celles des guitares.
2: Ah oui, oui, oui. Mais je les change pas comme une guitare. Moi, je les change tous les 2-3 ans, la guitare. Tu les changes toutes les quelques semaines, quoi.
3: Et ça pèse combien, cette affaire?
2: Une dizaine de kilos, à peu près. Alors après, moi, j'ai des petites roulettes pour la balader, parce que sinon, ça me fait mal au dos. J'ai un groupe de musique qui s'appelle Minuit Bleu. On fait du coup du jazz manouche mélangé avec de la pop. On a rencontré, avec mon collègue guitariste François, une chanteuse sur Paris qui s'appelle Lisa. Et puis, on a commencé à reprendre en fait des titres de pop avec notre répertoire manouche et aujourd'hui on a un projet qui tourne bien.

0: votre premier groupe, vous l'avez eu à 16 ans. Est-ce que c'était cool d'avoir un groupe de musique à 16 ans?
1: Ah, c'était génial. Je me souviens de mon premier concert payé. C'était pour la fête du travail, pour la CGT, à Saran. J'avais touché 150 euros. J'étais heureux. C'était génial.
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3: Aujourd'hui, dans les histoires insolites de la Loire, nous allons découvrir l'alimentation des chartreux avec Anne Berthe. Bonjour Anne.
4: Bonjour.
3: Vous êtes responsable du service des publics du site de la chartreuse de Sainte-Croix-en-Jarret. L'alimentation des moines aujourd'hui, et à ce propos, il paraît qu'on trouve dans leurs cellules une ouverture en lien avec les repas.
4: Alors oui, vous voulez sans doute parler des guichets passe-plats. On peut encore en voir aujourd'hui à la chartreuse de Sainte-Croix-en-Jarret, notamment un dans l'ermitage restauré d'Imper. Il permet en effet d'apporter les repas aux moines directement dans leurs cellules sans les déranger.
3: Les moines mangent donc dans leurs cellules? Il n'y a pas de réfectoire dans la chartreuse?
4: Alors si, il y a bien un réfectoire, même si en l'occurrence à Sainte-Croix-en-Jarret, il a disparu. Mais le réfectoire ne sert que pour les jours particuliers, notamment les dimanches par exemple, où la communauté se retrouvait à midi pour partager un repas.
3: Seulement le midi?
4: Oui, seulement le midi, car les chartreux n'ont qu'un seul repas dans la journée et une simple collation dans l'après-midi.
3: Un seul repas, mais alors ils doivent manger énormément pour tenir jusqu'au lendemain.
4: Pour ce qui est de la quantité, c'est suffisant, mais certainement pas gargantuesque, loin de là. En revanche, les moines s'attachent à préparer des menus équilibrés avec du pain, des légumes, des fruits, des œufs, du fromage.
3: J'ai noté que vous ne parliez pas de viande. Est-ce que les moines seraient végétariens?
4: En quelque sorte. Ils s'interdisent en effet la viande, par pénitence, mais en revanche, ils mangent beaucoup de poissons. D'ailleurs, aujourd'hui, à Sainte-Croix-en-Jarret, on voit encore la trace des grands viviers qui leur permettaient d'assurer leur approvisionnement.
3: Ça, c'est très intéressant. Est-ce qu'on trouve d'autres traces laissées dans le paysage par le régime alimentaire des moines?
4: Oui, tout à fait. Les grands potagers, notamment, qui nourrissaient la communauté, sont toujours là. On trouve aussi des arbres fruitiers, en particulier des noyers qui sont à l'arrière de la chartreuse, parce qu'il faut savoir que les noix étaient une ressource importante pour les moines. Non seulement ils les mangeaient, bien sûr, mais ils pouvaient aussi les transformer en huile. D'ailleurs, le moulin, lui aussi, existe toujours. Il a depuis été transformé en ferme.
3: Il y aurait sans doute de quoi nous inspirer dans cette sobriété monastique. Merci beaucoup, Anne Berthe. À bientôt.

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1: Ne paniquez pas, ça arrive même au meilleur. Vous n'avez pas forcément besoin d'adopter un chat, même si c'est la solution la plus radicale. Après, ça coûte assez cher en veto et en croquettes. Une voisine de ma grand-mère en a eu récemment, pas des chats, des souris. Une petite invasion dans sa cave. Bah oui, elles ont froid aussi l'hiver, c'est quand même quelque chose. Mais cette voisine,
2: ça fait
1: face aux
3: fils.
2: C'est
3: difficile.
1: Mais rien que de l'imaginer, ça vous fait ça. Ouais, bon, la voisine, elle, c'est un peu pareil, mais elle est pacifiste. Elle ne voulait pas installer de pièges à glu, ni d'autres pièges, vous savez, ça le fout clac comme dans le dessin animé. Ni adopter un serial killer poilu, je parle toujours du chat. Ma maman lui a donné un truc. Comme les rats, les souris ont un odorat très développé. Les souris sont sensibles à certaines odeurs puissantes qui les gênent dans leur recherche de nourriture. Elles détestent notamment l'odeur de la menthe poivrée, du clou de girofle, de l'eucalyptus et de la lavande. Ces senteurs très intenses perturbent leur système olfactif et ça les incite à fuir. Et comme chez cette voisine, Topelknight hebt besser, cousu deux fois ça tient mieux, elle a tout mis. Tout, la lavande, les clous de girofle, tout. Sacré mélange, hein. Bon, ça fonctionne. Ni les souris, ni la voisine n'osent retourner dans la cave à cause de l'odeur.
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1: 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Ah, je suis trop fier de mon jingle, j'en suis fier. Je l'assume, j'en suis fier. Comment ça va les gens sur Ici Picardie? C'est la Camini Minute, votre chronique de la joie et de la bonne humeur. Écoutez-moi, ça va, sauf que je suis encore un petit peu ému, parce que comme beaucoup de Français, j'ai vu le biopic sur la vie de Philippe Nicolic des To Be Free partir un jour. Sans retour, c'était émouvant. Il paraît que Caris, le rappeur, l'a vu et il a pleuré. C'est pas vrai. Hein. Je précise que c'est pas vrai parce que ben, j'aime mon nez, okay, je veux le garder. Les années 90, nous, on a connu les grandes manias, les plus belles manias. Michael Jackson mania, Club Dorothée mania, Patrick Bruel mania. Et vous avez quoi? La chikungunya mania. Voilà, c'est chikungunya, c'est nul, nul. Nous, on a connu des manias de ouf, on a connu les boys bands. Et au final, les To Be Free, qu'est-ce qu'ils faisaient? Ils faisaient un peu de la dance et de la techno. Vous connaissez cette musique? La musique avec des textes extraordinaires, dignes de Baudelaire, de Balzac et de Molière. Il y a un Américain, il est arrivé, il a dit... I like to move it, move it. I like to move it, move it. I like to move it, move it. You like to move it. I like to move it, move it. I like to move it, move it. Ça, c'est même pas un refrain. C'est un mantra, les gars. Extraordinaire. Les Allemands, ils ont vu ça, ils ont dit, OK, nous aussi, on va s'y mettre. Eins, weins, Polizei. Drei, vier, Grenadier. Fünf, sechs, Sankt-Kirk. Siete Nacht, gute Nacht. Je suis pas très fort en allemand, j'ai fait ce que j'ai pu. Mais on sentait le niveau du texture. Il y a un mec qui avait écouté ça, il a dit, OK, d'accord, vous voulez jouer ça? Tout ta, tout ta, tout ta ta. Tout ta, tout ta, tout ta ta. Lui, on pensait qu'il avait fini le game. Mais non. Après, les mecs, ils se sont dit, nous, on fait plus de mots, on fait juste des sons. Pi, pa, pa, palopo. Pa, pa, palopo. Pi, pa, pa, palopo. Même les chanteurs, ils comprenaient même plus ce qu'ils disaient. I'm a scatman. Vous allez pas me faire croire que le mec, il comprenait ce qu'il disait. Voilà, c'était ça les années 90. De la créativité, des chansons à texte. Mais bon, toutes les bonnes choses ont une fin. Les années 90, elles sont parties. Un jour, sans retour, effacées. Votre amour, sans se retourner. Excusez-moi, je suis encore ému par le téléfilm sur Philippe Nicolic.
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4: Quand on passe le rideau, ça sent le pop-corn, il y a de la lumière qui clignote de partout. Et les gens, ils retombent en enfance et ils s'attendent vraiment pas à trouver ça dans une maison.
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6: Lui a troqué tout simplement des cartons de souvenirs pour un musée privé de 45 mètres carrés dédié à la piste étoilée. C'est Thomas Joly. Thomas, d'où vous vient cet amour pour la piste étoilée et pour le cirque?
4: Alors que c'est une passion qui me suit depuis que j'ai à peu près 6 ans. Ça a commencé bêtement par une visite à des animaux dans un cirque qui passait à Mèche. Et c'est là que l'amour pour le cirque a commencé. Depuis de nombreuses années, je collectionne pas mal d'objets et de documents concernant le cirque. Et en fait, tous ces objets, ils étaient enfermés dans des cartons. Et donc, j'ai décidé de leur laisser la place qu'ils méritent et de les mettre en lumière et en valeur.
6: Mais alors, du coup, comment on organise sa maison? Parce que j'imagine que plein d'objets, il faut donner des sortes de fonctionnalités, trouver la bonne place. J'imagine que ça se met pas en place du jour au lendemain, Thomas Joly.
4: Non, pas du tout. En fait, quand on a construit notre maison, on a tout aménagé le dessus du garage. Donc, on a rehaussé le dessus du garage. Et ça m'a permis de récupérer une pièce de 45 mètres carrés qui est aménagée du sol au plafond, 100% cirque.
6: Le Thomas Joly qui était en train de mettre en place, en tout cas, ce cirque à la maison, de mettre en place ces objets, c'était quoi? C'était Thomas Joly adulte ou c'était l'enfant qui a eu ce choc psychologique qui a mis en place tout ça?
4: On va dire un peu les deux. On va dire le Thomas petit parce que j'ai retrouvé beaucoup de choses que je gardais depuis tout petit. Et le Thomas adulte qui a pris soin de tout bien exposer, de tout mettre en lumière, de tout dépoussiérer, de tout mettre en place pour que ça soit vraiment un vrai musée privé.
6: Est-ce que il y a une pièce, quelque chose en particulier dont vous êtes le plus fier, ou alors peut-être une pièce, un objet que vous aimeriez ou rêveriez d'avoir chez vous?
4: En pièce que j'ai récupérée récemment chez un monsieur qui liquidait son musée. J'ai récupéré une très vieille affiche du Cirque Pinder qui date de 1930. Donc il y a une affiche en papier journal écrit avec de l'encre très bien écrit, qui est vraiment jolie. Et en plus récent, j'ai récupéré deux blasons en métal, pareil du Cirque Pinder, qui étaient édités en très peu d'exemplaires. Et il en reste très peu dans toute l'Europe en état exceptionnel comme je les ai aujourd'hui.
6: Quand des amis, des proches à vous poussent ou ont poussé pour la première fois la porte de ce bel endroit, ça a été quoi les réactions?
4: Les gens ils disent que je suis fou. Quand en fait vous rentrez par la porte et il y a un petit sas avec des rideaux en velours, vraiment comme dans un cirque, on a vraiment l'impression de rentrer dans un cirque. Et quand on passe le rideau, ça sent le pop-corn, il y a de la lumière qui clignote de partout. Et les gens, ils retombent en enfance et ils s'attendent vraiment pas à trouver ça dans une maison.
6: À vous, Jocourt. Thomas Joly a réalisé son rêve d'enfant en transformant une partie de sa maison en un véritable musée du cirque. Une immersion sensorielle unique entre des rideaux de velours, de pop-corn. 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